0: Garde qui a historiquement tenu le micro, qui a défini les priorités, qui a été mise en avant dans les marches et dans les institutions, on remarque que les femmes, dont parle le féminisme, ressemblent souvent à un profil bien précis, blanche, cisgenre, hétérosexuelle et de classe moyenne. C'est ce qu'on appelle le féminisme blanc. Un féminisme pensé pour elles, qui traite le genre comme la seule oppression qui compte et qui efface les expériences de toutes celles qui vivent aussi le racisme, la précarité, la stigmatisation religieuse et le validisme. Donc aujourd'hui, nous allons nous demander pourquoi autant de femmes racisées ont-elles grandi en pensant que le féminisme n'était pas fait pour elles. D'ailleurs, le féminisme n'est pas un cas isolé, c'est un schéma qui se répète dans les mouvements de libération en général. On peut prendre l'exemple du mouvement LGBTQIA+. La figure centrale a toujours été l'homme gay blanc. Les prides, les représentations médiatiques, les porte-paroles institutionnelles sont historiquement très blancs, très masculins et très cisgenres. Les personnes LGBT racisées, trans, précaires sont la plupart du temps invisibilisées. On remarque également beaucoup de pinkwashing, des entreprises ou des États qui agitent le drapeau arc-en-ciel tout en maintenant des politiques racistes. D'ailleurs, Israël en est l'exemple le plus discuté sur les réseaux sociaux. Ils mettent en avant les droits LGBT pour détourner l'attention de la politique envers les Palestiniens et le traitement local des personnes LGBTQ+. Pour rappel, là-bas, le mariage gay n'est pas légal. Un exemple encore plus concret, l'association SOS Homophobie ou certaines branches de la marche des fiertés ont souvent été critiquées pour ignorer les violences spécifiques que vivent les personnes LGBT racisées, qui cumulent homophobie et racisme. Bonjour à tous, on se retrouve pour le 13e déjà épisode de Softover Podcast. Je suis en très bonne compagnie. Jaëlys qui est là avec
1: coucou,
0: moi.
1: Coucou, coucou tout le monde.
0: Et Harry, ça fait longtemps qu'on t'a pas vu.
2: Harry, oui.
0: Incroyable. On a pu discuter pour l'épisode de Nouvelle Année.
1: Ouais.
0: Mais ça fait depuis octobre qu'on t'a pas eu en direct avec nous.
2: Et oui.
0: C'est horrible, mais on t'a manifesté.
1: Ouais. Je suis là.
0: Enfin, et on est en compagnie d'une merveilleuse invitée. Yasna,
3: coucou.
0: Bienvenue. On est trop contente que tu sois là.
3: Oui.
0: Nous, on te connaît, on a vu ton contenu sur TikTok, on l'a beaucoup apprécié.
3: Ouais.
0: Mais peut-être que nos auditeurs ne te connaissent pas. Du coup, tu peux nous dire qui tu es, ce que tu fais et surtout pourquoi tu as accepté notre invitation.
3: D'accord. Bah, moi, c'est Yasna, connue sous le nom de Sinara sur TikTok. Je fais des TikTok sociopolitiques. Du coup, c'est beaucoup plus axé sociologie parce que je suis étudiante en sociologie. Mais je parle évidemment de politique parce que tout est politique. Mm-hmm. Je suis aussi cofondatrice d'un collectif qui s'appelle Kaira Studio, qui est aussi porteur d'un podcast qui s'appelle Cordialement tes amis noirs. Et j'ai accepté aujourd'hui de venir parce que le féminisme blanc, c'est un problème qu'on doit démanteler. Et il est important de continuer de parler du féminisme blanc et de pas juste laisser le féminisme continuer à être considéré comme le féminisme majoritaire. Mmh. Et c'est important, moi, je pense, ce genre d'initiative. Et c'est pour ça que je suis ravie d'être à côté de vous.
0: Ben, merci d'avoir accepté notre invitation.
3: Non,
0: il y a une vidéo aussi qui m'a confortée dans le fait que tu dois participer à cette émission. C'est une de tes dernières vidéos où tu as dit oui, tu auras pris ce que une personne qu'on a invitée pour l'épisode sur la diaspora qui s'appelle Amixus,
3: oui.
0: Tu as dit que oui, la gauche ne devrait pas avoir peur d'être sexy.
3: Oui.
0: Et en fait, ça nous a beaucoup parlé parce que quand on a décidé de créer Softover, on s'est dit que oui, on aimerait une DA qui soit pas conventionnelle, voilà, qui pète un petit peu, qui sort un petit peu des codes. Et du coup, voilà, on est ravis que tu sois là, que tu sois là aujourd'hui.
3: Okay. Je suis aussi.
1: Du coup, pour comprendre un peu plus notre sujet d'aujourd'hui, il faut peut-être regarder comment ce mouvement s'est construit dès le départ. Si on remonte au début, la première vague féministe, autour du début du XXe siècle, elle s'est portée en grande majorité par des femmes blanches, instruites, issues de la classe moyenne. Et leurs revendications sont importantes, évidemment, parce que c'était le droit de vote, l'accès à l'éducation, plus d'égalité dans le travail ou dans le mariage. Mais en fait, elles parlent surtout pour elles-mêmes, parce que ce sont elles qui ont le temps, les ressources et surtout l'accès à l'espace public pour s'organiser et être entendues. Et ça structure tout le mouvement dès le départ. Et par exemple, aux États-Unis, des figures très connues comme Susan B. Anthony ou Elizabeth Cady Stanton, ont clairement défendu l'idée que les femmes blanches devaient obtenir le droit de vote avant les hommes afro-américains. Donc, on n'est pas juste sur un petit oubli ou un angle mort. C'est un choix politique. Ça dit clairement qui est prioritaire dans le mouvement et qui peuvent attendre quoi. Et même quand on avance un peu dans le temps, dans les années 60-80, il faut attendre que des femmes noires s'organisent entre elles pour exister dans le féminisme. Par exemple, il y a la National Black Feminist Organization aux États-Unis, parce qu'elle ne se retrouvait ni dans les luttes féministes blanches, ni complètement dans les mouvements antiracistes dominés par des hommes. Et en France, on a à peu près la même chose. Le féminisme dominant reste très marqué par un profil des femmes blanches, souvent parisiennes, diplômées, pendant que les femmes issues de l'immigration postcoloniale, les femmes des quartiers populaires ou les femmes musulmanes sont soit absentes, soit réduites à des figures de victimes, des femmes qu'il faut absolument sauver, libérer, sans jamais vraiment leur donner la parole. Et ça, on le voit encore aujourd'hui dans les débats publics sur le voile, sur la religion, sur ce que serait une bonne manière d'être une femme. Et en fait, on parle beaucoup des femmes concernées, mais rarement avec elles. Du coup, de là, on se pose une vraie question. Comment est-ce que nous, on se construit par rapport à un mouvement qui, à la base, n'a pas été vraiment pensé pour nous ? Et je ne sais pas, vous, par exemple, comment vous vous réappropriez le mouvement féministe, en tant que jeune, racisée ? Si quelqu'un veut...
3: Vous pouvez commencer, je réfléchis encore. Question.
2: Si je peux répondre à cette question, disons que quand j'étais jeune, au sein de ma famille, on n'a jamais réellement parlé de féminisme, on n'a jamais entendu le terme, que ce soit de ma mère ou des femmes de ma famille, mes tantes, cousines. On va plus parler d'indépendance. Après, ça peut être un autre sujet externe pour plus tard, mais parler de féminisme dans les diasporas africaines, ouais. Parce que c'est tout aussi tabou, on va dire, que le parler de féminisme ici en France. Le terme féministe, je me le suis approprié un peu plus tard. Peut-être, on va dire, quand je suis entrée au lycée, université, mais c'est vrai que c'est pas quelque chose dont j'ai grandi avec, c'est pas... Ça va, en fait, ça, c'est apparu d'une autre manière. Parce que, comme j'ai dit, dans ma famille, on est pas mal de femmes, et les idées du féminisme que là, j'ai aujourd'hui, et que... Pas bizarrement, mais je retrouve en fait dans ma famille, ça va vraiment être intitulé comme l'indépendance, en fait. Indépendance de la femme, émancipation de la femme, mais jamais on a utilisé le terme féminisme.
0: Ouais, c'est ça, exactement pareil pour moi, et surtout que de mon côté, quand j'étais jeune, la première représentation des féministes que j'ai eue, c'était principalement les fémènes ou les féministes qui étaient représentées à la télé, donc des femmes, on voyait leurs seins, ce genre de choses. Et j'ai jamais eu, quand j'étais petite en tout cas, la réelle explication de pourquoi elles faisaient ça. Ouais. Et donc voilà, je me suis pas vraiment posé la question à ce moment-là et j'ai commencé à réfléchir... à mon identité féministe plutôt fin du collège, début lycée, où j'ai commencé à m'engager pour certaines causes qui me tenaient à cœur. Donc c'est à peu près pareil que toi.
3: Ouais, je suis d'accord, je vous rejoins. Moi, je pense que malgré tout, j'ai eu une pensée féministe assez tôt parce que j'étais confrontée à énormément de violences faites par les hommes. Mmh. Et du coup, ça m'a conformée dans l'idée que je devais me battre pour le droit des femmes, mais ça a jamais été, je l'ai jamais décrété comme étant du féminisme. Mais je pense que moi aussi j'ai commencé à comprendre la notion du féminisme après, à partir du lycée, quoi. Mais la lutte des femmes, c'est quelque chose qui m'a toujours suivie. Je pense que comme on est une famille où il y a énormément de femmes, il y a eu beaucoup ces combats qui ont été menés, et c'est pour ça.
1: Je pense que je vous rejoins, j'ai pas vraiment grand chose à ajouter.
0: Et du coup, vu qu'ici on est toutes des femmes racisées, je voulais savoir également quand vous avez entendu pour la première fois le mot intersectionnalité, parce qu'il fait partie de nos luttes et de nos combats. Et c'est un mot qui est apparu, on va dire, en France il n'y a pas si longtemps que ça. À partir de quand ?
1: Moi personnellement, c'était vraiment pendant le confinement que j'ai commencé à m'instruire parce que on avait beaucoup de temps et j'étais vraiment en ligne. Du coup, en 2020, il y avait Black Lives Matter et les gens, ils étaient vraiment plus focalisés sur le cas de George Floyd. Mais moi, c'était Breonna Taylor qui m'avait plus marquée et c'était à cette période que j'avais même appris le mot misogynoir. C'est un peu tard, mais j'ai appris à ce moment-là et c'est là que j'ai entendu aussi parler d'intersectionnalité. Certes, le mot, je l'ai déjà entendu avant, mais je ne me suis jamais intéressée avant ça.
0: Donc vers 2020, c'est ça ?
1: 2020, comme ça.
3: Ouais. Franchement, moi, je pense aussi que c'était dans ces eaux-là, voire un peu plus tard, fin lycée, parce que je pense que mon féminisme, je l'ai construit déjà à travers des lectures qui étaient très blanches, et c'est ça le problème. J'ai beaucoup lu Mona Chollet, et No Shade, mais elle ne parlait pas de l'intersectionnalité. Du coup, c'est vraiment très tard que j'ai compris le mot intersectionnalité, mais... Dans toutes mes luttes, j'ai l'impression que les ouvrages, ils sont venus après et que j'ai tout construit, genre ma pensée politique, elle est vraiment née de mes expériences. Du coup, je pense que j'avais conscience de ce que c'était l'intersectionnalité, mais que je l'ai conscientisé, je l'ai conceptualisé vers 2020 et un peu plus tard, oui.
2: Ok. Ouais. Moi, je rejoins un peu vos deux réponses. Pareil pour que toi, Harry, le terme intersectionnalité, on va dire que j'ai vraiment pris conscience de ce terme-là vers 2020 par là, et ce qui s'est passé avec aussi Black Lives Matter. Et c'est vrai que je l'ai entendu aussi à plusieurs reprises, mais c'était vraiment dans un seul et même milieu, donc le milieu universitaire. La première fois, on voit dire qu'on a vraiment parlé de ce sujet, à ce moment-là, c'était à l'étranger, c'était même pas en France, c'était pendant mon Erasmus. On avait un cours sur ça. Ça décrivait littéralement ce que c'était l'intersectionnalité, qui l'avait conceptualisé. Et un peu plus tard, c'était l'année dernière aussi, quand c'était un peu des cours de sociologie, on va dire, et on a parlé également de ce terme-là. Mais c'est vrai que je l'ai entendu petit à petit dans mes études, parcours scolaire et en dehors de ça. Et c'est là où je te rejoins. Je ne sais pas si vous vous souvenez de cette vidéo d'une femme. C'était une interview où c'était une femme blanche, du coup, où elle a dit on va jouer un petit jeu pour comprendre si la personne dit a une phrase sexiste, remplacer femme par noire. Et là, vous allez comprendre que c'est problématique. Et avant même qu'il y avait des réactions sur cette vidéo, moi, en tant que femme noire, j'étais là en mode bon. Et si la personne est femme et noire, ça se passe comment? Donc, j'avais pas conceptualisé à ce moment-là, mais j'avais conscience que là, il y a un problème en fait. Parce que déjà, pourquoi tu ramènes les noirs dans cette histoire, hein? Et surtout, l'un n'empêche pas l'autre. Tu peux être femme et noire et subir deux discriminations à la fois.
0: Ce que tu dis, c'est super intéressant parce que justement, en 1989, une juriste américaine noire, donc Kimberly William Crenshaw, s'est posée exactement la même question. Elle s'est dit pourquoi on va parler des hommes noirs et des femmes blanches, mais pas des femmes noires. Elle a forgé plutôt le concept de l'intersectionnalité, et elle le développe pour analyser vraiment l'entrecroisement du sexisme et du racisme subi spécifiquement par les femmes noires. Donc elle considère que les oppressions ne s'additionnent pas. Donc c'est pas le sexisme plus le racisme comme deux problèmes séparés, mais les femmes noires aux États-Unis vivent une forme d'oppression spécifique qui est à l'intersection des deux. C'est pour ça que ce concept s'appelle l'intersectionnalité. Et donc ça, c'est arrivé très tard, quand même en 1989, aux États-Unis. Donc en France, c'est arrivé bien plus tard. Et en fait, Crenshaw illustre cette idée-là, ce concept, par un exemple très très concret. Donc des femmes noires qui se faisaient licencier dans certaines entreprises américaines ne pouvaient pas porter plainte pour discrimination sexiste ni pour discrimination raciste, parce que des femmes blanches étaient embauchées dans ces entreprises-là et des hommes noirs l'étaient aussi. Donc en fait, elles ne pouvaient pas dire « oui, je subis du racisme ou je subis du sexisme » parce que il y avait des femmes blanches et des hommes noirs. Donc c'était un petit peu le problème qu'elle a voulu montrer. Le féminisme mainstream n'a pas vraiment intégré ce concept-là jusqu'à maintenant. Et des dizaines d'années plus tard, en 2015, il y a une sociologue qui s'appelle Sirma Bilge qui montre que l'intersectionnalité, depuis qu'elle s'est diffusée dans les milieux académiques et les milieux militants occidentaux a perdu sa dimension politique. Mmh. Et elle appelle ça le blanchiment de l'intersectionnalité. Ce qui veut dire que le cadre théorique survit, mais ce qu'il devait combattre disparaît de l'analyse. Et on peut illustrer ça avec un exemple très concret. Le véganisme, tu en as parlé dans une de tes vidéos qui d'ailleurs fait pas mal de vues. Tu dis dans ta vidéo qu'il y a des logiques discriminantes, misogynes, patriarcales qui s'accordent avec le fait de manger de la viande. Mmh. Donc est-ce que tu peux nous parler de comment le véganisme entre dans l'intersectionnalité des luttes ?
3: Le véganisme, en fait, il faut le comprendre à travers le fait que quand on est végane, on est antispéciste. Et le spécisme, c'est ce qui forge aujourd'hui énormément de discrimination. L'exemple que je prends régulièrement, c'est la discrimination que peuvent subir certaines personnes chinoises au collège, ou enfin même aujourd'hui dans plein de sketchs français, on va dire « Haha, eux, ils mangent du chien, eux, ils mangent du chat. » Ils mangent, oui, des chats et tout. Et du coup, bah, ça, c'est lié au spécisme et c'est une lutte qui doit être ancrée avec celle du racisme et celle de l'intersectionnalité. Parce qu'en fait, quand on décide d'être spéciste, quand on décide de critiquer quelqu'un qui mange du chat, et même si c'est faux, enfin, c'est pas ça la question. La question, c'est que t'as pas le droit de critiquer quelqu'un qui mange du chat si toi, à côté, tu manges d'une poule. Et ça fait que à la fin, tout ce que tu renvoies, c'est « Haha, regardez-moi ces sauvages qui sont en train de manger comme des sauvages », alors que nous, en France ou en Occident, on mange extrêmement bien. Du coup, pour moi, la lutte végane, elle doit être ancrée dans des luttes racistes et dans des luttes féministes, parce que évidemment, même par rapport aux vaches, la consommation de vaches, bah, elle se fait à travers des logiques où on va violer des vaches. Et je sais qu'on fait souvent la critique par rapport à ça, mais en fait, inséminer une vache de force parce qu'il n'y a plus de bœuf, ça n'en fait pas moins un viol. Parce que je sais que suite à ma vidéo, il y a eu beaucoup de critiques du fait que, oui, mais en fait, il n'y a plus de bœuf, etc. On les a tous tués. Mm-hmm. Mais le capitalisme a forgé en fait le fait qu'on devait maintenant violer des vaches pour mm-hmm. pouvoir manger. Ça fait pas de... Le manque de bœuf ne fait pas dire qu'il y a moins de viols. Donc c'est pour ça que pour moi, ces luttes, elles sont toutes reliées entre elles et qu'il n'y a aucune lutte qui est vraiment foncièrement différente. Après, le problème avec le véganisme, c'est que c'est un problème qui est repris par des personnes blanches privilégiées qui se permettent de critiquer la consommation de personnes de banlieue, alors qu'on n'a pas tous les mêmes accès à cette culture du véganisme. Et donc, c'est un sujet qui peut être tabou, mais qu'on doit se réapproprier, nous, je pense, en tant que personnes racisées, femmes issues de minorités.
0: C'est ça, ouais. J'ai vu les commentaires sur ta vidéo de personnes qui aimaient bien le début de ta vidéo, mais la fin,
3: ouais, c'est ça.
0: Le critiquer. Ouais. Et ça, c'est assez dingue, en fait, qu'ils n'ont pas compris oui. exactement ce que tu dis, parce que tout ce que tu dis est juste par rapport à ce sujet. Et merci. C'est super intéressant de faire un parallèle avec le véganisme, parce que c'est pas ce qu'on voit souvent. Et donc je reprends un petit peu ce que Bilge, elle a parlé de, du coup du blanchiment de l'intersectionnalité, et on se rend compte que si les personnes racisées font un truc, peu importe le truc, ça va jamais être considéré cool.
3: Ouais.
0: Mais par contre, si un blanc le reprend, ça devient très rapidement trendy et cool. Et je pense à un truc, je me dis sincèrement, si les blancs commencent à manger du chien, ça ne veut pas dire que les personnes asiatiques en mangent ou pas, ça, c'est pas la question. Mais ça va être beaucoup plus normalisé parce que c'est les blancs qui le font. Donc ça, c'est vraiment une question à se poser, quoi.
2: Oui, on peut prendre d'autres exemples, hein, comme la reprise de certaines expressions, comme le voguing, des termes propres à la culture drag et trans, clock it, repris aussi par les hétéros. Donc, à savoir que clock it, ça vient du ballroom culture noir et queer de New York des années 80 et 90. Et cloaker signifie quelqu'un, c'est quelqu'un qui signifiait voir à travers son apparence, pardon, et ça permettait de repérer qu'une drag queen ou une femme trans n'était pas passable. C'était littéralement une question de survie. Et être incloquable, c'était pouvoir circuler en sécurité dans le monde. Et ensuite, ça a été popularisé par RuPaul's Drag Race, puis explosé sur TikTok, bien sûr. Et le sens maintenant, c'est un peu comme Slay. Slay and I hoop. Il y a plein d'autres expressions qui venaient justement d'espaces, des communautés minoritaires qui ont été repris par les Blancs. Et en France, on n'a pas été épargnés aussi parce que il y a les termes doro, pain,
3: goumin.
2: Ouais, voilà, goumin qui viennent du nouchi ivoirien. Il y en a beaucoup qui utilisent ces termes et qui ne savent pas ce que d'où ça vient réellement et ce que ça voulait dire initialement également. Mais ils viennent reprendre ces termes-là de ces populations parce que bah c'est cool, parce que c'est trendy et on voit un peu. Enfin, j'ai l'impression qu'on le voit un peu comme des produits et enfin c'est un sujet qui a été beaucoup parlé, qui a été beaucoup utilisé aussi sur la scène américaine, mais bah en France ça revient aussi. Et pareil pour ces termes où bah malheureusement ces personnes-là, donc par exemple ceux qui ont l'habitude, des Ivoiriens de Côte d'Ivoire ont l'habitude d'employer enfin leur terme, hein, c'est du nouchi, bah ils ont été invisibilisés parce que maintenant tu vas demander à une personne ouais ça veut dire quoi mon pain, c'est quoi mon goumin, et bah ça va être des Français blancs qui vont donner une définition qui est totalement
1: qui n'est pas la bonne,
2: soit fausse, soit partiellement fausse, et bah malheureusement ça invisibilise
4: réapproprie carrément les mots d'autres langues ils ne savent même pas que ça vient de
2: nous. C'est ça.
3: On avait fait un épisode de podcast du coup dans Cordialement tes amis noirs qui s'appelait être noir est à la mode sauf quand t'es une personne noire. Et on a invité une personne ivoirienne qui nous a expliqué qu'en fait le mot doro à la base ça veut juste dire je vais aller dormir, et du coup là il a dit, moi, quand j'étais petit avec mon cousin, je disais tout le temps, ouais, viens, on va doro. Et aujourd'hui, bah, il ne peut plus dire ça à son cousin parce que les gens se sont réappropriés, les personnes blanches se sont réappropriées le mot doro pour parler de sexe, etc. Ouais. Donc,
4: Oui, ça, c'est cool.
2: Et on peut rejoindre ça à la sexualisation des personnes noires aussi.
3: Exactement,
4: oui, oui. Donc, comme vous avez vu, la France n'est pas épargnée, comme tous les pays. Ça se passe aux États-Unis, on va retrouver les mêmes mécaniques en France. Et en fait, on se rend compte qu'il y a également beaucoup de Blancs qui vont utiliser la rhétorique du sauveur. Ça, c'est vraiment un classique. Vraiment, dans tous les pays où il y a des Blancs, ils vont juste être en mode « il faut sauver les personnes racisées ou les autres personnes blanches ». Et donc, le féminisme blanc, pour revenir à notre sujet, use d'une rhétorique double face aux hommes racisés, principalement les hommes racisés là, moins avec les femmes racisées, alors ça, c'est une autre question. Donc, les hommes racisés sont présentés comme une menace pour toutes les femmes, ce qui cache à la fois le sexisme proprement blanc et qui sert d'alibi au racisme, en construisant la figure de l'homme noir ou arabe à sexualité dangereuse. Et donc, l'exemple de Doro, c'est vraiment un exemple très concret, parce qu'à la base, comme tu l'as dit, ça veut dire dormir. Comment ça se fait que ça achète un acte sexuel? C'est assez dingue. Et donc, ce mécanisme est puissant parce qu'il déguise, parce qu'il se déguise en protection, et il fait passer une construction raciste pour de la solidarité féminine, en disant « oui, faites attention, les hommes noirs sont plus violents, les hommes arabes me font peur, ils agressent les femmes dans les cités ». Et ça, c'est assez grave. Et il y a un collectif qui s'appelle Némésis, qui fait ça à temps plein.
3: Vraiment.
4: Ça, c'est assez dingue.
3: Ouais.
1: D'ailleurs, Némésis, du coup, c'est la fameuse association de protection des femmes. Oui. Enfin, en tout cas, elle se présente comme ça.
3: Protège-je pas une femme?
4: Protège bien les femmes.
2: Telle est la question.
4: Quelle femme?
1: D'ailleurs, Némésis, du coup, juste pour dire, c'est un mot qui... Ça emprunte son nom à une déesse grecque qui veut dire vengeance.
4: C'est la déesse grecque de la vengeance, ouais.
2: Vengeance envers qui?
1: Moi, ouais, justement.
4: Envers qui? Ah bah là, on peut se poser la question. Mais
2: posons-nous la question.
4: On sait.
1: Mais du coup, Némésis, c'est un groupuscule fondé par, vous la connaissez toutes, Alice Cordier. Une militante très active sur Twitter qui passe énormément de temps à attaquer et harceler tout le monde, quoi. Entre les personnes racisées, les journalistes, qui est-ce qu'elle attaque pas? Et avec Némésis, on est en fait, comme on l'a dit tout à l'heure, du coup, on est plus dans un féminisme, on va dire, maladroit qui oublie certaines femmes parce qu'elle, vraiment, ça exclut activement les autres.
2: C'est revendiqué.
1: C'est revendiqué, elles le revendiquent. Elles utilisent vraiment la cause des femmes pour justifier leur discours raciste, homophobe, transphobe, l'extrême droite.
2: Notre but, c'est de protéger les mâles blancs.
1: Sans féminisme, ça me protège les mâles. Enfin, déjà, je suis désolée.
4: Mais ouais, du coup... vraiment leur palmarès, elles pourraient gagner des médailles d'or pour tout ce qu'elles ont fait de très grave. Par exemple, elles ont fait une manifestation en niqab le 31 janvier. Une vingtaine de membres manifestaient en voile du coup intégrable pour ce qu'elles ont appelé le No Hijab Day, non pour défendre les femmes musulmanes, parce qu'on pourrait croire que c'est pour les défendre. Non, mais c'est pour dénoncer ce qu'elles perçoivent comme une islamisation de la société. Et en plus, ce genre d'association adore les mots islamisation, Daesh, enfin bref, ça va très très loin à chaque fois. Elles s'entraînent avec des armes, les femmes de ce collectif, donc il y en a 300, elles s'entraînent avec des armes semi-automatiques pour se défendre. Avec des armes.
2: D'une potentielle agression.
4: D'une potentielle. Je sais pas qu'on était aux États-Unis.
3: Un
4: gros flingue et tout. et depuis des années, Némésis perturbe les manifestations féministes, alors qu'elle se considère comme féministe. Donc c'est assez fou. Voilà, je sais pas, tout en penses quoi
3: Non, je trouve ça dingue. Il y a pas d'autre mot, c'est juste un peu fou. En plus, j'ai vu une vidéo tout à l'heure du fait que quand tu faisais un don à Némésis, tu étais réduit sur tes impôts. Donc je suis un peu choquée que c'est protégé en fait par l'État Némésis, mais moi je pense que c'est ce genre d'associations qui sont vraiment dangereuses et je sais pas si vous en avez parlé dans les questions, mais en fait moi j'ai souvent parlé, j'ai une vidéo sur moi sur mon compte TikTok, désolée, qui a pas trop fait de bruit, mais qui est très importante pour moi, qui est du fait que je me suis toujours sentie plus noire que femme. Et en fait aujourd'hui, plus je grandis, plus je me rends compte que c'est à cause de ce genre d'association, parce que le féminisme blanc, on peut le voir comme le film Barbie, etc., mais ça fracture surtout des identités, parce que à la fin, tu te sens protégée ni par le féminisme, ni par la cause antiraciste. Et du coup, quand on entend ce genre de discours à longueur de journée, de oui, on doit se protéger, etc., et on ne protège pas toutes les femmes, bah, ça fait juste qu'on n'a plus de cases pour nous. Et au final, on doit se reconstruire avec le temps, avec un nouveau féminisme que nous-mêmes, on essaye de piocher quelque part, on essaye de se retrouver, etc. C'est pour ça que la question sur le féminisme, tout à l'heure, comment on l'a compris, bah, elle m'a fait penser à ça, du fait que bah, en fait, le féminisme blanc, il nous l'est présenté, mais quand on en a besoin, bah, il n'est jamais là. Et c'est ce que Némésis représente, c'est un manque de besoin pour les personnes racisées, les femmes racisées.
4: C'est ça. Et par rapport à ce que tu as dit, la vidéo, du coup, pareil... je l'ai vu aussi, Atessa me l'a envoyé, big up à Atessa qui n'est pas avec nous aujourd'hui, mais qui est avec nous bizarrement aujourd'hui. du coup, par rapport à la vidéo, donc si vous ne savez pas, quand on donne de l'argent à une association, on peut pas payer, avoir une réduction d'impôt du coup. Sauf que c'est valable uniquement pour les associations qui sont considérées comme associations d'intérêt général. Que le problème, c'est que Némésis n'est pas une association d'intérêt général. En gros, elle utilise une autre association pour avoir cette réduction d'impôt. Donc c'est un peu étrange. En fait, elle profite de cette ambiguïté pour pouvoir avoir cet avantage, on va dire ça. Donc, je ne sais pas si tu as vu la vidéo jusqu'à la fin, mais le journaliste va interviewer le ministre de l'Intérieur, Laurent Nunez, qui va dire qu'il n'est pas au courant et qui va se renseigner. Ça, c'est assez dingue, il va se renseigner. Et Sébastien Lecornu, pareil, qui évite totalement la question et qui dit « oui, je verrai ». Il a vraiment dit « je verrai ». D'accord, ok, c'est quand même assez grave. Oui. Cette vidéo, elle a été faite par Quotidien.
3: Oui.
4: Du coup, voilà, vous pouvez la trouver sur TikTok directement. Et elle est sortie aujourd'hui.
3: Oui.
4: Elle est sortie aujourd'hui. Du coup, vous pouvez la trouver assez, assez facilement. Un autre exemple encore plus criant, plus concret en France, on est obligé d'en parler, c'est le voile. Voilà. J'ai pas besoin d'aller si loin que ça. Juste imaginez la vidéo de Marion Séclin, Séclin qui a buzzé en 2024. Je sais pas si tu vois de quelle vidéo je parle.
3: Non.
4: En gros, elle a fait une vidéo où elle a mis un foulard autour du cou. Elle a dit c'est comme ça qu'on doit mettre le voile,
3: je me rappelle.
4: Le foulard.
3: Oh, mon Dieu.
4: Et donc cette vidéo-là a été reprise par toutes les chaînes type BFM TV, CNews. Pas pour dénoncer, évidemment, puisqu'on n'est pas dans le monde des bisounours, mais pour justement appuyer son propos en disant que voilà... le voile, c'est mal. Il n'y a pas une semaine où le voile n'est pas mentionné en France. ce qui est assez alarmant. Non. Ces chaînes-là qui ont énormément d'influence, donc BFM TV, CNews, France TV, même si ceux-là jouent woke, ouais. On sait qui ils sont exactement, et TF1, vont donner la parole à des gens qui sont fiers de fiers anti-voile et qui vont répéter les mots islamiste, radicalisation, terroriste, sécurité, immigration, voilà. Et du coup, il y a certaines féministes blanches, en tout cas des femmes qui sont considérées comme féministes, comme Thaïs Descuffon. Alors celle-là, c'est très grave. Caroline Fourest, qui passe pas mal à la télé. En fait, ce qui est intéressant, c'est que sur Internet, sur sa fiche Wikipédia, il y a écrit polémiste. C'est ça son polémiste. C'est assez dingue. Genre, elle n'a pas de métier, c'est juste polémiste. Enfin, si, il y en a plusieurs, mais c'est ouf de mettre ça sur sa fiche. Elisabeth
3: Zemmour aussi, à un moment, c'était polémiste.
4: Mais oui, je crois. C'est ouf, franchement. Elisabeth Badinter, ouais. Qui est laïque. Sauf pour la religion musulmane.
3: Évidemment.
4: Donc c'est ce genre de personnes en fait qui continuent d'alimenter cette haine envers les personnes musulmanes et notamment les femmes qui portent le voile. Et du coup, pour continuer sur ce sujet, est-ce que vous avez entendu parler du débat sur la loi de 2004? Spoiler alerte, évidemment, cette loi est passée. Mais vous avez vu ce qui s'est passé sur la loi de 2004? En gros, cette loi, c'est la loi pour l'interdiction du voile à l'école.
3: Ah, oui.
4: C'est pour ça que là, maintenant, on ne peut plus porter le voile à l'école. Et en fait, plusieurs organisations féministes mainstream ont soutenu cette loi au nom de l'émancipation des femmes.
3: Oui,
4: parce que, selon elles, voilà, si tu portes le voile, tu es forcée par tes familles. C'est super grave. Il y a une association, d'ailleurs, qui s'appelle... Ni pute ni soumise.
3: Oh oui.
4: Magnifique nom, fondé par Fadela Amara, qui considérait que les jeunes filles voilées étaient victimes du sexisme de leur milieu familial. Donc voilà. Quand elle pointe du doigt les familles, c'est les Arabes. Voilà. Du coup, c'est dingue. Évidemment, il y a d'autres collectifs.
5: On peut parler. Je pense que vous connaissez aussi Nous Toutes.
3: Ouais.
5: Donc, pour faire hyper simple, c'est un collectif qui émerge après le hashtag MeToo. Je ne sais pas si tu veux faire un petit contexte.
2: Le collectif MeToo...
5: L'hashtag MeToo.
2: L'hashtag MeToo. En fait, c'est un hashtag qui a été, créé par Tarana Burke dès 2006. Donc ça remonte quand même, ça fait 20 ans. En fait, donc c'est une femme qui travaille dans une association new-yorkaise de lutte contre les violences sexuelles infligées aux petites filles noires issues des quartiers populaires. Et en fait, c'est elle qui a créé ce hashtag. Hashtag qui a été popularisé par une actrice du nom de Alyssa Milano, qui a dénoncé justement des abus. C'est suite à l'affaire. Weinstein.
3: Oui.
2: Et en fait, elle est devenue, je parle de l'actrice Alyssa Milano, c'est un peu devenu le visage de ce hashtag-là.
3: Ouais, ouais.
2: Et ça a totalement invisibilisé la créatrice de ce hashtag, donc une femme noire. Et quand on a un peu plus commencé à parler d'elle, malheureusement, non seulement les gens ne l'ont pas cru, elle a subi du racisme, elle a subi du sexisme, donc hashtag misogyne noire.
3: Ouais.
2: Et également, ils ont nié son vécu parce que c'est une femme qui c'est une survivante en fait. Elle a subi un viol à l'âge de 7 ans et donc elle a tout simplement voulu créer un espace dédié pour les femmes survivantes qui ont subi ce genre d'abus. Et malheureusement, on a totalement nié son vécu en dépit de ce qu'elle avait. En dépit de ce qu'elle a dû subir. Et les internautes ont décidé de mettre sur un piédestal justement l'actrice Alyssa Milano, qui elle également a subi des abus, tout en niant justement ce que la créatrice du mouvement, enfin du hashtag, a subi, malheureusement.
5: Ouais. Et en France, du coup, on a aussi l'équivalent, qui c'était Balance ton porc, un hashtag. Qui cette fois s'était lancée par la journaliste Sandra Müller. Et en fait, à partir de là, il y avait aussi une sorte de libération de la parole, mais dans les médias, dans le cinéma et dans la politique. Et en fait, le collectif Nous Toutes, donc, pour revenir à eux, organise des marches, des formations, des campagnes. Mais en 2020, il y avait une polémique assez révélatrice, parce que Nous Toutes organise une formation sur l'intersectionnalité. Oui. Mais elle a été animée par deux femmes blanches. Et
2: mais après, de mieux pour en parler que deux femmes blanches,
5: évidemment. Mais évidemment, j'ai dit polémique. Du coup, le collectif

0: leurs excuses, en fait, elles sont... Elles
1: ouais. été lues et s'en tapent.
0: Elles sont graves, en fait, leurs excuses.
2: Et quoi. Je ne suis pas sûre de l'info, mais je crois avoir vu passer ça, du fait que l'association Nous Toutes, elle retrace aussi tous les féminicides faits dans l'année, mais elles ne prennent pas en compte les dom-toms. Donc, je ne sais pas si c'est vrai, mais...
0: J'avais vu ça. Après, ouais. Je ne sais pas si c'est vrai, non. Mais ça ne m'étonnerait pas, vu que la majorité de leurs membres sont en fait blanches.
2: Oui.
0: Donc, ce ne serait pas étonnant du tout.
2: Du coup, le nombre de féminicides en France, il est un peu faussé à partir du moment où on ne compte pas Mayotte, La Réunion.
1: C'est que France comptait
2: non plus. Hexagonale, ouais.
1: Après, les dom-toms, ils sont souvent
3: oubliés,
2: oubliés par tout le monde. Donc,
3: Petit aparté, juste sur Twitter, il y avait quelqu'un qui avait posté le drapeau martiniquais. Et ils étaient en mode « Oh, c'est la Palestine, arrêtez de parler de la Palestine !»
2: Oui, mais oh mon Dieu.
1: Elle nuance, vraiment.
4: Et oui, j'avais vu la vidéo d'un mec, du coup, sur Twitter. Oui. Je sais pas si vous avez vu la même vidéo que moi. Je l'ai vue hier, en plus, je suis trop choquée. C'était un mec, du coup, qui tombe sur, je crois, c'était Netflix, qui a sorti une série.
2: Ouais, donc, Bandit.
4: Voilà, et qui a fait un, je sais pas comment on appelle ça sur Twitter, mais en gros, ils ont mis les couleurs du drapeau. Ouais. Et en fait, quand tu cliques sur l'image, tu vois, je sais pas, les images de la série. Enfin bref. Et donc, il a cru que c'était le drapeau de la Palestine. Donc, il a commencé à écrire « Ouais, franchement, ça me choque, Netflix, Palestine, tout ça, tout ça. » Et en fait, dans son live, il y a des gens qui lui disent « Ouais, mais c'est pas la Palestine, ça, tu te trompes. » Et après, il a supprimé son commentaire et il a dit « Ah !» Ouais. Ok, et c'est juste trop gênant, en fait.
2: C'est vraiment trop grave.
3: Surtout de la part de personnes qui se disent patriotes, qui aiment leur pays, qui ne sont pas capables de reconnaître le drapeau dans des territoires. Ouais, bref, passons.
2: Du coup, pour revenir au sujet,
3: bon, du coup, on voit que qui a vraiment pu prendre la parole avec le hashtag MeToo, hashtag balance ton porc. Parce que même si le mouvement il est mondial, celle qu'on a le plus entendue, c'était surtout des femmes issues d'abord du monde culturel, médiatique, donc souvent blanches avec un certain capital social.
2: Exactement.
3: Et pendant ce temps-là, les autres femmes qui vivent les mêmes violences, voire un peu plus, n'ont pas la même visibilité. Et il y a les travailleuses domestiques, souvent migrantes, les femmes des abattoirs, les ouvrières du textile qui subissent des violences sexuelles au travail dans des proportions tout aussi alarmantes, mais leurs témoignages n'ont pas déclenché de hashtag viral. Et le féminisme blanc bénéficie de financements, de plateformes institutionnelles et d'une visibilité qui lui donne une attractivité, même pour des femmes radicales, donc en termes de possibilités d'emploi et d'espoir de changement plus concrets. Et j'aimerais bien vous demander, est-ce que vous êtes senti concernée par ce mouvement, par exemple, hashtag balance ton porc, MeToo et tout.
2: Moi, je pense que je me suis sentie concernée, mais en même temps, j'ai vu tout ce qui s'est passé et le fait que y avait peu de personnes noires qui qui étaient mises sur un piédestal pour évoquer tout ce qu'elles avaient vécu. Et de toute façon, je pense que le féminisme blanc et le féminisme majoritaire, ils marchent. Comme ça, parce que c'est les personnes blanches qui doivent souffrir pour que la société s'en veuille, parce que si c'est pas les personnes blanches qui souffrent, la société en a rien à foutre de toute façon. Et donc c'est pour ça que même les mouvements comme ça, quand on est concerné par des VSS, on peut pas se sentir représenté, on n'a pas l'impression qu'on a ce droit à la parole, parce que les gens ne vont pas nous croire et vont surtout individualiser le problème. J'ai l'impression que lorsqu'on parle de MeToo et que les féministes blanches se sont réappropriées ce mouvement, c'était un problème de société, mais par rapport aux femmes blanches. Mais si une femme noire évoque ce qu'elle a vécu, ça sera un problème qui a été fait un jour, comme ça, random, par un homme qui était sûrement dans une ruelle, etc. Enfin, ça alimente toute une culture du viol. Et c'est pour ça que même si on est victime de VSS, on ne peut pas se sentir représenté par des mouvements qui valorisent uniquement les violences qui sont subies par des femmes blanches. Enfin, c'est complètement dérisoire.
0: C'est vrai. Et MeToo, ça n'incluait pas vraiment l'intersectionnalité.
2: Exactement,
0: c'était vraiment le féminisme blanc. Et je ne me suis pas non plus sentie, on va dire, incluse dans cet hashtag-là. Et plutôt balance ton porc, parce que j'étais en France.
2: Oui, c'est ça aussi.
0: Et donc, oui, il y avait eu tout un engouement avec aussi la chanson d'Angèle qui a fait balance ton quoi. Et c'est vrai que, j'ai beaucoup aimé sa chanson. mais je ne me suis pas vraiment sentie, on va dire... invité à parler, on va dire, des VSS que j'ai pu potentiellement vivre. Surtout que c'était pas des VSS qui étaient 100% liés au sexisme, mais il y avait aussi, on va dire,

0: le racisme qui est pris en compte. Et donc ça, en discuter avec des gens ou en parler, c'était assez compliqué.
1: Oui.
0: Parce qu'on ne prenait pas en compte, du coup, mon témoignage à 100%.
1: Ouais,
0: ou uniquement la partie, on va dire, misogynie.
1: Oui.
0: Mais la partie raciste, ça va un petit peu être difficile pour certaines personnes blanches d'intégrer ça. Beaucoup de personnes qui ne croyaient pas à cette intersectionnalité-là. Et ça, c'est, ça, c'est assez dingue. Petite parenthèse, la régie nous a informé que les dom-toms c'est inclus dans les...
1: Ah ok, désolée.
0: Voilà, j'avais vu passer un truc aussi comme ça, mais peut-être que c'était juste une intox.
1: Ouais.
0: Mais voilà, désolée, merci à la régie de nous avoir
1: parlé
0: à l'oreillette, en tout cas.
2: Et pour ma part, en fait, je rejoins un peu tes propos, Mieni, c'est plus balance ton port. Parce qu'en France, c'est vrai que ça a été plus partagé. Concernant l'hashtag MeToo, moi, je l'ai plus, on va dire, relié à tout ce qui est sphère culturelle, mais célébrité. C'est pour ça que j'ai une sorte de distance avec... bien que je ne nie pas le vécu de ces femmes, hein, loin de là, mais je me sentais pas plus concernée par le MeToo en disant que, ah oui, bah... Dans ce contexte-là, c'est vrai que c'est ce milieu en particulier qui a été touché, malheureusement.
0: Le cinéma.
2: Voilà, exactement. Ouais. Donc, c'est vrai que MeToo, j'ai pas eu plus on va dire, d'attache, d'accroche par rapport à concernant ce hashtag. Balance ton port plus, parce que c'est français. Et c'est comme c'était, on va dire, à échelle nationale, j'ai plus relate certaines histoires. Mais c'est vrai que la dimension... raciales de certains témoignages ont été peu pris en compte malgré que ça a été énoncé en fait.
1: Ouais, et c'est balance ton port, c'est aussi vite devenu balance ton youtubeur. Du coup, il y avait ce truc où c'est que les personnes, enfin pas privilégiées, mais des célébrités. Donc c'était difficile aussi de s'exprimer.
2: C'est ça. Et même pour un peu revenir sur le secteur culturel, parce que, bon, l'a pas cité, mais il y a des actrices françaises qui ont subi des abus avec l'affaire Polanski, par exemple. Et malheureusement, il n'y a pas eu de suite parce que cet homme continue à avoir,
0: des
2: prix. Donc même quand tu dis que ce sont des femmes blanches qui subissent dans un milieu privilégié, il n'y a pas de... il n'y a pas de justice.
0: Il n'y a pas de justice.
2: Nous, en tant que femmes issues des minorités, nous n'avons pas de nom, nous n'avons pas de réseau. C'est aussi déstabilisant de voir des affaires comme ça être classées. Enfin, c'est même pas classé sans suite. Parce que je crois qu'il n'y a même pas eu de justice.
0: Même pas d'affaires. C'est pareil pour Gérard Depardieu. Durant un moment, on voyait pas mal... on va dire d'informations, d'émissions télé qui parlaient de Gérard Depardieu et de femmes blanches auxquelles on avait donné la parole dans les chaînes type France 2, il me semble. Et en fait, Gérard Depardieu, il continue de faire ses trucs, il continue de faire sa vie. Il me semble qu'il y a eu un procès, mais un procès qui n'a pas abouti, même s'il y a des tonnes de victimes, en fait. C'est des personnes connues, c'est des actrices. Et il me semble aussi, je ne me rappelle plus du nom de cette actrice, mais c'est une femme qui a vécu des VSS quand elle avait 10 ans, quand elle a travaillé sur un film avec Gérard Depardieu. Je ne me rappelle plus de son nom. En tout cas, on le mettra en description du podcast, parce que quand même, c'est pas cool.
2: Pareil pour celle qui a subi des affaires Polanski.
0: Oui. Ah voilà, la régie qui... oui, on a une régie, ouais. Il a été condamné en mai à 10 mois avec sursis pour VSS.
1: 10 mois.
0: Dis-moi, en fait, c'est comme s'il avait volé au supermarché.
1: Bah, c'est ça.
0: Et je pense même que les personnes qui volent des pâtes au supermarché.
2: Pendant les manifestations, ils ont pris plus, hein.
1: Vraiment.
0: Ouais, c'est vrai. Donc, c'est assez dingue. Okay. Fact check. Ok, c'est assez dingue, c'est assez fou. Mais oui, voilà. Donc, comment. En fait, même le féminisme blanc n'est pas assez valorisé. C'est un peu bizarre de dire ça, mais. Mais si les blancs, le féminisme blanc n'a pas autant de reconnaissance,
2: comment nous on va.
0: Mais bon, on garde espoir et c'est comme ça qu'il y a des associations qui voient le jour, des ouvrages qui sortent du coup sur l'intersectionnalité, qui mettent en avant toutes ces questions-là. Et c'est pour ça aussi qu'aujourd'hui, on fait un podcast sur le féminisme blanc et qu'on met en lumière toutes ces luttes, tous ces combats. Et aussi qu'on t'a invité. Oh, et c'est cool que tu fasses pas mal de vidéos qui parlent de tous ces sujets qui te tiennent à cœur. D'ailleurs, qu'est-ce qui t'a donné envie de commencer à faire des vidéos ?
1: Alors, moi, j'ai toujours fait des vidéos. À l'époque, j'avais une DS et je me filmais avec ma DS. Mais j'ai commencé mon compte TikTok en parlant d'Arcane parce que la saison 2 était sortie et je l'analysais sous un prisme sociopolitique, comme toujours, parce que je détestais Caitlyn comme si une... comme si une policière à cab. Et du coup, j'ai commencé à faire des vidéos, mais c'était surtout aussi parce que c'est Angela Davis qui dit que l'espoir est une discipline et qu'en fait, plus je passais mon temps sur les réseaux sociaux et que je voyais des personnes d'extrême droite, je me sentais vraiment impuissante politiquement et j'avais vraiment l'impression que, en 2027, moi, ça me terrifie énormément. J'ai vraiment peur des élections et c'est pour ça que je me suis dit qu'il fallait faire des vidéos, il fallait continuer à parler de politique et analyser des faits de tous les jours parce que ça reste important et c'est des luttes qu'on doit continuer de mener à peu près tous les jours. Et je me dis que si je peux utiliser ma petite visibilité pour faire parler ces personnes-là, pour mettre en avant des témoignages, mettre en avant des luttes, c'est ce que je dois faire et c'est ce qu'on doit, pas tous ce qu'on doit faire, mais on doit tous essayer au moins de politiser notre quotidien parce que c'est ça qui va nous aider à faire changer les choses. Malgré tout, je me rappelle que il y a une époque pendant les législatives où les gens qui faisaient des édits ont commencé à faire des édits avec la politique. Et je me dis que ce genre d'initiative, même si ça peut paraître un peu dérisoire, ça reste quand même important juste pour le monde politique et pour valoriser la gauche et le fait que la gauche doit devenir sexy et cool.
0: Et d'ailleurs, on va en parler au prochain podcast. Oh. C'est intéressant. Ça fait des chemins et tout, des liaisons. De la façon de communiquer donc des jeunes, enfin juste des médias actuellement qui vont utiliser, on va dire, une façon de parler très Gen Z pour happer les jeunes. Et donc ça, c'est intéressant parce que la façon de communiquer, la communication a totalement changé. Donc évidemment qu'on est obligé de prendre ça à notre avantage, même si il y a toute une discussion autour de la mémification et de qu'est-ce qu'on doit prendre au sérieux et qu'est-ce qu'on doit... est-ce qu'on peut rigoler de tout ou pas ? Du coup, ça, c'est une question qu'on abordera aussi très, très bientôt, finalement.
1: Restez connectés.
0: Mais oui, tout est lié. Et c'est intéressant que tu puisses partager ton avis et faire des vidéos. En plus, t'as quand même une petite visibilité, donc c'est cool.
1: J'ai eu 12 000 abonnés.
0: Félicitations. Mais c'est pas mal, franchement, c'est pas mal. Et pouvoir... pouvoir s'exprimer sur des sujets aussi niches, parce que même si on pourrait penser que, le féminisme, mais le féminisme intersectionnel, c'est super niche en soi. Du coup, c'est vraiment sympa.
1: C'est pour ça, parce que même les seules représentations, là, c'est... on a eu le film Barbie qui n'est pas du tout Barbie, intersectionnel, où c'est les femmes latinas qui sont des personnages secondaires et qui sont en mode, mais on peut tout réussir.
0: 100% blanc, c'est
1: 100% blanc. Mais oui, c'est pour ça, quoi. On a besoin d'autres représentations.
2: C'est très édulcoré.
0: C'est vraiment Barbie.
2: Ils ont empoché les millions.
0: En même temps, un film collaboration Mattel, évidemment que voilà. Mais bon, après, ils se sont défendus en disant « Oui, mais regardez, on fait les Barbies handicapées et les Barbies noires. » Et Dieu,
1: le strict minimum,
0: Tu peux être qui tu veux, je crois que c'est ça
1: c'est
0: le slogan.
3: Bah justement, dans le film, la mère de la ville, elle n'est pas noire. Enfin, la Barbie noire est mère. Et c'était en mode « Ouais, on l'a fait noire. »
0: Un peu...
1: Girl boss, quoi. Le féminisme blanc, c'est le féminisme girl boss. Le féminisme qui peut exister qu'à travers le capitalisme. Parce que tu penses ta liberté qu'à travers le capitalisme. C'est pour ça que Barbie, c'est pas si ouf que ça. Genre, partager des discours, oui, on peut tout y arriver. Mais en fait, tu y arrives à travers l'idée de monter les échelons. Et monter les échelons, c'est faire en sorte que certaines femmes restent quand même en dessous de toi. Et du coup, ça aide personne. Je suis désolée.
0: D'excuses. franchement, il n'y a même pas besoin de s'excuser. C'est juste la réalité des choses. En tout cas, on va clôturer cet épisode.
1: C'est déjà fini. On n'a pas assez insulté Alice Cordier. Désolée, on n'a pas assez insulté.
0: On a pas, ben, il faut qu'on continue là, on a 4 minutes.
3: On insulte que c'est Mila.
1: Oh, Mila.
0: Mila, oui, voilà. Ah, oui, Mila, c'est vraiment un sujet aussi.
3: Ça compte pas comme un body s'il est mort.
1: Oui, vraiment. Ça, c'est merci dingue. Pour tout. Pour tout. Agrabe, non, Mila, c'est dingue.
0: Mais voilà, les médias donnent la parole à des filles comme Mila.
1: Oui, ouais,
0: voilà. On peut aller où en fait?
1: On peut aller
0: c'est mort.
1: Mais bon.
0: C'est mort, c'est le cas de le dire. C'est le cas de le dire. Voilà. Mais oui, voilà, c'était un superbe épisode. Oui, et restez branchés.
1: Voilà.
0: Parce que le prochain épisode, c'est dans un mois. Bon, comme tous les mois. Ouais. Je ne sais plus c'est quand exactement.
2: Gars, je ne sais pas.
0: C'est quand?
2: La régie.
0: Trop habitué à la régie, genre. On a une équipe de 30 personnes derrière nous qui nous écoutent.
2: Bon, juste une petite dernière phrase. Peut-être que la régie. Bon, en attendant, sur les sujets qu'on a abordés, l'importance de parler.
1: Oui.
2: Surtout parce que là, on a abordé le sujet des VSS et des abus. Surtout, n'hésitez pas à parler. Parlez-en à des personnes de confiance.
1: Exactement.
2: Ah!
1: 11 mai.
0: C'est le 11 mai. Waouh! Un jour après mon anniversaire.
1: Ah!
0: Happy birthday! Ah non, pas tout de suite. Pas tout de suite.
4: Pas tout de suite quand même. Ça porte malheur.
2: Oui, sans effet, pardon. Sans effet. Mais oui, pour revenir au sujet, oui, continuez à parler auprès de vos proches concernant ces sujets-là. C'est très important. Ne considérez pas que votre voix ne compte pas parce qu'elle compte. On vous écoute, on vous entend et on vous croit.
1: Exactement. Ouais.
2: Et juste par rapport à ce que j'ai dit concernant l'exemple de Polanski, l'actrice qui a subi également des violences de cet homme, elle s'appelle Adèle Haenel. Donc voilà, c'était important aussi de dire son nom.
1: Okay.
2: Voilà.
1: Nommer le nom des victimes.
0: Et voilà, c'est un superbe épisode.
1: Merci à vous de m'avoir invité.
0: Ah ben merci à toi.
2: Merci à toi. Merci pour notre invitation.
1: J'étais choquée même que ça soit terminé tellement c'était bien.
0: Ah ouais. Ouais. En une heure, c'est trop court. On va faire des épisodes de 2 heures. Là.
1: Exactement.
0: C'est 3 heures, 4. En tout cas, voilà, on vous donne rendez-vous le mois prochain.
2: Le 11 mai.
0: Le 11 mai, du coup, pour un épisode spécial avec... un invité spécial, j'espère. Non, mais l'invité...
1: Restez connectés.
0: Va écouter le podcast.
2: Stay tuned.
0: Et je vais mettre... Vraiment, je vais le forcer. En tout cas. Okay. Merci à tous et à la prochaine.
1: À la prochaine.
2: Bisous. Bisous.

0: Bonsoir à tous et bonsoir à toutes. Vous êtes bien dans l'émission L'Envolée, comme tous les vendredis de 19h à 20h30. Et oui, première émission de l'année.
1: Et dernière émission pour toi probablement, parce que tu vas pas revenir.
0: Bon, je chôme un peu en ce moment, mais je fais toujours partie de l'équipe, vous inquiétez pas, pas de panique les gens. Je suis là. La tarée, tu sais. Bon, alors autour de la table, il y a Louise.
2: Salut.
0: Il y a Gabriel au bocal, il y a Serge.
1: Salut tout le monde.
0: Il y a Arthur.
3: Salut.
0: Il y a Fatou. Alors tu me dis si je me trompe sur notre famille. Il y a Fatou du collectif Vérité et Justice pour Lamine Dieng. Dieng. Dieng, pardon, excuse-moi. Bonsoir. Et il y a Lorraine du collectif Vérité et Justice, quoi, Justice pour Dylan.
4: Bonsoir.
0: Et Sylvia qui vous salue. Bah, Louise, tu vas nous donner les contacts, faire le déroulé de l'émission, faire quelque chose quand même.
4: Bah alors
2: déjà, on va peut-être dire ce que c'est L'Envolée.
0: Ah, c'est quoi au fait?
2: Tu veux pas nous dire?
0: L'Envolée, c'est une émission qui dénonce tous les lieux d'enfermement, qui donne la parole à ceux qui ne l'ont jamais. Et qui font relayer la parole de l'intérieur avec l'extérieur. Et j'ai envie de rajouter que dans la presse locale, régulièrement, on entend souvent la police, c'est les surveillants, on donne la parole aux victimes, donc les proches qui ont connu des morts suspectes en détention ou des meurtres de la police, par exemple. Ça va être le sujet de ce soir principalement. Mais Louise va en parler peut-être mieux que moi, ou Arthur, je ne sais pas qui. Enfin, quelqu'un va parler bien, là, dis donc.
1: Bah alors, on n'arrive plus à tenir le cachoir. Ah oui, je me venge. Hein. Donc, ouais, on va commencer par deux lettres. Tout d'abord, une lettre de Kémy pour vous donner un peu des nouvelles qu'il y a eu cet été. Et une autre lettre de Laurent, qui nous écrit pour la première fois. Et après, derrière, on va discuter avec Lorraine. Et Fatou aussi de ce que ton frère a subi et nous raconter un peu la lutte qu'il se passe. Et on peut déjà annoncer demain le rassemblement que tu organises devant le parvis de la gare de Pontoise à 14h, si mes souvenirs sont bons.
4: Oui, c'est ça.
1: C'est ça. 13h, pardon. Excuse-moi si moi je t'induis en erreur, désolé. Et après, on terminera en parlant des QLCO avec un message des éditions du Bout de la Ville pour annoncer la sortie du QLCO de Maubeine et qu'il replace un peu cette décision dans toute la lutte qu'il y a eu autour de ces QLCO et en quoi aussi ça peut être un outil pour les gens qui y sont. Et on continuera un peu la discussion en fonction du temps qui nous reste. Mais avant, on va quand même donner les contacts de l'émission.
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1: Et donc là, on va commencer par les lettres.
2: Oui, donc par une lettre de Kémy, mais du coup, comme il s'est passé beaucoup de choses pas très drôles pour Kémy cet été, on va d'abord lire un texte des proches de Kémy pour raconter un peu ce qui lui est arrivé, ce qui nous permettra ensuite de comprendre sa lettre. Et ce sera plus simple dans ce sens-là. Donc je lis le texte des proches. Dans la nuit du 3 au 4 août 2026, notre ami Michael a fait une tentative de suicide quelques heures après qu'un des surveillants de Moulin Iser lui a dit « Vas-y, fous-toi en l'air, t'as plus que ça comme solution ». Michael n'est pas suicidaire et n'a pas envie de mourir. Les maltraitances et la violence qu'il subit au sein de la prison de Moulin Iser l'ont amené à s'ouvrir le bras, le ventre et à faire une tentative de suicide. Il n'avait jamais attenté à sa vie jusqu'ici. La direction et les surveillants de Moulin Iser lui refusent des soins décents en l'abandonnant dans sa cellule alors qu'il est blessé ou en le recousant sans anesthésie. Il l'empêche de prendre des douches et d'aller en promenade. Il l'isole en coupant de façon intempestive ses appels sur la cabine. Il l'infantilise et le menotte à chaque mouvement. Il l'humilie avec des propos racistes à l'encontre des voyageurs. Il lui refuse un transfert vers un centre de détention. Ils n'ont jamais demandé sa désinscription au registre des DPS, contrairement à ce qu'ils promettent depuis un an. Ils utilisent des motifs bidons, tels qu'un dessin d'hélicoptère dans l'un de ses courriers pour prolonger de telles mesures. Il donne des coups de pied dans la porte de sa cellule pour l'empêcher de dormir la nuit. Il ne lui délivre pas les médicaments qui lui sont pourtant prescrits par ordonnance. Ils ne prennent aucun rendez-vous médical pour la pose de ses prothèses auditives, malgré une prescription médicale hospitalière urgente en ce sens. Ils veulent le laisser devenir sourd, alors que c'est le coup de pied d'un maton dans son tympan qui a provoqué sa surdité. Il lui nie sa dignité, et suite à tout ça, il a failli mourir. Nous tenons et tiendrons entièrement responsable la prison de Moulins-Yzeure de toute éventuelle atteinte à la santé et à l'intégrité physique et mentale de Michael. Michael exige la fin de toutes les brimades et humiliations que les surveillants de la prison de Moulins-Yzeure lui font subir ainsi qu'aux autres prisonniers. Que la direction de la prison de Moulins-Yzeure et l'administration pénitentiaire respectent leurs engagements, la levée de son statut DPS et son transfert vers un centre de détention. Donc, texte signé des proches de Michael.
0: On peut rebondir sur ce texte ou on attend la fin ? D'accord.
3: Ok, du coup, je vais lire une lettre que Mika donc, a écrite juste après que ce texte soit sorti, une lettre qui date du 6 août. Donc, coucou les amis, je reprends mon stylo pour vous donner des news en espérant que vous recevrez cette petite lettre. J'espère que vous allez bien. Moi, ça va. Hier, j'ai fini les 10 jours de confinement, mais lundi, je repasse au prétoire pour menace sur un maton qui m'avait refusé la douche. Ils m'ont retiré les 5 points de suture sur le ventre. Ça va, j'ai fait avec une lame de rasoir et recousu sans anesthésie. Donc, c'est fin. En revanche, sur le bras, j'ai refusé les points sans anesthésie. Du coup, je dirais que je me suis battu avec un ours. MDR. Merci pour votre soutien. J'ai eu une baisse de morale, mais grâce à la famille, au sang, tout va bien. Là, il est 21h30 et je m'enjaille en écoutant du son. J'en profite car lundi, c'est sûr que je vais être sanctionné. En plus, j'ai 5 jours de confinement en sursis. C'est sûr, ils vont tomber. Mais bon, on lâche rien. J'ai fait mes conneries pour me faire entendre. Merci d'être à mes côtés. Ici, en ce moment, ils font plein d'interventions en tenue sur des gars en confinement aussi. J'ai l'impression qu'ils cherchent la grosse bagarre. J'ai la gestion menottée. Ça veut dire qu'à chaque entretien, et même au prétoire, je vais être menotté. Il y a quelques jours, j'ai voulu montrer à une matone que même menotté et entouré d'agents, je peux faire un truc. Donc j'ai repris un compte-rendu d'incident pour tentative de violence sur agent. Vu mon passé, je vais prendre cher. Mais pour ça, je ne sais pas encore quand je passe au prétoire. Bientôt, je pense. MDR. Là, j'écoute Gitano Family et je m'enjaille. De ouf. Faut que je leur montre qu'ils ne m'ont pas eu et qu'ils ne mourront pas. Le 23 août, j'ai salon avec une pote. Ça va me faire du bien de passer la journée avec elle. MDR, la paix dit que je fais tout ce bordel pour du tabac. MDR, on parle des demandes de permis qui traînent depuis 7 mois ? On parle du DPS depuis 12 ans qui saute pas ? De mon soi-disant transfert en CD pour un aménagement de peine ? Voilà pourquoi j'ai fait ça. MDR, du tabac. Du tabac, j'en ai. C'est des oufs, comment ils font pour te faire passer pour un ouf. Bref, quoi qu'il arrive, je garde le moral et c'est grâce à vous l'équipe. Big up à vous, cœur sur vous, on lâche rien, il n'y a pas d'enrangement. Prenez soin de vous, à bientôt. Des bisous, Kémy Le Coriace.
0: Alors, en... je trouve la lettre de la famille, elle est excellente. Parce que ça prouve bien, encore une fois, comme on l'explique souvent à l'envolée, qu'en prison, il y a plusieurs façons de mourir. Souvent, on parle du suicide Il y a plusieurs façons de tuer et là, il le pousse au suicide. Voilà. Et le pousser au suicide, c'est tellement facile de mettre quelqu'un à bout dans 9 mètres carrés, de jouer avec ses droits et de dire après « Ah bah, il s'est suicidé ». Voilà. Ils le disent avec tellement de légèreté que c'est très grave. Et que là, heureusement, on a quelqu'un qui est soutenu par ses proches et qui l'ont reboosté parce que Kémis, il aurait pu ne pas être là sans sa famille. Voilà. Et c'est super de témoigner, que ce soit de l'intérieur ou de l'extérieur. Voilà, c'est très grave ce qui se passe pour lui. Et effectivement, dire qu'il fait ça pour un paquet de cigarettes, c'est minimiser la chose, encore une fois, et c'est encore un travail psychologique qu'ils sont en train de lui faire. Voilà. Et ça, ça le ronge à l'intérieur. Et il est à part faire sortir sa voix de l'intérieur par les proches, il ne peut rien faire, il ne peut rien dire, il est coincé. Voilà. Donc c'est super qu'il écrive et qu'on le soutienne et qu'un max de monde le soutienne. Voilà.
1: Et juste voilà, sur le fait que l'administration elle pousse au suicide, ça a été le cas pour Karima qui était à Fresnes, où même le directeur adjoint a été condamné parce que il a vu qu'il était vexé de je sais plus quel truc au procès il l'avait raconté, mais c'était vraiment affreux. Il était vexé d'un truc, je sais pas trop quoi, enfin genre en fait elle l'avait envoyé bolos quoi. Il avait décidé de trouver n'importe quelle connerie pour la mettre en quartier disciplinaire. Il y avait eu un papier du médical qui disait que le quartier disciplinaire c'était pas possible pour elle, et il avait refusé de transmettre ce document aux autres personnes là pour qu'en fait il le fasse sortir, et donc il avait été condamné pour ça. Mais donc vraiment ce truc de pousser les gens au suicide, en fait c'est un vrai truc de l'administration, et même parfois la justice le dit dans très rares cas quand en fait ils se font lâcher par la hiérarchie, mais donc c'est vraiment un vrai truc, et c'est vrai que c'est insupportable. Et mais de toute façon voilà, il le dit de manière très clairement, comment en fait l'administration pénitentiaire minimise à chaque fois les revendications que tu vas pouvoir avoir à l'intérieur, quoi. Et ça, c'est hallucinant.
0: Et dans la lettre des proches, on voit clairement qu'ils expliquent qu'il n'est pas suicidaire, qu'il est en parfaite forme morale, parce que physiquement c'est compliqué quand on se fait recoudre sans anesthésie. Et aujourd'hui, nous sommes le 4 septembre et c'est toujours le cas. Donc, je confirme, si il lui arrive quoi que ce soit, le directeur sera entièrement responsable des conséquences, puisqu'il est responsable de tous les prisonniers dans l'enceinte de son établissement, et qu'il n'aura pas fait régler l'ordre et avec ses surveillants qui s'acharnent sur lui. Et donc, voilà, il est important de le signifier, et qu'on est sur les ondes et que c'est enregistré, et que ça restera un témoignage.
1: Voilà, je crois que ça va mieux quand même. Enfin, je ne sais pas si on a des nouvelles de comment s'est passé le parlu et tout ça, mais je pense que ça va être...
3: Ouais, moralement, ça va mieux, mais juste pour dire, parce que c'est quand même un des trucs qui est sous-entendu dans la lettre des proches. En fait, il le balade depuis un bout de temps. On avait quand même relayé le moment où il était en grève de la faim. Il s'était mis en grève de la faim parce qu'il avait craqué, parce que justement, il y avait déjà ces promesses de faire sauter le statut de DPS et le transfert en CD qui pouvait suivre. Il a compris que c'était du flanc à ce moment-là. Il a fait une grève de la faim sur ça. Il y a eu un peu de bruit qui a été fait autour. Du coup, le directeur l'a convoqué, lui a dit « Je te promets que je vais appuyer ta demande, blablabla. » Là, on est, je ne sais pas, peut-être 6 mois après. Et il voit qu'en fait, il ne s'est absolument rien passé. Enfin, c'est un truc. Ça aussi, c'est poussé au suicide. Ça, le directeur, il a tout à fait ce pouvoir. Et il pourrait très bien le faire. Et donc, il ne le fait pas sciemment. Enfin, il a envie de le mater. Et il y a aussi d'autres trucs qui disent... C'est, enfin, il me semble tout ce qui est des histoires de gestion menottée qui lui ont refoutu. Enfin, c'est des trucs qu'il a eu, Kémy. Enfin, il a été sorti de l'isolement, il était resté longtemps, mais depuis, ils ont trouvé plein de façons de faire durer ça. Et c'est des décisions qui se prennent au niveau de la direction. La gestion menottée, c'est un truc qu'on te rajoute qui fait que, ouais, à chaque fois que tu, pour sortir ta cellule, tu montes tes mains, on te les attache, et pour rentrer, tu rentres menotté et on te les enlève une fois que t'es rentré. Enfin, c'est un vrai truc aussi de pression psychologique en plus. Qu'il lui rajoute, et pareil les peines de confinement, c'est des trucs qui font confinement, il me semble, c'est-à-dire que t'es enfermé dans ta cellule mais qu'on t'enlève tout, sauf peut-être les trucs de base, ça serait un peu comme au mitard, sauf en fait il peut pas être placé au mitard, il me semble, pour des raisons médicales ou autres, mais enfin du coup c'est des façons qu'ils ont de continuer à te punir même quand ils peuvent pas te refoutre à l'isolement, te machin, et ça c'est vraiment des... Enfin, eux, ils savent très bien ce qu'ils font. Enfin, la direction sait très bien ce qu'elle fait, les agents aussi qui disent vas-y fous-toi en l'air, enfin tous ces gens-là savent très bien le jeu auquel ils jouent, quoi.
0: Et je voudrais rajouter aussi que le prétoire, c'est un jugement dans l'enceinte de l'établissement pénitentiaire et qui sera menotté pendant ce prétoire. Moi, j'en ai vu des jugements, j'ai participé à des jugements, j'ai vécu des jugements, et je n'ai jamais vu de gars menotté derrière le box des accusés. Voilà. Donc c'est pas pour mettre des pressions, et si ça, c'est pas de l'acharnement, qu'est-ce que vous voulez qu'ils fassent dans un prétoire ? Voilà, c'est ridicule.
2: Et juste pour expliquer un peu cette histoire de statut DPS, donc je crois que ça veut dire détenu spécialement surveillé. Voilà, c'est ça. Et particulièrement signalé. Et donc, en fait, on en avait pas mal parlé il y a quelques mois, parce qu'en fait, c'est un truc qui leur met une obligation de faire des observations sur toi tout le temps. Et donc, ça, ce que ça fait, c'est que ça nourrit ton dossier en permanence et ça nourrit aussi cet engrenage. Donc, Amy y parle, parce que quoi que tu fasses, ils sont obligés d'écrire un truc sur toi dans leur logiciel, ce qui fait qu'après, ils trouvent des trucs à dire. Et après, ça fait des dossiers à rallonge. Voilà.
0: Il y a deux statuts DPS, il y a ministériel et administratif. Là, apparemment, c'est administratif. C'est-à-dire que c'est le directeur de la prison qui décide qu'il est détenu particulièrement surveillé.
1: Bah là, si ça fait si longtemps, c'est de toute façon... C'est validé. Non, c'est validé au ministère.
0: OK. Mais en tout cas, il surfe sur le fait qu'on va lui retirer pour qu'il arrête ses démarches administratives et puis qu'il arrête de faire la grève de la faim ou qu'il arrête de... Voilà, il surfe sur le fait qu'il lui donne cet espoir en sachant que c'est pas vrai qu'ils ne retireront pas ce statut.
1: Mais moi, je pense que ce qui est très clair, c'est qu'en fait, ils veulent pourrir les conditions de Kémy. Et en fait, c'est tout le truc. Enfin, en fait, là, sur le statut DPS, c'est le seul truc qu'il n'a pas réussi à... Il a lutté contre tous les autres trucs qu'ils lui ont fait, en fait. Que ça soit l'isolement, que ça soit la possibilité de le foutre au mitard et tout ça. Et à force de lutte à l'intérieur, et puis de recours judiciaire, en fait, il a obtenu qu'il y a 2-3 trucs qui... Enfin, voilà, ils l'ont sorti de l'isolement et tout ça. Donc, ils ne peuvent plus le refoutre à l'isolement pour rien et tout. Et donc, en fait, ils utilisent tous les autres techniques qu'ils ont créées en plus, pour te reproduire exactement les mêmes conditions d'isolement et tout, qu'en fait, il a obtenu par des décisions de justice qu'elle n'est plus. Donc en fait, on voit très bien en fait, là, le fonctionnement de l'administration pénitentiaire, qui est celui de dire, bah, en fait, OK, il y a une décision de justice, très bien, je ne vais pas te mettre dans cette cellule où il y a écrit isolement dessus, mais en fait, on va te remettre dans un endroit où tu auras exactement les mêmes conditions que celles de l'isolement, mais juste, il n'y aura pas écrit isolement, et donc ça veut dire que ce ne sera pas l'isolement, donc ça veut dire qu'on respecte la loi. Et en fait, c'est ça qu'ils font avec Kémy. Plus, et ça, on le sait, c'est comme ça qu'ils gèrent les longues peines, c'est qu'en fait, ils utilisent toujours cette carotte de l'espoir et tout ça. Donc, Kémy sait très bien que tant qu'il aura cette étiquette de DPS, en fait, espérer une sortie, un aménagement de peine et tout ça, en fait, c'est dead. La question, c'est... comment réussir à faire sauter ces trucs-là? L'administration pénitentiaire sait très bien que Kémy le sait, et donc en fait, il joue là-dessus. Voilà. Et en fait, il y a 6 mois, c'était quand même du délire. Ils lui ont vraiment promis. Il a eu rendez-vous avec le directeur et tout ça. Et là, 6 mois après, en fait, il se passe rien. À l'époque, on avait dit attention, voilà, et Kémy le savait très bien et tout ça. Et voilà, c'est un jeu dupe, mais c'est ils veulent le mater et ne faire en sorte qu'il passe le plus longtemps possible dans des conditions les plus catastrophiques, quoi.
3: Ouais. Parce que ce qu'on peut rajouter, c'est qu'on sait qu'aussi, il continue à s'acharner sur lui parce que malgré tout, lui, enfin, il baisse pas les bras et il continue à se bagarrer. Enfin, on en avait parlé, il a sorti des textes là sur l'enfermement des voyageurs. Enfin, même, il avait sorti un texte sur un co-détenu qui était mort pendant la canicule. Léon, on avait relayé sa lettre. Enfin, c'est, là, même dans ses revendications, il parle aussi du traitement qui est fait aux autres prisonniers. C'est quand même quelqu'un qui continue de dénoncer ce qu'on lui fait. Et tant qu'il fera ça, de fait, eux, ils voudront pas le lâcher. Et c'est aussi, bon, bah, pour ça qu'il est fort, mais c'est de fait aussi, eux, ils ont envie de le faire plier parce que lui, justement, il continue à dénoncer ce qu'ils lui font, quoi.
1: Carrément. Et donc, c'est pour ça qu'il faut relayer au maximum ce qui se passe et tout. On va peut-être pas... mais le truc du médical, pareil encore. Enfin, ça, c'est le genre de truc. C'est... En fait, c'est des outils de répression. Tout est outil de répression, quoi.
2: Juste là-dessus, ce que ça montre aussi, parce que nous, on dit souvent la prison, les matons, l'administration, voilà, ils poussent les gens au suicide à l'intérieur. Mais en fait, ça va aussi plus loin. C'est qu'en fait, quand un prisonnier, une prisonnière fait une tentative de suicide, ils sont aussi punis pour ça. Donc se faire recoudre sans anesthésie, c'est une punition. Parce que t'as fait ça, il y a eu des histoires de prisonniers qui ont fait des tentatives de suicide. Derrière, ils se sont fait mettre au mitard. Comme si, enfin voilà, c'est... On avait lu une lettre d'Aurélie il y a assez longtemps, je crois que c'était Aurélie, qui racontait que leur cellule anti-suicide dans laquelle tu peux pas apparemment te tuer, c'était utilisé comme une menace en fait de sanction à des moments. Si tu files pas droit, machin, on va te foutre dans la cellule anti-suicide, tu vas moins rigoler, quoi. Donc c'est aussi comme ça que c'est utilisé. Après, je trouve quand même que voilà, ça fait hyper plaisir de lire cette lettre où il a grave la patate et ça fait grave plaisir pour ça aussi, quoi. Enfin, je sais pas.
1: Non, non, mais en vrai, ça fout grave la rage contre l'administration pénitentiaire, mais ça file plein de force, et voilà. Et on espère que par lui, le 23 a été trop cool, voilà. Et ça fait, c'est toujours impressionnant. Enfin, voilà. On vit pas, mais on sait de l'extérieur ce que c'est, et c'est pas rien, et on minise pas, et voilà, et cette force, c'est pas rien de l'avoir encore en détention après 12 années de DPS et tout. On passe à la seconde lettre, une longue lettre.
2: Une très longue lettre, donc qui nous a été envoyée le 21 août, c'est une lettre de Laurent qui nous écrit de la maison centrale d'Arles. Donc il y a une lettre et ensuite un texte, donc je vais tout enchaîner. « Madame, monsieur, je commencerai cette lettre en vous sollicitant l'abonnement à votre revue. » Étant détenue, il me semble que cet abonnement est gratuit, néanmoins, je suis d'une longue peine, 30 ans, et donc en centrale, je travaille. Je pense donc payer aux besoins, même si je ne sais pas comment je pourrais organiser les virements, vu que cela est très encadré ici, et que nous ne pouvons pas nous abonner à notre bon vouloir. Je vous joue un texte rédigé pour une activité radio qui, n'en doutant pas, a dû être censurée. Ce texte vient de moi, je pense donc en disposer, et vous donne le droit de le publier en citant mon nom, je n'ai rien à cacher. Veuillez recevoir mes plus sincères salutations, Laurent. Le texte s'appelle « La prison et ses effets ». L'image commune de la prison est la violence des détenus, les trafics divers, la corruption, et grâce au film américain, le viol. Cette charmante image est véhiculée par les médias, entre autres. Mais la prison est bien autre chose pour ceux qui la vivent au quotidien. Ce n'est qu'un microcosme sociétal, une version réduite de la vie extérieure, la différence profonde qui devait être est inexistante. Dans les textes, la prison est un lieu où on enferme ceux qui ont commis des crimes ou délits envers la société et ses membres, d'où la présence automatique d'un représentant du peuple à chaque procès. C'est celui que l'on nomme « ministère public », celui qui est chargé de requérir au nom du peuple. La prison devrait être avant tout un lieu où le détenu pourrait et devrait réfléchir sur son acte, s'amender et se réinsérer afin de réintégrer la société. Dans les faits, la prison n'est rien de cela, ce serait plutôt l'endroit où l'on envoie ceux dont on veut se venger pour avoir eu l'outrecuidance de ne pas respecter les règles établies. Mais comme je vais vous le démontrer, c'est surtout l'école supérieure de la délinquance et un gouffre financier pour le contribuable. Les agents de l'administration pénitentiaire, à travers leur charte, ont le devoir d'exemplarité et de probité. Nous sommes très loin de cela. Question. Où est l'exemplarité lorsque les représentants de la justice violent les lois au quotidien ? Que ce soit les juges d'application des peines, en inventant des règles qui n'existent pas, se prenant pour le législateur, ou la paix, administration pénitentiaire, en ne respectant aucune règle dont elle dépend pourtant, ou juste celle qui les arrange. Quelques exemples. Les JAP, juges d'application des peines. Une mode veut qu'ils nous imposent des règles qui n'existent que dans leur esprit déviant, entre autres, en imposant sous la menace une extorsion de fonds aux détenus. Je m'explique. La loi prévoit que des prélèvements automatiques soient effectués sur tout subside reçu par le détenu, au-delà de 200 euros. Cela se fait par tranche de 200, de 200 à 400, 20% prélevé. De 400 à 600, 25% prélevé et au-delà, 30% prélevé pour le paiement des parties civiles. Cette loi peut sembler juste, et elle l'est, néanmoins. Les JAP, eux, exigent que 10% de ce qui reste soit encore donné volontairement par le détenu, j'ai mis volontairement entre guillemets, car la menace et le chantage ôtent toute idée de volontariat. Par cet acte, les JAP se placent au-dessus du législateur en imposant une loi qui n'a aucune existence. Concernant la paix, lorsque l'on fouille la cellule d'un détenu hors sa présence, cela est contraire à la règle 54-8 des normes européennes dont cette administration dépend. De plus, une règle supranationale est de fait supérieure aux règles d'un Conseil d'État. De plus, cela offre l'opportunité à l'agent qui fouille de prétendre avoir trouvé des choses illicites qu'il aura lui-même apportées. Et le ou la détenue passera en commission discipline, où il lui sera impossible d'être entendu, vu que les commissions sont présidées par des membres de la direction de l'établissement. Souvent, cela se terminera par un séjour au quartier disciplinaire, assorti d'un retrait de crédit de réduction de peine, au minimum à hauteur du temps passé au QD, d'un refus de remise de peine supplémentaire pouvant aller jusqu'à 3 mois, voire d'un procès en justice. La multiplication des peines ne gêne personne. Et ne croyez pas que cela soit rare, c'est tous les jours dans les prisons françaises. Pardon. Que dire aussi des agents volant les effets des détenus lors des fouilles, ou plus couramment lors des transferts d'un établissement à l'autre ? Des violences commises sur les détenus, et ce en toute impunité, vu que l'on ne vous fera pas examiner par un médecin, ou on détruira les plaintes posées, et qui passent forcément par les mains des collègues, des bourreaux, ou plaintes qui seront classées sans suite immédiatement par le parquet. Étant dans un monde fermé, ils peuvent tout se permettre. Jusqu'au jour où un détenu craque et commet des violences envers eux, ce fut le cas à Arles en janvier 2025, où un détenu a préféré faire plus de prison pour obtenir son transfert en prenant en otage le service médical. Cela devrait interpeller, mais non, aucune réaction des responsables. De même, comment peut-on expliquer qu'un détenu puisse être considéré par les psychiatres plus dangereux avant sa sortie que lors de son arrivée ? La prison rendrait-elle dangereux ? Et que dire des quartiers d'isolement désocialisant l'individu ? Jacques Mesrine, à quoi a servi ton combat contre les QHS, quartiers de haute sécurité ? Juste à les renommer QI, mais rien d'autre, après près d'un siècle. Parlons un peu du sens de la peine, avec une surpopulation telle qu'elle est plus de 10 000 détenus par an. Comment, étant 3 ou 4 dans des cellules de 9 mètres carrés, peut-on réfléchir à l'acte commis ? Comment, lorsque l'on vous prive de silence, de jour comme de nuit, lorsqu'on vous prive d'obscurité, via les super spots qui font ressembler la nuit à une aube, pouvez-vous ne pas avoir d'impact ? Rappelez-vous votre sentiment lors du confinement de 2020 et multipliez cela par 10. La violence existe bien évidemment, mais elle n'est pas toujours l'œuvre du détenu, souvent elle vient du personnel. Que ce soit physique ou psychique, les surveillants nous dépassent largement en inventivité. Comment parler du sens de la peine lorsque l'exemple donné est le mensonge, la violence et le non-droit ? Quelle utilité peuvent avoir des peines à deux chiffres lorsque tous les psychiatres disent que toute peine de plus de 5 ans n'ont aucune utilité, car plus aucun impact sur le détenu ? S'il est vrai que nous lésons la société, il serait plus utile d'ordonner aux peines de moins de 2 ans de faire des travaux d'intérêt généraux, comme cela aurait été utile, pour curer les fossés à Draguignan lors des grosses inondations de 2010, ou pour aider dans les hôpitaux, cela coûterait moins cher aux contribuables et serait d'utilité publique. Personnellement, je suis un détenu longue peine, trop jeune pour mourir en prison et trop vieux pour espérer me réinsérer. Quel sens dois-je donner à ma peine ? Le premier souci étant la radicalisation antisociétale inspirée par la justice, mot qu'il nous faut mettre entre guillemets. Bon, nous avons de temps en temps la visite des politiques, enfin, nous ne les voyons pas, ou de très loin, vu qu'ils se contentent de venir serrer les mains des directions devant les médias. Facile ensuite de vous dire qu'en détention, nous sommes des cas psychiatriques et que les membres de la paix sont exemplaires. Exemplaires, le mot est lâché. Qu'y a-t-il d'exemplaire en permettant l'achat de différents objets dans une détention qui seront saisis dans la suivante ? De nous interdire l'achat de viande qui sont autorisées par les textes de loi et qui pourtant feraient fonctionner les commerces locaux, de sanctionner le détenu même lorsqu'il est évident qu'il est dans son bon droit et d'effectuer des fouilles à corps où le détenu doit se mettre nu, montrer ses parties intimes et son rectum devant plusieurs surveillants, ce qui est encore une fois illégal et même pervers. Je me souviens d'un ministre qui par la suite fut président de la République, déclaré publiquement coupable un homme avant le moindre jugement. Ce ministre qui plus tard finira en prison pour une petite quinzaine de jours, sortira en disant que la prison c'est dur et se plaignant que l'on n'ait pas respecté la présomption d'innocence le concernant. Il avait oublié que lui-même n'avait pas respecté celle de l'homme qui avait fini assassiné dans les geôles de son pays. Ce même ministre qui, lors de son incarcération, a eu un permis de parloir avant d'être incarcéré, alors que chaque détenu et chaque famille sait que cela ne peut se faire sans un écrou que nous obtenons lors de notre arrivée. Et pour le commun des mortels, il faudra attendre plusieurs semaines, voire plusieurs mois avant de l'obtenir, et seulement après enquête sur le proche qui fait la demande de parloir, quand je vous parle d'exemplarité. Mais cela n'est pas grand-chose, au final, comparé au deuxième et vrai souci des prisons, le prix du labeur de l'honnête citoyen. Car que ce soit par les tribunaux administratifs ou par la Cour européenne, les amendes infligées par l'AP se comptabilisent en millions, voire en milliards d'euros chaque année. Pendant que le peuple se serre la ceinture, grâce aux nombreuses illégalités de l'AP, le détenu paie ses parties civiles avec la sueur du labeur du peuple, donc aussi de la sueur de ses propres victimes qui, dès lors, s'auto-dédommagent. Toi, la mère, et toi, le père, ce soir, demain, lorsque vos enfants vous diront avoir faim, pensez que derrière les hauts murs qui sont censés vous protéger, des gens ont un toit, à boire et à manger, sans que cela ne leur coûte rien, c'est encore vous qui payez la facture. Personnellement, en tant que détenu, je trouve inadmissible qu'un peuple fasse disette pendant que les proscrits mangent à leur faim, même si les repas sont médiocres, ils ont au moins le mérite d'être distribués. Les membres du gouvernement... Les membres du gouvernement vous parlent en bien des prisons et du personnel y travaillant, alors que le nombre de corrompus n'a cessé de croître. Mais jamais ils ne vous parlent du coup pour vous, jamais ils ne vous diront que le steak qui manque dans l'assiette de votre enfant est grâce à eux dans celle d'un détenu. Ils ont certainement, comme vous d'ailleurs, omis qu'un poste à responsabilité implique une rigueur et une vraie droiture. Tout comme ils ont oublié que d'être ministre dans une démocratie, ce n'est pas synonyme de petit chef, mais uniquement celui de serviteur du peuple. Voilà, auditeur, l'état véritable de tes prisons qui lâchent chaque jour des individus que la paix et les juges auront préalablement rendus dangereux au lieu de les aider à se réinsérer. Ce que beaucoup réclament pourtant. Alors, tous vraiment égaux devant la loi.
1: Bah, merci à toi. En vrai, tu décris quand même globalement assez bien ce système carcéral. Alors, pour être complètement honnête...
0: Tu parles du ministre qui a écrit un livre en 15 jours
1: celui-là,
0: tu crois ?
1: Je crois. Je crois même que je
0: il l'a écrit avant même d'arriver en prison, un peu comme le parloir, tu vois, tout pareil.
1: Probablement.
0: C'est ça.
1: Avec lequel il s'est fait des couilles en or, ce livre, complètement catastrophique.
0: Au jour de la sortie de son interview.
1: Si. Je sais plus, j'avoue. Non, mais en vrai, j'arrive pas trop à... En fait, j'arrive pas à savoir si c'est... Enfin, parce que moi, j'ai l'impression que c'est ironique, mais je suis pas sûr que ça soit complètement ironique, le bail du prix et tout. Et en même temps... Enfin... voilà, en tout cas, je trouve qu'en vrai, de fait, même si tu vois, on n'est pas, absolument pas d'accord, mais je pense qu'en vrai, toi-même, si à l'intérieur, on disait qu'il allait falloir que tu payes un loyer ou ta bouffe et tout ça, tu serais pas non plus d'accord. Et ça a été annoncé par Darmanin et tout. Et d'ailleurs, c'est pour ça que j'arrive pas à savoir si c'est ironique, c'est qu'en fait, au début, t'es pas content que le juge il te prenne de la thune. Donc j'arrive pas trop à savoir. Parce qu'en vrai, par contre, le truc, c'est que c'est un vrai truc qui est dit dans la société. C'est-à-dire que ça a été proposé, dans mes souvenirs, ça a été Darmanin qui a commencé à remettre ça sur la table et tout. Voilà. Et tout. Après, moi, je pense que la question du prix de la prison, en fait, l'État, il s'en bat les steaks, mais comme en fait, de manière générale, en fait, il s'en fout. Voilà, il est prêt à dépenser vachement de thunes pour les keufs, il est prêt à dépenser vachement de thunes pour son armée. Par contre, il n'est pas prêt à dépenser des thunes pour ses hôpitaux, pour les retraites, pour les minima sociaux, pour le chômage, quoi. Voilà, et donc, en fait, il n'y a aucun problème à l'État pour s'endetter pour ce genre de trucs, mais par contre, pour réprimer, en fait, il n'y a aucun problème pour s'endetter. Par contre, pour améliorer le quotidien des gens, là, ça, par contre, ça devient différent, quoi.
3: Bah, nous, on dit même ici que les deux vont ensemble. Qu'en fait, ils investissent d'autant plus dans la répression qu'ils désinvestissent dans tout ce qui a pu être un peu l'état social en France et que c'est aussi une des façons de faire tenir les choses. Enfin, on le dit souvent ici, que ce soit devant la justice ou en prison, c'est quand même surtout les classes les plus défavorisées qui s'y retrouvent. Et donc, ce n'est pas pour rien. Enfin, c'est aussi des gens qui subissent de plein fouet et en direct la destruction du modèle social, enfin, pour ce qu'il était, mais qui existait quand même en France, et qui, du coup, bah, se retrouvent encore plus en prison, encore plus face à la police.
0: Non, puis en plus, la prison, ça... Alors, à un moment donné, quand on dit que le prisonnier coûte de l'argent à l'État, ça m'agace. Parce qu'en vrai, donc la France est conne. Ils construisent des prisons, il y a la surpopulation. La surpopulation, les mecs, ils sortent jamais, ils prennent des 30 ans sans jamais sortir. Et on leur met des 12 ans de QHS, là. Et on me dit alors, il faut savoir que la prison, elle tourne grâce aux prisonniers, d'accord ? Donc, dans les prisons, il y a des oxys, donc des gens qui font le ménage. Il n'y a pas de femmes de ménage qui sont... La prison n'embauche personne à part les surveillants. Voilà, c'est ça que je veux dire. Sociétés de bouffe qui appartiennent à l'État ou la moitié à l'État ou la moitié à des indépendants, je sais pas comment on dit, tu vois. Mais en tout cas, on paye un prisonnier 80 euros pour faire ou 120 euros pour faire le ménage. La bouffe, elle est distribuée par un prisonnier via la présence d'un surveillant parce qu'on n'a pas les clés, donc il faut ouvrir les cellules. Les ateliers, il faut bien signaler et dire que c'est les grandes marques telles que Agatha, tu vois, tout ce qui est Agatha, Durex, Chanel, voilà, on en a cité trois, voilà, c'est très bien. Voilà, un prisonnier rapporte de l'argent à l'État. Voilà.
3: Et pas que à l'État, enfin, construire des prisons, c'est des grosses boîtes, genre 26 étages qui fabriquent et qui eux.
0: Un malade, non, ça rapporte pas d'argent à l'État. Tu comprends ? Ça intéresse pas de construire des hôpitaux ou donner de l'argent aux hôpitaux. Voilà. On préfère donner des moyens aux surveillants pour pas qu'ils craquent, soi-disant, parce qu'ils sont malheureux dans leur travail. Mais
3: De ce côté-là, ça coûte cher pour le coup la prison. C'est si on regarde l'augmentation des salaires des surveillants ces dernières années, voilà. Là, ça a fait augmenter le coût énormément.
1: Mais donc ouais, c'est sûr qu'en tout cas l'État.
0: Et on va peut-être pas quand même payer un loyer pour des murs insalubres déjà dans un premier temps.
1: Non, mais c'est sûr. Mais c'est pour ça que franchement, moi, j'arrive pas trop à savoir parce que voilà, je pense qu'en vrai, il y a un peu une ironie sur ce qui se passe parce qu'en vrai, tout le reste qui est décrit, en fait, c'est quand même ultra, ultra, ultra factuel. Ouais. Et puis voilà. Donc moi, Après, j'espère que tu arriveras à entendre cette émission. Dans mes souvenirs, Arles, ça capte, non ? N'hésite pas à nous confirmer ou nous infirmer et qu'on continue cette discussion. En vrai, c'est un peu dommage parce qu'on pourrait avoir... enfin rebondir sur vraiment beaucoup d'aspects des trucs que tu as expliqué. Et voilà, et ce fait de pareil, tu vois, la manière dont tu as reformulé le truc de l'école de la délinquance pour dire qu'en fait c'est l'école de la délinquance des matons, enfin tu vois, il y a quand même un truc où en fait je sais pas, mais ouais, c'est pour ça que j'arrive pas à croire que c'est pas ironique, ce truc de je reprends le truc et je le tords.
0: Je pense que c'est ironique.
1: Voilà.
3: Je pense que c'est ironique parce qu'il dit au début, enfin ce qui est quand même marrant, c'est il dit que c'est un texte qu'il a écrit pour un atelier radio en prison. Et on sait qu'il y a souvent des ateliers radio, journaux, enfin je sais pas quoi, création artistique en prison, mais qu'après tout ce qui sort est filtré par l'administration pénitentiaire. Et du coup, globalement, rien ne sort qui évoque la prison. Du coup, c'est assez stylé que tu aies fait un texte aussi long, aussi précis sur les effets de la prison dans le cadre d'un atelier. Et donc on imagine bien, comme tu le dis, qu'il n'est pas passé, enfin qu'il n'a pas passé la censure.
0: En tout cas, tu as une sacrée plume. Lâche pas. Et tu es très minutieux. Et vraiment, bravo. Vraiment. Bon, super chronique, merci.
1: En tout cas, force à toi, n'hésite pas. Voilà, si tu veux en remettre une couche, t'es le bienvenu.
2: Et on va quand même t'envoyer le journal gratos.
1: On va passer un petit coup de musique.

0: Vous êtes de retour sur Fréquence Paris Pluriel 106.3 dans l'émission L'Envolée. Pour nous écrire, c'est au 1 rue de la Solidarité à Paris 19e. Et pour les contacts, Samir, il va nous les dire puisque c'est lui qui a les feuilles.
1: Alors, vous pouvez nous joindre en direct au 01 40 05 06 10 et sur toutes les messageries par SMS en nous laissant un message sur le répondeur ou sur les messageries cryptées au 07 53 10 31 95 ou par mail à contact@l'envolée.net.
0: Mais moi j'ai des trous de mémoire, je te jure.
2: Franchement, c'est pas sympa. Je ne te félicite pas. Oh. Et vous pouvez nous écrire aussi au 1 rue de la Solidarité, ouais. 75 019 Paris.
0: Il a failli nous donner son adresse quand même.

0: contrairement à d'autres situations où il y a beaucoup de personnes à cette antenne qui sont parlées, là, c'était quelqu'un qui était en train de se faire couper les cheveux, quoi.
1: C'est ça. Il était au salon de quoi ? Oui, le policier.
0: Le flic, voilà.
1: Voilà. Il était au salon de coiffure à Pontoise et... Après, j'explique comment ça se
0: passe. Bah, c'est comme je le sens, mais oui, ouais, son voilà, esprit cow-boy est revenu.
1: Donc,
0: là.
1: D'après les témoins, parce que j'ai parlé aux témoins, ils m'ont dit que, les témoins m'ont dit que bah, le policier il se coiffait chez un coiffeur. Et après, bah, il y a quelqu'un qui a lancé une alerte. Il est rentré dans le salon de coiffeur, il a dit il y a un braquage, il y a un braquage. Donc, le policier il sort, il court. Et après, il voit Dylan. Bah, d'après les témoins, Dylan il jette son arme par terre pour se rendre. Et en même temps, les autres braqueurs se sont enfuis. Et après, Dylan, il jette son arme pour se rendre, mais le policier, il s'en foutait. Ils l'ont plaqué sur le mur avec d'autres passants, des commerçants, un monsieur de la pizzeria et d'autres commerçants de Pontoise. Ils l'ont plaqué par terre. Il y en a qui ont tiré Dylan par les pieds, par les mains. Et après, le policier, et on voit dans une vidéo que le policier, il l'étrangle. Et après, d'après les témoins, le policier l'étrangle longtemps. Il s'assoit sur sa nuque. Il fait comme George Floyd, la maîtrise, là. Et après, bah, d'après les témoins, plusieurs témoins m'ont dit « On a vu ton frère mourir dans nos yeux. » Donc, ses pupilles se sont dilatées. Après, il a sorti un liquide blanc dans sa bouche. Et le policier, il s'en foutait. Il continuait. Et les témoins, ils disaient « Lâche-le, tu vas le tuer, lâche-le. » Mais il s'en foutait, il continuait. Il avait la rage, la haine, peut-être parce qu'il était noir, Dylan. Donc, on ne sait pas pourquoi il avait la haine comme ça. Il pouvait simplement le retenir et attendre la police pour le juger et le condamner. Pourquoi tu vas étrangler quelqu'un comme ça ?
2: Il faut savoir que cette prise, c'est une prise mortelle, qu'elle est interdite dans certains pays, et ça tout le monde le sait, puisque ce n'est pas la première fois qu'on le dit à l'antenne, que quand tu travailles dans la police, tu sais, si moi je le sais, alors que je ne travaille pas dedans, tu le sais qu'elle est mortelle, cette prise. Et donc, quand tu c'est comme quand tu manges des pâtes. Voilà, je vais te donner un truc très bête. Tu manges des pâtes, tu te refais des pâtes. C'est que t'aimes ça, les pâtes. On est d'accord. Donc, si tu fais une prise mortelle et tu sais qu'elle est mortelle, c'est quelque part, dans la déduction, c'est que t'aimes ça et que ça te fait du bien d'arriver jusqu'à là. Parce que quand, comme Lorraine vient de l'expliquer... Dylan est passé par plusieurs phases. Les pupilles dilatées, la bave blanche, c'est des signaux qu'il connaît. Pourquoi tu continues ? Donc tu as clairement du sang sur les mains, tu es clairement pour nous c'est un assassin
1: criminel.
2: C'est un assassinat, voilà, c'est clairement ça.
3: Et si je peux me permettre,
2: avec
3: donc
2: plaisir.
3: Fatou du comité Vérité et Justice pour Lamine Dieng est membre du réseau d'entraide Vérité et Justice. Et Lamine a été tué dans les mêmes conditions, par les mêmes techniques, il y a 19 ans. Clé d'étranglement et plaquage ventral. Et surtout, ces policiers, tous les policiers sont formés à telle ou telle technique, telle ou telle prise, parce que c'est aussi des techniques qui sont utilisées dans les arts martiaux. Et ils savent très bien que en maintenant... la pression, donc en étranglant la personne pendant un certain temps, surtout que là, en plus, il y avait quand même des signes qui montraient qu'il y avait une asphyxie et qu'il allait perdre connaissance. Donc, effectivement, il était bien et bel conscient de la technique qu'il utilisait. Donc, on ne peut pas parler d'accident. Parce que, comme ça a été dit, les témoins ont quand même vu le changement d'apparence de Dylan, le fait d'avoir les pupilles dilatées. Donc, ça, c'est vraiment des signes. Donc, ils sont au courant. Et donc, c'est un acte délibéré, tout simplement. Quoi. Et comme tu l'as dit, oui, c'est des techniques qui sont utilisées par les policiers, qui sont utilisées aussi aux frontières, par la police aux frontières, et que ça a causé beaucoup d'assassinats, beaucoup de morts. L'État français a déjà été condamné à plusieurs reprises par la Cour européenne ou par l'ONU par rapport à ces techniques et par rapport aux tortures aussi. Mais pourtant, l'État français préfère payer, dédommager, plutôt que d'ouvrir des procès ou plutôt que d'interdire ces techniques. Et sachant que le pliage aussi a tué Ali Ziri, donc un homme de 69 ans, en 2008, je crois. Parce que Lamine a été tué en 2007, donc peut-être 2008 ou 2009.
0: Ouais, il ne faut pas minimiser le fait que c'est des techniques qui sont enseignées.
2: Non, puis rappelons que ce policier n'était pas en fonction de surcroît. Ça veut dire que même quand tu n'es pas dans,

0: ton travail.
1: Et pas dans
0: ta juridiction, c'est comme ça qu'on dit. Non, enfin, t'es pas dans, je sais pas comment on dit, mais lui, il travaille dans le 93. Il a pas à intervenir dans le à Pontoise. Normalement, t'es comme tout le monde. Tu téléphones à la police. Bon. Et de plus, il n'était pas violent. Il était désarmé. Et il y avait aucune raison de faire justice soi-même.
2: Et qu'il était seul,
0: de plus. Parce que normalement, un policier ne doit pas agir seul pour des raisons de témoignage.
2: Enfin, je veux dire, la victime était seule.
0: Et la victime était seule, voilà. Bien sûr.
3: Et ce qui est un peu... Enfin, ce qui n'est pas du tout hallucinant, parce qu'on connaît le fonctionnement, en fait, de comment la justice et les médias, préfectures et tout ça, en fait, vont directement prendre la roue des keufs et tout ça pour les protéger. Les premiers articles dans la presse, ils disent seulement que ton frère, en fait, il aurait fait simplement un malaise.
4: Oui, voilà. C'est ça.
3: Donc, voilà, comment ça se passe pour toi quand tu lis ce genre de truc, alors que tu vas savoir assez rapidement que ce n'est pas le cas, quoi.
4: Oui, déjà, c'est ma mère qui m'a annoncé, elle m'a appelé, elle m'a annoncé que Dylan est décédé, donc je suis partie vite chez ma mère, j'ai pris un taxi. Après, elle me dit, 5 policiers sont venus à la maison, des policiers de Pontoise, ils sont venus à la maison lui annoncer la nouvelle. Donc elle était en pleurs. Après, elle m'a dit ça, elle m'a dit que les policiers ont annoncé la mort. Et après, nous, on s'est dit, c'est bizarre, un malaise, il a 25 ans, il est jeune, comment ça, un malaise? On s'est posé des questions toute l'après-midi. Après, maintenant, vers 22h, on voit les articles qui sortent dans Le Parisien, qu'il a fait un malaise, il a fait un braquage.
3: Ils vont vite, ces charognards, quand même. Hein.
4: Oui. Donc, il dit c'est un malaise, il s'est étouffé. Non, c'est un malaise, il est tombé lors d'un braquage. Après, on voit sur les TikTok, Twitter, une vidéo où on voit le policier en civil et les commerçants, le monsieur de la pizzeria, parce qu'il était en tenue de sa tenue de travail, tablier de pizza, quand il fait la pizza là, voilà. Donc il était, nous on pensait que c'était un boucher, mais après on nous a dit que non, c'est un monsieur de la pizzeria, voilà.
0: Un peu boucher aussi, hein.
4: Parce qu'après on s'est dit c'est bizarre, comment ça un boucher, il est tout en blanc, normalement il a du sang, mais voilà, non, c'était un monsieur de la pizzeria. Donc tous les monsieur de la pizzeria et d'autres personnes, ils ont plaqué Dylan par terre avec le policier. Et les autres, ils l'ont tenu par les pieds et par les mains. Et après, on voit la vidéo où le policier, il l'étrangle. On voit ça 10 secondes. Il l'étrangle. Donc après, là, on s'est dit, ah non, c'est pas un malaise. Voilà, il a été tué. Il a été tué, étranglé. Donc après, dans les commentaires, dans les vidéos sur TikTok, on voit les gens, ils disent, c'est pas vrai, il a pas fait un malaise. J'étais là, j'ai vu la scène. Le policier l'a étranglé comme un animal. Le policier l'a fait sa justice lui-même. Une dizaine de commentaires comme ça, des centaines de commentaires. Et après, y a d'autres commentaires, les gens ils rigolent, ils ont dit bien fait pour lui. Ils ont dit bien fait pour lui, il va rejoindre Adama, oui, Traoré, Naël.
0: La famille des policiers, voilà. qui témoignent.
4: Ou les racistes. Enfin,
0: ou les racistes aussi éventuellement.
4: Donc, c'est pour ça qu'on s'est dit non, ça c'est pas un malaise. Plus les commentaires et la vidéo, on s'est dit c'est pas un malaise.
0: Et tu me réponds, tu me réponds pas. Est-ce que tu as eu l'autopsie? Est-ce qu'on t'a donné les résultats de l'autopsie?
4: Jusqu'à aujourd'hui, un an après, on n'a rien du tout.
0: Un malaise, moi je ne comprends pas. Un malaise, ça ne se cache pas. C'est un malaise, ce n'est pas grave. Si on ne donne pas le dossier au bout d'un an, c'est que quelque part, il y a des choses à cacher. Et là, on perd de la crédibilité, encore une fois.
2: C'est surtout que pour un malaise, oui, il y a eu qu'il y a justement une cause. De ce malaise, quoi, parce que le malaise est dû à l'asphyxie qui est due à comment il a été maintenu. Donc ça veut dire que dès lors où il a été plaqué, donc par les passants et plus par ce flic en civil, il n'avait pas besoin d'étrangler, c'est surtout ça. Donc qu'est-ce qui l'a poussé à l'étrangler, c'est quoi l'adrénaline qu'il a eu jusqu'à ce qu'il perde la vie, c'est surtout ça la question, quoi. À savoir que oui, quand on ôte la vie, on n'a pas ôté la vie de quelqu'un, tout simplement. Donc, il n'avait pas le droit de ôter sa vie, comme n'importe quel être humain, quoi. C'est pas parce que Dylan était un jeune noirs qu'ils méritaient ça. Ils ne méritaient pas ça. Et c'est surtout le choc et même l'impact que ça a eu sur vous, quoi, la famille.
4: Oui.
0: Non, on ne se rend pas compte que... vous savez, là moi c'est quelqu'un, Lorraine, c'est quelqu'un que je connais depuis longtemps, bien avant ce drame. Et c'est quelqu'un qui est dans le partage, c'est quelqu'un qui est voilà, ça me répugne de voir et de savoir que je peux être très émotif là. Comme toutes les familles de victimes de la police, quand il y a des vidéos qui sortent comme ça, vous savez, vous les visionnez une seule fois, ces vidéos. Les familles les visionnent centaines de fois, les agrandissent, tu vois. Et c'est souvent ces trucs-là qu'on oublie. Que ces commentaires violents qui sont écrits en dessous, ces vidéos, ces espèces de racistes qui se cachent derrière une urne ou derrière un pseudo bidon, parce que c'est pas leur vrai nom à ces gens-là, tu vois. Et ça, ils y pensent pas. Voilà, c'est des trucs qui sont très graves. Les témoignages, c'est des témoignages qu'elle a lus 100 fois, 200 fois, pour voir si elle pouvait pas trouver quelque chose entre les lignes. Ouais. C'est très grave de minimiser ces choses-là et de jamais en parler.
4: Donc c'est pas facile. Depuis un an, on vit un cauchemar rêvé. C'est un cauchemar, ça nous est tombé dessus comme ça. Donc c'est pas facile. C'est pour ça que là, on se bat pour rétablir la vérité, rendre justice, parce que sur les réseaux sociaux, les gens rigolent. Ils disent que c'est un malaise. Oh, c'est un bouffon. Il n'a pas le cardio pour faire le braquage. Donc il a fait un malaise. C'est un bouffon. Beaucoup de gens rigolent, donc nous on veut se battre. Déjà pour rendre justice, le policier doit payer pour ce qu'il a fait à Dylan, parce qu'il y a une famille qui souffre. Ma mère, elle souffre, elle est en dépression. Mes frères, en fait, le policier a brisé notre famille. Toute la famille souffre. Donc il faut que la justice fasse son travail pour qu'on puisse avancer dans notre deuil. Donc c'est pas facile.
3: En plus, au début, en fait, enfin... Tout à l'heure, tu faisais, mais là, Sylvie le disait aussi à propos des vidéos. Puis tout à l'heure, tu parlais de voilà, le tablier qui était blanc et tout ça. Est-ce que c'est en fait, enfin, ça décrivait le fait qu'en fait, vous avez été obligé de faire l'enquête vous-même. Voilà. Enfin, voilà, c'est une dinguerie quand même dans une période de deuil, de devoir se retrouver pour obtenir une once de vérité sur ce qui s'est passé, quoi, et pour avoir au moins un petit bout d'histoire. En fait, c'est vous qui êtes obligé de faire tout ce travail-là pour savoir réellement ce qui s'est passé, quoi.
0: Et d'être dans l'attente de recevoir le dossier médical de ce qui s'est passé, de l'autopsie, tout simplement, pas de dossier médical, de l'autopsie, depuis plus d'un an. Mmh. Ça fera un an demain. Ils n'ont toujours pas ce dossier.
4: Ouais.
0: C'est quand même...
4: C'est pas normal. Donc, après, on a vu dans Le Parisien, parce que Le Parisien a fait un autre article, quand ils ont interrogé ma mère, après, ils ont fait un autre article pour dire « la mère a porté plainte ». Donc déjà, dans les commentaires, les gens, ils rigolent encore. Ils disent « oh, ils sont là pour l'argent, par intérêt ». Et après, même, il n'y a pas longtemps, j'ai fait des interviews et tout. Après, il y a des gens, ils ont dit « oh, une nouvelle Assa Traoré », des choses comme ça. Mais du coup, oui, on a vu dans Le Parisien, c'est là qu'on a appris dans Le Parisien l'autopsie, la réponse, ils ont dit qu'ils n'ont rien trouvé dans le corps, alors que ce n'est pas possible. S'il a été étranglé, obligé, on doit avoir quelque chose. Donc alors le médecin, il n'a pas bien fait son travail.
0: Ou il a juste couvert, c'est pas question de
4: voilà.
0: Pas bien fait son travail.
4: C'est quoi ça?
3: Mais il y a quand même eu un changement, oui. Si j'ai bien compris, ils ont changé juridiquement le truc, où ils ont dit qu'en tout cas, il était mort par asphyxie.
4: Un an après... le parquet de Pontoise, vendredi dernier, ils ont ouvert une enquête pour savoir s'il est mort par syndrome asphyxie. Donc déjà, c'est une grande avancée médiatique, parce que depuis un an, ils disaient que c'était un malaise. Mmh. Là, ils commencent à prendre en considération l'affaire.
0: Combien ils étaient sur lui, 4
4: Oui, 4. 3 commerçants, plus le policier en civil.
0: Ça fait du poids, tout ça.
3: Ouais, ce qu'il faut savoir, c'est que le terme juridique, là, quand ils disent par asphyxie, enfin tout ça, c'est en fait c'est le terme médical qu'ils emploient dans la justice, oui. En fait, qui veut dire est-ce qu'en gros on l'a empêché de respirer ou pas. Voilà. Donc ça va plus loin que simplement le fait qu'il ait pu avoir été étranglé, voilà, parce que ça a été le cas. Bah voilà, je vais avoir un trou pour à La Rochelle. Sambali Diabaté, merci beaucoup, je suis désolé. Ouais, après j'avoue que c'est pas sur ce genre de situation que j'ai envie de faire du black. Mais donc oui, enfin ça a été, enfin voilà, où il n'y avait pas eu besoin de clé d'étranglement. Enfin voilà, en fait, donc ça étend aussi au nombre de personnes qui peuvent être responsables juridiquement. Du truc, parce que ce qui est sûr, c'est que c'est les quatre personnes qui sont responsables. Après, il y a comment la justice l'a fait. Et comme d'habitude, le temps qui soit très long, le fait qu'ils envoient déjà des premiers contre-feux médiatiques et tout, on n'apprend rien, surtout à côté de toi, Fatou, mais c'est vraiment leur fonctionnement classique qu'ils imposent à tout le monde. Mais ça veut dire que derrière, pour qu'il y ait ce petit changement pour les juges, c'est un an de combat quand même. C'est l'énergie qu'on est obligé de déployer pour simplement obtenir cette once de formulation un peu plus vraie auprès de la justice. C'est délirant, quoi. C'est absolument pas délirant. On sait très bien dans quel système on est. La justice, elle est là pour protéger les keufs et tout ça. Mais c'est inacceptable. Peut-être un des trucs qui dans cette année, il y a eu une première partie où tu as été pas mal isolé. Puis après, derrière, tu as pu discuter, rencontrer Fatou et tout ça. Tu veux nous parler un peu de ces rencontres aussi avec les autres proches qui sont souvent des rencontres et douloureuses et qui remplissent souvent beaucoup d'énergie.
4: C'est grâce à Sylvie. Sylvie m'a présenté Fatou. Après, Fatou, elle nous a donné beaucoup de conseils. Elle nous a dit qu'il faut créer des pages Instagram. Elle nous a dit comment faire. Elle nous a présenté, elle nous a présenté l'association L'Envolée, c'est ça ? Elle nous a dit de contacter. Oui. Et voilà, pour avoir des avocats.
2: La Legal Team.
4: La Legal Team, voilà. Elle nous a conseillé tout ça, en fait, pour avoir des avocats spécialisés dans les violences policières. Donc, elle nous a beaucoup donné de conseils. Donc, elle nous suit. Et elle nous aide beaucoup, parce que sans ça, on ne savait pas comment faire. Donc, on écoute beaucoup ses conseils.
0: Oui, parce que la justice sait que les familles sont démunies, ils sont dans la tristesse, sont dans le deuil, et ne sont pas formatés pour pouvoir se défendre ou développer quelque chose pour pouvoir faire une lutte, pour faire valoir ses droits. Et d'ailleurs, des fois, on n'y pense même pas. Voilà, parce que la justice, elle est tellement construite, et ils font les choses tellement malsainement que les proches, des fois, les croient même eux en disant non. Et c'est important de parler à des gens qui ont vécu la même chose et de se construire à côté d'eux parce que ils comprennent ta douleur et que on a certainement besoin d'en parler quand ça nous arrive. Voilà, donc
4: c'est ça, avec les autres familles de victimes de violences policières, on est devenus des frères et sœurs de lutte. Donc on se donne du soutien, des conseils. Donc voilà.
0: Tu veux nous dire est-ce que tu as pu tout dire sur l'histoire de ton frère? Est-ce qu'il y a des choses que tu veux rajouter ou pas? Déjà.
4: Qu'il y aura un rassemblement demain, le 5 septembre. Ce sera allé un an jour pour jour. Donc on fait ce rassemblement pour déjà dénoncer ce qu'il a fait le policier. Et aussi parce que c'est les témoins qui nous ont encouragés. Quand je suis partie voir les témoins, ils nous ont encouragés. Ils nous ont dit faites des rassemblements, faites des marches. Comme ça, quelqu'un va craquer pour témoigner parce que les témoins ont reçu des pressions, des menaces pour pas témoigner. Donc, ils ont tous peur à Pontoise. Donc, on fait des rassemblements pour aussi montrer au parquet, à la justice à Pontoise que nous, on cherche la justice et la vérité, qu'on ne va pas lâcher, que Dylan nous manque. Donc, et qu'il faut qu'ils fassent leur travail, qu'ils interrogent les témoins, les policiers, parce qu'il y a un policier qui a fait un massage cardiaque. Il y a la police est venue après. Ils ont fait un massage cardiaque à Dylan pendant 20 minutes. Et après, c'était trop tard. Il pouvait pas. Et puis, il était déjà décédé. Donc tout ça, le juge, le parquet, ils doivent interroger tous les gens qui étaient sur les lieux. Même les pompiers qui sont venus, ils doivent donner des comptes. Et aussi les commerçants qui ont plaqué Dylan par terre, pourquoi ils l'ont touché aussi. Et aussi, ils doivent donner des comptes, ils doivent tous témoigner. Donc ils font semblant qu'il y a des gens, ils disent qu'ils n'étaient pas là, ils n'étaient pas présents, mais ils étaient là, ils ont juste peur. Parce qu'ils ont reçu des menaces de mort. Donc c'est pour ça aussi on fait le rassemblement, pour montrer aux témoins que vous inquiétez pas, la justice vous protège. Les policiers ne vont rien vous faire, venez témoigner. Parce que si vous ne parlez pas, vous êtes complice avec le policier. Vous connaissez la vérité, venez dire la vérité. Il n'a pas fait un malaise, il a été tué. Donc c'est important ce rassemblement. Ce sera les un an, on attend des réponses, on n'a rien. Donc la famille souffre. On souffre, le policier il a brisé notre famille. Dylan, il avait un enfant de 5 ans. Là, il a fait la rentrée. Il a plus de papa. Il va grandir avec des traumatismes, sans papa. Donc, on veut aussi rétablir la vérité pour montrer aussi à son fils qu'il n'avait pas fait un malaise, il a été tué. Donc, on a besoin de connaître la vérité. On ne connaît pas la vérité à 100%, mais on sait qu'il n'a pas été, il n'a pas fait de malaise. Donc voilà, on va faire ce rassemblement demain. Donc c'est pas facile, mais...
0: Un max de monde, un max de soutien.
4: On a besoin de monde qui sont sensibles à ces affaires-là, des violences policières, on a besoin de soutien. Donc abonnez-vous à notre page aussi pour suivre l'affaire.
0: C'est quoi la page?
4: La page Justice pour Dylan. Sur Instagram, TikTok, Facebook. Donc, nous, on ne va pas lâcher l'affaire. Le policier, il a détruit ma mère, notre famille. Donc, on ne va pas lâcher l'affaire jusqu'à notre mort. On va se battre pour qu'il parte en prison. Donc, on ne lâchera pas, on n'a pas peur d'eux. Et voilà.
3: Et pour rappel, pour aller donc, à Pontoise, il y a les trains qui partent depuis Gare du Nord ou de Saint-Lazare.
4: Oui, c'est ça.
3: Voilà, donc il y a des trains toutes les demi-heures à peu près. Donc pour les gens qui sont depuis Paname, c'est globalement assez facile d'accès. Voilà, et donc on rappelle, c'est à 13h devant le parvis de la gare. Et le tribunal n'est pas très très loin, donc on espère que les juges... se déplaceront, non, surtout pas.
4: Oui.
3: Voilà, mais entendront. Enfin, voilà, en tout cas, en fait, on sait très bien que de ça, la justice, c'est un rapport de force qui se met en place. Et donc, le fait qu'il y ait des rassemblements et tout, qui montre que ça se passe pas.
0: Et
3: ça ne veut pas dire que ça va gagner derrière face à la justice. Mais oui. En tout cas, c'est ce rapport de force, il faut l'imposer à la justice. Sans ça, sans que vous soyez battu depuis un an, il n'y aurait pas eu cette transformation là, des deux, trois petits mots qui, en fait, sont vraiment importants juridiquement. Et voilà, et donc plus il y aura de monde, plus ce rapport de force il pourra être fort.
4: Il y a des députés qui nous soutiennent. Emma Fourreau, députée européenne, elle avait fait un courrier au procureur pour demander des comptes, que l'enquête avance. Et aussi le défenseur des droits de l'homme, voilà, ils ont fait aussi, ils font une enquête aussi. Parce qu'ils ont confirmé que oui, il y avait un policier. On a reçu un courrier, ils nous ont répondu. Ils ont confirmé que oui, c'était bien un policier de la BAC de Saint-Denis. Ça, c'est officiel. Donc, eux, ils font l'enquête, ils nous soutiennent aussi. Donc, il y a des députés qui nous soutiennent. Donc, voilà, ça sera médiatisé. Au début, on ne voulait pas médiatiser. Il y en a dans ma famille, ils ne veulent pas médiatiser. Mais comme ça nous est imposé, ben, on continue pour rétablir la vérité, laver un peu son honneur, laver son honneur.
0: Malheureusement, pour faire sortir cette histoire, il faut que l'opinion publique soit au courant de tout ça. Et c'est pour ça qu'il nous faut un max de monde à ce rassemblement. Plus il y a de monde, que vous êtes touchés de près, de loin, on a tous un frère, un cousin, on a tous perdu quelqu'un, on connaît tous quelqu'un qui est mort entre les mains de la prison, surtout dans les quartiers populaires. Et il faut se souder les uns aux autres. Il faut arrêter de les laisser nous tuer en toute impunité. Ça suffit. Il faut être solidaire et aller à ce rassemblement en masse et faire voir qu'on est vivant, qu'on existe et qu'on est plus prêt à se laisser faire.
4: Oui.
2: Et c'est d'une vas-y.
4: J'ai oublié même, c'est parti, ça va revenir, vas-y. J'ai oublié ce que je voulais dire.
3: Ouais, vas-y, va tout.
2: Oui, c'était juste oui, pour rebondir, oui, c'est ça. Que c'est de la responsabilité de toutes et de tous, quoi. Parce qu'effectivement, c'est Dylan aujourd'hui, demain, ça peut être quelqu'un d'autre. Personne n'est à l'abri, tout simplement, de ça, quoi. Donc, effectivement, pour notre survie à toutes et tous, oui, il faut être là, présent, pour soutenir la famille. Et ce n'est même pas de soutenir la famille simplement, parce qu'en venant, on se rend service à soi-même. Parce que ce n'est pas parce que certains pensent qu'en venant à des rassemblements, à des marches, que c'est pour venir aider ou même rendre service aux personnes concernées. Mais non, c'est se rendre service à soi-même en tant qu'être humain, de se dire stop, c'est bon quoi. C'est pas cet avenir-là qu'on veut pour nos enfants et c'est pas ces types de protection qu'on veut. Parce que quand on nous fait penser que la police est là pour protéger, pour servir, non, c'est pas nous qu'elle protège, c'est pas nous qu'elle sert. C'est la bourgeoisie et de pouvoir maintenir l'ordre. Et surtout que le fait de venir soutenir aussi, c'est voilà, de donner de la force. Et aussi la force pour les personnes qui ne peuvent pas se déplacer pour X raisons, il y a la cagnotte aussi. Parce que ces luttes ne sont pas gratuites. Même si on dit qu'on a tous accès aux droits, on n'a pas tous accès aux droits en fonction de qui on est. Et surtout, le droit n'est pas gratuit. Il faut encore des sous, même si c'est pour se conclure sur un non-lieu. Il faut quand même des sous pour cette procédure. Il faut des sous pour la famille, pour sa propre réparation au niveau psy, au niveau santé mentale, santé médicale. Enfin, il faut de l'argent même pour réaliser cette mobilisation de demain. Il faut aussi des sous parce que la famille a fait des t-shirts. Il y a besoin de logistique comme des sonos, mégaphones et tout ça. La famille a pu l'avoir. Mais juste pour dire qu'il y a tout ça comme soutien pour avoir ce résultat de rassemblement pour honorer la mémoire de Dylan demain. Quoi.
0: Il y a un lien où on peut acheter ses t-shirts ou par exemple...
4: Ça, on n'a pas encore
0: pas fait. Encore
4: mais,
0: oui, ça va venir.
4: Oui, ça va venir. Mais je voulais dire aussi, bah, cette histoire, ça n'arrive pas qu'aux autres. Donc avant, moi, je regardais l'histoire de Assa Traoré, de Naël, de beaucoup de familles à la télé. Et là, aujourd'hui, ça m'arrive à moi. Donc je suis choquée. C'est un cauchemar. Pour moi, je suis dans un film, dans un cauchemar. Donc ça n'arrive pas qu'aux autres. Donc c'est pour ça, venez au rassemblement, parce que ça peut aussi vous arriver. Voilà.
3: Et... malheureusement, c'est en augmentation vraiment très, très importante, le nombre de tués par la police ces dernières années. Et Gabriel, tu voulais nous parler de une loi qui est en cours d'être votée, qu'on appelle le permis de tuer.
1: Oui, c'est tout à fait ça. C'est une loi qui a été votée en première lecture, qui va être votée qui a été voté en première lecture à l'Assemblée, je crois, et au Sénat aussi, et qui va être voté, qui attend d'être voté à l'Assemblée nationale. Alors, c'est une loi déjà qui s'inscrit quand même dans un durcissement qui existe déjà depuis plusieurs années, avec notamment la loi Cazeneuve pendant l'état d'urgence, où on avait autorisé aux policiers d'utiliser leurs armes quand ils n'étaient pas en service, même avec des avantages. Ils pouvaient aller au musée gratos, dans des cinémas gratos, s'ils emportaient leurs armes au cas où il y aurait un attentat, quelque chose. Et on voit comment ça s'est diffusé, puisque après le vote de cette loi en 2017, le nombre de morts, enfin de tirs, a explosé, ouais, je crois que j'avais noté ça. C'est 5 fois plus de tirs entre 2017 et 2022 qu'avant la loi à la même période. Cette loi, elle a été proposée par un député de droite qui a repris les pires marottes d'extrême droite en voulant faire voter le fait que les policiers n'auraient plus à rendre des comptes. Et le gouvernement l'a aggravé en disant que les policiers n'auront plus à rendre des comptes, surtout sur leurs tirs, surtout sur les tirs qui vont être faits. Et ça va être aux familles de prouver que le tir est illégitime. On voit déjà, avec ce que tu nous as expliqué, Lorraine, avec ce que tu as un peu dit, Fatou, que c'est déjà les familles qui ont tout à prouver, qui ont à faire toute la lutte pour obtenir justice et vérité. Et ça veut dire que ben, maintenant, ça sera aussi aux familles de récupérer des données impossibles, des caméras piétons, des caméras de vidéosurveillance qui ne seront pas diffusées et qui s'écrasent, en fait, qui se s'auto-suppriment dans des délais très courts. Et donc, c'est pour ça qu'il y a un gros enjeu contre cette loi. Et il y a une marche qui est prévue le 20 septembre, place de la République, à 14h à Paris.
4: Oui, excusez-moi. Et dans plusieurs villes de France aussi. Et aussi, je voulais rajouter, y avait un jeune, il m'avait dit que de cité, il m'a dit, il y avait les policiers, ils sont venus dans la cité et ils ont dit, vous allez voir, quand la loi va passer, on va vous tuer, vous allez voir. Et après, les jeunes, ils ont dit, on ne va pas se laisser faire. Donc, c'est chaud. Ça devient très grave.
2: Et c'est fréquemment des menaces comme ça. Hein. Ou sinon, de faire allusion à une victime qui a été tuée. Voilà, c'est ce genre de choses-là. Voilà, exactement. Et que surtout que ce permis de tuer que tu as évoqué par rapport à la L435-1, donc votée en février 2017, elle avait déjà tué même avant 2017. Il y a eu Angelo Garand, donc 2017, c'était juste peut-être un mois après la loi. Mais Babacar Gaye qui a été tué en 2015, c'était avant la loi. Amin Bentounsi, c'était avant la loi. Enfin, il y a eu pas mal de personnes qui ont été tuées avant la loi, même Malik Oussekin, Mohamed... non.
3: Malik Oussekin, c'est pas des tirs.
2: Oui, c'était pas par balle, ouais. Abdel Ben Yahya, c'était par balle. Et c'était, c'était bien avant 2017.
3: Parce que c'était dans aussi les années 80. Un keuf qui était
2: en civil.
3: En civil. Voilà. Qui sortait du bistrot complètement bourré.
2: Si donc, du coup, ces techniques, ces permis de tuer étaient déjà exercés et que maintenant, c'est officialisé par des lois, quoi. C'est surtout ça le.
1: Et qu'il n'y aura plus d'enquête, puisque c'est souvent ça que les familles essayent de. Réclament la vérité, la justice sur les enquêtes, de remettre en cause l'enquête. Maintenant, il n'y aura plus rien à remettre en cause puisque la police ne va même plus se donner la peine de faire des enquêtes qui étaient falsifiées, où on ne trouve pas la moitié des pièces. Tu parlais de l'autopsie.
4: Qu'on menace les témoins.
1: Oui, tout à fait.
2: Destruction de scellés. Enfin, il y a tout. Il y avait tout déjà pour faire entrave à la justice. Donc déjà, ce travail de rétablir la vérité, parce qu'on sait que dès le départ, les procès-verbaux, c'est là que le mensonge se construit. Et que tout le travail d'enquête, c'est les familles qui le font déjà. Que ce soit des appels à témoins, que ce soit des demandes de tel ou tel acte pour justement pointer la responsabilité de tel ou tel policier. Maintenant, ce ne sera plus le cas. C'est ça, finalement. C'est que ça ne sera plus du tout le cas. Donc, il y avait déjà ces entraves. Maintenant, tout est officialisé par des lois qui font que... on ne pourra plus rien faire. Et ça, c'était des choses aussi que les comités de victimes avaient déjà dénoncées il y a des années en arrière. Et pourtant, aujourd'hui, on y est encore dessus. Donc, il y a aussi une part de travail que les partis politiques ne font pas. Parce que si déjà, ils n'étaient pas trop lisses au niveau de la police, je pense qu'on ne serait pas là aujourd'hui à en parler. Parce qu'il y avait déjà le fait... ils ont toujours deux jokers. Donc, la présomption d'innocence plus aussi le refus d'obtempérer. Tu peux être stable, donc debout, en arrêt, et il peut venir t'emmerder et de dire refus d'obtempérer. Donc le refus d'obtempérer, ce n'est pas uniquement le fait de tuer quelqu'un en voiture. Donc même à l'extérieur, que ce soit même par les techniques, on tue aussi. Et c'est de ça qu'on parlait, du fait que le permis de tuer, il y a plusieurs permis de tuer. Ce n'est pas uniquement par arme à feu. C'est aussi par tout ce que la police a comme outil répressif et outil d'interpellation, les techniques et tout ça. Ça aussi, ça fait partie du permis de tuer. Le fait d'étrangler Dylan pendant je ne sais pas combien de temps jusqu'à ce qu'il perde connaissance et qu'il y avait des signes d'asphyxie, c'est un permis de tuer aussi. Sauf que maintenant, c'est qu'il y a un permis qui leur est donné et que tout ça, c'est officialisé par des lois. Donc l'impunité, maintenant, aujourd'hui, est officialisée.
0: Très peur, vraiment très peur, parce qu'on a vu que pendant toutes ces années, le chiffre de morts tués par la police a augmenté. Mais là, ça va être une augmentation terrible. Et le fait que cette loi passe, est-ce que les gens pourront ensuite se défendre face à la justice ? Est-ce qu'ils pourront, eux, porter plainte ? Est-ce qu'ils pourront faire demander des appels à témoins, comme on le demande régulièrement après les morts ? Est-ce qu'ils pourront obtenir un procès ? Est-ce que ça pourrait être qualifié ? Est-ce que, tu vois, toutes les questions...
3: De toute façon, en vrai, c'est déjà ce qui se passe aujourd'hui. Ouais. C'est-à-dire qu'en fait, aujourd'hui, quand il n'y a pas d'image, et même quand il y a des images, pardon, j'ai oublié la personne qui est morte qui s'est fait tuer dans le 19e, là où tu as des vidéos où en fait il se prend des taloches dans la gueule et tout ça, et voilà, et qui décède au commissariat il y a quelques mois.
4: Et
0: dans le Var.
3: Et donc même quand il y a des images aujourd'hui, enfin voilà, parce qu'avant quand même les images et tout ça, ils étaient un peu dans la merde avec Zecler, avec Naël et tout ça, ils ont quand même essayé de, enfin ils ont au moins mis les mecs en détention provisoire à un moment et tout ça, même si enfin nous on considère que c'est pas la prison qui doit être la solution, mais en tout cas il y a un truc où ils étaient quand même obligés par un truc où les images étaient tellement évidentes que voilà, même maintenant là récemment quand il y a des images ils le font plus, voilà, et donc en fait ils font juste valider des pratiques en fait qui sont déjà en place, c'est-à-dire que quand il y avait pas d'images, enfin je veux dire bon bah voilà, Awa elle est passée à cette antenne plein de fois et tout ça, la contre-enquête qu'a fait Aurélie et tout, en fait on sait ce qui s'est passé. Voilà. Sauf que vu qu'il n'y a pas d'image, la justice, elle se cache les yeux. Voilà. Là, ce que tu racontes, c'est exactement la même chose. Oui, elle couvre, bien sûr. Oui. Et donc, là, à ce moment-là, voilà. On est vraiment en train de faire très, très long. Et là, on est en train de faire juste... Bah, c'est pour s'excuser un peu auprès des éditions du Bout de la Ville qu'on ne va pas pouvoir passer leur audio ce soir. Et donc, on va continuer cette discussion. Voilà, parce qu'en vrai, il n'y aurait plus le temps et tout. Mais oui, en tout cas, ce qui est sûr, c'est qu'en fait, cette loi, elle ne va pas changer le fonctionnement de la justice. Il est déjà comme ça, en fait. Voilà. Sauf qu'en fait, ça va rendre encore plus difficile quand tu auras les maigres preuves que tu avais. Voilà.
1: Et ça va entrouvrir de nouvelles portes. On va dire aux gens, mais vous n'avez plus le droit de manifester. Qu'est-ce que vous dénoncez ? Vous dénoncez quelque chose qui n'existe pas. Après la mort de Naël, paix à son âme, il y a eu. C'était la grande mode sur les plateaux de télé de dire que l'État avait autorisé presque une ou deux nuits d'émeute pour que les gens se. Pour que la colère sorte.
0: Et surtout pour qu'on passe à autre chose et qu'on dise que dans les banlieues, on est des violents. Mais c'est surtout qu'il faut savoir que ces émeutes-là, pour moi, ce n'est pas des émeutes, c'est des cris du cœur. Ce n'est pas des révoltes, c'est des cris du cœur. On en a marre. Vraiment, je dis on parce que j'ai fait partie des émeutes en 2005 pour Ziad et Bouna. J'ai participé à ces pseudo-violences. Ce n'est pas des violences, c'est des cris du cœur. On en a marre, personne ne nous écoute. Et malheureusement, pour nous écouter, foutre le bordel. C'est triste de dire ça, tu vois.
1: Et demain, ça ne sera plus possible. On l'a vu à comment ils ont fini avec le raid. La BRI, le GIGN qui était déployé dans certains quartiers du 9-2, du 9-3, dans les Bouches-du-Rhône. Dans le 9-4 aussi, tu dis.
3: Et une répression de malades. Enfin voilà, parce qu'avec le nombre de personnes qui sont parties en tôle et tout ça, à la suite de ces révoltes, quoi.
1: Et donc, au bout.
3: Ça, c'est sûr. Et ce qui est sûr, c'est que là, le parquet de Pontoise, il ne mettait pas un an. Avant de redéfinir juridiquement ce qui se passait. Mais on le sait, quel est le rôle de la justice dans tout ça, et c'est de valider la police et la cour.
1: Et au bout du compte, c'est des lois racistes, parce que c'est quelle parole qu'on décrédibilise ? C'est d'abord la parole de Noirs, d'Arabes, de gens du voyage pour Angelo, c'est directement ça. Les autres, c'est, même quand c'est le sujet, on n'en parle pas. Le sujet, c'est d'abord de décrédibiliser par ces lois la parole de ces familles.
2: D'ailleurs, il y a encore un autre Jean du voyage qui a été tué, Paul Tancre. Et il y a une mobilisation dimanche 6 à Compiègne ou Marigny-Compiègne, je ne sais
1: pas. L'info, on rappellera.
2: Voilà. Ouais. Et je voulais juste revenir sur la mobilisation du vin. Comme Lorraine le disait, les choses ne se jouent pas que le vin et que pas à Paris. Parce qu'il y a aussi les camarades du CLAP 33 contre les abus policiers, contre les abus policiers 33, donc Bordeaux. Ils font ça le 19. Il y a quelque chose qui se fait aussi le 19 à Strasbourg, dont le comité Vérité et Justice pour NZOS, donc famille de gens du voyage qui sont aussi dans l'organisation. Il y a des camarades sur l'île aussi qui font, je crois, le 19 toujours. Et des camarades aussi de Grenoble qui font aussi le 19. Donc voilà, il y a des choses qui se font localement 19 et 20. Donc Paris et partout dans d'autres villes, quoi.
3: C'est quand même assez important. Là, en vrai, on va pas avoir trop le temps de revenir et tout ça sur. Mais en fait, il y a quand même eu ces deux dernières années des offensives de la part de la police par le gouvernement allié au Front National dans les votes et tout ça. En fait, où il y a eu vraiment des offensives de malades. On reviendra dans les émissions prochaines sur la loi Riposte qui est le dernier truc. Et tout ça. Là, on n'a pas pu parler des QLCO, mais qui fait partie de la loi narcotrafic dont on avait pris le temps quand même de bien la décrire, mais qui fait aussi partie de ce truc-là, où tout le monde, hein, PS, tout ça, ils ont tous voté le truc. Voilà, mais c'est juste pour dire qu'en fait, il y a une accélération et tout ça. Ce qui est assez flippant sur la manière dont c'est en train d'avancer, c'est qu'en fait, quand on parle avec les anciens de l'envolée, en fait, ils nous disaient qu'il y avait des lois sécuritaires tous les 3-4 ans. J'ai débarqué à cette émission il y a une petite dizaine d'années, c'était tous les ans, et maintenant, c'est tous les 6 mois, quoi. Voilà. Et à chaque fois, ça s'accumule. Voilà. Et après, ça a des effets concrets. Ça a des effets concrets sur les gens, ça donne plus de droits aux keufs qui se sentent encore plus. Enfin, là, ils n'ont même pas besoin, comme dans le cas là ici de Dylan, d'être en uniforme et de se sentir protégés par leur uniforme pour pouvoir buter quelqu'un. Voilà. Et donc, en fait, ils sont dans un sentiment de surpuissance qui est extrêmement flippant et aussi extrêmement dangereux pour certaines catégories de la population, quoi. Voilà. Et donc on reviendra dans les prochaines émissions sur ce qui se passe dans les QLCO, parce qu'en fait c'est une autre branche de ce même mouvement qu'il y a, et c'est vraiment dommage qu'on puisse pas en parler ce soir, parce qu'en fait je pense qu'il y a vraiment beaucoup de liens à faire avec tout ça. Mais donc ils sont vraiment en train de... Tout le monde part de l'état de droit, tout ça, c'était l'édito du premier, de l'avant-dernier numéro du journal. Voilà, là en fait, ils sont juste en train de nous créer le droit, qui permet de réprimer et tuer les gens dans la toute légalité. Voilà, et donc en fait, parler d'état de droit et tout ça, ça n'a aucun sens, parce qu'en fait, le droit, c'est ce qu'en font les politiques, et en ce moment, le rapport de force, il est
2: là,
3: contre.
2: C'est un peu le droit dominant aussi.
3: Oui, mais c'est
2: tout ça. C'est parce que quand on voit voilà, la loi contre la loi Riposte, la loi contre le permis de tuer, et qu'il y a aussi, je crois qu'il y a une augmentation du temps légal en centre de rétention aussi.
3: Bien sûr,
2: quoi.
3: Ça,
2: donc il y a vraiment voilà, tous ces genres de choses-là, c'est une continuité par rapport au colonialisme et compagnie. Quoi. C'est ça, parce qu'on sait très bien que toutes ces lois, ce sont des personnes non blanches qui vont prendre ça de plein fouet. Quoi. Les premières cibles, oui, c'est nous.
3: Dans les quartiers populaires, avec notamment aussi les amendes forfaitaires là, voilà. où c'est bon, on prendra le temps de rediscuter. Est-ce que vous voulez rajouter quelque chose?
4: Non, c'est juste merci de m'avoir laissé parler à la radio, et je reviendrai avec plaisir une prochaine fois pour raconter l'avancement de l'affaire.
0: Merci à toi d'avoir parlé à notre radio surtout.
4: Merci.
3: Et ce micro, c'est le tien, c'est ce qu'on répète à tout le monde. Voilà, l'objectif, c'est de donner les possibilités de parler à tout le monde. On passe rapidos à l'agenda.
2: Et rendez-vous le 5, demain,
3: ouais, oui,
2: à 13h, gare de Pontoise.
4: Merci.
1: Alors, pour l'agenda, on va commencer d'ailleurs par ça. Samedi, donc demain, samedi 5 septembre, rassemblement à 13h devant le parvis de la gare de Pontoise. Pour exiger justice et vérité pour Dylan, qui est mort par asphyxie après avoir été maîtrisé au sol et étranglé par un policier hors service et des passants et des commerçants de Pontoise, Et on le rappelle, ce que tu disais, si vous avez été témoin, on n'hésite pas à vous contacter via votre page Justice pour Dylan, qui est sur Facebook, Instagram, TikTok.
4: Ou par mail, justicepourdylan@gmail.com.
1: Dimanche 6 septembre, il y a un rassemblement à 14h devant la mairie de Marigny-lès-Compiègne dans l'Oise pour exiger justice et vérité après la mort de Paul Tancre, dit Lapin, qui, lors d'une intervention de... qui est mort après, après une intervention de la police municipale. La police municipale parle d'un accident et la famille, elle, pense que c'est la police qui l'a directement écrasé. Samedi 12 septembre, il y a une soirée de commémoration pour Idir, qui est mort au Mitard à Lyon-Corba dans le 69. Donc de 17h à 20h, il y a une occupation festive de la place Mazagran dans le 7e arrondissement de Lyon. Et après, de 20h à minuit, repas, karaoké, open mic et DJ set à l'Amicale du Futur, rue de la Griffe. Et c'est toujours dans le 7e arrondissement de Lyon. Et enfin, on vous rappelle que vous pouvez réserver votre vendredi 16 et samedi 17 octobre pour notre journée de discussion de l'envolée contre la torture en prison et contre les quartiers de lutte contre la criminalité organisée, les QLCO dont tu as parlé à plusieurs reprises. Vous retrouverez toutes les infos et l'agenda sur la page de rediff de l'émission l'envolée.net ou sur la publication Insta de l'émission du 4 septembre.
3: Merci beaucoup. Vas-y Fatou, vite, il reste 30 secondes.
2: Juste pour le 5 toujours, donc demain, il y a aussi un événement de soutien à la famille de El Hassen Diarra. Donc ça sera au Cher de Poule dans le 11e arrondissement. Donc je vous invite à aller consulter la page Insta, Justice pour El Hassen, pour avoir plus d'informations pour demain, je crois que c'est à partir de 16h.
3: Merci beaucoup. Merci à tout le monde d'avoir pris la parole. Force, courage et détermination. Et il n'y a pas d'arrangement. Désolé, on n'a pas pu.
0: Non, il n'y a pas d'arrangement.
5: J'ai dit quand même.
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0: Bonne soirée.
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2: Rimambo d'un journaling numérique. Frisson textuel sur écran. Allez et venu, chat IRL. Le roman qui vous whizera le corps, le cœur et le collège, lycée, sexe. Tara Charlotte.
4: Hey.
5: Adrien.
4: Hey.
5: Statue en ligne.
4: Hey. Hey. Et pour Ophélie, t'inquiète, hein, je vais pas la noyer. Lol, j'ai lu trop de choses sur elle, genre le journal intime de sa pote, qui disait tout le temps « Je sais, je suis moche. » Tu viens chez moi ? Lol, je t'attends chez moi. Nico, c'est ton pote, vite fait ?
6: À toi, viens. T'as qu'à venir.
4: Bon, tu peux ? Essaie de filer en douce, au pire. Alors, c'est bon ? Tu me fais scanner, vas-y, là, c'est saoulant à force. Allez, tu sais quoi, j'arrête.
7: LOL.
4: Je deck.
7: LOL.
4: On reste amis ?
7: LOL.
4: Bon, tu mets ta cam.
6: Ok. Toi aussi, allume.
4: T'inquiète, attends. Vas-y. T'es là ? Bon, je re...
5: Adrien, statue, partie 5 minutes.
6: Ouais.
8: T'es déjà allé chez lui ?
6: Ouais.
8: Sors le Pokédex. C'était comment ? Vas-y, dis. Qu'est-ce que vous avez fait ? Vous avez fait des trucs. Genre comment ? Cool, pas agréable ou agréable et pas cool ? Lol. C'est glauque un peu quand même. Fais voir les photos !
6: T'es vraiment une fouille merde.
8: Cool. T'imagines ? C'est le gars qui te fait ça ? Tu sors avec lui ?
6: Pété de rire.
8: Tu crois que t'es machiavélique fleur bleue ?
6: Ah, toi tu l'es, c'est sûr.
8: Je suis en même temps machiavélique fleur bleue, mais en même temps, par rapport à toi, que de la gueule.
6: MDR.
5: Adrien, en ligne.
4: Vas-y, mets la cam. Tu l'as mise ? Mais t'es là, banane ? Tu fais quoi samedi ?
5: Revoir le Nantais.
8: Lui c'est qui ? Robin Nantes.
6: Un mec, un pote de pote, il est bi.
8: Il dit qu'il est bi ?
6: Ouais.
9: Cool.
6: Et il se passe vite fait des trucs, mais bon, vite fait. On se force à se parler, quoi.
8: Vas-y, parle-lui.
6: Ok. Yo, Roméo.
10: Yo, Juliette.

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1: La grève commençait à l'école primaire Anatole France à Montreuil, quand 13 des enfants les plus âgés décidèrent de quitter l'école. Cette fois-ci, c'était trop. L'ennui infini que leur provoqua le cours de maths fut la goutte qui fit déborder le vase. Une fois le portique de l'école franchi, elles réalisèrent qu'elles étaient en grève. La nouvelle se répandit très vite, et avant le début des classes de l'après-midi, elle avait atteint plusieurs écoles de l'Est parisien. Des attroupements d'enfants se formèrent devant les écoles, que ni surveillants-surveillantes, ni enseignants et enseignantes ne réussirent à contrôler.
2: Sortez ! Ceux qui restent dedans puent des pieds ! Cours de maths, bouse de vache !
1: Bref, la grève était lancée. Et plus rien ne pouvait l'arrêter.
3: En quelques jours, le mouvement se propagea à l'ensemble de la région parisienne. D'Aubervilliers à Saint-Denis, en passant par Stein et Champigny-sur-Marne, plus de 62 villes étaient touchées. Le mouvement dura 15 jours et prit une ampleur considérable. Selon les comptes rendus de presse, ce sont des centaines d'enfants qui défilèrent dans les rues. Ailleurs, comme à Ivry ou Nanterre, des milliers d'enfants défièrent les autorités scolaires. Dans son ensemble, et malgré quelques articles à la une, la presse a tendance à minimiser les faits en les présentant comme une parodie des grèves d'adultes et de l'agitation sociale de l'été 2029. On lisait dans Le Monde, récemment racheté par Vivendi,
4: « La gréviculture française atteint son apogée au point de s'immiscer dans le cerveau des plus jeunes enfants qui, victimes de la pensée unique d'extrême gauche, se voient contraints de faire grève pour s'intégrer et être à la mode. » Loin d'être endigué par la dynamique mondiale trumpiste, il semblerait que l'idéologie wokiste ait continué son chemin.
1: Ce mouvement que l'on pensait spontané et chaotique aux premières heures s'avéra se structurer progressivement, en une organisation redoutable. Dans chaque école, des comités locaux organisaient des assemblées, d'où émergèrent les premières revendications. Des délégués élus au suffrage universel se réunissaient dans les catacombes de Paris pour mettre en commun ces revendications et préparer en secret les prochaines actions coup de poing. Après quelques semaines, les premières revendications claires commençaient à émerger du mouvement, dont une fut particulièrement unanime parmi les enfants. Deux choses devaient absolument disparaître. Les adultes et les réveils.

0: Les petits groupes furent diligentés pour aller subtiliser les différents appareils donnant l'heure. Tous devaient disparaître. Apple Watch, téléphone, simple réveil matin, coucou suisse, le musée de l'horlogerie fut l'objet d'une mission tout particulièrement périlleuse. Tous les objets électroménagers furent également ciblés. Par cette action plus que symbolique, les enfants voulaient en finir avec une chose. Plus jamais le monde ne déciderait à leur place à quelle heure elles devaient se lever ou se coucher.
1: L'absence de cette habituelle diktat temporelle perturba le quotidien des travailleurs au point de provoquer un crash économique sans précédent. Les transports en commun n'étant plus jamais à l'heure et les feux de signalisation dysfonctionnels, on observa une croissance exponentielle des problèmes de trafic. Plus personne n'étant capable d'arriver à l'heure au boulot et de se pointer en réunion à l'heure convenue, plus aucun dossier ne pouvait avancer dans aucune entreprise ou institution. Bref, ce qui devait arriver arriva, Shine s'effondra en bourse et Bernard Arnault perdit toute sa fortune dans des investissements. Les usines marchant à bas régime, les étals n'étaient plus approvisionnés et la population se retrouva carencée par le manque de légumes frais dans les supermarchés. Les enfants, quant à eux, dévalisaient ceux-ci et recelaient différents produits dans les conduits des souterrains qu'ils occupaient. Un phénomène inédit se propagea alors. Abattue par la vague d'improductivité extrême, la population adulte, le moral dans les chaussettes, fut victime d'une épidémie ectoplasmique inexplicable. Le 25 septembre, au pic de la crise, l'ensemble des adultes de la région parisienne, pour la plupart déprimés et enfoncés au plus profond de leur canapé, s'évaporèrent sans crier gare. Des témoignages décrivent des adultes devenir de plus en plus transparents, se pixeliser, ralentir progressivement leurs mouvements avant d'éclater en petites bulles.

Après 2 semaines de recherche, les enfants se rendirent compte que plus aucun adulte n'était présent à des kilomètres à la ronde et que le même sort était réservé à chaque adulte entrant dans la zone. Parents, professeurs, surveillants, flics, dirigeants, tous avaient disparu.

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0: Des grands charivaris furent organisés où des fontaines de chocolat et des bons becs à volonté pillés dans les supermarchés étaient servis sur des buffets que tous les enfants attaquèrent jusqu'à en avoir la nausée. Des grands feux de joie étaient coordonnés pour brûler les dernières horloges et réveils. Dans les rues agitées des centres-villes, une euphorie collective généralisée flottait dans l'air. Des compétitions de Fortnite se tenaient dans les différents lieux de pouvoir. Des grandes jams de beatbox prirent place dans les CDI laissés à l'abandon. Des grandes courses étaient organisées, où vélos et trottinettes électriques slalomaient entre les voitures désormais inutiles. L'ancienne cité n'était plus, Vert-Voiture était née.
1: La première chose qu'on aurait fait, c'est pleurer, quoi. Et au fil du temps, on serait habitué, quoi.
2: Non, parce que tous les humains vont disparaître, donc.
1: Parce que sans les adultes, on peut pas préparer à manger. Et donc, on va dans les magasins et on prend direct, quoi.
2: Ça, c'est une bonne idée, quand même, Ali.
1: À manger, on aurait pris... Pour le dessert, on serait revenu pour prendre des gâteaux. Et pour l'entrée, on aurait pris des choses saines, quoi. Comme des fruits, des légumes.
2: Des choses qui se cuisent pas, au moins. Comme ça, par exemple, quand il fait chaud, bah, des glaces. Et des fois, un peu de bonbons si on a envie quand même, mais pas trop.
1: Mais moi, j'ai en train de me dire que peut-être les enfants, ils vont un peu rénover la ville. Genre, ils vont mettre un autre nom, quoi. Ça serait Vert City.
2: Et moi, par exemple, ça sera Vert Voiture.

0: Après ce temps de fête bien mérité, la vie quotidienne reprit peu à peu forme. De nouvelles initiatives transformaient au fur et à mesure la vie des jeunes habitants, jusqu'à ce que la ville et son fonctionnement habituel se retrouvent métamorphosés. Sans les adultes, Vervoiture était devenue une ville où il faisait somme toute bon vivre. Une seule boussole guidait l'action des enfants.
1: Après tout, on n'est pas là pour souffrir.
0: Pour occuper leur journée et pallier au blues grandissant lié à la disparition des parents, des sorties hebdomadaires furent organisées. Les enfants désignés comme les plus sages de la semaine par un comité indépendant étaient chargés de choisir la destination. Session shopping gratuit dans les Toys R Us désertés, exploration de parcs aventures laissés à l'abandon et installation d'une station de contrôle dans la tour Eiffel furent organisées. Dans tous ces lieux, la nature reprenait progressivement ses droits. Du lierre et de la renouée recouvraient la plupart des bâtiments de la ville. Les enfants furent incapables de faire fonctionner la débroussailleuse trouvée dans les vestiges de la mairie, et il fut décidé de laisser pousser ces herbes envahissantes. On se serait cru dans The Last of Us, et finalement ça n'était pas si désagréable. Les quelques grosses têtes de Vervoiture décidèrent de remettre en place quelques rudiments du système éducatif. Les fans de calcul mental se retrouvèrent en club pour se défier à des calculs de plus en plus difficiles, jusqu'à atteindre 1 million fois 255.

Je m'en rentrais des maths, des devoirs, je m'en rentrais. Je fais une salle, je prends toutes mes chaises.

0: fais une salle où la salle, c'est une salle comme si on était en classe. Et j'écrirai des maths, des devoirs, des trucs, de la dictée. Mais j'écrirai des trucs et des fois, j'inviterai des amis comme ça. Ils feront genre que c'est des profs. Et j'écrirai des mots. Je prendrai du carton et j'écris et je ferai des livres avec pour écrire des devoirs, pour écrire des mots. Pour dire aux parents, même s'il n'y aura plus de parents. Et du coup, ce sera moi le parent, quoi. Et il y aura même des calculs de plus en plus durs.
1: La forme participative de ces clubs attirèrent après quelques temps bien plus de passionnés du chiffre qu'attendu au départ, ce qui inspira la formation d'autres clubs d'intérêt. Tous les mardis soirs, dans les ruines de l'école Anatole France, un groupe de botaniques se retrouvait afin d'organiser l'autonomie alimentaire de la ville. Après avoir longuement étudié la question, Marwena, 14 ans, la plus habile des chimistes de Vervoiture, réussit à faire germer pour la première fois un lutifice dans une boîte de pétri. Les premières cultures furent lancées rapidement, permettant des récoltes mensuelles abondantes, assurant la subsistance de Vervoiture en bon bec.

Tout roulait plutôt bien, jusqu'à un événement qui provoqua une vague de peur et de mécontentement. Timéo, qu'on connaissait farceur, avait cette fois-ci dépassé les limites de l'acceptable et ne put s'empêcher de trouver le moyen de faire le goguenard devant ses camarades. Et cette fois-ci, fut la fois de trop. Il convia une ribambelle de marmots à venir l'admirer rôter l'alphabet dans la cave de son immeuble dans laquelle avaient été entreposés les derniers stocks de soda trouvés dans les différentes épiceries abandonnées de la ville. Malheureusement, entre le J et le K, l'hilarité de ses camarades provoqua un mouvement de foule. Timéo tituba et fit tomber de sa poche un paquet de Mentos. En valdinguant dans la cuve, celui-ci provoqua une explosion d'une ampleur jamais égalée dans l'histoire des accidents de soda.

En plus d'avoir détruit les derniers stocks avant que le pôle chimie ait retrouvé la recette exacte, l'immeuble fut recouvert d'une mousse visqueuse jugée dangereuse et dut être évacué. L'odeur de sucre persista dans le quartier pendant plusieurs semaines, attirant des insectes qui se faisaient prendre au piège dans les résidus de films sucrés recouvrant les différentes surfaces du quartier. Un comité se réunit. Il fallait absolument empêcher ce genre d'incident de se reproduire. Une routine s'installait et la vie semblait avoir repris son cours. Mais pourtant, quelque chose semblait toujours manquer à l'appel. Une aspiration plus profonde animait notre groupe en quête de sens dans ce quotidien qui commençait à tourner en rond. Tels des pionniers dans Age of Empires, il germait dans la tête de nos protagonistes de nouvelles envies. Ce dont cette nouvelle société avait besoin, c'était d'un objectif civilisationnel.

0: Parmi les clubs d'intérêt qui s'étaient formés, une communauté de jeunes fans d'orthographe se retrouvait régulièrement. Et elles concevaient ensemble de nouveaux jeux, style mots fléchés, qui circulaient ensuite au sein de la collectivité. La vie était douce à Vervoiture, mais on commençait à s'y ennuyer sec. Et tout subterfuge était le bienvenu pour tuer le temps, qu'on ne mesurait plus, mais qui s'étirait pourtant sans grâce, comme un vieux chewing-gum sans goût. À mesure que les enfants manipulaient les mots, une nouvelle considération vit le jour, occupant de plus en plus les jeunes esprits. Quel pouvait donc bien être le mot le plus long du monde ? Au diable la trivialité des mots croisés, cette nouvelle quête d'ordre métaphysique devint centrale. Elle serait couronnée de succès, et la civilisation vervoiturienne entrerait dans l'histoire. C'était certain.
1: Si je serais le maître, mais j'apprendrai à tout le monde. Tout le monde, tout le monde. Des différents mots de plus en plus durs, quoi. Néanmoins, c'est sûr que... Pour l'instant, je suis en train de réfléchir dans ma tête. Ce sera un mot que personne n'a encore appris. C'est-à-dire que personne n'a encore parlé de ce mot. Personne n'a jamais utilisé ce mot quand il a parlé. Personne. Comme ça, ce sera un mot hyper dur.
0: Différents comités furent missionnés pour se lancer dans cette illustre recherche. Un comité artistique, un comité scientifique et un comité philosophique. Les artistes en herbe se plongèrent dans une sorte de fièvre calligraphique presque préoccupante. Toute surface était alors bonne pour expérimenter de nouvelles compositions de syllabes encore jamais prononcées. Si bien que sur chaque immeuble, autour de chaque fenêtre, les murs de la ville finirent par être recouverts de lettres enchevêtrées en syllabes colorées qui elles-mêmes formaient des mots à la sémantique douteuse.
2: Bilco medustava bivuo intelligentia marsupiusti columbi cultador.
0: Pouvait-on par exemple lire sur le fronton de la mairie? Ou encore
2: Discum astrologica bombastico lurdic.
0: Encerclait le clocher de l'église. La ville fut intégralement bariolée à l'intérieur comme à l'extérieur. Il était devenu littéralement possible de lire dans les pensées des autres vervoituriens et vervoituriennes sur les murs, transformés en un grand livre, écrit à 318 mains.
3: De leur côté, les membres du comité scientifique et philosophique organisèrent une première réunion afin d'approcher le problème par un autre bout, étant donné qu'un certain scepticisme se répandait dans la communauté vervoiturienne à l'égard des méthodes quasi-psychanalytiques du comité artistique, dont n'était sorti quasiment aucun mot sensé depuis le début des expérimentations murales. Il fut décrété par consensus que la tâche excédant les capacités cognitives des cerveaux encore en développement de petits humains peuplant Vervoiture, il était nécessaire d'avoir recours à une force de traitement de l'information supplémentaire.

0: Après plusieurs jours de tempête d'esprit acharnée, Wanis, membre éminent du comité scientifique, se souvenu qu'à l'époque pré-révolutionnaire, ses parents, employés dans la gestion des actifs financiers, ou quelque chose dans le genre, il n'avait jamais bien compris en quoi ça consistait, décrivaient leur environnement de travail comme rempli d'écrans, affichant en direct des graphiques et tout un tas de pourcentages mystérieux générés par de gigantesques ordinateurs stockés dans des armoires. En fouillant dans les papiers laissés par ses parents, il retrouva l'adresse et une expédition fut organisée au plus vite. Le bâtiment en question se trouvait à plusieurs kilomètres de là, et une bonne journée de marche était nécessaire pour s'y rendre. On missionna quelques aventuriers et aventurières pour escorter Arwa, une passionnée d'informatique qui, avant l'éclatement des révoltes, passait ses journées devant l'ordinateur à coder sur Python pour s'amuser.
1: On pourrait peut-être visiter la salle des employés, quoi.
2: Bah oui, visiter, quoi.
1: Je visiterai des salles de réunion.

Après une longue traversée des avenues vides des quartiers d'affaires, l'équipe arriva enfin sur place. Le bâtiment était imposant, sombre, et l'atmosphère qui y régnait était tout aussi mystérieuse pour nos exploratrices que ces rues jadis habitées par les adultes. Le sol y était jonché de papiers, plein de calculs indéchiffrables, et les murs recouverts d'écrans, en piteux état, sur lesquels des plantes grimpaient. Après avoir fait le tour du propriétaire sans trouver une seule machine en fonctionnement, leur attention fut accrochée par un bruit synthétique distant, rappelant les bons vieux personnel computers familiaux d'autrefois. Arwa s'assit devant l'écran déjà allumé et ouvrit la fenêtre du terminal. Elle commença à taper frénétiquement un code dont seule elle avait le secret. En remontant toutes les 3 secondes, ses lunettes sur le bout de son nez, pendant que ses coéquipiers l'observaient complètement éberlués. Au fur et à mesure que la ligne de code s'allongeait, un bourdonnement montait dans la salle. Et elles levèrent les yeux au ciel et s'aperçurent que toute la salle était remplie d'armoires d'ordinateurs de 2 mètres de haut qui s'allumaient les unes après les autres, s'illuminant de lumières clignotantes, informant de leur fonctionnement. La force de calcul demandée par le programme était tellement importante que la salle entière vrombissait.

0: Après quelques minutes à s'acharner sur son clavier, Arwa leva brusquement les mains, comme incertaine du résultat de son travail, et patienta avec appréhension devant la barre de chargement qui s'affichait sur l'écran. La tension montait au fur et à mesure que le pourcentage se rapprochait de 100. Une goutte de sueur tomba de son front sur la lettre E du clavier. Sur l'écran, s'affichait enfin en lettres capitales le mot tant espéré et que toute la communauté attendait depuis maintenant plusieurs mois.
1: Le monoultramicroscopique silico-volcanoconiosis.
0: Yel s'empressèrent d'appeler sur leur talkie-walkie trafiqué la base arrière restée à verre voiture.
2: C'est bon! On l'a!

0: l'euphorie s'empara de nos explorateurs, qui furent rapidement rejoints par les marmots restés à Vervoiture, où se répandait progressivement la nouvelle. Des scènes de liesse éclatèrent dans toute la ville, formant un grand carnaval improvisé où de grands chœurs répétaient en boucle le mot révélé. De leur côté, nos explorateurs se serraient dans les bras et se mirent à danser, les larmes aux yeux d'émotion. Cette joie était indescriptible. Enfin, ils avaient mis la main sur le mot tant recherché et qui transformerait l'avenir de Vervoiture à tout jamais.
1: Peu à peu, les enfants s'arrêtèrent de gigoter, leurs regards convergeant vers le même endroit de la pièce. Ils avaient bien entendu un bruit que pourtant ils ne pensaient plus jamais entendre.

Une main crasseuse, surmontée d'une ribambelle de montres plus ou moins en bon état, était fermement agrippée au coucou. Terrifiés, les enfants remontèrent progressivement leur regard sur le tronc puis le visage de cet être inconnu. Il était amaigri, le regard vitreux, les pommettes saillantes, et recouvert d'une longue barbe qui descendait le long de ses jambes et arrivait jusqu'à ses orteils aux ongles racornis et fendillés, dans laquelle elle s'entortillait. Face à elle, se dressait le dernier adulte de la ville.

0: C'était Les Enfants de Vervoiture, une fiction radiophonique écrite et présentée par Louise Mervelet et Nathan Biglietti. Cette histoire, bien que parfaitement fictionnelle, est inspirée de faits réels. En 1911, un mouvement de grève s'est répandu dans les écoles anglaises. Cette grève était organisée autour de revendications très sérieuses. À Liverpool, par exemple, les enfants avaient dressé la liste de revendications suivantes. Âge limite fixé à 14 ans, des cours moins longs, des vacances pour le ramassage des pommes de terre, pas de travail à la maison, l'abolition de la ceinture, des crayons et des gommes gratuites. Extrait du Green Dock Telegraph, 19 septembre 1911. La première partie de l'émission est librement adaptée d'extraits d'un texte de Daniel Rancière relatant les événements, publié en 1976 dans la revue Révolte Logique et récemment republié dans la revue Vacarme.
1: La suite du récit a été construite sur la base d'interviews des enfants de l'association des Lézards dans les Murs à Montreuil sur leur temps d'aide aux devoirs. Nous leur avons demandé ce qu'ils feraient demain si les adultes disparaissaient de ce monde et leurs réponses ont grandement nourri le récit présenté dans cette émission. Merci à Issa, Haroun et Axel d'avoir imaginé ce monde sans adultes et à Timéo d'avoir inspiré le personnage du même nom. Merci à vous pour votre écoute et à bientôt.

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4: Bonjour, c'est mamie. Si on n'arrive pas à se parler ce soir, on se parlera un autre jour. Demain, peut-être, tu me diras ma bibi.
5: Salut, moi c'est Tess, j'ai 7 ans et je fais la voix off. J'ai une question à vous poser. Pour vous, c'est quoi l'enfance? Ben, pour moi, c'est aller à l'école, faire des soirées pyjama avec ses amis, partir en vacances avec ses parents, et c'est tout. Pour moi, c'est ça mon enfance. Mireille et Alain sont nés dans les années 40. Eux aussi, ils ont été enfants. Et aujourd'hui, ils le sont encore. Parce que ce sont des grands-enfants.
6: Ah ben maintenant, on t'a vu maintenant. Hein,
7: tu vois, fais gaffe avec elle.
6: Ouais, ouais. Oh mais, tu vois, comment elle s'appelle Léa, je dis pareil, quand on était à table.
7: Ouais.
6: Non, oui, c'était quand on était à table que nous avons enregistré.
7: T'avais le téléphone.
6: Sans coquine. Hein.
7: Bon, pousse, toi, tu me gênes là.
6: Voilà, je m'en vais. Allez, je s'en va. Pour moi, l'enfance, c'est un monde heureux, joyeux. Normalement, une enfance, c'est le bonheur. C'est une période heureuse de la vie, moi, je trouve, l'enfance.
7: C'est une période de la vie où on apprend la vie, justement. Alors, on l'apprend par les parents, bien sûr, essentiellement, mais on l'apprend également par sa propre expérience de la vie. Sinon, ben, l'enfance, elle se termine un jour quand on commence à devenir ado, ou on commence à avoir des problèmes existentiels, tout à fait logique, où on remet tout en question, ce qui est logique aussi. On se remet soi-même en question. Et puis après, ben, avec les années, on s'aperçoit que finalement, la vie, ben, elle est telle qu'elle est, on la prend comme elle vient. Et il faut bien s'adapter, puis on s'adapte à tout finalement. Hein? Voilà.
8: Répondez bien à cette question. Quel fromage ai-je mis dans ma farinette? 1. La fourme d'Ambert. 2. Le Saint-Nectaire.
6: Envoyez-vous. Ça bien?
7: Ouais,
6: parfait.
7: Il faut les coller après.
6: Ben oui, mais il faut attendre un peu. Tu vois, ça se décompose quand elles sont froides. On fera tout à l'heure en rentrant du promener.
7: Ok. Oui, chef.
6: Le premier jour de mon école, j'ai détesté et je me suis sauvée. Je me souviens, j'avais une petite robe blanche, j'avais des chaussures blanches, et ben je suis repartie en courant chez moi. Et ben après, c'est le fait d'être partie, de m'être sauvée de l'école qui m'a marquée. Après, je me souviens plus comment ça s'était goupillé. Je détestais l'école, ce système d'école où il fallait être toujours le meilleur, les meilleures notes, les meilleurs ci, les meilleurs là, les meilleurs copains. Je détestais ça.
7: J'ai des souvenirs de mon enfance avec mes parents quand nous partions l'été. Je me souviens, ma grand-mère habitait à côté d'Agen. Je me souviens toujours que, à l'époque, mes parents n'avaient pas de voiture, et donc on prenait le train à Marseille la nuit, le train de nuit, donc on partait le soir de Marseille, on passait la nuit dans le train. À l'époque, il n'y avait pas de couchette, donc on passait la nuit sur une banquette, c'était super sympa, et on arrivait à Agen le lendemain matin à 6h. Ça m'a toujours marqué, ces voyages de nuit, là, c'était épique.
5: Il y aura toujours des enfants, même quand je serai grande. Dans toute la vie, il y aura des enfants. J'aimerais bien que ça sera plus juste, qu'on s'entraide.

0: Tu regardes les individus.
1: Elle est comme son grand-père.
0: Oh, oh, oh, j'en ai pas pour moi.
1: Si, t'es curieux quand même. On l'a pas perdu.
0: Ça y est, elle est là ?
1: Oui. On était quand même 5 filles à la maison. On avait un frère, mais on était séparés de lui parce qu'il avait un handicap et à cette époque-là, on ne vivait pas avec les handicapés. Et puis, ce que je regrette un peu, c'est qu'on n'est pas... On avait entre mes sœurs, on n'est pas soudés, on n'a pas cet esprit de... Les liens, on dit que les liens du sang ne sont pas si forts que ça, mais je crois que c'est vrai. On a peut-être des amis ailleurs plus fortes qu'avec les personnes qui ont le même sang que nous.
0: Avec ma mère, ça se passait bien, parce que comme j'étais le petit dernier... Donc j'étais un peu gâté, mais vu son caractère et vu le mien, quelquefois ça faisait un peu des étincelles. Je dois reconnaître que c'est un peu de ma faute aussi, parce que je lui ai donné matière à s'énerver, quelquefois. Mais c'était... Alors qu'avec mon père, on avait une relation, comment dire... On se parlait peu, mais on se comprenait bien. Un peu secret, mais un homme que j'admirais beaucoup. Je ne veux pas dire par là que j'en aimais plus l'un que l'autre, je les aimais tous les deux, mais d'une façon différente.
1: Et mon papa, on avait un petit peu une petite connivence tous les deux. J'étais très proche de lui et moi, il m'a beaucoup manqué parce qu'il nous apportait l'affection que maman ne nous donnait pas. Elle ne savait pas faire. C'est pas qu'elle ne voulait pas. Mais elle, peut-être que quand elle était plus jeune, elle n'en a pas eu non plus. C'est vrai que si j'avais des petits soucis d'amoureux, des petits soucis féminins même, je n'allais pas vers maman, elle n'aurait pas su. Quand j'ai eu mes premières règles, elle m'a dit « tu vas saigner, c'est normal, c'est comme ça ». Aucune explication, il ne fallait pas parler de ça, c'était tabou. On ne parlait pas d'argent, on ne parlait pas de sexualité, on parlait de religion. Ça oui, mes parents étaient très croyants, très pratiquants. Et une anecdote amusante, c'est que quand on était avec ma sœur Marie-Thérèse, celle qui est au-dessus de moi, on était persuadés que les garçons, ils avaient les règles aussi, comme nous. On ne nous avait pas dit, on ne savait pas.
0: Tu veux t'asseoir un peu ?
1: La respiration. Non, mais... Alors, je ne vous parle pas.
0: Non.
1: Et je vais à mon rythme. Vous ne vous occupez pas de moi.
0: Si, non, reste avec toi. Bon, c'est pas bien long, mais... Ça gagne un peu.
2: Tu veux bien faire tes petites chansons, papy ?
0: Qu'est-ce que tu dis ?
2: Tu sais, quand tu marches, je fais... Pop, pop, pop, pop.
0: Pop, pop, pop, pop, pop. Mais non, mais je ne vais pas chanter... Oui, je connaissais de vue depuis longtemps. Puis un jour on a fait un camp de ski l'hiver dans le Vercors.
1: J'avais 16 ans quand j'ai rencontré papy. Et quand on a commencé à se fréquenter, qu'on estimait que c'était assez sérieux, mon papa m'a dit « Dis à Alain de venir un peu à la maison, je vais discuter un peu avec lui.
0: » C'est que... On était une bande d'amis, là, de copains, et, avec les filles. Et un beau jour, on s'est retrouvés en haut, au col du Rousset, en haut. Et il y avait un tunnel pour traverser, pour aller de l'autre côté. Et je ne sais pas pourquoi, au milieu du tunnel, j'ai embrassé. Et puis c'est parti de là.
1: Et donc Alain est venu un après-midi, une fin de journée. Et ils se sont enfermés dans le salon avec mon papa, je me souviens, à la rue d'Aubagne, là. Ça a discuté pendant un petit moment. Et puis après, il nous a donné l'autorisation, parce qu'à cette époque-là, il fallait qu'on ait l'autorisation pour aller à une séance de cinéma tous les deux. Mais autrement, on ne pouvait pas. Donc là, quand il a connu Alain, qu'il a discuté un petit peu plus, après, on a eu un petit peu plus de liberté.
0: Puis après, on ne s'est plus quitté. Après, on est toujours ensemble.
3: On n'est plus un enfant quand on grandit, quand on a... Quand on a une maison seule et quand aussi comment on parle, parce que on a des voix différentes.
0: Je crois que... ça doit être ça. C'est quand j'ai quitté mon cocon familial, tu sais, chez moi, chez mes parents. Là, ça m'a fait... j'ai changé complètement de monde, quoi. C'est vrai, j'étais coucouné un peu avec mes parents. Là, je me retrouve lancé dans un système que je ne connaissais pas du tout. C'est sûr que là, tu te dis, ah tiens, il s'est passé quelque chose, j'ai peut-être changé de statut. Voilà. Je crois que c'est à ce moment-là que en tout cas, ce qui me concerne.
1: Tu sais, quand tu as 18 ans, tu t'en vas avec ton amoureux. Ses parents m'ont amené passer quelques jours à Sisteron. Et c'était le week-end de Pâques. Quand on est rentré, ma sœur aînée m'attendait pour me dire que mon papa avait eu un accident de voiture. Il est resté 3 mois dans le coma, il est parti, il ne s'est jamais réveillé. Quand tu as 18 ans, en plus l'accident de mon papa s'est passé le jour de mes 18 ans, là tu deviens adulte rapidement. Surtout que ma maman nous a textuellement dit quand elle a perdu papa, moi j'ai tout perdu. Ben, on lui a dit non, on est là. Non, mais moi j'ai tout perdu. D'un air de dire, ben, c'est pas vous qui allez... Après, je le comprends maintenant avec l'âge. C'était un couple qui s'entendait très bien et qui était très proche l'un de l'autre. Mais nous, en tant que gamins, on s'est dit, bon, ben, elle a perdu papa, ben, elle ne s'intéresse plus à nous. Mais finalement, après, au fur et à mesure des années, elle nous a réclamé l'amour maternel qu'elle ne nous a pas donné. Il a fallu que nous, on le lui donne. Attention, si vous trouvez un fan ou pensez abandonner, n'approchez pas. Sa mère n'est jamais loin et reviendra le chercher lorsque vous serez parti. Ne le touchez surtout pas. Votre odeur déposée sur son pelage masquerait son identité olfactive à la chevrette. Et oui, c'est le nom de Madame Chevreuil.
0: Voilà. Oh, d'accord. Quand tu vois une chevreuil, fais gaffe.
1: Moi, j'ai jamais vu. On est venu quelques fois, on n'a jamais vu d'animaux. Les oiseaux, c'est tout.
0: Vous voyez pas le chevreuil par là. Ah merde, j'ai pris le truc dans l'œil.
1: Chaque enfant de chaque génération a ses avantages, mais c'est vrai que le principal souci, c'est qu'ils ont une planète en mauvais état.
0: Vu le développement de la civilisation actuelle, je suis un peu inquiet pour l'avenir, parce que il se passe trop de choses dans le monde qui sont inquiétantes. Les nationalismes reprennent le dessus un peu partout. Et je trouve que ça provoque un grand risque. Là, actuellement, nous sommes témoins de plusieurs conflits qui se déroulent dans le monde. Et comme je te dis, avec l'émergence des nationalismes qui est de plus en plus évidente, je crains pour l'avenir, pour les jeunes sur ce plan-là.
1: Moi, j'ai foi en l'être humain. Je sais que des amis, des fois, quand on discute, me disent « Oh, toi, Mireille... » Non, moi, je crois que l'être humain... C'est vrai qu'on a... Quand tu réfléchis à des êtres humains, on a... C'est pas joli, mais... L'être humain a un bon côté quand même. Je suis assez optimiste. De tempérament, déjà, je suis optimiste. Alors, je pense que la génération, maintenant, elle va y arriver. Oui, il n'y a pas de raison. Il n'y a pas de raison. Vous le voulez, donc il n'y a pas de raison. Vous allez y arriver. Paf. Pas si vite. Tu vois, on l'a encore oublié, le pauvre.
0: Bonne nuit.
1: Bonne nuit. Je
0: suis bloqué. C'est une question difficile. Une question à poser à des gens.
1: Regrettez-vous la vie que vous avez eue? Peut-être, je ne sais pas.
0: Non, je vois pas. T'as une question, là. Tu m'as posé le col, là.
1: êtes-vous satisfait de ce que vous vivez? Peut-être.
0: Non, je vois pas de...
1: Qu'est-ce que vous aimeriez changer?
0: Ah, je crois ça.
1: Êtes-vous heureux dans la vie? Et puis, si vous avez des ennuis, ben c'est pas grave. Il y a toujours une solution.
3: Eh oh, c'est encore moi. Moi, j'aimerais vous poser comme question... Comment les bébés nés? Mais maman, elle sait pas, je lui ai posé, elle sait pas. Elle m'a dit parce que c'était un oiseau qui venait le déposer. Moi, j'ai pas cru.

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Le monde est un océan qui se soulève. Au cœur de ces vagues résonne ce qui fait de nous des êtres vivants. Écoutons déferler cette écume. Les semences sont au cœur de la culture et des systèmes alimentaires des populations, à tel point que contrôler les semences revient à contrôler la vie. C'est ainsi que Miguel Fakhri, rapporteur spécial de l'ONU sur le droit à l'alimentation, résume l'urgence à se réapproprier notre souveraineté alimentaire. Vous écoutez le 15e épisode de l'Actu des Oubliés, et il s'intitule « La guerre des graines en Afrique de l'Ouest ».

0: La majorité des terres arables du continent africain sont cultivées par une petite paysannerie, familiale ou communautaire, à partir de graines reproductibles, produites, échangées et réutilisées par des paysans et des paysannes. Un système savant basé sur la connaissance séculière, l'intégration dans les écosystèmes et l'adaptation au milieu naturel comme au changement climatique. On écoute en guise d'introduction Ibrahim Sidibé, exploitant agricole au Mali, membre de la coordination nationale des organisations paysannes chargée de la formation, des questions environnementales et du changement climatique, puis Famara Diédiou, chargée de programme Afrique de l'Ouest pour l'Alliance pour la souveraineté alimentaire en Afrique.
1: Aucune personne ne peut produire aujourd'hui sans les semences. Les semences paysannes sont très importantes aujourd'hui pour non seulement contribuer à l'autosuffisance alimentaire, mais également à la souveraineté alimentaire. Je peux même dire qu'aujourd'hui, la souveraineté alimentaire dépend beaucoup de la souveraineté semencière. Quand je parle des semences paysannes, je parle des semences qui sont issues de l'agriculture familiale, parce que les semences n'étaient pas vendues ici au Mali. Les semences n'étaient pas quelque chose qui était marchand. Parce que généralement, nos parents stockaient les semences, ils prennent une partie et ils les mettent en garde pour la saison future. Ils font la solidarité entre famille, paysan, communauté. Non seulement c'était la solidarité qui permet de conserver cette phytogénétique et qui nous permet de transmettre ces savoirs-là de génération en génération. Mais les 10 dernières années, on se rend compte que ces semences sont en train de disparaître au profit des semences soi-disant améliorées, soit des hybrides, soit des semences génétiquement modifiées. Ça amène beaucoup de problèmes, non seulement au niveau des exploitations, mais également au niveau de la gouvernance même, au niveau des organisations paysannes.
2: Les semences paysannes, c'est d'ailleurs, on devrait les appeler les semences seulement. Pour nous, c'est les semences qui sont sélectionnées et multipliées par les paysans dans les champs de production agricole. Dans le même champ, on sélectionne ce qui va servir de semence pour l'année prochaine et on prend une autre partie pour l'alimentation ou bien pour des autres besoins. Ici, on fait appel à l'utilisation de processus naturels, y compris dans les méthodes de fertilisation et de lutte contre les ravageurs ou bien les adventices.
0: Sur le plan alimentaire, les semences paysannes ont une plus grande valeur nutritive et une plus grande capacité de conservation que les graines hybrides industrielles. En outre, selon le rapport déjà cité de Michael Fakhri, les systèmes de semences paysannes contribuent à réaliser le droit à la vie et à l'alimentation des populations et permettent aux agriculteuristes de conserver, d'utiliser, d'échanger et de vendre librement leurs semences. Ils garantissent aux communautés la possibilité de se nourrir de manière adéquate grâce aux fruits de leur récolte.
2: Pourquoi il est crucial de défendre, de protéger ces semences ? La première chose, c'est qu'il y a plus de 50% de la population africaine qui dépend de ces semences-là. Nous sommes d'abord un continent à plus de 50% rural. Et dans les plus de 50% rural, la base, c'est l'agriculture familiale et l'utilisation de ces types de semences. Il y a même des études qui montrent que parmi cette population qui est à plus de 50% rural, 80 à 90% des semences qu'ils utilisent proviennent de ces semences paysannes. Donc, si on ne protège pas ce système semencier paysan, c'est plus de 50% de la population africaine qu'on est en train de fragiliser. Mieux on protège les systèmes semenciers paysans, mieux on permet à plus de 50% de la population africaine d'avoir une autonomie, d'avoir une économie qui tourne autour de ça.
0: Le rapporteur de l'ONU poursuit, les systèmes de semences paysans reposent sur le renouvellement continu de la biodiversité. Ils permettent au système alimentaire d'être plus résilient face aux changements climatiques, aux nuisibles et aux agents pathogènes. Ils permettent aux agriculteurs et aux agricultrices de cultiver leurs terres en tenant compte des changements à l'œuvre et en s'y adaptant, rendant ainsi les communautés plus fortes.
2: Deuxièmement, c'est les questions de biodiversité. Les semences paysannes, caractérisées par une très grande diversité, ont une plus grande capacité d'adaptation par rapport au climat changeant, par rapport à de nouveaux contextes, etc. Et dans le système semencier paysan, un des principaux critères, c'est le niveau de diversité. Et une dernière chose qui n'est pas la moindre importante, c'est le lien entre cette grande diversité et la diversité culturelle, sociale ou alimentaire. Quand vous entrez dans une zone, plus vous avez une diversité ethnique, plus vous avez une diversité semencière ou variétale dans une semence donnée. Si c'est par exemple le sorgho qui est mangé au Sénégal, plus vous trouvez une diversité d'ethnies, des Wolofs, des Diola, etc. Si vous avez 4 groupements communautaires dans le sorgho, vous allez trouver 4, au minimum 4 variétés qui sont utilisées différemment en fonction des communautés. Et chacune a un lien vis-à-vis de cette semence, soit des rites et coutumes, donc sa culture, soit sur des questions alimentaires. Donc, préserver les semences paysannes, c'est effectivement préserver les cultures sociales, alimentaires, etc. Et ça se trouve dans les protocoles internationaux.
0: Les semences paysannes jouent donc en faveur de la souveraineté alimentaire sur au moins trois niveaux de manière très évidente, sur le plan très concret de l'alimentation, en qualité, en quantité et en diversité. Elles s'adaptent à la biodiversité et aux changements climatiques en cours et à venir. Elles favorisent même une plus grande diversité dans le vivant. Enfin, elles portent avec elles une tradition ancestrale car elles sont cultivées depuis des siècles. Elles sont échangées sur les marchés informels de manière libre et sont l'objet de solidarité au sein et entre les communautés. Elles sont donc vectrices de liens sociaux, de liens non marchands, d'histoire collective. Tout à l'inverse des semences livrées par les multinationales.

0: Sous couvert d'amélioration des rendements, les industries agroalimentaires ont créé un système semencier qui homogénéise, appauvrit et monopolise les semences. Au milieu du XXe siècle, l'hybride F1 était créé. L'objectif ? Augmenter les rendements en permettant à la plante de s'auto-féconder. Problème numéro 1, on crée de cette manière des plantes consanguines, donc quasi stériles dès la deuxième année. Les agriculteuristes sont donc obligés de racheter chaque année des graines aux groupes semenciers industriels. Problème numéro 2, les hybrides sont incapables de s'auto-immuniser. La culture des semences industrielles nécessite donc le recours à des intrants chimiques, à des fertilisants et à des pesticides pour se protéger contre les parasites, les autres végétaux, les animaux, les aléas climatiques, etc. Résultat, la terre, l'écosystème et l'humain ou l'humaine derrière le tracteur sont détruits au nom d'un rendement plus intéressant à court terme.
1: Aujourd'hui, si on parle des semences paysannes, c'est parce qu'il y a d'autres semences. Les autres semences, leur plus grande particularité, c'est aller vers l'épuration, vers le minimum de diversité possible pour qu'on puisse les faire accompagner par, entre guillemets, ce qu'on appelle le paquet technologique. Les engrais standardisés, les fertilisants standardisés, les produits de traitement phytosanitaire ou bien les produits chimiques standardisés.
0: Le développement des semences industrielles mène à la dépendance des producteuristes vis-à-vis de ces firmes. Ce phénomène qui consiste à briser la mémoire génétique du monde végétal en même temps que le lien social humain, et que ses instigateurs ont cru bon de nommer révolution verte, a été imposé aux quatre coins du monde, avec une extrême violence. Confiscation de graines, criminalisation de la libre circulation des semences, déstructuration des structures agricoles locales à la faveur d'une législation faite sur mesure pour son implantation, l'ampleur des crimes de l'industrie semencière est difficilement mesurable, mais elle confine à la tentative d'extermination de la diversité culturelle et alimentaire humaine. Depuis 20 ans, le continent africain est devenu sa nouvelle terre de conquête.
1: Et ces semences ont obtenu une réglementation. En ce temps, nous étions très très très jeunes, on n'a rien compris. Et quand on est entré dans le monde professionnel, on a pu faire le lien entre tous les actes ou bien tous les pas qui sont posés depuis un certain moment jusqu'à aujourd'hui. Quand on a commencé à mettre en place la réglementation de l'agriculture ou bien des semences, lorsque des individus sont venus pour proposer à nos gouvernants d'améliorer la gouvernance agricole ou la gouvernance semencière, le point d'entrée, c'était qu'il faudrait renforcer la production alimentaire, tout simplement parce que le niveau de production actuel n'est pas bon, parce que les semences ne sont pas bonnes, parce que les terres ne sont pas fertiles. Aujourd'hui, on se rend compte que c'était une vision très limitée de la chose. Donc, quand on dit que la productivité était très faible, etc., etc., celui qui est venu offrir ça à nos gouvernants, à nos décideurs politiques, n'a pas pris en compte que quand vous allez dans la famille et qu'on dise qu'il produit du riz pour son alimentation, etc., elle ne travaille pas seulement sur le riz. À côté du riz, il y a peut-être 5 ou 6 autres cultures minimum qui constituent son système alimentaire. La première étape, c'est effectivement à ce niveau qu'ils ont commencé à nous tromper. Amener le discours productiviste dans la tête des gens, amener le discours que vous avez faim, vous n'avez pas bien mangé. Ça, je pense qu'il faut d'abord déconstruire cette partie-là.

0: D'abord, il y a eu des plans d'ajustement des années 80 et 90, dont les responsables sont ceux qui, aujourd'hui, se posent en sauveurs. La paysannerie locale déstructurée, les investisseurs ont pu ensuite s'approprier un nombre croissant de terres, grâce par exemple à la Nouvelle Alliance pour la Sécurité Alimentaire et la Nutrition, lancée en 2012 par le G8, qui a encouragé l'implantation de grosses entreprises axées sur des monocultures, exigeantes en eau, en terre, dépendantes d'intrants chimiques et tournées vers l'export. Plutôt que de se concentrer sur les circuits courts en production et en transformation pour nourrir les populations locales. Et les plans internationaux se succèdent à l'image du projet Farm lancé par la France.
1: Deuxièmement, la question du niveau de productivité. C'est vrai que quand on met une variété de riz spécifiquement préparée pour de la production, une autre variété qui n'est pas préparée pour ça, qui ne peut pas concurrencer en matière de productivité. Mais sur d'autres éléments, cette variété qui n'a subi aucune transformation ciblée peut répondre mieux. Je donne juste un exemple. Au Mali, il y a du maïs qui a été développé là-bas, qui produit beaucoup de farine. Et effectivement, le niveau de farine est très grand, mais quand on a amené ça à la famille a rejeté après avoir utilisé quelques fois. Pourquoi ils ont rejeté? C'est tout simplement parce que dans la tradition alimentaire de cette communauté au Mali, quand je cuisine ce plat-là, qui s'appelle le taux, supposons autour de 19h, je conserve une partie pour le lendemain matin, ça va servir de petit déjeuner. Mais avec cette variété qui a été amenée...

0: puissance majeure en Afrique. Et encore, c'est là un héritage de l'époque coloniale, qui sert encore les intérêts des Occidentaux. Et si les prix ont certes augmenté, les difficultés actuelles découlent plutôt de ces politiques menées durant les dernières décennies, qui nuisent à l'épanouissement de l'agriculture locale, et de celles qui permettent l'accaparement des terres par les grands projets industriels. Les coordinations paysannes rappellent d'ailleurs les réalités coloniales.
1: À travers la colonisation, le néolibéralisme, le piège de la dette et d'autres formes de pièges légaux, les vies africaines, les écosystèmes et les corps ont été dévalués et transformés en commodités pour le bénéfice d'autrui. Des infrastructures ont été mises sur pied pour extraire ces commodités hors du continent lui-même. L'Afrique n'est pas autosuffisante en céréales parce que son agriculture, ses mines et ses autres secteurs intensifs ont été structurés pour servir les empires coloniaux, puis les marchés internationaux, plutôt que les peuples d'Afrique.

0: C'est dans cette perspective que Bill Gates, le fondateur de Microsoft, a récemment affirmé que dans le contexte de réchauffement planétaire, seule une nouvelle révolution verte pourrait endiguer les famines sur le continent. Depuis 2006, Bill Gates et sa fondation travaillent en effet avec l'Alliance pour la Révolution verte en Afrique, l'AGRA, pour transformer les petites exploitations familiales qui constituent l'essentiel du monde agricole africain en entreprises. Derrière la Révolution verte, les créanciers se nomment Nestlé, Bayer, IKEA et Rockefeller. Ils collaborent avec nombre d'instances internationales telles que la Banque mondiale ou l'Agence états-unienne pour le développement international. Le dernier forum pour la Révolution verte en Afrique a d'ailleurs été financé par McKinsey. Bien entendu, la com autour du projet de l'AGRA est presque idyllique. La promesse d'un doublement des rendements et des revenus des petits producteurs en moins de 15 ans. Et par conséquent, la faim serait réduite de moitié sur le continent. La réalité est pourtant tout autre, et l'hypocrisie est vertigineuse. Anna Maina, coordinatrice de la Biodiversity and Biosafety Association of Kenya, confirme dans une lettre ouverte au Congrès des États-Unis.
1: Au Kenya, les échecs d'AGRA sont partout visibles. Les agriculteurs finissent par s'endetter car ils paient des prix élevés pour les semences et les engrais, qui ne produisent souvent pas de grands rendements. Un groupe de femmes a perdu ses économies mises en commun et certains biens de ménage, après les avoir utilisés comme garantie pour des prêts, sous forme de semences de maïs et d'engrais. Elles ont perdu le droit de choisir leurs semences et ont dû rembourser le prêt en espèces. Ces politiques ont conduit à une dépendance malsaine au maïs et au déclin de la diversité de cultures plus nutritives et résistantes au climat, comme le mil, le sorgho, les patates douces.
0: Alors que les bilans publics de l'AGRA flattent sa réussite, un rapport interne commandé par la fondation Bill Gates elle-même et mis en ligne par Community Alliance for Global Justice dévoile l'échec de l'organisation à augmenter les rendements de la paysannerie, et plus encore les revenus, dans la plupart des pays où elle s'est installée. D'une, l'AGRA a été plus intéressée à ouvrir des marchés pour le secteur privé que pour examiner ce qui pourrait aider les agris à construire l'autosuffisance. De deux, l'AGRA a exacerbé les inégalités de classe et de genre en assistant en priorité des fermes commerciales, étendues et tenues par des hommes, plutôt que les millions d'agricultrices indépendantes. De trois, l'AGRA participe à la dépendance politique et économique des États africains aux firmes occidentales, puisqu'elle les oblige à emprunter pour subventionner fortement l'achat d'intrants, puisque les agriculteuristes dépensent jusqu'à 80% de leurs revenus pour se payer des fertiliseurs. Et dans le même temps, l'insécurité alimentaire a augmenté en moyenne de 31% dans les pays concernés. Les sols se sont dégradés, sans compter que depuis peu, les moratoires contre les organismes génétiquement modifiés tombent un à un, comme en août dernier au Sénégal. Fanny Pigeot, dans un article sur Mediapart, cite Ange-David Bahimé, de l'organisation Grain.
1: En termes de politique agricole, l'impact le plus profond et à long terme des initiatives des fondations comme l'AGRA est la transformation de nos cadres politiques et législatifs. De plus en plus de pays africains sont en train d'avaler les OGM comme option pour nourrir leur population et de privatiser les semences, comme au Nigeria et au Ghana, pour le bénéfice des entreprises multinationales. La France, la Banque mondiale ou le G7 ne font que recycler des politiques qu'ils appliquent depuis des décennies et qui ne sont porteuses d'aucun espoir pour les petits paysans. On est toujours sur un fondement très néolibéral, une agriculture bâtie sur un modèle extractif, d'exportation, contrôlé par des multinationales qui ne créent aucune valeur ajoutée sur place.
2: Ce qui nous craint beaucoup dans cette affaire, aujourd'hui on est en train de nous vendre ces semences-là. Et demain, si ces semences ne se retrouvent pas au marché, qu'est-ce que nous allons faire? Parce que c'est comme si nous-mêmes, on se dirige vers une dépendance par rapport à quelque chose dont on ne maîtrise même pas. Aujourd'hui, on est en train d'acheter ces semences. Demain, si on n'arrive pas à acheter, si ce n'est pas au marché demain, ça sera quoi? Peut-être qu'ils vont trouver d'autres alternatives. Aujourd'hui, nous, on a des terres fertiles. On ne peut pas vous vendre des semences, mais on peut vous proposer, vous nous donner une partie de vos terres, on va vous donner des semences, quelque chose comme ça. Et c'est ça la colonisation, parce que ce n'est pas une question d'autonomie. Au-delà des questions économiques, il y a des questions de dépendance.

0: aujourd'hui. Alors, on ne peut pas mettre notre vie au dépend de quelque chose qui n'est pas à notre maîtrise. Ce n'est même pas possible. Nous, on doit évoluer à notre manière et qui répond à notre souci et à nos aspirations. C'est un peu ça. Et la seule chose qu'on maîtrise, c'est ce que le semence que nos parents nous ont léguée. C'est ça, en réalité. Et en perdant ces semences, c'est comme si on perd une partie de nos cultures, en réalité.
1: Que les institutions financières cessent de s'intéresser à l'Afrique, et tout irait déjà nettement mieux. C'est le message de certains responsables des organisations paysannes. Ange-David Bahimé ajoute.
2: Des politiques agricoles non libérales et en dehors des prescriptions de l'Organisation mondiale du commerce et de la Banque mondiale seraient déjà suffisantes pour que les écosystèmes alimentaires africains se portent mieux, s'autonomisent et nourrissent l'Afrique.
0: Ces semences sont très importantes sur le plan non seulement social, économique et environnemental. Ça nous permet aussi de mieux expliquer l'itinéraire technique même de nos cultures par rapport à d'autres spéculations qui n'est pas de notre ressort, qui va au-delà de notre compétence. Donc maintenant, pour éviter cette dépendance-là, on est obligé de promouvoir ce que nous disposons et ce qu'on a à la maîtrise. C'est un peu ça l'idéal. Nous, on veut être autonome. Pour être autonome, il faut avoir quelque chose que tu maîtrises.

0: Comme l'affirme enfin Blandine Sankara, figure majeure de l'agroécologie au Burkina Faso, il s'agit là d'un processus décolonial dans un triple objectif. D'une, produire pour nourrir localement et ne plus servir de réservoir de ressources à l'Europe. Deux, combattre les habitudes alimentaires héritières de l'époque coloniale telles que la baguette, qui implique l'importation de blé d'Ukraine. Trois, retrouver les pratiques ancestrales qu'elles relient à la permaculture et à l'agroécologie et réapprendre aux agricultrices à par exemple fabriquer des traitements naturels avec du gingembre, du piment ou de l'ail pour stimuler les sols. L'un des slogans phares de l'Alliance pour la souveraineté alimentaire est d'ailleurs « L'avenir des systèmes alimentaires africains doit être entre les mains des Africains ». C'est tout le sens de la recherche paysanne et des formations mises en place notamment par Ibrahim Sidibé au Mali.
1: Les paysans aussi font leurs recherches à leur manière. C'est-à-dire comment on peut aussi faire des recherches non seulement sur la sélection des races, du végétal et de la race animale, mais également comment on peut aussi avoir le minimum de contrôle. On est en train de développer beaucoup de concepts par rapport au système de production durable, tels que l'agroécologie, l'agroforesterie, d'autres fertilisants naturels, les pesticides à base de produits naturels, voilà quelque chose comme ça, des traitements naturels. On a développé pas mal de concepts de formation. Non seulement on sensibilise, mais également on forme des gens par rapport aux producteurs, par rapport aux solutions vraiment concrètes, par rapport au système de production durable qui est basé sur la promotion des semences paysannes. Nous sommes en train de former un vivier de formateurs appelés les relais formateurs qui sont destinés à apporter un changement au niveau de leur localité. Et on va créer des banques, non seulement des banques de semences, mais également les fertilisants naturels, les pesticides à base de produits naturels, quelque chose comme ça. C'est-à-dire qu'on est dans une sensibilisation-formation par rapport à la promotion de ce concept-là. À chaque niveau, on essaie d'organiser des rencontres d'échanges ou bien d'organiser des foires au niveau local, etc., etc., et qui est organisé vraiment au bénéfice des paysans.
0: Certaines régions sont particulièrement résilientes et la tradition de conservation et d'échange des graines perdure. Ailleurs, après un essai infructueux avec des semences industrielles, on cherche à revenir à l'ancien système, comme avec l'exemple du coton BT. C'est ce même coton qui, en Inde, a ruiné des millions de paysans, dont des centaines de milliers se sont suicidés ces 20 dernières années, surendettés après l'échec de leur récolte. Comme le compte Ibrahim Sidibé, l'expérience a tourné court en Afrique de l'Ouest, profitant même à la culture de coton bio.
1: L'exemple frappant, c'était le coton BT du Burkina. Ils étaient dans le coton BT, mais ils ont vite abandonné parce qu'ils savent très bien que c'est un produit qui ne va pas les apporter beaucoup de choses. Ils ont non seulement compris qu'ils seront non seulement dépendants, mais que ça va leur coûter cher aussi parce que chaque année, il faut vraiment acheter des semences pour ne pas tomber dans la dépendance, quoi. Donc, ils ont vite compris, c'est un peu ça. Et aujourd'hui, quand vous regardez ces pays-là, la plupart sont en train de se reconvertir, même pas dans la culture du coton conventionnel, mais dans la culture du coton bio. Ça se fait aujourd'hui au Mali, ça se fait au Bénin, ça se fait au Burkina, etc., etc. Ça veut dire que déjà, les gens en train de comprendre un peu l'enjeu et au fil du temps, on aura vraiment gain de cause.
0: Au Sénégal, la communauté Niagui est parvenue à retrouver peu à peu d'anciennes semences et à reprendre l'habitude de conservation et d'échange. Les semences sont conservées dans des pots en terre cuite, conçus spécialement pour conserver les graines, car elles régulent la température. Mariama Sanko explique dans le bulletin Niéléni. C'est l'une de ces femmes qu'en ville on appelle analphabète qui a commencé à reconstituer les variétés traditionnelles, car elle a compris que les variétés améliorées, conventionnelles, commerciales, érodaient nos semences traditionnelles, beaucoup plus résistantes et adaptables aux aléas du climat et à l'humidité. Ce sont les femmes qui transmettent le soin et la connaissance de nos semences de génération en génération. Elles proviennent de la confiance que nous avons en nous-mêmes. Les semences conventionnelles ne permettent pas aux gens d'observer, de calculer, d'expérimenter, parce qu'elles viennent avec des prescriptions précises qui nous enlèvent toute possibilité. Mais nous ne voulons pas centraliser les soins. Nous favorisons l'autonomie parce que les conditions changent, la fertilité des sols se perd. Il y a un manque de précipitations, il y a une demande de semences.
1: C'est une question aussi de lutte des jeunes. Ils sont des acteurs d'aujourd'hui et les leaders de demain. Et s'ils ne sont pas préparés par rapport à la cause aujourd'hui, demain, toutes les luttes qu'on est en train de faire aujourd'hui, le flambeau ne sera pas porté demain. Et quand on parle des jeunes aussi, on parle des deux sexes. Donc pour vous dire, aujourd'hui, c'est des maillons, c'est des acteurs clés pour porter vraiment ce combat-là. Aujourd'hui, les femmes sont beaucoup impliquées dans la conservation de semences que les hommes. Beaucoup. Parce que c'est eux qui font les petits maraîchages, c'est eux qui ont les jardins féminines, qui sont les coopératives, etc., etc. Et qui n'ont pas assez de moyens pour faire recours à l'achat des semences améliorées. Donc, ils préféraient vraiment garder des semences de génération en génération. Ils sont des véritables conservateurs. Et cette initiative peut être partagée avec les autres acteurs, surtout avec la jeunesse. Le COESP a organisé une rencontre spécifique des jeunes par rapport à la promotion des semences paysannes au Ghana, dans la région du Volta. Mais c'était extraordinaire. Pendant une semaine, les problèmes ont été soulevés, des questions sur lesquelles on peut facilement informer des jeunes et essayer de les former par rapport à la cause. et qui pouvait être une autre opportunité pour ces jeunes-là aussi. Moi, je préférais organiser des initiatives comme ça et qui peuvent être multipliées non seulement au niveau de l'Afrique, mais à travers le monde. Parce qu'aujourd'hui, le monde est tellement grand qu'on peut faire ces partages-là. Aujourd'hui, au niveau de la Via Campesina, on a l'habitude dans nos rencontres d'amener des semences du Canada, Mali, Asie.
0: L'un des enjeux de la lutte est de créer du lien au-delà du local. L'isolement des communautés joue en faveur des industries semencières qui sont plus à même de faire miroiter une augmentation des rendements. C'est un piège à double tranchant. Les semences industrielles réduisent non seulement l'indépendance des agricultrices, qui n'ont plus la maîtrise de ce qu'ils et elles cultivent, mais elles annihilent les solidarités qui existent à travers le partage des graines. Nous verrons dans 2 semaines comment les organisations paysannes mettent en place des outils pour contrecarrer les projets de l'industrie semencière, que ce soit à l'échelle locale ou en dépassant les frontières. L'enjeu est en réalité planétaire. Et comme le rappelle Ibrahim Sidibé, la lutte pour les semences implique de nombreuses autres batailles pour la souveraineté alimentaire.
1: Nous sommes dans un ensemble de combats qui est lié à la production agricole, surtout de l'agriculture familiale, qui prend en charge non seulement l'autosuffisance alimentaire, mais également des questions de souveraineté alimentaire. Aujourd'hui, on veut promouvoir des politiques qui sont favorables vraiment au système de production durable tel que l'agroécologie, mais également qui prend en charge la protection et la conservation de la biodiversité en prenant en charge les questions de semences. Et également les ressources naturelles, les terres, les eaux, etc. etc. L'un ne peut pas aller sans l'autre. Aujourd'hui, on a des semences, il faut vraiment de bonnes terres. On a de bonnes terres, il faut vraiment de l'eau. Et quand vous regardez aujourd'hui, non seulement il y a l'avancée du désert, mais également on est en train d'aller à une mauvaise gestion même de ces ressources en eau. Donc pour cela, il faut créer des alliances. Et la lutte globale aujourd'hui est l'une des initiatives qui est en train de porter fruit. Ça permet non seulement d'éveiller des gens par rapport à une problématique qui est en train de se passer, mais proposer aussi des alternatives, des solutions à ce problème-là. Et la chose cruciale de cette lutte, c'est comment tous les pays de la convergence soutiennent l'initiative d'un ou deux pays. Tout le monde vient au soutien pour résoudre un problème d'un pays. Donc c'est très important, c'est vraiment une solidarité qui mérite d'être encouragée et qui est en train de porter fruit aujourd'hui. C'est un combat qui vient consolider déjà le combat qu'on est en train de promouvoir au niveau international. La souveraineté alimentaire, droit à l'alimentation, l'agriculture familiale, la justice climatique.

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0: Bonsoir à tous et bonsoir à toutes. Vous êtes bien dans l'émission L'Envolée, comme tous les vendredis de 19h à 20h30. Et oui, première émission de l'année.
1: Et dernière émission pour toi probablement, parce que tu vas pas revenir.
0: Bon, je chôme un peu en ce moment, mais je fais toujours partie de l'équipe, vous inquiétez pas, pas de panique les gens. Je suis là. La tarée, tu sais. Bon, alors autour de la table, il y a Louise.
2: Salut.
0: Il y a Gabriel au bocal, il y a Serge.
1: Salut tout le monde.
0: Il y a Arthur.
3: Salut.
0: Il y a Fatou. Alors tu me dis si je me trompe sur nom de famille. Il y a Fatou du collectif Vérité et Justice pour Lamine Dieng. Dieng, pardon, excuse-moi. Bonsoir. Et il y a Lorraine du collectif Vérité et Justice, quoi, Justice pour Dylan.
4: Bonsoir.
0: Et Sylvia qui vous salue. Bah, Louise, tu vas nous donner les contacts, faire le déroulé de l'émission, faire quelque chose quand même. Bah alors
2: bah, déjà, on va peut-être dire ce que c'est l'Envolée.
0: Ah, c'est quoi au fait?
2: Tu veux pas nous dire?
0: L'Envolée, c'est une émission qui dénonce tous les lieux d'enfermement, qui donne la parole à ceux qui ne l'ont jamais. Et qui font relayer la parole de l'intérieur avec l'extérieur. Et j'ai envie de rajouter que dans la presse locale, régulièrement, on entend souvent la police, c'est les surveillants. Nous, on donne la parole aux victimes, donc les proches qui ont connu des morts suspectes en détention ou des meurtres de la police, par exemple. Ça va être le sujet de ce soir principalement, mais Louise va en parler peut-être mieux que moi, ou Arthur, je ne sais pas qui. Enfin, quelqu'un va parler bien, là, dis donc.
1: Bah alors, on n'arrive plus à tenir le cachoir. Ah oui, je me venge. Hein. On va commencer par deux lettres. Tout d'abord, une lettre de Kémy pour vous donner un peu des nouvelles qu'il y a eu cet été. Et une autre lettre de Laurent, qui nous écrit pour la première fois. Et après, derrière, on va discuter avec Lorraine. Et Fatou aussi de ce que ton frère a subi et nous raconter un peu la lutte qu'il se passe. Et on peut déjà annoncer demain le rassemblement que tu organises devant le parvis de la gare de Pontoise à 14h, si mes souvenirs sont bons.
4: Oui, c'est ça.
1: C'est ça. 13h, pardon. Excuse-moi si moi je t'induis en erreur, désolé. Et après, on terminera en parlant des QLCO avec un message des éditions du Bout de la Ville pour annoncer la sortie du QLCO de Maubeaine et qu'il replace un peu cette décision dans toute la lutte qu'il y a eu autour de ces QLCO et en quoi aussi ça peut être un outil pour les gens qui y sont. Et on continuera un peu la discussion en fonction du temps qui nous reste. Mais avant, on va quand même donner les contacts de l'émission.
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1: Et donc là, on va commencer par les lettres.
2: Oui, donc par une lettre de Kémy, mais du coup, comme il s'est passé beaucoup de choses pas très drôles pour Kémy cet été, on va d'abord lire un texte des proches de Kémy pour raconter un peu ce qui lui est arrivé, ce qui nous permettra ensuite de comprendre sa lettre. Et ce sera plus simple dans ce sens-là. Donc je lis le texte des proches. Dans la nuit du 3 au 4 août 2026, notre ami Michael a fait une tentative de suicide quelques heures après qu'un des surveillants de Moulin Isère lui a dit « Vas-y, fous-toi en l'air, t'as plus que ça comme solution ». Michael n'est pas suicidaire et n'a pas envie de mourir. Les maltraitances et la violence qu'il subit au sein de la prison de Moulin Isère l'ont amené à s'ouvrir le bras, le ventre et à faire une tentative de suicide. Il n'avait jamais attenté à sa vie jusqu'ici. La direction et les surveillants de Moulin Isère lui refusent des soins décents en l'abandonnant dans sa cellule alors qu'il est blessé ou en le recousant sans anesthésie. Il l'empêche de prendre des douches et d'aller en promenade. Il l'isole en coupant de façon intempestive ses appels sur la cabine. Il l'infantilise et le menotte à chaque mouvement. Il l'humilie avec des propos racistes à l'encontre des voyageurs. Il lui refuse un transfert vers un centre de détention. Ils n'ont jamais demandé sa désinscription au registre des DPS, contrairement à ce qu'ils promettent depuis un an. Ils utilisent des motifs bidons, tels qu'un dessin d'hélicoptère dans l'un de ses courriers pour prolonger de telles mesures. Ils donnent des coups de pied dans la porte de sa cellule pour l'empêcher de dormir la nuit. Ils ne lui délivrent pas les médicaments qui lui sont pourtant prescrits par ordonnance. Ils ne prennent aucun rendez-vous médical pour la pose de ses prothèses auditives, malgré une prescription médicale hospitalière urgente en ce sens. Ils veulent le laisser devenir sourd, alors que c'est le coup de pied d'un maton dans son tympan qui a provoqué sa surdité. Il lui nie sa dignité, et suite à tout ça, il a failli mourir. Nous tenons et tiendrons entièrement responsable la prison de Moulins-Isère de toute éventuelle atteinte à la santé et à l'intégrité physique et mentale de Michael. Michael exige la fin de toutes les brimades et humiliations que les surveillants de la prison de Moulins-Isère lui font subir, ainsi qu'aux autres prisonniers. Que la direction de la prison de Moulins-Isère et l'administration pénitentiaire respectent leurs engagements, la levée de son statut DPS et son transfert vers un centre de détention. Donc, texte signé des proches de Michael.
0: On peut rebondir sur ce texte ou on attend la fin ? D'accord.
3: Ok, du coup, je vais lire une lettre que Mika donc, a écrite juste après que ce texte soit sorti, une lettre qui date du 6 août. Donc, coucou les amis, je reprends mon stylo pour vous donner des news en espérant que vous recevrez cette petite lettre. J'espère que vous allez bien. Moi, ça va. Hier, j'ai fini les 10 jours de confinement. Mais lundi, je repasse au prétoire pour menace sur un maton qui m'avait refusé la douche. Ils m'ont retiré les 5 points de suture sur le ventre. Ça va, j'ai fait avec une lame de rasoir et recousu sans anesthésie. Donc, c'est fin. En revanche, sur le bras, j'ai refusé les points sans anesthésie. Du coup, je dirais que je me suis battu avec un ours. MDR. Merci pour votre soutien. J'ai eu une baisse de morale, mais grâce à la famille, au sang, tout va bien. Là, il est 21h30 et je m'enjaille en écoutant du son. J'en profite car lundi, c'est sûr que je vais être sanctionné. En plus, j'ai 5 jours de confinement en sursis. C'est sûr, ils vont tomber. Mais bon, on lâche rien. J'ai fait mes conneries pour me faire entendre. Merci d'être à mes côtés. Ici, en ce moment, ils font plein d'interventions en tenue sur des gars en confinement aussi. J'ai l'impression qu'ils cherchent la grosse bagarre. J'ai la gestion menottée. Ça veut dire qu'à chaque entretien, et même au prétoire, je vais être menotté. Il y a quelques jours, j'ai voulu montrer à une matone que même menotté et entouré d'agents, je peux faire un truc. Donc j'ai repris un compte-rendu d'incident pour tentative de violence sur agent. Vu mon passé, je vais prendre cher. Mais pour ça, je ne sais pas encore quand je passe au prétoire. Bientôt, je pense. MDR. Là, j'écoute Gitano Family et je m'enjaille. De ouf. Faut que je leur montre qu'ils ne m'ont pas eu et qu'ils ne mourront pas. Le 23 août, j'ai salon avec une pote. Ça va me faire du bien de passer la journée avec elle. MDR, la paix dit que je fais tout ce bordel pour du tabac. MDR, on parle des demandes de permis qui traînent depuis 7 mois. On parle du DPS depuis 12 ans qui saute pas. De mon soi-disant transfert en CD pour un aménagement de peine. Voilà pourquoi j'ai fait ça. MDR, du tabac. Du tabac, j'en ai. C'est des oufs, comment ils font pour te faire passer pour un ouf. Bref. Quoi qu'il arrive, je garde le moral et c'est grâce à vous l'équipe. Big up à vous, cœur sur vous, on lâche rien, il n'y a pas d'enrangement. Prenez soin de vous, à bientôt, des bisous, Kémy Le Corias.
0: Alors, je trouve la lettre de la famille, elle est excellente, parce que ça prouve bien, encore une fois, comme on l'explique souvent à l'envolée, qu'en prison, il y a plusieurs façons de mourir. Et souvent, on parle du suicide... Il y a plusieurs façons de tuer et là il le pousse au suicide, voilà. Et le pousser au suicide, c'est tellement facile de mettre quelqu'un à bout dans 9 mètres carrés, de jouer avec ses droits et de dire après ah bah il s'est suicidé, voilà. Ils le disent avec tellement de légèreté que c'est très grave et que là heureusement on a quelqu'un qui est soutenu par ses proches et qui l'ont reboosté parce que Kémis il aurait pu ne pas être là sans sa famille. Voilà. Et c'est super de témoigner, que ce soit de l'intérieur ou de l'extérieur. Voilà, c'est très grave ce qui se passe pour lui. Et effectivement, dire qu'il fait ça pour un paquet de cigarettes, c'est minimiser la chose, encore une fois, et c'est encore un travail psychologique qu'ils sont en train de lui faire. Voilà. Et ça, ça le ronge, ça le ronge à l'intérieur. Et il est, à part faire sortir sa voix de l'intérieur par les proches, il ne peut rien faire, il ne peut rien dire, il est coincé. Voilà. Donc c'est super qu'il écrive et qu'on le soutienne et qu'un max de monde le soutienne. Voilà.
1: Et juste ben, voilà, sur le fait que l'administration elle pousse au suicide, ça a été le cas pour Karima qui était à Fresnes, voilà, et où même le directeur adjoint a été condamné parce que il a vu qu'il était vexé de je sais plus quel truc au procès il l'avait raconté, mais c'était vraiment affreux. Il était vexé d'un truc, je sais pas trop quoi, enfin genre en fait elle l'avait envoyé bolos quoi. Il avait décidé de trouver n'importe quelle connerie pour la mettre en quartier disciplinaire. Il y avait eu un papier du médical qui disait que bah, le quartier disciplinaire c'était pas possible pour elle, et il avait refusé de transmettre ce document aux autres personnes là, pour qu'en fait il le fasse sortir, et donc il avait été condamné pour ça. Mais donc vraiment ce truc de pousser les gens au suicide, en fait c'est un vrai truc de l'administration, et même parfois la justice le dit dans très rares cas quand en fait ils se font lâcher par la hiérarchie, mais donc c'est vraiment un vrai truc, et c'est vrai que c'est insupportable. Et mais de toute façon voilà, il le dit de manière très clairement, comment en fait l'administration pénitentiaire minimise à chaque fois les revendications que tu vas pouvoir avoir à l'intérieur, quoi. Et ça, c'est hallucinant.
0: Et dans la lettre des proches, on voit clairement qu'ils expliquent qu'il n'est pas suicidaire, qu'il est en parfaite forme morale, parce que physiquement c'est compliqué quand on se fait recoudre sans anesthésie. Et aujourd'hui, nous sommes le 4 septembre et c'est toujours le cas. Donc, je confirme, s'il lui arrive quoi que ce soit, le directeur sera entièrement responsable des conséquences, puisqu'il est responsable de tous les prisonniers dans l'enceinte de son établissement, et qu'il n'aura pas fait régler l'ordre et avec ses surveillants qui s'acharnent sur lui. Et donc, voilà, il est important de le signifier, et qu'on est sur les ondes et que c'est enregistré, et que ça restera un témoignage.
1: Voilà, je crois que ça va mieux quand même. Enfin, je ne sais pas si on a des nouvelles de comment s'est passé le parlu et tout ça, mais je pense que ça va être...
3: Ouais, moralement, ça va mieux, mais juste pour dire, parce que c'est quand même un des trucs qui est sous-entendu dans la lettre des proches. En fait, il le balade depuis un bout de temps. On avait quand même relayé le moment où il était en grève de la faim. Il s'était mis en grève de la faim parce qu'il avait craqué, parce que justement, il y avait déjà ces promesses de faire sauter le statut de DPS et de transfert en CD qui pouvait suivre. Il a compris que c'était du flanc à ce moment-là. Il a fait une grève de la faim sur ça. Il y a eu un peu de bruit qui a été fait autour. Du coup, le directeur l'a convoqué, lui a dit « Je te promets que je vais appuyer ta demande, blablabla. » Là, on est, je ne sais pas, peut-être 6 mois après. Et il voit qu'en fait, il ne s'est absolument rien passé. Enfin, c'est un truc. Ça aussi, c'est poussé au suicide. Ça, le directeur, il a tout à fait ce pouvoir. Et il pourrait très bien le faire. Et donc, il ne le fait pas sciemment. Enfin, il a envie de le mater. Il y a aussi d'autres trucs qui disent... C'est, enfin, il me semble tout ce qui est histoire de gestion menottée qui lui ont refoutu. Enfin, c'est des trucs qu'il a eu, Kémy. Enfin, il était sorti de l'isolement, il était resté longtemps, mais depuis, ils ont trouvé plein de façons de faire durer ça. C'est des décisions qui se prennent au niveau de la direction. La gestion menottée, c'est un truc qu'on te rajoute qui fait que, ouais, à chaque fois que tu, pour sortir ta cellule, tu montes tes mains, on te les attache, et pour rentrer, tu rentres menotté et on te les enlève une fois que t'es rentré. Enfin, c'est un vrai truc aussi de pression psychologique en plus. Qu'il lui rajoute. Et pareil, les peines de confinement, c'est des trucs qui font. Confinement, il me semble, c'est-à-dire que tu es enfermé dans ta cellule, mais qu'on t'enlève tout, sauf peut-être les trucs de base, ça serait un peu comme au mitard, sauf en fait, il ne peut pas être placé au mitard, il me semble, pour des raisons médicales ou autres. Mais enfin, du coup, c'est des façons qu'ils ont de continuer à te punir, même quand ils ne peuvent pas te refoutre à l'isolement, te machin. Et ça, c'est vraiment des. Enfin, eux, ils savent très bien ce qu'ils font. Enfin, la direction sait très bien ce qu'elle fait. Les agents aussi qui disent, vas-y, fous-toi en l'air. Enfin, tous ces gens-là savent très bien le jeu auquel ils jouent, quoi.
0: Et je voudrais rajouter aussi que le prétoire, c'est un jugement dans l'enceinte de l'établissement pénitentiaire et qui sera menotté pendant ce prétoire. Moi, j'en ai vu des jugements, j'ai participé à des jugements, j'ai vécu des jugements, et je n'ai jamais vu de gars menotté derrière le box des accusés. Voilà. Donc c'est pas pour mettre des pressions, et si ça, c'est pas de l'acharnement, qu'est-ce que vous voulez qu'ils fassent dans un prétoire ? Voilà, c'est ridicule.
2: Et juste pour expliquer un peu cette histoire de statut DPS, donc je crois que ça veut dire détenu sur... Voilà, c'est ça. Et particulièrement signalé. Et donc, en fait, on en avait pas mal parlé il y a quelques mois, parce qu'en fait, c'est un truc qui leur met une obligation de faire des observations sur toi tout le temps. Et donc, ça, ce que ça fait, c'est que ça nourrit ton dossier en permanence et ça nourrit aussi cet engrenage. Donc, Amy y parle, parce que quoi que tu fasses, ils sont obligés d'écrire un truc sur toi dans leur logiciel, ce qui fait qu'après, ils trouvent des trucs à dire. Et après, ça fait des dossiers à rallonge. Voilà.
0: Il y a deux statuts DPS, il y a ministériel et administratif. Là, apparemment, c'est administratif. C'est-à-dire que c'est le directeur de la prison qui décide qu'il est détenu particulièrement surveillé.
1: Bah là, si ça fait si longtemps, c'est de toute façon... C'est validé. Non, c'est validé au ministère.
0: OK. Mais en tout cas, il surfe sur le fait qu'on va lui retirer pour qu'il arrête ses démarches administratives et puis qu'il arrête de faire la grève de la faim ou qu'il arrête de... Voilà, il surfe sur le fait qu'il lui donne cet espoir en sachant que ce n'est pas vrai qu'ils ne retireront pas ce statut.
1: Mais je pense que ce qui est très clair, c'est qu'en fait, ils veulent pourrir les conditions de Kémy. Et en fait, c'est tout le truc. Enfin, en fait, là, sur le statut DPS, c'est le seul truc qu'il n'a pas réussi à... Il a lutté contre tous les autres trucs qu'ils lui ont fait, en fait. Que ça soit l'isolement, que ça soit la possibilité de le foutre au mitard et tout ça. Et à force de lutte à l'intérieur, et puis de recours judiciaire, en fait, il a obtenu qu'il y a 2-3 trucs qui... Enfin, voilà, ils l'ont sorti de l'isolement et tout ça. Donc, ils ne peuvent plus le refoutre à l'isolement pour rien et tout. Et donc, en fait, ils utilisent tous les autres techniques qu'ils ont créées en plus pour te reproduire exactement les mêmes conditions d'isolement et tout, qu'en fait, il a obtenu par des décisions de justice qu'elle n'est plus. Donc en fait, on voit très bien en fait, là, le fonctionnement de l'administration pénitentiaire, qui est celui de dire, bah, en fait, OK, il y a une décision de justice, très bien, je ne vais pas te mettre dans cette cellule où il y a écrit isolement dessus, mais en fait, on va te remettre dans un endroit où tu auras exactement les mêmes conditions que celles de l'isolement, mais juste, il n'y aura pas écrit isolement, et donc ça veut dire que ce ne sera pas l'isolement, donc ça veut dire qu'on respecte la loi. Et en fait, c'est ça qu'ils font avec Kémy. Plus, et ça, on le sait, c'est comme ça qu'ils gèrent les longues peines, c'est qu'en fait, ils utilisent toujours cette carotte de l'espoir et tout ça. Donc, Kémy, il sait très bien que tant qu'il aura cette étiquette de DPS, en fait, espérer une sortie, un aménagement de peine et tout ça, en fait, c'est dead. La question, c'est... comment réussir à faire sauter ces trucs-là? L'administration pénitentiaire sait très bien que Kémy le sait, et donc en fait, il joue là-dessus. Voilà. Et en fait, il y a 6 mois, c'était quand même du délire. Ils lui ont vraiment promis. Il a eu rendez-vous avec le directeur et tout ça. Et là, 6 mois après, en fait, il se passe rien. À l'époque, on avait dit attention, voilà, et Kémy le savait très bien et tout ça. Et voilà, c'est un jeu dupe, mais c'est ils veulent le mater et ne faire en sorte qu'il passe le plus longtemps possible dans des conditions les plus catastrophiques, quoi.
3: Ouais. Parce que ce qu'on peut rajouter, c'est qu'on sait qu'aussi, il continue à s'acharner sur lui parce que malgré tout, lui, enfin, il baisse pas les bras et il continue à se bagarrer. Enfin, on en avait parlé. Il a sorti des textes là sur l'enfermement des voyageurs. Enfin, même il avait sorti un texte sur un co-détenu qui était mort pendant la canicule. Léon, on avait relayé sa lettre. Enfin, c'est là, même dans ses revendications, il parle aussi du traitement qui est fait aux autres prisonniers. C'est quand même quelqu'un qui continue de dénoncer ce qu'on lui fait. Et tant qu'il fera ça, de fait, eux, ils voudront pas le lâcher. Et c'est aussi, pour ça qu'il est fort. Mais c'est de fait aussi, eux, ils ont envie de le faire plier parce que lui, justement, il continue à dénoncer ce qu'ils lui font, quoi.
1: Carrément. Et donc, c'est pour ça qu'il faut relayer au maximum ce qui se passe et tout. On va peut-être pas... mais le truc du médical, pareil encore. Enfin, ça, c'est le genre de truc. C'est... En fait, c'est des outils de répression. Tout est outil de répression, quoi.
2: Juste là-dessus, ce que ça montre aussi, parce que nous, on dit souvent la prison, les matons, l'administration, voilà, ils poussent les gens au suicide à l'intérieur. Mais en fait, ça va aussi plus loin. C'est qu'en fait, quand un prisonnier, une prisonnière fait une tentative de suicide, ils sont aussi punis pour ça. Donc se faire recoudre sans anesthésie, c'est une punition. Parce que t'as fait ça, il y a eu des histoires de prisonniers qui ont fait des tentatives de suicide. Derrière, ils se sont fait mettre au mitard. Comme si, enfin, voilà, c'est... On avait lu une lettre d'Aurélie il y a assez longtemps, je crois que c'était Aurélie, qui racontait que leur cellule anti-suicide dans laquelle tu peux pas apparemment te tuer, c'était utilisé comme une menace en fait, de sanction à des moments. Si tu files pas droit, machin, on va te foutre dans la cellule anti-suicide, tu vas moins rigoler, quoi. Donc c'est aussi comme ça que c'est utilisé. Après, je trouve quand même que voilà, ça fait hyper plaisir de lire cette lettre où il aggrave la patate et ça fait grave plaisir pour ça aussi, quoi. Enfin, je sais pas.
1: Non, non, mais en vrai, ça fout grave la rage contre l'administration pénitentiaire, mais ça, ça file plein de force, et voilà. Et on espère que par lui, le 23 a été trop cool, voilà. Et ça fait, c'est toujours impressionnant. Enfin, voilà, on vit pas, mais on sait de l'extérieur ce que c'est, et c'est pas rien, et on minise pas, et voilà, et cette force. C'est pas rien de l'avoir encore en détention après 12 années de DPS et tout. On passe à la seconde lettre, une longue lettre.
2: Une très longue lettre, donc qui nous a été envoyée le 21 août. C'est une lettre de Laurent qui nous écrit de la Maison Centrale d'Arles. Donc il y a une lettre et ensuite un texte, donc je vais tout enchaîner. « Madame, Monsieur, je commencerai cette lettre en vous sollicitant l'abonnement à votre revue. Étant détenu, il me semble que cet abonnement est gratuit, néanmoins, je suis d'une longue peine, 30 ans, et donc en centrale, je travaille. Je pense donc payer au besoin, même si je ne sais pas comment je pourrais organiser les virements, vu que cela est très encadré ici, et que nous ne pouvons pas nous abonner à notre bon vouloir. Je vous joins un texte rédigé pour une activité radio qui, n'en doutant pas, a dû être censurée. Ce texte vient de moi, je pense donc en disposer, et vous donne le droit de le publier en citant mon nom, je n'ai rien à cacher. Veuillez recevoir mes plus sincères salutations, Laurent. » Le texte s'appelle « La prison et ses effets ». L'image commune de la prison est la violence des détenus, les trafics divers, la corruption, et grâce au film américain, le viol. Cette charmante image est véhiculée par les médias, entre autres. Mais la prison est bien autre chose pour ceux qui la vivent au quotidien. Ce n'est qu'un microcosme sociétal, une version réduite de la vie extérieure, la différence profonde qui devait être est inexistante. Dans les textes, la prison est un lieu où on enferme ceux qui ont commis des crimes ou délits envers la société et ses membres, d'où la présence automatique d'un représentant du peuple à chaque procès, c'est celui que l'on nomme ministère public, celui qui est chargé de requérir au nom du peuple. La prison devrait être avant tout un lieu où le détenu pourrait et devrait réfléchir sur son acte, s'amender et se réinsérer afin de réintégrer la société. Dans les faits, la prison n'est rien de cela, ce serait plutôt l'endroit où l'on envoie ceux dont on veut se venger pour avoir eu l'outrecuidance de ne pas respecter les règles établies. Mais comme je vais vous le démontrer, c'est surtout l'école supérieure de la délinquance et un gouffre financier pour le contribuable. Les agents de l'administration pénitentiaire, à travers leur charte, ont le devoir d'exemplarité et de probité. Nous sommes très loin de cela. Question. Où est l'exemplarité lorsque les représentants de la justice violent les lois au quotidien ? Que ce soit les juges d'application des peines, en inventant des règles qui n'existent pas, se prenant pour le législateur, ou la paix, administration pénitentiaire, en ne respectant aucune règle dont elle dépend pourtant, ou juste celle qui les arrange. Quelques exemples. Les JAP, juges d'application des peines. Une mode veut qu'ils nous imposent des règles qui n'existent que dans leur esprit déviant, entre autres, en imposant sous la menace une extorsion de fonds aux détenus. Je m'explique. La loi prévoit que des prélèvements automatiques soient effectués sur tout subside reçu par le détenu au-delà de 200 euros. Cela se fait par tranche de 200, de 200 à 400, 20% prélevés. De 400 à 600, 25% prélevés et au-delà, 30% prélevés pour le paiement des parties civiles. Cette loi peut sembler juste, et elle l'est, néanmoins. Les JAP, eux, exigent que 10% de ce qui reste soit encore donné volontairement par le détenu, j'ai mis volontairement entre guillemets, car la menace et le chantage ôtent toute idée de volontariat. Par cet acte, les JAP se placent au-dessus du législateur en imposant une loi qui n'a aucune existence. Concernant la paix, lorsque l'on fouille la cellule d'un détenu hors sa présence, cela est contraire à la règle 54-8 des normes européennes dont cette administration dépend. De plus, une règle supranationale est de fait supérieure aux règles d'un Conseil d'État. De plus, cela offre l'opportunité à l'agent qui fouille de prétendre avoir trouvé des choses illicites qu'il aura lui-même apportées. Et le ou la détenue passera en commission discipline, où il lui sera impossible d'être entendu, vu que les commissions sont présidées par des membres de la direction de l'établissement. Souvent, cela se terminera par un séjour au quartier disciplinaire, assorti d'un retrait de crédit de réduction de peine, au minimum à hauteur du temps passé au QD, d'un refus de remise de peine supplémentaire pouvant aller jusqu'à 3 mois, voire d'un procès en justice. La multiplication des peines ne gêne personne. Et ne croyez pas que cela soit rare, c'est tous les jours dans les prisons françaises. Pardon. Que dire aussi des agents volant les effets des détenus lors des fouilles, ou plus couramment lors des transferts d'un établissement à l'autre ? Des violences commises sur les détenus, et ce en toute impunité, vu que l'on ne vous fera pas examiner par un médecin, ou on détruira les plaintes posées, et qui passent forcément par les mains des collègues, des bourreaux, ou plaintes qui seront classées sans suite immédiatement par le parquet. Étant dans un monde fermé, ils peuvent tout se permettre. Jusqu'au jour où un détenu craque et commette des violences envers eux, ce fut le cas à Arles en janvier 2025, où un détenu a préféré faire plus de prison pour obtenir son transfert en prenant en otage le service médical. Cela devrait interpeller, mais non, aucune réaction des responsables. De même, comment peut-on expliquer qu'un détenu puisse être considéré par les psychiatres plus dangereux avant sa sortie que lors de son arrivée ? La prison rendrait-elle dangereux ? Et que dire des quartiers d'isolement désocialisant l'individu ? Jacques Mesrine, à quoi a servi ton combat contre les QHS, quartiers de haute sécurité ? Juste à les renommer QI, mais rien d'autre, après près d'un siècle. Parlons un peu du sens de la peine, avec une surpopulation telle qu'elle est plus de 10 000 détenus par an. Comment, étant 3 ou 4 dans des cellules de 9 mètres carrés, peut-on réfléchir à l'acte commis ? Comment, lorsque l'on vous prive de silence, de jour comme de nuit, lorsqu'on vous prive d'obscurité, via les super spots qui font ressembler la nuit à une aube, pouvez-vous ne pas avoir d'impact ? Rappelez-vous votre sentiment lors du confinement de 2020 et multipliez cela par 10. La violence existe bien évidemment, mais elle n'est pas toujours l'œuvre du détenu, souvent elle vient du personnel. Que ce soit physique ou psychique, les surveillants nous dépassent largement en inventivité. Comment parler du sens de la peine lorsque l'exemple donné est le mensonge, la violence et le non-droit ? Quelle utilité peuvent avoir des peines à deux chiffres lorsque tous les psychiatres disent que toute peine de plus de 5 ans n'ont aucune utilité, car plus aucun impact sur le détenu ? S'il est vrai que nous lésons la société, il serait plus utile d'ordonner aux peines de moins de 2 ans de faire des travaux d'intérêt généraux, comme cela aurait été utile, pour curer les fossés à Draguignan lors des grosses inondations de 2010, ou pour aider dans les hôpitaux, cela coûterait moins cher aux contribuables et serait d'utilité publique. Personnellement, je suis un détenu longue peine, trop jeune pour mourir en prison et trop vieux pour espérer me réinsérer. Quel sens dois-je donner à ma peine ? Le premier souci étant la radicalisation antisociétale inspirée par la justice, mot qu'il nous faut mettre entre guillemets. Bon, nous avons de temps en temps la visite des politiques, enfin, nous ne les voyons pas, ou de très loin, vu qu'ils se contentent de venir serrer les mains des directions devant les médias. Facile ensuite de vous dire qu'en détention, nous sommes des cas psychiatriques et que les membres de la paix sont exemplaires. Exemplaires, le mot est lâché. Qu'y a-t-il d'exemplaire en permettant l'achat de différents objets dans une détention qui seront saisis dans la suivante ? De nous interdire l'achat de viande qui sont autorisés par les textes de loi et qui pourtant feraient fonctionner les commerces locaux ? De sanctionner le détenu même lorsqu'il est évident qu'il est dans son bon droit et d'effectuer des fouilles à corps où le détenu doit se mettre nu, montrer ses parties intimes et son rectum devant plusieurs surveillants, ce qui est encore une fois illégal et même pervers. Je me souviens d'un ministre qui par la suite fut président de la République, déclaré publiquement coupable un homme avant le moindre jugement. Ce ministre qui plus tard finira en prison pour une petite quinzaine de jours, sortira en disant que la prison c'est dur et se plaignant que l'on n'ait pas respecté la présomption d'innocence le concernant. Il avait oublié que lui-même n'avait pas respecté celle de l'homme qui avait fini assassiné dans les geôles de son pays. Ce même ministre qui, lors de son incarcération, a eu un permis de parloir avant d'être incarcéré, alors que chaque détenu et chaque famille sait que cela ne peut se faire sans un écrou que nous obtenons lors de notre arrivée. Et pour le commun des mortels, il faudra attendre plusieurs semaines, voire plusieurs mois avant de l'obtenir, et seulement après enquête sur le proche qui fait la demande de parloir, quand je vous parle d'exemplarité. Mais cela n'est pas grand-chose, au final, comparé au deuxième et vrai souci des prisons, le prix du labeur de l'honnête citoyen. Car que ce soit par les tribunaux administratifs ou par la Cour européenne, les amendes infligées par l'AP se comptabilisent en millions, voire en milliards d'euros chaque année. Pendant que le peuple se serre la ceinture, grâce aux nombreuses illégalités de l'AP, le détenu paie ses parties civiles avec la sueur du labeur du peuple, donc aussi de la sueur de ses propres victimes qui dès lors s'auto-dédommagent. Toi, la mère, et toi, le père, ce soir, demain, lorsque vos enfants vous diront avoir faim, pensez que derrière les hauts murs qui sont censés vous protéger, des gens ont un toit, à boire et à manger, sans que cela ne leur coûte rien, c'est encore vous qui payez la facture. Personnellement, en tant que détenu, je trouve inadmissible qu'un peuple fasse disette pendant que les proscrits mangent à leur faim, même si les repas sont médiocres, ils ont au moins le mérite d'être distribués. Les membres du gouvernement vous parlent en bien des prisons et du personnel y travaillant, alors que le nombre de corrompus n'a cessé de croître. Mais jamais ils ne vous parlent du coup pour vous, jamais ils ne vous diront que le steak qui manque dans l'assiette de votre enfant est grâce à eux dans celle d'un détenu. Ils ont certainement, comme vous d'ailleurs, omis qu'un poste à responsabilité implique une rigueur et une vraie droiture. Tout comme ils ont oublié que d'être ministre dans une démocratie, ce n'est pas synonyme de petit chef, mais uniquement celui de serviteur du peuple. Voilà, auditeur, l'état véritable de tes prisons qui lâchent chaque jour des individus, que la paix et les juges auront préalablement rendus dangereux au lieu de les aider à se réinsérer. Ce que beaucoup réclament pourtant. Alors, tous vraiment égaux devant la loi.
1: Bah, merci à toi. En vrai, tu décris quand même globalement assez bien ce système carcéral. Alors, pour être complètement honnête...
0: Tu parles du ministre qui a écrit un livre en 15 jours
1: celui-là,
0: tu crois ?
1: Je crois même que
0: je l'a écrit avant même d'arriver en prison, un peu comme le parloir, tu vois, tout pareil.
1: Probablement.
0: C'est ça.
1: Avec lequel il s'est fait des couilles en or, ce livre, complètement catastrophique.
0: Le jour de la sortie de son interview. Si.
1: Je sais plus. J'avoue. Non, mais en vrai, j'arrive pas trop à. En fait, j'arrive pas à savoir si c'est. Enfin, parce que moi, j'ai l'impression que c'est ironique, mais je suis pas sûr que ça soit complètement ironique, le bail du prix et tout. Et en même temps, enfin. Voilà, en tout cas, je trouve qu'en vrai, de fait, même si tu vois, on n'est pas absolument pas d'accord, mais je pense qu'en vrai, toi-même, si à l'intérieur on disait qu'il allait falloir que tu payes un loyer ou ta bouffe et tout ça, tu serais pas non plus d'accord. Et ça a été annoncé par Darmanin et tout. Et d'ailleurs, c'est pour ça que j'arrive pas à savoir si c'est ironique, c'est qu'en fait, au début, t'es pas content que le juge il te prenne de la thune. Donc j'arrive pas trop à savoir. Parce qu'en vrai, par contre, le truc, c'est que c'est un vrai truc qui est dit dans la société. C'est-à-dire que ça a été proposé, dans mes souvenirs, ça a été Darmanin qui a commencé à remettre ça sur la table et tout. Voilà. Et tout. Après, moi, je pense que la question du prix de la prison, en fait, l'État, il s'en bat les steaks. Mais comme, en fait, de manière générale, en fait, il s'en fout. Voilà, il est prêt à dépenser vachement de thunes pour les keufs. Il est prêt à dépenser vachement de thunes pour son armée. Par contre, il n'est pas prêt à dépenser des thunes pour ses hôpitaux ou pour les retraites ou pour les minima sociaux ou pour le chômage, quoi. Voilà. Et donc, en fait, il n'y a aucun problème à l'État pour s'endetter pour ce genre de truc. Mais par contre, pour réprimer, en fait, il n'y a aucun problème pour s'endetter. Par contre, pour améliorer le quotidien des gens, là, par contre, ça devient différent, quoi.
3: Bah, nous, on dit même ici que les deux vont ensemble. Qu'en fait, ils investissent d'autant plus dans la répression qu'ils désinvestissent dans tout ce qui a pu être un peu l'état social en France. Et que c'est aussi une des façons de faire tenir les choses. Enfin, on le dit souvent ici, que ce soit devant la justice ou en prison, c'est quand même surtout les classes les plus défavorisées qui s'y retrouvent. Et donc, c'est pas pour rien. Enfin, c'est aussi des gens qui subissent de plein fouet et en direct la destruction du modèle social, enfin, pour ce qu'il était, mais bon, qui existait quand même en France, et qui, du coup, bah, se retrouvent encore plus en prison, encore plus face à la police.
0: Non, puis en plus, la prison, ça... Alors, à un moment donné, quand on dit que le prisonnier coûte de l'argent à l'État, ça m'agace. Parce qu'en vrai, donc la France est conne. Ils construisent des prisons, il y a la surpopulation. La surpopulation, les mecs, ils sortent jamais, ils prennent des 30 ans sans jamais sortir. Et on leur met des 12 ans de QHS, là. Et on me dit que alors, il faut savoir que la prison, elle tourne grâce aux prisonniers, d'accord ? Donc, dans les prisons, il y a des oxys, donc des gens qui font le ménage. Il n'y a pas de femmes de ménage qui sont... La prison n'embauche personne à part les surveillants. Voilà, c'est ça que je veux dire. Sociétés de bouffe qui appartiennent à l'État ou la moitié à l'État ou la moitié à des indépendants, je sais pas comment on dit, tu vois. Mais en tout cas, on paye un prisonnier 80 euros pour faire ou 120 euros pour faire le ménage. La bouffe, elle est distribuée par un prisonnier via la présence d'un surveillant parce qu'on n'a pas les clés, donc il faut ouvrir les cellules. Les ateliers, il faut bien signaler et dire que c'est les grandes marques telles que Agatha, tu vois, tout ce qui est Agatha, Durex, Chanel, voilà, on en a cité trois, voilà, c'est très bien. voilà, un prisonnier rapporte de l'argent à l'État, voilà.
3: Et pas que à l'État, enfin, construire des prisons, c'est enfin des grosses boîtes, genre Vinci,
0: qu'un malade, non,
3: qui fabriquent et qui eux.
0: Un malade, non, ça rapporte pas d'argent à l'État. Tu comprends ? Ça intéresse pas de construire des hôpitaux ou donner de l'argent aux hôpitaux. Voilà, on préfère donner des moyens aux surveillants pour pas qu'ils craquent, soi-disant, parce qu'ils sont malheureux dans leur travail. Mais
3: De ce côté-là, ça coûte cher pour le coup la prison. C'est si on regarde l'augmentation des salaires des surveillants ces dernières années, voilà. Là, ça a fait augmenter
0: c'est
3: le
0: là
3: coût.
0: Qu'il devrait
3: énormément.
0: Oui.
1: Mais donc ouais, c'est sûr qu'en tout cas l'État.
0: Et on va peut-être pas quand même payer un loyer pour des murs insalubres déjà dans un premier temps.
1: Non, mais c'est sûr. Mais c'est pour ça que franchement, moi, j'arrive pas trop à savoir parce que voilà, je pense qu'en vrai, il y a un peu une ironie sur ce qui se passe parce qu'en vrai, tout le reste qui est décrit, en fait, c'est quand même ultra, ultra, ultra factuel. Ouais. Et puis voilà. Donc moi, Après, j'espère que tu arriveras à entendre cette émission. Dans mes souvenirs, Arles, ça capte, non ? N'hésite pas à nous confirmer ou nous infirmer et qu'on continue cette discussion. En vrai, c'est un peu dommage parce qu'on pourrait avoir... enfin rebondir sur vraiment beaucoup d'aspects des trucs que t'as expliqué. Et voilà, et ce fait de pareil, tu vois, la manière dont t'as reformulé le truc de l'école de la délinquance pour dire qu'en fait c'est l'école de la délinquance des matons, enfin tu vois, il y a quand même un truc où en fait je sais pas, mais ouais, c'est pour ça que j'arrive pas à croire que c'est pas ironique, ce truc de je reprends le truc et je le tords.
0: Je pense que c'est ironique.
1: Voilà.
3: Je pense que c'est ironique parce qu'il dit au début, enfin ce qui est quand même marrant, c'est qu'il dit que c'est un texte qu'il a écrit pour un atelier radio en prison. Et on sait qu'il y a souvent des ateliers radio, journaux, enfin je sais pas quoi, création artistique en prison, mais qu'après tout ce qui sort est filtré par l'administration pénitentiaire. Et du coup, globalement, rien ne sort qui évoque la prison. Du coup, c'est assez stylé que tu aies fait un texte aussi long, aussi précis sur les effets de la prison dans le cadre d'un atelier. Et donc on imagine bien, comme tu le dis, qu'il n'est pas passé, enfin qu'il n'a pas passé la censure.
0: En tout cas, tu as une sacrée plume. Lâche pas. Et tu es très minutieux. Et vraiment, bravo. Vraiment. Bon. Super chronique, merci.
1: En tout cas, force à toi, n'hésite pas. Voilà, si tu veux en remettre une couche, t'es le bienvenu.
2: Et on va quand même t'envoyer le journal gratos.
1: Oui, bah ouais, non mais. on va passer un petit coup de musique

0: Vous êtes de retour sur Fréquence Paris Pluriel 106.3 dans l'émission L'Envolée. Pour nous écrire, c'est au 1 rue de la Solidarité à Paris 19e. Et pour les contacts, Samir, il va nous les dire puisque c'est lui qui a les feuilles.
1: Alors, vous pouvez nous joindre en direct au 01 40 05 06 10 et sur toutes les messageries par SMS en nous laissant un message sur le répondeur ou sur les messageries cryptées au 07 53 10 31 95 ou par mail à contact@l'envolée.net.
0: Mais moi j'ai des trous de mémoire, je te jure.
2: Franchement, c'est pas sympa. Je ne te félicite pas. Oh. Et vous pouvez nous écrire aussi au 1 rue de la Solidarité, ouais. 75 019 Paris.
0: Il a failli nous donner son adresse quand même.
2: C'est vrai, je n'avais pas capté. Ça va être malheureusement un peu moins rigolo, mais merci beaucoup d'être avec nous. Lorraine, ouais. Je sais pas, est-ce que déjà tu veux commencer par te présenter
3: Voilà. Donc, bonjour, je m'appelle Lorraine, je suis la sœur de Dylan, qui est décédée suite à une intervention policière à Pontoise le 5 septembre 2025 par un policier en civil de la BAC de Saint-Denis.
2: Ouais, parce que c'est ça l'histoire qui est un peu particulière et rude aussi, c'est que contrairement à d'autres situations où il y a beaucoup de personnes à cette antenne qui sont parlées, là c'était quelqu'un qui était en train de se faire couper les cheveux, quoi.
3: C'est ça, il est au salon de quoi.

0: Toise. Ils l'ont plaqué par terre. Il y en a qui ont tiré Dylan par les pieds, par les mains. Et après, le policier, et on voit dans une vidéo que le policier l'étrangle. Et après, d'après les témoins, le policier l'étrangle longtemps. Il s'assoit sur sa nuque. Il fait comme George Floyd, la maîtrise là. Et après, bah, d'après les témoins, plusieurs témoins m'ont dit, on a vu ton frère mourir dans nos yeux. Donc ses pupilles se sont dilatées. Après, il a sorti un liquide blanc dans sa bouche. Et le policier, il s'en foutait, il continuait. Et les témoins, ils disaient, lâche-le, tu vas le tuer, lâche-le. Mais il s'en foutait, il continuait. Il avait la rage, la haine, peut-être parce qu'il était noir, Dylan. Donc on ne sait pas pourquoi il avait la haine comme ça. Il pouvait simplement le retenir et attendre la police pour le juger et le condamner. Pourquoi tu vas étrangler quelqu'un comme ça?
1: Il faut savoir que cette prise, c'est une prise mortelle, qu'elle est interdite dans certains pays, et ça tout le monde le sait, puisque ce n'est pas la première fois qu'on le dit à l'antenne, que quand tu travailles dans la police, tu sais, si moi je le sais, alors que je ne travaille pas dedans, tu le sais qu'elle est mortelle, cette prise. Et donc, c'est comme quand tu manges des pâtes. Voilà, je vais te donner un truc très bête. Tu manges des pâtes, tu te refais des pâtes, et tu te refais des pâtes. C'est que t'aimes ça, les pâtes. On est d'accord? Donc, si tu fais une prise mortelle et tu sais qu'elle est mortelle, c'est quelque part, dans la déduction, c'est que t'aimes ça, et que ça te fait du bien d'arriver jusqu'à là. Parce que quand, comme Lorraine vient de l'expliquer, Dylan est passé par plusieurs phases. Les pupilles dilatées, la bave blanche, c'est des signaux. C'est des signaux qu'il connaît. Pourquoi tu continues? Donc, tu as clairement du sang sur les mains. Tu es clairement, pour nous,
0: un assassin.
1: C'est un assassin.
0: Criminel.
1: C'est un assassinat. Voilà, c'est clairement ça.
2: Et si je peux me permettre,
1: avec
2: donc
1: plaisir.
2: Fatou du comité Vérité et Justice pour Lamine Dieng est membre du réseau d'entraide Vérité et Justice. Et Lamine a été tuée dans les mêmes conditions, par les mêmes techniques, il y a 19 ans. Clé d'étranglement et plaquage ventral. Et surtout, ces policiers, tous les policiers sont formés à telle ou telle technique, telle ou telle prise, parce que c'est aussi des techniques qui sont utilisées dans les arts martiaux. Et ils savent très bien qu'en maintenant la pression, donc en étranglant la personne pendant un certain temps, surtout que là, en plus, il y avait quand même des signes qui montraient qu'il y avait une asphyxie et qu'il allait perdre connaissance. Donc effectivement, il était bien et bel conscient de la technique qu'il utilisait. Donc, on ne peut pas parler d'accident. Parce que, comme ça a été dit, les témoins ont quand même vu le changement d'apparence de Dylan, le fait d'avoir les pupilles dilatées. Donc, ça, c'est vraiment des signes. Donc, ils sont au courant. Et donc, c'est un acte délibéré, tout simplement, quoi. Et comme tu l'as dit, oui, c'est des techniques qui sont utilisées par les policiers, qui sont utilisées aussi aux frontières, par la police aux frontières. Et que ça a causé beaucoup d'assassinats, beaucoup de morts. L'État français a déjà été condamné à plusieurs reprises par la Cour européenne ou par l'ONU par rapport à ces techniques et par rapport aux tortures aussi. Mais pourtant, l'État français préfère payer, dédommager, plutôt que d'ouvrir des procès ou plutôt que d'interdire ces techniques. Et sachant que le pliage aussi a tué Ali Ziri, donc un homme de 69 ans, en 2000. 8, je crois, parce que Lamine a été tuée en 2007, donc peut-être 2008 ou 2009.
3: Ouais, voilà, il ne faut pas minimiser le fait que c'est des techniques qui sont enseignées.
1: Non, puis rappelons que ce policier n'était pas en fonction de surcroît. Ça veut dire que même quand tu n'es pas dans ton travail, et pas dans ta juridiction, c'est comme ça qu'on dit? Non, enfin, t'es pas dans ton, t'es pas dans, je sais pas comment on dit, mais lui, il travaille dans le 93. Il a pas à intervenir à Pontoise. Normalement, t'es comme tout le monde. Tu téléphones à la police. Et de plus, il n'était pas violent. Il était désarmé. Et il y avait aucune raison de faire justice soi-même. Et qu'il était seul, de plus. Parce que normalement, un policier ne doit pas agir seul pour des raisons de témoignage.
2: Enfin, je veux dire, la victime était seule.
1: Et aussi. La victime était seule, voilà. Bien sûr.
3: Et ce qui est un peu, enfin, ce qui n'est pas du tout hallucinant parce qu'on connaît le fonctionnement en fait de comment la justice et les médias, préfectures et tout ça en fait vont directement prendre la roue des keufs et tout ça pour les protéger.

0: les premiers articles dans la presse, ils disent seulement que ton frère, en fait, il aurait fait simplement un malaise.
1: Oui, voilà. C'est ça.
0: Donc, enfin, voilà, comment ça se passe pour toi quand tu lis ce genre de truc, alors que, enfin, tu vas savoir assez rapidement que c'est pas le cas, quoi.
1: Oui, bah, déjà, c'est ma mère qui m'a annoncé, elle m'a appelé, elle m'a annoncé que Dylan est décédé, donc je suis partie vite chez ma mère, j'ai pris un taxi. Après, elle me dit, 5 policiers sont venus à la maison, des policiers de Pontoise, ils sont venus à la maison lui annoncer la nouvelle. Donc elle était en pleurs. Après, oui, elle m'a dit ça, elle m'a dit que les policiers ont annoncé la mort. Et après, bah, nous, on s'est dit, c'est bizarre, un malaise. Il a 25 ans, il est jeune, comment ça, un malaise? On s'est posé des questions toute l'après-midi. Après, maintenant, vers 22h, on voit les articles qui sortent dans Le Parisien, qu'il a fait un malaise, il a fait un braquage.
0: Ils vont vite, ces charognards, quand même. Hein.
1: Oui. Donc, il dit c'est un malaise, il s'est étouffé. Non, voilà, c'est un malaise, il est tombé lors d'un braquage. Après, on voit sur les TikTok, Twitter, une vidéo où on voit le policier en civil et les commerçants, le monsieur de la pizzeria, parce qu'il était en tenue de sa tenue de travail. Quand il fait la pizza, là.
0: Ouais.
1: Voilà. Donc, nous, on pensait que c'était un boucher, mais après, on nous a dit que non, c'est un monsieur de la pizzeria.
2: Bah, voilà. Un peu boucher aussi. Hein.
1: Parce qu'après, on s'est dit, c'est bizarre, comment ça, un boucher, il est tout en blanc. Normalement, il a du sang. Mais voilà, non. C'était un monsieur de la pizzeria. Donc, tous les monsieur de la pizzeria et d'autres personnes, ils ont plaqué Dylan par terre avec le policier. Et les autres, ils l'ont tenu par les pieds et par les mains. Et après, on voit la vidéo où le policier, il l'étrangle. On voit ça 10 secondes. Il l'étrangle. Donc après, là, on s'est dit, ah non, c'est pas un malaise. Voilà, il a été tué. Il a été tué, étranglé. Donc après, dans les commentaires, dans les vidéos sur TikTok, on voit les gens, ils disent, c'est pas vrai, il a pas fait un malaise. J'étais là, j'ai vu la scène. Le policier l'a étranglé comme un animal. Le policier l'a fait sa justice lui-même. Une dizaine de commentaires comme ça, des centaines de commentaires. Et après, il y a d'autres commentaires. Les gens, ils rigolent. Ils ont dit bien fait pour lui. Ils ont dit bien fait pour lui. Il va rejoindre Adama, oui, Traoré, Naël.
2: La famille des policiers, voilà. qui témoignent.
1: Ou les racistes. Enfin,
2: ou les racistes aussi, éventuellement.
1: Donc, c'est pour ça qu'on s'est dit non, ça, c'est pas un malaise. Plus les commentaires et la vidéo, on s'est dit c'est pas un malaise.
2: Et tu me réponds, tu me réponds pas. Est-ce que tu as eu l'autopsie? Est-ce qu'on t'a donné les résultats de l'autopsie?
1: Jusqu'à aujourd'hui, un an après, on n'a rien du tout.
2: Bah, un malaise, moi je comprends pas. Un malaise, ça se cache pas. C'est un malaise, c'est pas grave. Si on donne pas le dossier au bout d'un an, c'est que quelque part il y a des choses à cacher. Et là, on perd de la crédibilité, encore une fois.
3: Bah, c'est surtout que pour un malaise, oui, il y a eu qu'il y a justement une cause. De ce malaise, quoi, parce que le malaise est dû à l'asphyxie qui est due à comment il a été maintenu. Donc ça veut dire que dès lors où il a été plaqué, donc par les passants et plus par ce flic en civil, il n'avait pas besoin d'étrangler, c'est surtout ça. Donc qu'est-ce qui l'a poussé à l'étrangler, c'est quoi l'adrénaline qu'il a eu jusqu'à ce qu'il perde la vie, c'est surtout ça la question, quoi. À savoir que oui, quand on ôte la vie, on n'a pas à ôter la vie de quelqu'un, tout simplement. Donc, il n'avait pas le droit de ôter sa vie, comme n'importe quel être humain, quoi. C'est pas parce que Dylan était un jeune noir qu'il méritait ça. Il ne méritait pas ça. Et c'est surtout le choc et même l'impact que ça a eu sur vous, quoi, la famille.
1: Oui.
2: On ne se rend pas compte que... vous savez, moi c'est quelqu'un... Lorraine, c'est quelqu'un que je connais depuis longtemps, bien avant ce drame. Et c'est quelqu'un qui est dans le partage, c'est quelqu'un qui est voilà, ça me répugne de voir et de savoir que je peux être très émotif là. Comme toutes les familles de victimes de la police, quand il y a des vidéos qui sortent comme ça, vous savez, vous les visionnez une seule fois, ces vidéos. Les familles les visionnent centaines de fois, les agrandissent, tu vois. Et c'est souvent ces trucs-là qu'on oublie. Que ces commentaires violents qui sont écrits en dessous, ces vidéos, ces espèces de racistes qui se cachent derrière une urne ou derrière un pseudo bidon, parce que c'est pas leur vrai nom à ces gens-là, tu vois. Et ça, ils y pensent pas. Voilà, c'est des choses, c'est des trucs qui sont très graves. Les témoignages, c'est des témoignages qu'elle a lus 100 fois, 200 fois pour voir si elle pouvait pas trouver quelque chose entre les lignes. Ouais. C'est très grave de minimiser ces choses-là et de jamais en parler.
1: Donc c'est pas facile. Depuis un an, bah on vit un cauchemar rêvé. C'est un cauchemar, ça nous est tombé dessus comme ça. Donc c'est pas facile. C'est pour ça que là on se bat pour rétablir la vérité, rendre justice, parce que sur les réseaux sociaux, les gens rigolent, ils disent que c'est un malaise, oh c'est un bouffon, il a pas le cardio pour faire le braquage, donc il a fait un malaise, c'est un bouffon. Beaucoup de gens rigolent, donc nous on veut se battre déjà pour rendre justice. Le policier doit payer pour ce qu'il a fait à Dylan, parce qu'il y a une famille qui souffre. Ma mère elle souffre, elle est en dépression, mes frères, en fait le policier a brisé notre famille, toute la famille souffre. Donc il faut que la justice fasse son travail pour qu'on puisse avancer dans notre deuil. Donc c'est pas facile.
0: En plus au début en fait, enfin tout à l'heure tu faisais, mais la Sylvia le disait aussi à propos des vidéos, puis tout à l'heure tu parlais de bah voilà le tablier qui était blanc et tout ça, est-ce que c'est en fait, enfin ça décrivait de le fait qu'en fait vous avez été obligé de faire l'enquête vous-même. Voilà, et enfin voilà, c'est une dinguerie quand même dans une période de deuil de devoir se retrouver pour obtenir une once de vérité sur ce qui s'est passé, quoi, et pour avoir au moins un petit bout d'histoire. C'est vous qui êtes obligé de faire tout ce travail là savoir réellement ce qui s'est passé, quoi.
2: Et d'être dans l'attente de recevoir le dossier médical de ce qui s'est passé, de l'autopsie tout simplement, pas de dossier médical, de l'autopsie depuis plus d'un an. Mmh. Ça fera un an demain. Ils ont toujours pas ce dossier. Ouais. C'est quand même...
1: C'est pas normal. Après, on a vu dans Le Parisien, parce que Le Parisien a fait un autre article quand ils ont interrogé ma mère. Après, ils ont fait un autre article pour dire la mère a porté plainte. Donc déjà, dans les commentaires, les gens, ils rigolent encore. Ils disent, ils sont là pour l'argent, par intérêt. Et après, même, il n'y a pas longtemps, j'ai fait des interviews et tout. Après, il y a des gens, ils ont dit, une nouvelle Assa Traoré, des choses comme ça. Mais du coup, oui, on a vu dans Le Parisien, c'est là qu'on a appris dans Le Parisien l'autopsie, la réponse, ils ont dit qu'ils n'ont rien trouvé dans le corps, alors que ce n'est pas possible. S'il a été étranglé, obligé, on doit avoir quelque chose. Donc alors le médecin, il n'a pas bien fait son travail.
2: Ou il a juste couvert, hein, c'est pas question de
1: voilà. Faire son travail. Il c'est quoi ça
0: Mais il y a quand même eu un changement, oui. Si j'ai bien compris, ils ont changé juridiquement le truc, où ils ont dit qu'en tout cas, il était mort par asphyxie.
1: Un an après... le parquet de Pontoise, vendredi dernier, ils ont ouvert une enquête pour savoir s'il est mort par syndrome asphyxie. Donc déjà, c'est une grande avancée médiatique, parce que depuis un an, ils disaient que c'était un malaise. Là, ils commencent à prendre en considération l'affaire.
2: Rappelle-moi, combien ils étaient sur lui, 4
1: Oui, 4. 3 commerçants, plus le policier en civil.
2: Ça fait du poids, tout ça, hein.
0: Ouais, ce qu'il faut savoir, c'est que le terme juridique, là, quand ils disent par asphyxie, enfin tout ça, c'est le terme médical qu'ils emploient dans la justice, oui. En fait, qui veut dire est-ce qu'en gros on l'a empêché de respirer ou pas. Voilà. Donc ça va plus loin que simplement le fait qu'il ait pu avoir été étranglé, voilà, parce que ça a été le cas. Je vais avoir un trou pour à La Rochelle. Sambali Diabaté, merci beaucoup, je suis désolé. Ouais, après j'avoue que c'est pas sur ce genre de situation que j'ai envie de faire du black. Mais donc oui, enfin ça a été, enfin voilà, où il n'y avait pas eu besoin de clé d'étranglement. Enfin voilà, en fait, donc ça étend aussi au nombre de personnes qui peuvent être responsables juridiquement. Du truc, parce que ce qui est sûr, c'est que c'est les 4 personnes qui sont responsables. Après, il y a comment la justice l'a fait. Et comme d'habitude, le temps qui soit très long, le fait qu'ils envoient déjà des premiers contre-feux médiatiques et tout, Ben voilà, on apprend rien, surtout à côté de toi, Fatou, mais c'est vraiment leur fonctionnement classique qu'ils imposent à tout le monde. Mais ça veut dire que derrière, pour qu'il y ait ce petit changement pour les juges, c'est un an de combat quand même. C'est l'énergie qu'on est obligé de déployer pour simplement obtenir cette once de formulation un peu plus vraie auprès de la justice. C'est délirant, quoi. C'est absolument pas délirant. On sait très bien dans quel système on est. La justice, elle est là pour protéger les keufs et tout ça. Mais c'est inacceptable. Peut-être un des trucs qui dans cette année, il y a eu une première partie où tu as été pas mal isolé. Puis après, derrière, tu as pu discuter, rencontrer Fatou et tout ça. Tu veux nous parler un peu de ces rencontres aussi avec les autres proches qui sont souvent des rencontres et douloureuses et qui remplissent souvent beaucoup d'énergie.
1: C'est grâce à Sylvie. Sylvie m'a présenté Fatou. Après, Fatou, elle nous a donné beaucoup de conseils. Elle nous a dit qu'il faut créer des pages Instagram. Elle nous a dit comment faire. Elle nous a présenté, elle nous a présenté l'association L'Envolée, c'est ça ? Elle nous a dit de contacter. Avoir des avocats.
3: La Legal Team.
1: La Legal Team, Elle nous a conseillé tout ça, pour avoir des avocats spécialisés dans les violences policières. Donc, elle nous a beaucoup donné de conseils. Donc, elle nous suit. Et elle nous aide beaucoup, parce que sans ça, on ne savait pas comment faire. On écoute beaucoup ses conseils.
2: Oui, parce que la justice sait que les familles sont démunies, ils sont dans la tristesse, sont dans le deuil, et ne sont pas formatées pour pouvoir se défendre ou développer quelque chose pour pouvoir faire une lutte, pour faire valoir ses droits. Et d'ailleurs, des fois, on n'y pense même pas. Voilà, parce que la justice, elle est tellement construite et ils font les choses tellement malsainement que les proches, des fois, les croient même eux en disant non. Et c'est important de parler à des gens qui ont vécu la même chose et de se construire à côté d'eux parce que ils comprennent ta douleur et que on a certainement besoin d'en parler quand ça nous arrive.
1: C'est ça, avec les autres familles de victimes de violences policières, on est devenus des frères et sœurs de lutte. On se donne du soutien, des conseils.
2: Tu veux nous dire est-ce que tu as pu tout dire sur l'histoire de ton frère? Est-ce qu'il y a des choses que tu veux rajouter ou pas?
1: Qu'il y aura un rassemblement demain, le 5 septembre. Ce sera allé un an jour pour jour. Donc on fait ce rassemblement pour dénoncer ce qu'il a fait le policier. Et aussi parce que c'est les témoins qui nous ont encouragés. Quand je suis partie voir les témoins, ils nous ont encouragés. Ils nous ont dit faites des rassemblements, faites des marches. Comme ça, quelqu'un va craquer pour témoigner parce que les témoins ont reçu des pressions, des menaces pour ne pas témoigner. Donc, ils ont tous peur à Pontoise. On fait des rassemblements pour aussi montrer au parquet, à la justice à Pontoise que nous, on cherche la justice et la vérité, qu'on ne va pas lâcher, que Dylan nous manque. Et qu'il faut qu'ils fassent leur travail, qu'ils interrogent les témoins, les policiers, parce qu'il y a un policier qui a fait un massage cardiaque. La police est venue après. Ils ont fait un massage cardiaque à Dylan pendant 20 minutes. Et après, c'était trop tard, il pouvait pas, et puis il était déjà décédé. Donc tout ça, le juge, le parquet, ils doivent interroger tous les gens qui étaient sur les lieux. Même les pompiers qui sont venus, ils doivent donner des comptes. Et aussi les commerçants qui ont plaqué Dylan par terre, pourquoi ils l'ont touché aussi. Et aussi, ils doivent donner des comptes, ils doivent tous témoigner. Donc ils font semblant qu'il y a des gens, ils disent qu'ils n'étaient pas là, ils n'étaient pas présents, mais ils étaient là, ils ont juste peur, parce qu'ils ont reçu des menaces de mort. C'est pour ça aussi on fait le rassemblement pour montrer aux témoins que vous inquiétez pas, la justice vous protège. Les policiers vont rien vous faire, venez témoigner. Parce que si vous parlez pas, vous êtes complice avec le policier. Vous connaissez la vérité, venez dire la vérité, il a pas fait un malaise, il a été tué. C'est important ce rassemblement. Ce sera allé un an, on attend des réponses, on n'a rien. La famille souffre. On souffre, le policier a brisé notre famille. Dylan, il avait un enfant de 5 ans. Là, il a fait la rentrée. Bah, il a plus de papa. Il va grandir avec des traumatismes, sans papa. Donc, on veut aussi rétablir la vérité pour montrer aussi à son fils bah, qu'il n'avait pas fait un malaise, il a été tué. Donc, on a besoin de connaître la vérité. On ne connaît pas la vérité à 100%, mais on sait qu'il n'a pas été, il n'a pas fait de malaise. Donc voilà, on va faire ce rassemblement demain. Donc c'est pas facile, mais...
2: Un max de monde, un max voilà. De soutien.
1: On a besoin de monde qui sont sensibles à ces affaires-là, des violences policières, on a besoin de soutien. Donc abonnez-vous à notre page aussi pour suivre l'affaire.
2: C'est quoi la page?
1: La page Justice pour Dylan.
2: Sur
1: Instagram, TikTok, Facebook. Donc, nous, on ne va pas lâcher l'affaire. Le policier, il a détruit ma mère, notre famille. Donc, on ne va pas lâcher l'affaire jusqu'à notre mort. On va se battre pour qu'il part en prison. Donc, on ne lâchera pas, on n'a pas peur d'eux. Et voilà.
0: Et pour rappel, pour aller donc, à Pontoise, il y a les trains qui partent depuis Gare du Nord ou de Saint-Lazare.
1: Oui, c'est ça.
0: Voilà, donc il y a des trains toutes les demi-heures à peu près. Donc pour les gens qui sont depuis Paname, c'est globalement assez facile d'accès. Voilà, et donc on rappelle, c'est à 13h devant le parvis de la gare. Et le tribunal n'est pas très très loin, donc on espère que les juges... se déplaceront non surtout pas
1: oui.
0: Voilà mais entendront enfin voilà en tout cas en fait on sait très bien que de ça la justice c'est un rapport de force qui se met en place et donc le fait qu'il y ait des rassemblements et tout qui montre que ça se passe pas ça veut pas dire qu'on ça va gagner derrière face à la justice mais oui. En tout cas c'est ce rapport de force il faut l'imposer à la justice sans ça sans que vous soyez battu depuis un an il y aurait pas eu cette transformation là des deux trois petits mots qui en fait sont vraiment importants juridiquement. Et voilà, et donc plus il y aura de monde, plus ce rapport de force il pourra être fort.
1: Il y a des députés qui nous soutiennent, Emma Fourreau, députée européenne, elle avait fait un courrier au procureur pour demander des comptes, que l'enquête avance, et aussi le défenseur des droits de l'homme, voilà, ils font une enquête aussi. Parce qu'ils ont confirmé que oui, il y avait un policier. On a reçu un courrier, ils nous ont répondu. Ils ont confirmé que oui, c'était bien un policier de la BAC de Saint-Denis. Ça, c'est officiel. Donc, eux, ils font l'enquête, ils nous soutiennent aussi. Donc, il y a des députés qui nous soutiennent. Donc, voilà, ça sera médiatisé. Au début, on ne voulait pas médiatiser. Il y en a dans ma famille, ils ne veulent pas médiatiser. Mais comme ça nous est imposé, ben, on continue pour rétablir la vérité, laver son honneur.
2: Malheureusement, pour faire sortir cette histoire, il faut que l'opinion publique soit au courant de tout ça. Et c'est pour ça qu'il nous faut un max de monde à ce rassemblement. Plus il y a de monde, que vous êtes touchés de près, de loin. On a tous un frère, un cousin, on a tous perdu quelqu'un. On connaît tous quelqu'un qui est mort entre les mains de la prison, surtout dans les quartiers populaires. Et il faut se souder les uns aux autres. Il faut arrêter de les laisser nous tuer en toute impunité. Ça suffit. Il faut être solidaire et aller à ce rassemblement en masse et faire voir qu'on est vivant, qu'on existe et qu'on est plus prêt à se laisser faire.
1: Oui.
3: Et que c'est d'une vas-y.
1: J'ai oublié même. C'est parti, ça va revenir. Vas-y. J'ai oublié ce que je voulais dire.
0: Ouais, vas-y, va tout.
3: Oui, c'était juste oui, pour rebondir, oui, c'est ça. Que c'est de la responsabilité de toutes et de tous, quoi. Parce qu'effectivement, c'est Dylan aujourd'hui, demain, ça peut être quelqu'un d'autre. Personne n'est à l'abri, tout simplement, de ça, quoi. Donc, effectivement, pour notre survie à toutes et tous, oui, il faut être là, présent, pour soutenir la famille. Et c'est même pas de soutenir la famille simplement, parce qu'en venant, On se rend service à soi-même. Parce que c'est pas parce que certains pensent qu'en venant à des rassemblements, à des marches, que c'est pour venir aider ou même rendre service aux personnes concernées. Mais non, c'est se rendre service à soi-même en tant qu'être humain, de se dire stop, c'est bon quoi. C'est pas cet avenir-là qu'on veut pour nos enfants et c'est pas ces types de protection qu'on veut. Parce que quand on nous fait... penser que la police est là pour protéger, pour servir. Non, c'est pas nous qu'elle protège, c'est pas nous qu'elle sert. C'est la bourgeoisie et de pouvoir maintenir l'ordre. Et surtout que le fait de venir soutenir aussi, c'est voilà, de donner de la force. Et aussi la force pour les personnes qui ne peuvent pas se déplacer pour X raisons, il y a la cagnotte aussi. Parce que ces luttes ne sont pas gratuites. Même si on dit qu'on a tous accès aux droits, on n'a pas tous accès aux droits en fonction de qui on est. Et surtout, le droit n'est pas gratuit. Il faut encore des sous, même si c'est pour se conclure sur un non-lieu. Il faut quand même des sous pour cette procédure. Il faut des sous pour la famille, pour sa propre réparation au niveau psy, au niveau santé mentale, santé médicale. Enfin, il faut de l'argent même pour réaliser cette mobilisation de demain. Il faut aussi des sous parce que la famille a fait des t-shirts. Il y a besoin de logistique comme des sonos, mégaphones et tout ça. La famille a pu l'avoir. Mais juste pour dire qu'il y a tout ça comme soutien pour avoir ce résultat de rassemblement pour honorer la mémoire de Dylan demain. Quoi.
2: Il y a un lien où on peut acheter ses t-shirts ou par exemple...
1: Ça, non, on n'a pas encore
2: pas fait. Encore
1: mais
2: oui, ça va venir.
1: Oui, ça va venir. Mais je voulais dire aussi, bah, cette histoire, ça n'arrive pas qu'aux autres. Donc avant, moi, je regardais l'histoire de Assa Traoré, de Naël, de beaucoup de familles à la télé. Et là, aujourd'hui, ça m'arrive à moi. Donc je suis choquée. C'est un cauchemar. Pour moi, je suis dans un film, dans un cauchemar. Donc ça n'arrive pas qu'aux autres. Donc c'est pour ça, venez au rassemblement, parce que ça peut aussi vous arriver. Voilà.
0: Et... malheureusement, c'est en augmentation vraiment très, très importante, le nombre de tués par la police ces dernières années. Et Gabriel, tu voulais nous parler de une loi qui est en cours d'être votée, voilà, qu'on appelle le permis de tuer.
4: Oui, c'est tout à fait ça. C'est une loi qui a été votée en première lecture, qui va être votée qui a été voté en première lecture à l'Assemblée, je crois, et au Sénat aussi, et qui va être voté, qui attend d'être voté à l'Assemblée nationale. Alors, c'est une loi déjà qui s'inscrit quand même dans un durcissement qui existe déjà depuis plusieurs années, avec notamment la loi Cazeneuve pendant l'état d'urgence, où on avait autorisé aux policiers d'utiliser leurs armes quand ils n'étaient pas en service, même avec des avantages. Ils pouvaient aller au musée gratos, dans des cinémas gratos, s'ils emportaient leurs armes au cas où il y aurait un attentat, quelque chose. Et on voit comment ça s'est diffusé, puisque après le vote de cette loi en 2017, le nombre de morts, enfin de tirs, a explosé. Ouais, je crois que j'avais noté ça. C'est 5 fois plus de tirs entre 2017 et 2022 qu'avant la loi à la même période. Cette loi, elle a été proposée par un député de droite qui a repris les pires marottes d'extrême droite en voulant faire voter le fait que les policiers n'auraient plus à rendre des comptes. Et le gouvernement l'a aggravé en disant que les policiers n'auront plus à rendre des comptes, surtout sur leurs tirs, surtout sur les tirs qui vont être faits. Et ça va être aux familles de prouver que le tir est illégitime. On voit déjà, avec ce que tu nous as expliqué, Lorraine, avec ce que tu as un peu dit, Fatou, que c'est déjà les familles qui ont tout à prouver, qui ont à faire toute la lutte pour obtenir justice et vérité. Et ça veut dire que ben, maintenant, ça sera aussi aux familles de récupérer des données impossibles, des caméras piétons, des caméras de vidéosurveillance qui ne seront pas diffusées et qui s'écrasent en fait, qui s'auto-suppriment dans des délais très courts. Et donc c'est pour ça qu'il y a un gros enjeu contre cette loi. Et il y a une marche qui est prévue le 20 septembre, place de la République à 14h à Paris.
1: Oui, excusez-moi, et dans plusieurs villes de France, oui, aussi. Et aussi, je voulais rajouter, bah, il y avait un jeune, il m'avait dit que, de cité, il m'a dit, bah, il y avait les policiers sont venus dans la cité et ils ont dit, vous allez voir, quand la loi va passer, on va vous tuer, vous allez voir. Et après, bah, les jeunes, ils ont dit, bah, on va pas se laisser faire. Donc c'est chaud. Ça devient très grave.
3: Et c'est fréquemment des menaces comme ça, hein. Ou sinon de faire allusion à une victime qui a été tuée Voilà, c'est ce genre de choses-là. Voilà, exactement. Et que surtout que ce permis de tuer que tu as évoqué, par rapport à bah, la L435-1, donc votée en février 2017, elle avait déjà tué même avant 2017. Il y a eu Angelo Garand, donc 2017, c'était juste peut-être un mois après la loi. Mais Babacar Gaye qui a été tué en 2015, c'était avant la loi. Amin Bentounsi, c'était avant la loi. Enfin, il y avait pas mal de personnes qui ont été tuées avant la loi, même Malik Oussekine, Mohamed...
0: Malik Oussekine, c'est pas des tirs.
3: Oui, c'était pas par balle, ouais. Abdel Ben Yahia, c'était par balle. Et c'était, ouais, c'était bien avant 2017, parce que c'était dans les années 80.
0: Un keuf qui était en
3: civil.
0: En civil, voilà. Qui sortait du bistrot complètement ouais. Bourré. Si
3: donc du coup, ces techniques, ces permis de tuer étaient déjà exercés et que maintenant, c'est officialisé par des lois, quoi. C'est surtout ça le...
4: Et qu'il n'y aura plus d'enquête, puisque c'est souvent ça que les familles essayent de... réclament la vérité, la justice sur les enquêtes, de remettre en cause l'enquête. Bah maintenant, il n'y aura plus rien à remettre en cause puisque la police ne va même plus se donner la peine de faire des enquêtes qui étaient falsifiées. On ne trouve pas la moitié des pièces. Tu parlais de l'autopsie.
1: Qu'on menace les témoins.
4: Oui, tout à fait.
3: Destruction de scellés. Enfin, il y a tout. Il y avait tout déjà pour faire entrave à la justice. Donc déjà, ce travail de rétablir la vérité parce qu'on sait que dès le départ, les procès-verbaux, c'est là que le mensonge se construit. Et que tout le travail d'enquête, c'est les familles qui le font déjà. Que ce soit des appels à témoins, que ce soit des demandes de tel ou tel acte pour justement pointer la responsabilité de tel ou tel policier. Maintenant, ce ne sera plus le cas. C'est ça, finalement. C'est que ça ne sera plus du tout le cas. Donc, il y avait déjà ces entraves. Maintenant, tout est officialisé par des lois qui font que... bah, on ne pourra plus rien faire. Et ça, c'était des choses aussi que les comités de victimes avaient déjà dénoncées il y a des années en arrière. Et pourtant, aujourd'hui, on y est encore dessus. Donc, il y a aussi une part de travail que les partis politiques ne font pas. Parce que si déjà, ils n'étaient pas trop lisses au niveau de la police, je pense qu'on ne serait pas là aujourd'hui à en parler. Parce qu'il y avait déjà le fait... ils ont toujours deux jokers. Donc, la présomption d'innocence, plus aussi le refus d'obtempérer. Tu peux être stable, donc debout, en arrêt, et il peut venir t'emmerder et de dire refus d'obtempérer. Donc le refus d'obtempérer, ce n'est pas uniquement le fait de tuer quelqu'un en voiture. Donc même à l'extérieur, que ce soit même par les techniques, on tue aussi. Et c'est de ça qu'on parlait, du fait que le permis de tuer, il y a plusieurs permis de tuer. Ce n'est pas uniquement par arme à feu. C'est aussi par tout ce que la police a comme outil répressif et outil d'interpellation, les techniques et tout ça. Ça aussi, ça fait partie du permis de tuer. Le fait d'étrangler Dylan pendant je ne sais pas combien de temps jusqu'à ce qu'il perde connaissance et qu'il y avait des signes d'asphyxie, c'est un permis de tuer aussi. Sauf que maintenant, c'est qu'il y a un permis qui leur est donné et que tout ça, c'est officialisé par des lois. Donc l'impunité, maintenant, aujourd'hui, est officialisée.
2: Et ça fait très peur, vraiment très peur, parce qu'on a vu que pendant toutes ces années, le chiffre de morts tués par la police a augmenté. Mais là, ça va être une augmentation terrible. Et le fait que cette loi passe, est-ce que les gens pourront ensuite se défendre face à la justice? Est-ce qu'ils pourront, eux, porter plainte? Est-ce qu'ils pourront faire demander des appels à témoins, comme on le demande régulièrement après les morts? Est-ce qu'il y aura, ils pourront obtenir un procès? Est-ce que ça pourrait être qualifié? Est-ce que, tu vois, toutes les questions...
0: De toute façon, en vrai, c'est déjà ce qui se passe aujourd'hui. Ouais. C'est-à-dire qu'en fait, aujourd'hui, quand il n'y a pas d'image... Et même quand il y a des images, pardon, j'ai oublié la personne qui est morte qui s'est fait tuer dans le 19e, là où tu as des vidéos où en fait il se prend des taloches dans la gueule et tout ça, et voilà, et qui décède au commissariat il y a quelques mois.
4: Et dans le Var.
0: Et donc même quand il y a des images aujourd'hui, parce qu'avant quand même les images et tout ça, ils étaient un peu dans la merde avec Zecler, avec Naël et tout ça, ils ont quand même essayer de. Ils ont au moins mis les mecs en détention provisoire à un moment et tout ça, même si nous on considère que c'est pas la prison qui doit être la solution, mais en tout cas, il y a un truc où ils étaient quand même obligés par un. Par, un truc où les images étaient tellement évidentes que voilà. Même maintenant, là, récemment, quand il y a des images, ils le font plus. Voilà. Et donc, en fait, ils font juste valider des pratiques, en fait, qui sont déjà en place. C'est-à-dire que quand il n'y avait pas d'images, enfin, je veux dire... Bon, bah, voilà, Awa, elle est passée à cette antenne plein de fois, et tout ça, la contre-enquête qu'a fait Aurélie, et tout. En fait, on sait ce qui s'est passé. Voilà. Sauf que, vu qu'il n'y a pas d'image, la justice, elle se cache les yeux. Voilà, là, ce que tu racontes, c'est exactement le même jeu. Oui, elle couvre, bien sûr. Oui. Et donc. Là, à ce moment-là, voilà. On est vraiment en train de faire très très long. Et là, on est en train de faire juste... Bah, c'est pour s'excuser un peu auprès des éditions du Bout de la Ville qu'on ne va pas pouvoir passer leur audio ce soir. Et donc, on va continuer cette discussion. Voilà, parce qu'en vrai, il n'y aurait plus le temps et tout. Mais oui, en tout cas, ce qui est sûr, c'est qu'en fait, cette loi, elle ne va pas changer le fonctionnement de la justice. Il est déjà comme ça, en fait. Voilà. Sauf qu'en fait, ça va rendre encore plus difficile quand tu auras les maigres preuves que tu avais. Voilà.
4: Et ça va entrouvrir de nouvelles portes. On va dire aux gens, mais vous n'avez plus le droit de manifester. Mm-hmm. Qu'est-ce que vous dénoncez? Vous dénoncez quelque chose qui n'existe pas. Après la mort de Naël, paix à son âme, c'était la grande mode sur les plateaux de télé de dire que l'État avait autorisé presque une ou deux nuits d'émeute pour que la colère sorte.
2: Et surtout pour qu'on passe à autre chose et qu'on dise que dans les banlieues, on est des violents. Mais c'est surtout qu'il faut savoir que ces émeutes-là, pour moi, ce n'est pas des émeutes, c'est des cris du cœur. Ce n'est pas des révoltes, c'est des cris du cœur. On en a marre. Vraiment, je dis « on » parce que j'ai fait partie des émeutes en 2005 pour Ziad et Bouna. J'ai participé à ces pseudo-violences. Ce n'est pas des violences, c'est des cris du cœur. On en a marre, personne ne nous écoute. Et malheureusement, pour nous écouter, foutre le bordel. C'est triste de dire ça, tu vois.
4: Et demain, ça ne sera plus possible. On l'a vu à comment ils ont fini avec le raid. La BRI, le GIGN qui était déployé dans certains quartiers du 9-2, du 9-3, dans les Bouches-du-Rhône. Dans le 9-4 aussi, tu dis.
0: Et une répression de malades. Enfin voilà, parce qu'avec le nombre de personnes qui sont parties en tôle et tout ça, à la suite de ces révoltes, quoi.
4: Et donc, au bout.
0: Ça, c'est sûr. Et ce qui est sûr, c'est que là, le parquet de Pontoise, il ne mettait pas un an. Avant de redéfinir juridiquement ce qui se passait, mais on le sait quel est le rôle de la justice dans tout ça, et c'est de valider la police et de la cour.
4: Et au bout du compte, c'est des lois racistes, parce que c'est quelle parole qu'on décrédibilise? C'est d'abord la parole de noirs, d'arabes, de gens du voyage pour Angelo, c'est directement ça. Les autres, c'est même quand c'est le sujet, on n'en parle pas. Le sujet, c'est d'abord de décrédibiliser par ces lois la parole de ces familles.
3: D'ailleurs, il y a encore un autre Jean du voyage qui a été tué, Paul Tancre. Et il y a une mobilisation dimanche 6 à Compiègne ou Marigny-Compiègne, je ne sais
4: ouais,
3: pas.
4: On, j'ai voilà. L'info, on rappellera.
3: Voilà. Ouais. Et je voulais juste revenir sur la mobilisation du vin. Comme Lorraine le disait, c'est pas, les choses ne se jouent pas que le vin et que pas à Paris. Parce qu'il y a aussi les camarades du CLAP 33 contre les abus policiers. Contre les abus policiers 33, donc Bordeaux. Ils font ça le 19. Il y a quelque chose qui se fait aussi le 19 à Strasbourg, dont le comité Vérité Justice pour Enzo West, donc famille de gens du voyage qui sont aussi dans l'organisation. Il y a des camarades sur l'île aussi qui font, je crois, le 19 toujours. Et des camarades aussi de Grenoble qui font aussi le 19. Donc voilà, il y a des choses qui se font localement, 19 et 20. Donc Paris et partout dans d'autres villes, quoi.
0: C'est quand même assez important. Là, en vrai, on va pas avoir trop le temps de revenir et tout ça sur. Mais en fait, il y a quand même eu ces deux dernières années des offensives de la part de la police par le gouvernement allié au Front National dans les votes et tout ça. En fait, où il y a eu vraiment des offensives de malades. On reviendra dans les émissions prochaines sur la loi Riposte qui est le dernier truc. et tout ça. Là, on n'a pas pu parler des QLCO, mais qui fait partie de la loi narcotrafic, dont on avait pris le temps quand même de bien la décrire, mais qui fait aussi partie de ce truc-là, où tout le monde, hein, PS, tout ça, ils ont tous voté le truc. Voilà, mais c'est juste pour dire que en fait, il y a une accélération et tout ça. Nous, en fait, ce qui est assez flippant sur la manière dont c'est en train d'avancer, c'est qu'en fait, quand on parle avec les anciens de l'envolée, en fait, ils nous disaient qu'il y avait des lois sécuritaires tous les 3-4 ans. J'ai débarqué à cette émission il y a une petite dizaine d'années, c'était tous les ans, et maintenant, c'est tous les 6 mois, quoi. Voilà. Et à chaque fois, ça s'accumule, voilà, et après, ça a des effets concrets. Ça a des effets concrets sur les gens, ça donne plus de droits aux keufs qui se sentent encore plus. Enfin, là, ils n'ont même pas besoin, comme dans le cas là ici de Dylan, d'être en uniforme et de se sentir protégés par leur uniforme pour pouvoir buter quelqu'un. Voilà. Et donc, en fait, ils sont dans un sentiment de surpuissance qui est extrêmement flippant et aussi extrêmement dangereux pour certaines catégories de la population, quoi. Voilà. Et donc on reviendra dans les prochaines émissions sur ce qui se passe dans les QLCO, parce qu'en fait c'est une autre branche de ce même mouvement qu'il y a, et c'est vraiment dommage qu'on puisse pas en parler ce soir, parce qu'en fait je pense qu'il y a vraiment beaucoup de liens à faire avec tout ça, mais donc ils sont vraiment en train de... Tout le monde part de l'état de droit, tout ça, c'était l'édito du premier, de l'avant-dernier numéro du journal. Voilà, là, en fait, ils sont juste en train de nous créer le droit, qui permet de réprimer et tuer les gens dans la toute légalité. Voilà, et donc, en fait, parler d'état de droit et tout ça, ça n'a aucun sens, parce qu'en fait, le droit, c'est ce qu'en font les politiques, et en ce moment, le rapport de force, il est
3: là,
0: contre.
3: Là, c'est un peu le droit dominant aussi.
0: C'est ça qu'ils ont posé.
3: On voit, voilà, la loi contre la loi riposte, la loi contre le permis de tuer, et qu'il y a aussi, je crois qu'il y a une augmentation du temps légal en centre de rétention aussi.
0: Bien sûr,
3: quoi. Donc il y a vraiment, voilà, tous ces genres de choses-là, c'est une continuité par rapport au colonialisme et compagnie, quoi. C'est ça, parce qu'on sait très bien que toutes ces lois, ce sont des personnes non blanches qui vont prendre ça de plein fouet, quoi. Les premières cibles, oui, c'est nous.
0: Dans les quartiers populaires, avec notamment aussi les amendes forfaitaires, là, voilà. Où c'est bon, on prendra le temps de rediscuter. On va... est-ce que vous voulez rajouter quelque chose?
1: Non, c'est juste merci de m'avoir laissé parler à la radio, et je reviendrai avec plaisir une prochaine fois pour raconter l'avancement de l'affaire.
2: Merci à toi d'avoir parlé à notre radio, surtout.
1: Merci.
0: Et ce micro, c'est le tien, c'est ce qu'on répète à tout le monde. Voilà, l'objectif, c'est de donner les possibilités de parler à tout le monde. On passe rapidos à l'agenda.
3: Et rendez-vous le 5, demain,
0: à
3: 13h, gare de Pontoise.
1: Merci.
4: Alors, pour l'agenda, on va commencer d'ailleurs par ça. Samedi, donc demain, samedi 5 septembre, rassemblement à 13h devant le parvis de la gare de Pontoise. Pour exiger justice et vérité pour Dylan, qui est mort par asphyxie après avoir été maîtrisé au sol et étranglé par un policier hors service et des passants et des commerçants de Pontoise. Et on le rappelle, ce que tu disais, si vous avez été témoin, on n'hésite pas à vous contacter via votre page Justice pour Dylan, qui est sur Facebook, Instagram, TikTok.
1: Ou par mail, justicepourdylan@gmail.com.
4: Dimanche 6 septembre, il y a un rassemblement à 14h devant la mairie de Marigny-lès-Compiègne dans l'Oise pour exiger justice et vérité après la mort de Paul Tancre, dit Lapin, qui, lors d'une intervention qui est mort après une intervention de la police municipale. La police municipale parle d'un accident et la famille, elle, pense que c'est la police qui l'a directement écrasé. Samedi 12 septembre, il y a une soirée de commémoration pour Idir, qui est mort au Mitard à Lyon-Corba dans le 69. Donc de 17h à 20h, il y a une occupation festive de la place Mazagran dans le 7e arrondissement de Lyon. Et après, de 20h à minuit, repas, karaoké, open mic et DJ set à l'Amicale du Futur, rue de la Griffe, et c'est toujours dans le 7e arrondissement de Lyon. Et enfin, on vous rappelle que vous pouvez réserver votre vendredi 16 et samedi 17 octobre pour notre journée de discussion de l'envolée contre la torture en prison et contre les quartiers de lutte contre la criminalité organisée, les QLCO dont tu as parlé à plusieurs reprises. Vous retrouverez toutes les infos et l'agenda sur la page de rediff de l'émission l'envolée.net ou sur la publication Insta de l'émission du 4 septembre.
0: Merci beaucoup. Vas-y Fatou, vite, il reste 30
3: juste
0: secondes.
3: Juste pour le 5 toujours, donc demain, il y a aussi un événement de soutien à la famille de El Hassen Diarra. Donc ça sera au Chair de Poule dans le 11e arrondissement. Donc je vous invite à aller consulter la page Insta Justice pour El Hassen pour avoir plus d'informations pour demain, je crois que c'est à partir de 16h.
0: Merci beaucoup, merci à tout le monde d'avoir pris la parole. Force, courage et détermination. Et il n'y a pas d'arrangement, désolé, on n'a pas pu.
2: Non, il n'y a pas d'arrangement, j'ai dit quand même.
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6: Hello à tous, bonjour, on se retrouve pour ce 7e épisode de Softover Podcast. Déjà le 7e épisode,
7: ouais.
6: Moi je trouve ça fou, genre déjà. Et je suis là, Mieni, avec Jaëlys.
7: Et, oui,
6: et on est vos deux hosts de cet épisode. Et on va aborder un sujet qui est très important pour nous. Voilà, on y pensait depuis déjà quelques mois en vrai.
7: Ouais.
6: On en parlait, on se disait oui, on a envie de faire une discussion. Vous avez lu le titre de cet épisode, Entre héritage et sentiment d'appartenance, enjeux communautaires et double culture des générations nées en France, ou pas. Et pourquoi on a voulu aborder ce sujet? Moi, en 2022, je suis tombée sur une BD de Salem Comics qui s'appelle Les enfants de nulle part. Et il évoque le problème que subit une partie de la deuxième génération issue de l'immigration, le sentiment de n'avoir aucune identité, pas assez blanc pour les Français et trop français pour les autres. Et c'est quelque chose qui m'a beaucoup parlé parce que c'est mon ressenti actuel en tant que Française. Je suis née en France et algérienne. Mes parents sont algériens, ont immigré en France. Et on est dans une société où on aime bien mettre les gens dans des cases, où il faut avoir qu'une origine, qu'une identité, entre guillemets. Et il n'y a pas de nuance. Et l'assignation identitaire ou l'essentialisme identitaire qui réduit les individus à une essence fixe. Donc voilà, t'es mexicain, t'es français, t'es noir, t'es blanc, t'es une femme, t'es un homme. Et Omi Baba, qui est un théoricien culturel et critique littéraire, qui m'inspire beaucoup d'ailleurs, a parlé de ça. Donc il a dit que les identités ne sont pas fixes. Donc il n'y a pas d'identité pure ou unique. Et il y a un troisième espace. Donc en fait, on n'est ni blanc ni noir, on est toujours gris, entre guillemets, ni 100% français, ni 100% de notre pays. Et c'est le sujet du jour. Donc on a voulu donner la parole à nos auditeurs aussi avec un sondage
7: oui.
6: qu'on va évoquer un petit peu plus tard et on avait envie de discuter de ce sujet avec des invités. Nos deux premières invités, on est super contentes d'accueillir du coup deux extraordinaires invités, donc Sarné et Aminata, vous pouvez vous présenter.
8: Hello. Bah déjà merci beaucoup pour l'invitation. Moi, je m'appelle Aminata, je suis créatrice de contenu sur les réseaux sociaux, particulièrement TikTok et Instagram, où je parle de culture, je parle de livres et je parle aussi beaucoup de sujets de société, de politique, de plein de sujets qui me touchent personnellement et que je considère importants. Mmh. Et qu'est-ce que je peux dire de plus? J'ai 24 ans.
9: Salut, du coup, moi, c'est Sarné. J'ai 25 ans, je suis mannequin et créatrice de contenu mongole. Et du coup, moi, dans mon contenu, je parle de mon pays, ma culture. Je partage mon pays, mon identité. Et je voyais que les gens en France, ils s'y intéressaient beaucoup à la culture mongole. Mmh. Et, Et aussi, en grandissant, je me suis rendu compte à quel point c'est important de savoir où tu viens. Et du coup, je voulais partager ça avec tout le monde. Et voilà.
6: Ok, trop bien. Bah, bienvenue. Merci d'avoir accepté l'invitation. Merci. Je suis trop contente de vous accueillir ici à Station Station Radio. Et du coup, on va continuer la discussion et je vais du coup parler du fameux questionnaire qu'on a fait relayer. D'ailleurs, merci beaucoup d'avoir répondu sérieusement justement à nos questions. Je tiens également à m'excuser aussi pour justement les questions qui pouvaient parfois être confuses et également certaines questions et réponses qui ont... Il y avait un problème de...
7: Ouais, des questions qui se répétaient.
6: Un peu mal foutues.
7: Un peu mal foutues, on nous a dit, mais bon, on s'excuse.
6: Mais oui, en tout cas, merci pour vos retours et merci d'avoir répondu à nos questions. Donc voilà, la discussion va se faire un peu sur justement sur ce même schéma-là. Et le but, bien sûr, c'était déjà de vous faire participer. Parce qu'encore une fois, le but, c'est une safe place, avoir vos avis, avoir vos expériences. Et justement, suite à ça, de discuter de vos réponses et mettre un peu en relief un peu également nos expériences, communes ou non. Mmh. Et parmi les premières questions de ce questionnaire, il y avait... c'était par rapport à quelle génération vous faites partie. Et je en consultant justement les réponses, je pense qu'il y avait quand même pas mal de peut-être un malentendu ou un problème de compréhension. Donc je voulais quand même remettre la définition de ce que c'est d'être de faire partie de la première génération d'immigrés,
7: ouais,
6: ou deuxième génération. Donc la première génération d'immigrés, ce sont les personnes qui sont nées à l'étranger et qui sont arrivées en France et qui s'y sont installés. Et la deuxième génération, ce sont les personnes nées en France, de parents, du coup, d'origine étrangère. Donc, par exemple, moi, je fais partie de la deuxième génération. Je suis née en France et ma mère fait partie de la deuxième génération. Donc, je ne crois pas que j'ai parlé un peu de mes origines.
7: De la première
6: génération. Ah oui, pardon, de la première génération. Ouais. Mais je suis d'origine togolaise guadeloupéenne et je suis togolaise de ma mère. Et du coup, ma mère est arrivée dans sa jeunesse en France et elle a établi sa vie et elle a fait deux enfants, dont moi.
7: Waouh.
6: Voilà.
7: Du coup, c'est la même chose pour moi. Moi, je suis issue de la deuxième génération. Mes parents sont venus d'Algérie en France. Donc moi, je suis née ici. Donc vous voulez savoir, vous, à quel moment vos parents sont venus en France? Pourquoi? Est-ce que vous êtes issue de la première ou de la deuxième génération?
8: Moi, du coup, je fais partie de la deuxième génération. Donc, mes parents sont tous les deux nés au Sénégal, dans un petit village. Et ils sont arrivés en France il y a une quarantaine d'années. Mm-hmm. Donc, ouais, ma grande sœur a 40 ans. Ouais, c'est ça, une quarantaine d'années. Et donc, ce qui fait que, ouais, je suis issue de la deuxième génération. Et moi, pour le coup, je suis née en France.
7: Ok. Donc, et pourquoi ils sont venus, du coup, en France
8: C'était vraiment pour des questions de trouver un emploi. Ma mère également, c'était un peu compliqué de rester au Sénégal pour diverses raisons, et notamment parce que on se dit qu'on va avoir une meilleure vie en France. C'est un peu je pense les raisons de pas mal de parents qui ont immigré justement en France.
7: Ouais.
8: Donc c'était pour toutes ces raisons là
7: Ok.
6: Et toi,
7: comment ça? Et moi,
6: pourquoi les parents sont venus en France?
7: Ah oui, c'est vrai. Mon papa est venu très tôt en France. En gros, déjà, je pense qu'il a toujours un peu idéalisé la France. Donc, il a voulu venir ici pour faire ses études. Et c'est vrai que depuis le début, il aime bien la culture française. Il aime bien tout ça. Et après, ma mère, quand elle s'est mariée avec mon père, elle a décidé de le suivre ici. Mais oui, pour ma mère, il n'y a pas de raison spéciale à part le mariage. Et aussi, elle avait envie de venir, quoi. Elle s'est mariée. Et c'était... Personne n'a obligé à venir, mais elle s'est dit, OK, je viens. Voilà. Maintenant, elle fait sa vie ici, tranquille. Et pour toi, Sarney, je pense que c'est différent, vu que tu es venue, comme tu as dit tout à l'heure, tu es venue avec tes parents en France.
3: Mmh.
9: Bah, moi, je suis arrivée en France quand j'avais 15 ans, mm-hmm. avec ma famille, mon petit frère, ma petite sœur. On était tous les cinq. Mm. Et au début, on était en Suisse.
6: Okay.
9: Et finalement, on a décidé de venir en France parce qu'il y avait une raison. Et c'est un peu confidentiel, donc je ne peux pas mm-hmm. dire ici.
6: Ouais.
9: Et du coup, on est arrivé en France quand j'avais 15 ans. Et voilà.
6: Et tu viens de dire que, premièrement, vous êtes parti en Suisse. C'était Suisse francophone ou Suisse
9: francophone.
6: Francophone. Ouais. Du coup, pour l'apprentissage de la langue, c'est passé comment?
9: Au début, j'apprenais vite fait le français. Mmh. J'étais dans une classe des enfants étrangers.
6: Ok.
9: Et j'apprenais, mais on n'avait pas beaucoup de cours. On avait genre 3 heures de cours par semaine, un truc comme ça.
6: Ah oui, okay. Ah ouais, ok. Pas beaucoup.
9: C'était juste prépa. On est resté pendant 6 mois et j'avais vraiment pas beaucoup appris le français.
6: Mmh. Et du coup, le français, tu l'as appris en conversant
7: sur
6: avec
7: le tas.
9: Ça. Ouais. Okay. J'ai appris en France en allant en classe tout de suite en collège.
6: Ah okay. Ouais.
9: Ouais. C'est-à-dire, je savais même pas dire les mots. Et en plus, il y a certains mots suisses. Enfin, c'est pas pareil que qu'en français. Et du coup, ça, c'était un peu différent pour moi. Et j'étais directement dans des classes où il n'y avait que les enfants qui parlaient français et tout. Du coup, j'étais un peu en mode, oulala, qu'est-ce qui se passe?
6: Ouais. Et tu l'as vécu comment, le fait de... Parce que vous êtes quand même passé de Mongolie à Suisse mm-hmm. et ensuite France à 15 mm-hmm. ans. Mm-hmm. Ça s'est passé comment?
9: Alors, pour moi, c'était très, très... dur au début parce que j'avais mes potes, mes amis, j'avais tout là-bas. J'étais à l'âge où je construisais tout.
6: Ouais.
9: Et du coup, je suis arrivée là, on devait quitter notre pays. Et pour moi, c'était un changement. Et comme c'est une décision qu'on a tous prise avec mes parents, on a parlé, quand même, j'étais pas forcée. Ouais. Ils m'ont expliqué tout ça et j'étais d'accord avec eux.
6: Ouais.
9: Et aussi, surtout pour mes études, etc. Et j'étais obligée de m'y habituer, de suivre ce chemin.
6: Ok.
9: Et du coup, même si j'avais compris que je voulais suivre ce chemin, pour moi, pour un enfant, c'était très, très difficile, vraiment. La langue, les enfants, la culture, comment les enfants se comportent, comment ils y pensent, la mentalité des gens, etc. Mmh. C'était tellement différent. En plus, j'ai une tête... je suis asiatique, donc... Mmh. En plus, j'étais la seule asiatique de ma classe.
6: Ah
9: ouais, tout était un choc.
6: Ah ouais. Ah ouais. Et c'est, pour toi, quel a été le plus gros choc culturel que tu as eu en arrivant?
9: Alors, quand j'y repense, il y en a beaucoup quand même. Ah oui, j'ai déjà parlé dans ma vidéo, c'était faire des bisous. Et oui.
6: Ah, okay.
9: Oui, non, pas des bisous. En fait, à chaque fois, je me trompe. C'est faire des bises.
6: La bise, ouais.
9: En mongolie, on serre la main. On ne fait pas de bise. Et la bise, pour nous, c'est une dinguerie. c'est tout de suite.
6: Ouais.
9: Donc, on fait ça que quand on est vraiment proche.
6: Ouais.
9: Pour moi, c'était un choc parce que c'était un garçon qui est venu me voir. Il m'a dit bonjour et après il m'a fait la bise. Du coup, j'étais là en mode oulala, ça va vite là.
6: Déjà,
9: wow. Etc. Il y en a beaucoup, vraiment, quand j'y repense, il y en a beaucoup quand même. Je vous dirai quand je rappellerai.
6: Ok, pas de souci. Bon, on va continuer, encore une fois, toujours par rapport du coup au questionnaire. Donc, parmi les autres questions qu'on a posées, c'est si nos parents ou l'un de nos parents était toujours autant attaché à leur pays d'origine. Et c'est vrai que parmi les réponses, on a eu une majorité écrasante à 90% qui ont dit que oui, ils étaient toujours autant attachés à leur pays d'origine. Mais il y avait quand même une réponse qui me semble quand même assez intéressante, c'était, je cite, « Ils ne sont plus autant attachés au pays, ils sont plutôt attachés aux coutumes du pays, cuisine, éducation et musique. » Donc je me suis dit qu'on pouvait se poser la question de « Est-ce que, justement, on pouvait... Excusez-moi. Si justement on est attaché, nous, en tant que personne d'origine immigrée, si on est attaché à notre pays d'origine ou seulement à ce que nos parents nous ont seulement transmis.
10: Donc du coup, je vous pose la question à vous, les filles.
7: Bah, moi, bon, déjà, la culture à la maison et dehors, c'était totalement différent parce que j'ai vécu du coup dans un foyer algérien. Toute ma culture tournait autour de l'Algérie, que ce soit la nourriture, la langue. Donc quand on me parlait, c'était arabe et français. Et même toutes mes références, ça tournait autour de l'Algérie. Donc quand j'étais petite, je ne comprenais pas pourquoi les autres enfants n'avaient pas la même culture que moi. Je pensais que bah, tout le monde à la maison, c'était l'Algérie, je ne comprends pas. Donc c'est vrai que c'était très difficile à comprendre quand j'étais... Quand

0: par les voyages aussi, enfin, depuis quelques années, là, je dirais ouais, 5-6 ans, chaque fin d'année, pratiquement, il retourne au Sénégal.
1: Okay.
0: Et ça, c'est vraiment depuis que j'ai atteint la majorité, parce que je fais partie d'une fratrie de 4 personnes, donc 2 grands frères et une grande sœur. Mmh. Et moi, je suis née 15 ans après tout le monde. Donc, un peu comme d'autres parents issus d'Afrique de l'Ouest, il y a un peu ce truc où on attend un petit peu que le dernier enfant atteigne la majorité.
2: Ouais,
0: et
2: ils
0: ensuite...
2: peuvent se permettre de partir.
0: Ouais, c'est ça. Ils sont un peu plus tranquilles. Donc ouais. Là, ouais, ils retournent très souvent au Sénégal. Et sinon... ils parlent aussi beaucoup ma langue. Moi, mon père, plus ma mère. Mais oui, que ce soit aussi au niveau des vêtements. Ma mère, elle est très... elle porte ses petits boubous, des vêtements traditionnels. Mon père, non. Mais ma mère, ouais. Et sinon, moi, je dirais que quand j'étais plus jeune, j'étais pas tant attachée que ça à ma culture. Parce que... à la maison, on va dire que ma mère parle pas mal. Donc, le soninké, c'est ma langue. C'est la langue de mon ethnie. Mais sinon, c'est vrai que ma mère, quand même, moi, personnellement, elle parlait beaucoup français. Parce que contrairement à mes frères et sœurs, qui, eux, parlaient plutôt bien et même aujourd'hui, parlent plutôt bien. Moi, j'étais un peu plus... je parlais français et c'est tout. Et donc, j'étais pas forcément très attachée. Il y a un peu ce truc où... c'était un peu, entre guillemets, la honte. Je sais pas si vous voyez, mais il y a une période un peu primaire, collège, où tout le monde se moque un petit peu des mamans qui sortent avec leurs vêtements traditionnels. Et il y a un peu une sorte de rejet de ta part. Donc, pour moi, j'étais pas forcément très attachée, mais là, je suis dans le courant complètement inverse.
1: Ouais.
3: Okay. Moi, pareil.
1: Ah ouais.
3: Ouais, au début, pareil, j'avais un peu la honte et tout. Et que, surtout que mes parents, ils sont vraiment beaucoup, beaucoup attachés à leur pays. Ils sont tout mis de côté pour nous, en fait, pour leurs enfants. C'est pour ça, mais je respecte beaucoup mes parents. Même maintenant, aujourd'hui, mes parents, ils écoutent leur son traditionnel, le son qui vient de mon pays, qui de temps en temps travaille avec des gens de mon pays. Ils sont toujours en contact. Je pense que si ils voudraient, ils voudraient bien rentrer.
1: Okay.
3: Mais là, par exemple, mon frère, ma petite sœur, ils sont encore des enfants. Et aussi, ils sont plus bien ici en France dans mon pays. Donc, c'est pour ça qu'ils ne veulent pas rentrer en Mongolie, par exemple.
1: Tu dis que tu avais honte quand tu étais petite, du coup, de tes origines, mais c'était dû à quoi, tu sais l'expliquer ou...
3: C'est le fait de se sentir très différente, déjà de un, et que même physiquement, mentalement, culturellement, très différente. Et surtout que je ne voyais pas les gens de mon origine ici, beaucoup, pas beaucoup. Et pour moi, c'était un truc... Enfin, pour moi, idéal, c'est de vraiment avoir la culture française, vraiment... bien intégré en France.
1: Ouais.
3: Et plus je grandis, et plus je me rends compte de l'importance de savoir notre identité. Et voilà.
1: Ok.
4: Écoutez, moi, pour ma part, du moins pour ma mère, elles se sentent toujours autant attachées et encore plus. Ça rejoint un peu ce que tu disais, Aminata, parce que ma mère, ces dernières années, je pense depuis 2017, depuis 2017, on a fait un voyage. D'ailleurs, c'était mon premier voyage au Togo. Ma mère est revenue justement dans son pays natal. Et depuis cette année-là, je dirais que elle s'est reconnectée avec son pays. Elle s'est non seulement avec sa famille, mais aussi avec le pays en soi et ses coutumes. Et c'est un peu plus, on va dire, un peu plus intense, ce lien d'appartenance avec le Togo. Et maintenant qu'avec ma sœur et moi, on a grandi, du coup, elle y va plus régulièrement, tous les 1 an, 2 ans.
1: Ok.
4: Mais elle nous l'a transmis aussi, ce lien d'appartenance. Et ça rejoint encore une fois ce que tu disais, c'est avec les pratiques culturelles. Et c'est aussi les réponses qu'on a eues lors du, enfin, dans le questionnaire. C'est la cuisine, la musique. Mmh. C'est avec ces pratiques, grâce à ces pratiques culturelles, pardon, qu'il y a ce lien d'appartenance avec leurs enfants, du coup, avec nous,

0: qui a été transmis. Et à savoir si c'est essentiel, je dirais que oui et non. Parce que y a aussi, bien sûr, un travail de recherche de nos côtés à faire. Et on va en parler un peu plus bas. Mais oui, en tout cas, pour ma part, ma mère, oui, elle a toujours ce lien d'appartenance. Et elle nous l'a transmis, bon, pas forcément avec la langue, ça aussi on va
1: en
0: revenir, mais beaucoup avec les coutumes et tout ce qui est musique et cuisine.
2: Bah, ouais, tu viens de parler de musique. En fait, moi, mon papa, il est musicien, il fait de la musique traditionnelle algérienne. Donc, j'ai toujours été baignée dans cette culture, avec la musique aussi. Bon, mon papa, il a vraiment... plein de casquettes différentes, il était aussi chef cuisinier.
0: C'est quelqu'un, Martin Matin.
2: S'il nous écoute, coucou. Mais donc il cuisine très très bien, il fait la cuisine traditionnelle. Donc les couscous, c'est vraiment des couscous royales, quoi. Il m'a transmis, on va dire, cette passion pour la culture algérienne. Et donc je suis très contente d'en parler et de la partager. Et donc, ma mère, pareil, elle est très, très attachée à son pays à chaque fois qu'elle m'en parle. Bah, ouais, elle a des étoiles dans les yeux. Enfin, si quelqu'un critique l'Algérie, elle va être énervée. Elle va être en mode, c'est quoi ça? C'est mon pays, c'est l'Algérie, il ne faut pas parler mal de ça. Et oui, elle est très connectée avec la famille. Donc, les appels sont réguliers. On y va souvent. Depuis que je suis petite, on y va tous les étés. Et je suis allée, je crois, il y a 2 ans, j'y suis allée toute seule. En Algérie, donc j'ai sauté le pas de prendre un billet d'avion et d'aller voir du coup ma grand-mère. Et donc j'ai un pied à terre maintenant. Je peux me dire que je me sens très connectée avec l'Algérie. Là où avant c'était pas le cas. Donc comme toi, Sarnay, je ressentais un petit peu de la honte parce que plus je grandissais, plus je sentais que j'étais un peu différente. Des autres. Pourtant, je suis née ici, donc on pourrait croire que j'ai toute la culture. Moi, je connais l'histoire de France, je sais parler français parfaitement. Toute ma vie tourne autour de la France, parce que je vis ici. Mais c'est vrai que plus je grandissais, plus je me sentais différente avec le racisme que je vivais, surtout que le racisme envers les Algériens est un peu différent à cause de la colonisation et de tous ces biais-là. Mais... Donc, moi, je me pose la question, est-ce qu'on est vraiment attaché à notre pays? Enfin, moi, j'ai jamais vécu en Algérie, donc je suis attachée à une idée que je me fais du pays. Mmh. Ou est-ce qu'on est attaché juste à ce qu'on nous a transmis, tout ce que nos parents nous ont transmis? Moi, je me pose la question, est-ce que je connais vraiment l'Algérie ou une idée que je vois ou de ce que j'ai entendu de mes parents en France? Ça me trotte dans la tête, cette question. Je sais pas, pour toi, Aminata
3: Moi, j'ai l'impression, je suis un peu entre les deux. Mon point de vue, en tout cas, se trouve vraiment à la frontière des deux. Mais je pense que on est un petit peu plus attaché peut-être à l'idée. Étant donné qu'on n'a pas grandi dans le pays, qu'on n'y a pas vécu, y a des personnes, par exemple, qui ne sont jamais parties en vacances dans leur pays d'origine. Et moi, j'y suis allée, la dernière fois, c'était en 2016. C'était il y a presque 10 ans, j'avais 15 ans. Encore avant, j'y étais allée, j'avais 8 ans. Encore avant, j'avais 5 ans et puis c'est tout. Et au final, je n'ai pas forcément même une idée globale du pays, finalement. C'est des voyages où parfois, tu rencontres des gens de ta famille, mais tu vois un petit peu moins le pays. Et puis, le fait qu'on vive en France ou dans des pays occidentaux, parfois, il y a une intériorisation aussi des valeurs, de la culture. Et moi, je trouve qu'il y a pas mal de personnes issues de la diaspora. Il y a un peu cette idée que je vais retourner au pays et je vais faire une entreprise et ensuite, je vais sauver le pays.
0: Il faut en parler.
3: Et donc, pour moi, tout ça rejoint en fait cette idée qu'au final, c'est une vision un peu idéalisée du pays. Même parfois, je tombe sur des vlogs des personnes qui vont retourner dans leur pays d'origine pour retourner à la source, entre guillemets. Et puis finalement, c'est quelque chose de très idéalisé, je vais dans des hôtels luxueux où je ne parle que des points positifs et j'apporte en fait moi ma vision d'occidental finalement qui va dans ce pays. Et donc au final, moi, je pense qu'on n'aura pas forcément une vraie idée du pays tant qu'on n'y est pas allé, tant qu'on ne s'intéresse pas à l'histoire aussi. Tout simplement à l'histoire, discuter avec les populations locales, les personnes qui sont nées là-bas. Donc, ça serait mon point de vue.
4: Alors pour moi,
1: Bah, moi, je suis très, très, très attachée à mon pays. Parce que j'ai grandi là-bas, j'avais tout là-bas. Donc, c'est juste au début, quand je suis arrivée en France.
2: Ouais.
1: Et vu que j'étais une adolescente, je me faisais une idée en mode, OK, bah, ça, c'est pas cool. Enfin, parler de son pays et tout, c'est pas trop cool. Ouais. Et tout. Genre, je me donnais juste une idée comme ça. Mais... c'était une phase où je niais mon pays. Je ne parlais pas de mon pays. J'avais mis de côté. Je voulais juste oublier. Je ne savais même pas si j'avais une identité. Donc,
0: En fait, le but pour... Enfin, peut-être question, mais à cette époque-là, ton but premier, c'était un peu l'intégration.
1: Oui, de faire vraiment intégration, ouais. Intégration, tout le temps faire des amies françaises, apprendre vite le français.
0: Et malheureusement, renier un peu cette partie de ton identité-là.
1: Au début, vraiment beaucoup, mais je ne comprenais pas pourquoi mes parents, ils étaient trop attachés à mon pays. Ils écoutaient tout le temps la musique de mon pays, faisaient toujours à manger de mon pays. Pour moi, c'était un peu, oh là là, mais vous vivez en France et tout. Voilà, j'avais des phases comme ça, mais j'étais un enfant, quoi.
2: Ok, mais tu es toujours au courant de ce qui se passe dans ton pays ou c'est toujours un peu compliqué
1: Je suis toujours au courant.
2: Ok, donc
1: depuis que je suis arrivée en France, toujours.
2: Ok, donc tu te sens impliquée, on va dire, si. Bon, je ne connais pas bien la Mongolie, mais au niveau politique, tu sais ce qui se passe
1: Bien sûr, je m'y intéresse tous les jours. Et pour moi, en ce moment, c'est un peu compliqué. Ces dernières années, c'est un peu compliqué pour notre pays. Et du coup, je m'y intéresse vraiment beaucoup. Et surtout que sur les réseaux, on en parle aussi pas mal de notre pays. Et aussi, j'aimerais bien impliquer ou j'aimerais bien faire bouger les choses si je peux. J'aimerais bien faire ce que je peux faire.
0: À ton échelle, oui.
2: Ça, comme tu le dis, c'est un peu ce qu'a dit Jaëlys, le travail de recherche. Donc, même si on est loin de nos pays, du pays de nos parents, pour mon cas, il faut vraiment être au courant. En tout cas, moi, je pense que c'est important d'être au courant de ce qui se passe dans notre pays, politiquement, socialement, les problèmes. Même si peut-être qu'on ne peut pas comprendre ce que vivent exactement ceux qui y sont. Donc, il y a eu quelques soucis en Algérie au niveau de la politique, des présidents, gouvernements. Bon, c'est un peu compliqué. Donc, moi, je ne pouvais pas avoir le même ressenti que les locaux là-bas. Mais j'ai toujours essayé de relayer les informations. Il y a eu pas mal de manifestations à République en France. Donc, essayer de faire ce qu'on peut de loin. Et donc, voilà, faire ce travail de recherche, c'est très important. Et aussi, on peut parler de la langue. La transition est mal faite. Mais on parle de la langue. Tu l'as évoqué tout à l'heure, Aminata, du fait que tu parlais... Enfin, je ne sais pas si tu sais parler ta langue ou pas du tout.
0: Non. On est ensemble.
2: C'est un sujet qui est un peu délicat, ouais.
3: Non, je dis, moi, que je comprends, mais je ne parle pas.
2: Voilà. Mon problème.
3: Pareil.
2: Mon problème. Exactement. Je sais que ma famille m'écoute là, mais c'est mon cas. Je comprends tout, mais je ne parle pas. Et pourquoi toi, tu ne parles pas? Enfin, en gros, qu'est-ce qui s'est passé?
3: En fait, moi, ce qui me fait rire, c'est que souvent, en réalité, quand les enfants ne parlent pas forcément la langue, c'est aussi que les parents n'ont pas forcément... Tu sais, des fois, on va dire des choses comme « Oui, et tout, pourquoi tu ne parles pas la langue? Et t'as 15 ans et on ne m'a pas appris. »
0: C'est ça.
3: Par exemple, mon père... et ma mère parle tous les deux encore très bien le soninké, il n'y a pas de souci. Mais par exemple, mon père ne va pas me parler en soninké. Ma mère le fait parfois, mais c'est plus quand elle est énervée ou des choses comme ça. Sinon, si elle a besoin d'aide ou si elle me pose une question, elle va parler en français. Mais sinon, je comprends un petit peu parce que j'entends parler au téléphone des fois ou des choses comme ça. La langue peut s'apprendre, mais je pense que parfois il y a un peu ce truc de on est des adultes, on a beaucoup de choses à faire au quotidien. Et c'est aussi parfois des langues qui sont plus difficilement. C'est plus difficile de les apprendre que l'anglais, quoi. Le soninké, c'est quand même particulier, c'est quand même très parlé, mais c'est pas la langue la plus connue.
0: Oui, il n'y a pas les outils disponibles pour apprendre.
3: Il y a, y a quelques manuels, mais bon. Même des fois, il peut y avoir quelques erreurs d'ailleurs dans ces manuels.
0: Mais c'est vraiment. Ça. C'est et ça. La manière la plus facile d'apprendre, bah, du coup, c'est via la famille, mais bon. Si dans la famille n'est peut-être pas,
2: normalement pas. C'est ça, moi, c'est mon problème. Et j'en parle souvent avec ma maman. En fait, on discute et elle me dit « Ouais, mais pourquoi tu parles pas ?» Je suis en mode « Mais je veux trop parler. » Mais déjà, il n'y a pas les ressources. Du coup, c'est le Dalija algérien. C'est différent du Dalija marocain. Et là, il y a plein de ressources, bizarrement. Les Algériens, il faut qu'ils fassent un truc. Faites des manuels.
0: Vraiment, pour vous dire, j'ai appris ça en Espagne, hein, le Dalija marocain.
2: Mais vraiment, c'est un peu différent. Et moi, j'aimerais trop apprendre, mais je ne sais pas quoi chercher ou chercher. Le seul moyen, c'est de pratiquer avec ma famille.
0: C'est ça.
2: Mais je ne sais pas, j'ai un peu peur de parler. Je suis timide. Mais je comprends tout.
4: Ouais, mais j'ai entendu que si tu sais pas parler ta langue de natale, tu dois rentrer dans ton pays, genre vivre pendant un an ou deux ans.
2: Ouais.
4: C'est ce que j'ai entendu des gens qui ont appris leur langue.
2: Bah, c'est vrai qu'on apprend mieux dans le pays directement, quoi. Enfin, mais ouais, la langue, c'est pour moi le vecteur principal de la transmission culturelle. Même si on nous transmet, on va dire, la nourriture, la musique, pour moi, la langue, c'est vraiment important. Mmh. Et je regrette trop de ne pas pouvoir parler ma langue, parce que j'entends les gens de ma famille parler entre eux. Et c'est tellement différent de parler, on va dire, dans sa langue que répondre en français. C'est pas du tout la même vibe, c'est pas du tout le... Je sais pas, il y a toute... un contexte, toute une vision du monde quand on parle une autre langue. Mmh. Déjà, bah, je le ressens quand je parle en français. Il y a une vibe différente quand on parle en français comparé à l'anglais. Les références sont différentes. On est beaucoup plus connecté au pays. Bah, du coup, Sarney, vu que tu as appris le français, peut-être que tu as vu une différence quand tu as commencé à parler bien français.
4: Une différence ?
2: Oui, une différence. Je veux dire, tu comprenais beaucoup plus peut-être le pays, la France.
0: Sur les subtilités de la langue et du coup...
2: Au niveau de la culture ou pas du tout, juste c'était un moyen de communication et c'est tout quoi.
4: Bah, en fait, quand j'ai appris le français, au début c'était compliqué parce que ma langue et la langue française, ça n'a rien à voir. Vraiment deux différentes langues. Et je n'apprenais pas vite en plus, je ne sais pas pourquoi. Et c'est difficile après des années, j'ai commencé à apprendre, mais du coup, avec le temps, avec la langue, apprentissage de langue, j'ai commencé à comprendre mieux aussi dans la culture française.
2: Ouais.
4: Et ouais, c'est vrai que je voyais beaucoup de différences quand j'ai commencé à apprendre. Mais moi, c'est la seule chose que je peux flex. Je peux parler ma langue maternelle. Et la langue française.
2: Franchement, oui, t'as le droit de flex.
4: Après toutes ces années de galère de français.
2: Mais oui, mais franchement, je trouve que tu parles super bien. Merci. Je sais pas, ton accent est fou aussi.
4: Merci.
2: C'est incroyable, voilà. C'est incroyable, j'ai oublié de te complimenter sur ce point-là. C'est fou, quoi. Bravo pour ça.
0: Merci. Écoutez, pour ma part, pour ma mère, elle parle Mina. Et je ne comprends pas le Mina et du coup je ne le parle pas. Il y a juste, je peux reconnaître la langue parce que pareil au téléphone, j'entends ma mère parler. Je peux reconnaître, identifier quelques mots. D'ailleurs, ça me fait penser à une anecdote. J'étais dans le train et il y avait une maman qui parlait du coup Mina à son fils. Et du coup j'ai entendu le mot Essi. Essi, ça veut dire eau. Et je me suis retournée parce qu'elle était juste à côté de moi. J'ai dit madame, vous êtes togolaise. Il y a des chances qu'elle n'était pas togolaise, hein, parce que les Mina, on peut les retrouver au Bénin aussi. Mais je dirais que j'ai regardé, j'ai dit « Vous êtes togolaise ?» Elle m'a dit « Oui ». Et elle a commencé à me parler en Mina. J'ai dit « Par contre, je suis désolée, j'ai compris le mot, mais je ne comprends pas la langue, c'est ça ?» Pour dédouaner un peu ma mère, parce que c'est vrai qu'avec ma sœur, on aime bien lui reprocher ça. C'est vrai que, étant donné que je vivais dans un foyer quand même assez métis, mon père est guadeloupéen, il parle pas du tout, du moins il parlait pas du tout le Mina. Donc, quand on demandait à ma mère pourquoi elle nous a pas appris la langue, tout simplement parce qu'elle avait pas d'interlocuteur.
2: Ouais.
0: Et je prends l'excuse. Mais ça reste quand même assez frustrant. Et c'est vrai que des fois, je lui demandais, il y avait des jours où je lui demandais, un jour tu me parles 100% Mina. même si je comprends pas, tu me parles.
2: Mmh, ouais.
0: Et bah, malheureusement, les habitudes font que je comprenais pas forcément. Et quand elle me traduisait et que je lui demandais de me parler dans la langue et que je lui répondais en français, bah forcément, elle me répondait en français. Donc, on essaye. Il y a cette volonté d'apprendre, mais ça veut pas. Hein, quand ça veut pas, ça veut pas.
2: Ça,
0: mais
2: ça veut pas, non. Mais j'ai, ça voudra, j'espère.
0: Ouais, c'est
2: hein,
0: ça. Enfin, j'ai quand même cet intérêt d'apprendre le Mina un jour. Et puis du côté de mon père, bon, le créole, je comprends. Et récemment, cet été, par exemple, je suis partie en Guadeloupe et j'ai demandé à mes grands-parents, vous me parlez créole, en fait. Vous me parlez créole, même si je vais vous répondre en français, vous me parlez créole. Et pareil, j'ai ce même intérêt-là d'apprendre cette langue-là. Et ma grand-mère aussi, elle m'a envoyé un petit cahier d'apprentissage de créole.
2: C'est trop mignon, ça. C'est trop mignon, ouais.
0: Et ouais, non, franchement, pour les deux langues, je sais que ça, enfin, pour beaucoup, hein, c'est assez compliqué d'apprivoiser ces langues. Et comme on en a parlé juste un peu plus tôt, avoir accès à cet apprentissage-là, c'est compliqué. Ouais. Parce que forcément, c'est des langues qui ne sont pas forcément beaucoup parlées et beaucoup enseignées. Donc, on est assez restreint dans cet apprentissage. Mais si on a envie, je pense qu'on...
2: Mais en plus, la langue, c'est un outil d'intégration. Quand on voyage dans nos pays, si on ne parle pas nos langues, on est vite un petit peu marginalisé. Ouais. Donc, moi, je suis beaucoup allée en Algérie. J'y vais tous les étés. Et dès que je peux, bah, j'y vais. Mais sauf que je sais qu'on me considère algérienne quand on me voit de visu. Ok, celle-là, elle est algérienne, ok. Mais dès que je commence à parler... C'est une catastrophe parce que déjà je parle français, mon français est parfait vu que je suis française. Et quand j'essaye de parler algérien, ça m'est déjà arrivé à l'aéroport quand il n'y a pas de famille à côté, j'essaye de commander un truc en Algérie. Oui, j'aimerais bien une part de gâteau s'il vous plaît. L'accent il est terrible. Donc on me met vite de côté, on me parle français, on est en mode ok, celle-là elle est étrangère. Et c'est vrai que c'est un peu difficile d'être considérée comme une personne. Étrangère dans mon pays, alors que bah, j'ai la double nationalité. Donc, dans les papiers, je suis une vraie Algérienne, mais je ne suis pas considérée comme telle à cause de la langue. Et ça, ça me rend trop triste, en vrai.
0: Ouais, ce sentiment un peu d'exclusion.
2: Oui, je suis trop triste d'être un peu exclue, en fait, par ma communauté, mais compréhensible. Je ne peux pas leur en vouloir. Je ne parle pas ma langue, genre. C'est pas ouf, en fait. Je suis d'accord.
3: En fait, c'est marrant parce que, bah, en soi, par exemple, au Sénégal, il y a énormément de langues différentes. Au final, il y a le soninké, il y a le wolof, des personnes qui parlent poular. Enfin, en fait, ça dépend aussi des ethnies, etc. Et moi, étant donné que je suis soninké, en réalité, c'est même pas la langue la plus parlée du pays. Donc, par exemple, mes parents parlent wolof et soninké.
2: Okay.
3: Parce que c'est la langue la plus parlée. Donc, en fait, ça fait aussi un double, double problème. En réalité, si je retourne dans mon pays et que je parle soninké, je vais plutôt communiquer avec des personnes de ma famille ou de ma communauté, de mon ethnie précisément, qui est minoritaire au Sénégal, en réalité.
2: Oui, je vais poser une question, peut-être elle est un peu bête, mais est-ce que les gens du Sénégal, de ton ethnie, savent parler le wolof ou pas ?
3: Généralement, oui. Parce qu'en fait, étant donné que c'est la langue la plus parlée, ils parlent wolof et d'ailleurs ils parlent français aussi. Il y a la colonisation, voilà, qui est passée par là, donc ils parlent français. mais oui, généralement, tu parles également wolof.
0: Donc c'est la langue véhiculaire.
2: Ok. Ça c'est trop intéressant. C'est un peu différent des pays maghrébins où il y a juste l'arabe et en fonction des pays, il y a Tunisie, Algérie, Maroc, il y a des mots qui diffèrent ou un accent qui diffère. Après, pour le cas de l'Algérie, je sais qu'il y a différents accents, un peu comme Paris et Marseille, quelques mots qui diffèrent, mais en soi, il n'y a pas cette différence comme les pays d'Afrique subsaharienne, je pense. Donc, c'est intéressant d'apprendre.
0: Ouais, c'est une question d'ethnie, ça rejoint tes propos. C'est au Togo, il y a pas, enfin, je vais pas ressentir justement cette exclusion parce que la langue véhiculaire c'est le français, donc j'ai pas ce problème-là. Mais c'est vraiment intrafamilial. Par exemple, anecdote, je suis partie en Belgique, mais du coup j'ai de la famille en Belgique du côté flamand. Et la langue, c'est le néerlandais flamand là-bas. Ils ne parlent pas français. Ils parlent Mina. Donc la langue, quand on est parti avec ma mère, la langue la parlée où tout le monde, sauf moi, pouvait comprendre, c'était le Mina. Donc les repas, ils étaient dynamiques, ça rigolait. Moi, je comprenais rien. Et c'est toujours en fin de soirée, une fois où c'est l'heure d'aller se coucher, et je demandais à ma mère, mais en fait... qui a dit quoi, en fait. C'est le moment de me traduire.
2: Pendant le repas, bah ouais. Tu faisais semblant de comprendre.
0: Moi, je suis là en mode, ouais.
2: Genre, ça rigole, tu rigoles. Ouais.
0: Exactement, alors que je comprenais rien. Mais je pouvais comprendre plus ou moins le contexte de la conversation. Ouais. Parce que c'est sûr qu'il y a des mots français qui vont ressortir. Mais l'essence même de ce qu'ils disaient, leur conversation, moi, je comprenais rien. Ouais. Et c'est vraiment ce moment-là où je me sentais un peu à part.
2: Ouais.
0: Pas totalement exclue, parce que ça reste quand même la famille. Mais tu sens que, bon...
2: Ouais, tu comprends pas, quoi.
0: Il y a eux, il y a moi, quoi. Ouais. Mais c'est vrai que dans le contexte du pays en général, pour ma part, il n'y a pas ce ressenti d'exclusion, parce ouais, que il y a plusieurs ethnies qui parlent différentes langues qui ne se comprennent pas. Donc, du coup, la langue principale, c'est le français.
2: Ouais. Voilà. Ouais, ça c'est chiant, ça. Le français, c'est comme en Algérie, ils ont un peu mené une politique pour retirer le français des cours, parce qu'ils étaient énervés à pourquoi le français, ça nous suit partout, alors qu'ils nous ont fait la guerre, ils nous ont tués. Donc maintenant, ils essayent de remplacer le français par l'arabe et l'anglais dans les universités. Et je sais pas si dans l'administration ça reste un petit peu, mais le changement arrive petit à petit, donc ça c'est assez cool. Je sais pas, Sarnet, t'es retournée en Mongolie depuis que t'es arrivée ou pas du tout?
4: Pas encore.
2: Ok, mais t'aimerais bien?
4: Moi, j'aimerais bien retourner un jour. Moi, je pense que bientôt je vais retourner quand même.
2: Ok.
4: Pour voyager ou pour passer quelques mois, mais pas pour vivre, parce que...
2: Ouais. Bah, toute ta vie est ici maintenant, donc...
4: Ouais, c'est ça. Maintenant, c'est au contraire, du coup, j'ai tout construit ici, donc...
2: Ouais, du coup, t'es attachée à la France maintenant. Ok. Bah, trop bien. Bienvenue.
4: Merci.
0: Et du coup, toi, t'es retournée...
2: Oui, récemment, mais moi, j'y vais tous les étés, moi. Et pour ta part,
3: moi, la dernière fois, c'était il y a 10 ans, du coup.
2: Oui, en 2016. Ouais.
3: Après, c'est particulier, j'ai peur de l'avion, donc...
0: Et c'est ok.
3: Mais je vais y retourner. Bah, j'hésitais à y aller, soit en novembre là, donc bientôt, ou alors l'année prochaine.
0: Ok.
2: Mais... Novembre, hein, visez novembre là.
0: Ouais. Vous savez, du moins dans le questionnaire, quand on a posé cette question là, il y a eu une majorité de personnes qui ne retournent pas dans leur pays d'origine pour plusieurs raisons. Hein, premièrement, pour les raisons financières, puisque bon, par exemple, Aminata, toi comme moi, on est originaire d'un pays Afrique de l'Ouest. Les billets d'avion, c'est cher.
2: C'est cher.
0: Donc, ce que je peux comprendre totalement, il y avait aussi le fait que il y a des personnes qui ont répondu qui ont le statut de réfugiés politiques, donc ou venant de pays risqués, donc avec des pays instables hein, politiquement, comme le Sri Lanka ou le Rwanda. Et donc, du coup, ils n'avaient pas la possibilité de retourner. C'est ça, dans leur pays. Et du coup, malheureusement, la plupart ne retournaient pas, voire jamais, ne sont jamais allés dans leur pays d'origine. Ce qui est dommage, mais bon, on leur souhaite... j'espère qu'ils y retourneront, parce que,
2: quand même.
0: Comme on en parlait, aller dans le pays, c'est avoir peut-être plus ou moins conscience de ce qui se passe de manière sociale et politique sur place. Et aussi pour la langue, hein, parce que pour apprendre.
2: Surtout que dans les réponses, on a eu des personnes qui ont dit qu'ils aimeraient bien reconnecter avec leur pays, mais à cause de la situation, c'était pas possible. Je crois qu'il y a une personne du Sri Lanka qui nous a...
0: Rwanda. Vu ce qui se passe actuellement.
2: Ouais.
0: C'est très compliqué.
2: C'est compliqué, mais il y a toujours, de ce qu'on a lu dans les réponses, cette attache avec le pays d'origine. Mais à cause de la situation actuelle, c'est pas possible.
0: C'est ça. Et également pour des raisons familiales. Donc, on sait que les familles, c'est assez compliqué.
2: Ouais.
0: Si tu t'entends pas avec et qui sont dans le pays même... Parce que c'est vrai que dans le questionnaire, les réponses, c'est oui, on y va. Enfin, pour ceux qui y allaient, oui, on y va. Et c'est pas forcément pour les vacances, c'est vraiment pour voir la famille.
2: Ouais.
0: Donc, si tu t'entends pas avec la famille, peut-être les raisons, c'est ça.
2: Mais ouais.
0: Exactement. On continue avec... je pense qu'on peut parler de ce lien d'appartenance avec la France.
2: Ça c'est la question la plus importante de tout le questionnaire et de cet épisode.
0: Ouais.
2: C'est le lien d'appartenance avec la France. Si on se sent français, alors que avec Aminata et Jaïlis, du coup on est né en France. Donc est-ce que on se sent français alors qu'on est vraiment français. Je veux dire, on est né ici, toute notre vie a été ici, donc c'est une question qui est assez importante. Et dans les réponses du questionnaire, les réponses ont différé pour les personnes qui sont nées en France.
0: C'est ça.
2: Donc on peut se poser cette question finalement.
0: Oui, parce que dans les réponses, c'était beaucoup de, il y avait beaucoup de oui. Oui, je ressens un lien avec la France parce que toute ma vie, j'y ai vécu, j'ai fait toute ma scolarité là. J'ai jamais vécu dans un autre pays, encore moins dans mon pays d'origine. Et il y avait quand même pas mal de réponses de oui, je sens cette appartenance avec ce pays-là, malgré qu'on me rejette. Ouais. Beaucoup de réponses de la sorte, même avec les questions liées à leur identité. Je me définis comme française, mais on me renvoie toujours au fait que je suis étrangère, alors qu'en soi, je ne le suis pas.
2: Ouais.
0: Et il y avait aussi une réponse que j'ai trouvée quand même assez intéressante, c'était, je cite, « Oui, un minimum, mais ça reste surtout un lien d'appartenance à la banlieue qui est multiculturelle. » Donc, certaines personnes ont ce lien d'appartenance avec la France, mais pas toute la France, avec une certaine, on va
2: communauté,
0: dire, communauté, ouais, c'est ça. Et je rejoins un peu ce que la personne a écrit, c'est que, pour ma part, je me sens française, hein, j'ai un lien d'appartenance avec le pays dans lequel je vis. Pareil, parce que j'ai toute ma vie ici, j'ai mes repères ici, ce que je n'ai pas au Togo, hein, bien que je ressens quand même un lien d'appartenance avec ce pays-là. Mais si, par exemple, j'y vais toute seule au Togo, sans ma famille ni personne que je connais, j'ai aucun repère.
2: Ouais.
0: Je suis totalement perdue. Mais... il y a quand même cette notion de oui, je suis française, mais pas la France que...
2: L'autre France.
0: Voilà, l'autre France.
2: L'autre France, du coup.
0: Exactement. Donc, je rejoins un peu, justement, cette citation que il y a peut-être cette idée de... le mot est vu comme perçu comme péjoratif, mais communautarisme. Il y a cette France que je connais, mais cette France que je ne connais pas et je ne me rattache pas justement à cette autre France. Parce que ça dépend comment vous avez grandi, comment vous avez évolué, mais j'ai né et j'ai vite fait vécu en banlieue, ensuite j'ai vécu également en pavillon à la campagne, et après je suis revenue sur Paris. J'ai vu plein de choses, j'ai connu plein de personnes et j'ai cette idée de la France. Mon entourage a plus ou moins cette même idée et je sais que d'autres ne l'ont pas, mais j'ai quand même ce lien d'appartenance avec cette partie-là, cette vision-là, que d'autres n'ont pas.
2: Ouais.
0: Et pour vous, c'est comment ?
3: Je te rejoins en soi. Je me sens aussi du coup française, mais je pense que c'est à peu près la majorité des personnes qui ont répondu également. Mais ce sentiment de se sentir française, mais seulement d'une partie, j'ai l'impression que même les Français en réalité peuvent le ressentir, puisqu'ils vont se dire moi je me sens pas du tout affiliée avec des personnes qui vivent en banlieue, par exemple.
2: Ouais.
3: Donc, mais sinon, moi j'ai jamais vraiment eu ce type de question à me dire est-ce que je me sens française ou pas. Je me suis toujours sentie française, même si évidemment il y a du rejet, évidemment que tu vas aller dans certains milieux, tu vas aller dans certains quartiers, on va te regarder bizarrement, mais se sentir français, c'est au-delà de plein de choses. C'est aussi la culture, c'est aussi les valeurs. Après, même au niveau de la culture, on n'est pas forcément... comment dire ? Tu avais cité en début d'introduction, justement, la théorie de Baba avec... avec le tiers-espace, je pense qu'il y a un peu de ça. Évidemment, je me sens française, mais je me sens aussi un peu comme une forme d'hybride.
2: Ouais.
3: C'est-à-dire que... je suis française, mais je me suis aussi nourrie de ma culture, mais aussi d'autres cultures différentes en réalité. Surtout quand on vit en banlieue, en réalité, on est aussi beaucoup imprégné de plein de cultures différentes. Donc, c'est comme ça mon sentiment aujourd'hui.
2: Ouais, surtout que la banlieue, c'est multiculturel. Quand j'étais petite, j'avais des amis de plusieurs origines, on va dire. Donc, à chaque fois, on se disait « Toi, tu viens d'où ?»« Moi, je viens d'ici. » Et donc, j'avais aussi beaucoup d'amis... c'est trop bizarre de dire ça, d'amis noirs, mais c'est pas du tout comme ça que j'aimerais que ça se passe. Non, mais je veux dire, noirs et arabes. Donc, forcément, j'avais des amis marocains. Bon, ça, c'était plus quand j'étais petite. Après, au collège et au lycée, c'était des amis blancs. Mais sauf que je me suis sentie très, très à l'écart. Donc, micro-agression tout le temps. Donc maintenant, Ouais, enfin, j'avais un petit peu honte de qui j'étais, donc à chaque fois j'essayais de m'intégrer, mais ça marchait pas. Donc bref, mais maintenant ça a changé mon rapport avec mon identité et la France. Bah, je suis française, c'est un fait, mais je suis aussi du coup algérienne, alors qu'avant c'était pas le cas. Et avant de faire cet épisode, je me suis beaucoup posé des questions sur « Oh, mais Sarnay, elle se sent comment, en fait ?» Vu qu'elle est née en Mongolie, ensuite elle est venue à l'adolescence. Enfin, c'est pas « tu te sens française », mais je veux dire, est-ce que tu te sens pleinement intégrée en France ou c'est toujours un peu compliqué pour toi ?
4: Alors, pour moi, c'est une bonne question parce que même moi, je me suis posé la question.
2: Ouais.
4: Et je me suis dit « Mais attends, parce que... » Je ne me suis jamais posé cette question.
2: Ouais.
4: Et c'est vrai qu'à la fin, je me suis rendu compte que je n'étais ni dans la culture française, ouais. ni mongole, parce que ça fait longtemps que j'ai quitté mon pays.
2: Ouais.
4: Du coup, vraiment, je suis entre deux.
2: Mmh.
4: Mais je vois plus... C'est comme si je suis une personne qui a grandi entre deux cultures.
2: Ouais.
4: Donc, je connais la culture française et la culture mongole.
2: Mmh.
4: Et en vrai, je me sens... Je vois comme si c'était une richesse.
2: Ouais, ouais,
4: moi,
2: ouais.
4: j'aime bien.
2: C'est une richesse.
4: Et hein. aussi, je voulais savoir comment ça fait de se sentir français. C'est quoi la culture française ? Je me suis posé la question.
0: Alors, j'ai déjà eu une conversation comme ça. Déjà, c'était un examen en anglais. La prof nous a posé cette question-là. On s'est regardé avec justement ma pote. On s'est dit, mais est-ce qu'il y a une culture française ? Et moi, je considère qu'il n'y en a pas une.
2: Ouais.
0: Je dirais qu'il y a des cultures françaises. Parce que... rien qu'en parlant de région, on peut pas, enfin, un Alsacien n'est pas la même, n'aura pas la même culture, les mêmes mœurs, ni même la même langue qu'un Breton.
2: Ouais.
0: Donc c'est pour ça que pour ma part, être français c'est être pluriel. Mm-hmm. Donc il y a des cultures françaises, mm-hmm. mais pas une culture française.
2: Mm-hmm.
0: Et c'est vrai que quand cette question nous a été posée, c'était vraiment compliqué d'y répondre sur le moment, hein. Mais c'est vrai que par la suite, en y réfléchissant, est-ce qu'il y a une bonne réponse pour dire mm-hmm. qu'est-ce que c'est d'être français ?
2: Ouais.
0: Je dirais que c'est pas possible.
2: Mm-hmm.
0: Et c'est propre à chacun et propre à son expérience. Mm-hmm. Mais en termes de culture, je dirais que la culture française est plurielle et mm-hmm. Il n'y en a pas qu'une seule. Mm-hmm. C'est pas possible.
4: Parce que... Ok. Merci, parce que je voulais savoir ça. Et c'est marrant parce que, par exemple, moi, je suis mongole.
2: Ouais.
4: Et du coup, je sais ça fait d'être mongole.
2: Mmh.
4: Je sais quand j'entends le chant de mon pays ou quand j'entends les gens parler, quand ouais. j'entends les sons, quand je vois les danses mongoles, mmh. quand je regarde un film mongol. On ressent un truc. Tous les mongols, je pense, enfin, ouais. on ressent un sentiment... d'une fierté, ouais. d'un truc qui étincelle, enfin, il mm-hmm. y a un truc. Mais c'est, je ne sais pas comment expliquer ces sentiments, mm-hmm. mais quand j'ai demandé ça à un ami, il m'a dit, ben non, moi je ne ressens pas... Ah ouais. Par exemple, s'il m'a dit, tu vois, j'ai posé la question, est-ce que quand tu écoutes le son français et tout, traditionnel ou je ne sais pas, ou tu manges un plat français, est-ce que tu es fière, est-ce que tu sens ces sentiments que moi je ressens mm-hmm. Il m'a dit, ben non... Bah pour moi, il ouais. y a pas.
2: Je pense que c'est différent parce que là, on est en France, mais je veux dire, on n'est pas. Ah ok, on n'est pas en majorité. Je veux dire, il y a les blancs et il y a nous. Voilà, si je résume ça en très rapidement. Et donc moi, quand je vois je sais pas une représentation de la culture algérienne, je vais être fière parce que je la vois pas souvent. Sauf que, bon, après, l'Algérie, c'est spécial. Même les Algériens de là-bas, ils sont fiers, mais parce qu'il y a tout un contexte historique et c'est en rapport aussi avec la colonisation et l'histoire de l'Algérie. Mais je pense que ça, c'est très lié au fait qu'on... Je sais pas trop comment décrire ça, mais on est en France et nos parents ont une origine différente de la France. C'est pour ça qu'on est fiers quand on voit quelqu'un... De notre pays dans la rue ou quand quelqu'un nous dit « Ah, moi, je suis d'ici, ma famille, elle est de là-bas. Ah, moi aussi, trop bien et tout. Mm-hmm. » Alors que dans nos pays, je pense que, bah, OK, on est pareil. On est dans notre pays, donc il n'y a pas de quoi être fier, en fait. On est déjà baigné dans cette culture. Ouais, c'est déjà comme ça. Donc, mm-hmm. je pense que c'est pour ça. Si ton ami est français, vient de, je sais pas, Bretagne ou je sais pas d'où il vient, mm-hmm. bah il est déjà habitué à ça il n'est pas marginalisé, il est juste français dans son pays.
4: Je pense que, en fait, cette question, j'aime bien poser à, des, à mes amis français. Comme ouais. ça, je vois, est-ce que moi, je ressens toute seule ça ou tout le monde dans, sur la Terre qui ressent comme ça? Après, je me suis dit, bon, en Mongolie, on est un peu, enfin, les gens un peu fierté, la Mongolie, Tchinsra et tout et tout. Mmh. On est grave fiers de notre identité et tout. C'est pour ça aussi que je ressentais ça, je pense.
3: Après, en France, on est quand même un peu moins nationaliste, en fait.
2: Tu sors le drapeau français, on va dire que t'es de droite. T'es
3: voilà, on n'est pas un pays si nationaliste que ça, comparé, si tu prends le Japon, par exemple, c'est hyper nationaliste.
2: Mais c'est aussi lié,
3: c'est normal.
2: Lié à l'histoire et à ce c'est que ça. La France a fait, en fait.
3: Exactement. Donc, je pense que oui, ce sentiment, on va moins le ressentir parce qu'aussi, on est moins nationaliste et plus les générations passent, moins on l'est, en plus.
2: Mais voilà, pour cette discussion riche en rebondissements. Et voilà, c'était
0: une très bonne
2: discussion qui me tenait, moi, personnellement, à cœur. J'avais vraiment envie de parler de ce sujet. Et en plus, là, on a nos parents ont des origines, viennent de pays différents. Et ouais, donc voilà, on a l'Asie, l'Afrique, c'est cool, quoi. Les Arabes, les Noirs et tout ça, les
0: Asiatiques. C'est vrai que ça rend la conversation plus riche.
2: C'est ça, surtout que...
4: C'était trop intéressant de voir les différentes visions et tout.
2: Oui, c'est ça.
4: Première génération, deuxième génération.
2: C'est ça.
0: En tout cas, merci d'avoir accepté
2: l'invitation.
4: Merci à vous de nous inviter.
2: Oui, on est trop contentes et on aime beaucoup ce que vous faites. C'est pour ça que on vous a invité aussi. Et voilà, on se retrouve pour le prochain épisode, le 8e épisode, déjà. Pour chaque épisode, je vais dire déjà, non, c'est pas vrai.
4: 150.
2: J'espère 150. Mais oui, ça sera le mois prochain. Je sais plus la date exacte.
0: Je sais plus non plus.
2: 24 novembre. Ouais. Ah, 24 peut-être. Novembre, je pense que c'est le 24 novembre.
0: Bientôt.
2: Pour un nouveau sujet, des nouveaux invités, on espère. Et voilà, j'espère que vous serez toujours au rendez-vous. Et pour ceux qui nous écoutent en version podcast, partagez, likez. Si vous avez des requêtes, envoyez-nous à @softovermedia sur Insta ou par mail, softovermedia@gmail.com. Et on vous souhaite une bonne soirée et gros bisous.
4: Bisous. Je sais pas si je suis obligée de dire ça.
2: Bisous. La bise.
4: Bisous.

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Bonjour et bienvenue dans l'actu des oubliés. Ce mois-ci, nous revenons sur la victoire populaire qui a marqué le combat contre l'ICE aux États-Unis lorsque le 12 février, l'administration fédérale des États-Unis annonce la fin de l'opération de l'ICE des villes jumelles de Minneapolis et de Saint Paul. Nous n'allons pas revenir en détail sur l'histoire de l'ICE et la manière dont Trump en a fait sa milice depuis son retour au pouvoir. Pour cela, nous vous invitons à réécouter le premier épisode de cette saison 6, consacré aux émeutes de Los Angeles contre la présence de l'ICE en juin dernier. Rappelons seulement que le néo-fasciste au pouvoir a élargi les prérogatives de cette police aux frontières, lui permettant d'arrêter et d'expulser n'importe quelle personne née à l'étranger et incapable de prouver qu'elle réside depuis plus de 2 ans dans le pays. Son budget a lui aussi été augmenté à 170 milliards de dollars, davantage que les armées espagnoles, turques ou australiennes. Le magazine In This Times titrait ainsi en octobre « La 13e armée du monde déchaîne sa violence à Chicago ». La force de frappe et de célérité avec laquelle l'ICE peut désormais agir aboutit dans les faits à une constellation d'abus. Toute personne non blanche est une cible potentielle, et si par malheur elle n'a pas de preuves sur elle, il peut arriver qu'elle soit expulsée avant d'avoir pu justifier légalement de sa présence aux États-Unis. Des personnes sont même arrêtées alors qu'elles se rendent à un jugement nécessaire dans leur parcours de régularisation. Et même en cas de libération, le traumatisme reste et la peur se répand dans les communautés. Les opérations s'accompagnent d'une campagne médiatique nauséabonde, déshumanisante et xénophobe. Trump utilise le terme « alien » pour parler des personnes nées à l'étranger. On compare les personnes ciblées à des Pokémon en reprenant le slogan du jeu « Attrapez-les tous ». Les interventions de l'ICE se sont filmées et diffusées sur les réseaux pour créer la terreur dans la population. Les coups d'éclat contre l'ICE se multiplient et un véritable mouvement local comme national se construit. Car après LA, Washington et Portland, où la garde nationale est systématiquement envoyée pour réprimer les oppositions, l'ICE s'apprête à mettre les pieds à Chicago. La tension est maximale, en particulier dans la capitale de l'Oregon. En ce mois de septembre, Trump clame « Portland est un enfer sur Terre et les antifas sont des terroristes ». Voilà des semaines que le site hébergeant l'ICE est encerclé. Tournant en dérision le président, on défile déguisé en animaux dans des cortèges carnavalesques. Dans le New Jersey, c'est un autre centre de détention qui est envahi. Son activité doit être interrompue durant plusieurs mois.

0: Et voilà que Trump déclare la guerre à Chicago, ville sanctuaire et de résistance. On y observe un changement de méthode. Désormais, l'ICE fait des rondes à bord des SUV banalisés et arrête les gens au hasard dans les rues, sur la seule base de leur aspect physique. À Logan Square, quartier du nord-ouest de la ville qui abrite une importante communauté latino, les rues se vident. L'animation habituelle, les vendeurs ambulants, la musique, tout disparaît au profit d'un silence pesant, l'eau de toute société vivant sous un régime fasciste. Et pour celles et ceux qui décident de résister, les mêmes méthodes qu'à LA ou Portland sont mises en place. Dans les quartiers, les solidarités émergent sous quatre formes principales. D'une part, des groupes d'information diffusent toutes les informations nécessaires à la fois aux personnes menacées et aux personnes qui souhaitent soutenir. Première chose à savoir, l'ICE n'a pas le droit de pénétrer dans un domicile privé. À New York, le maire de la ville fraîchement élu, qui s'est rendu célèbre durant la campagne pour afficher son soutien au peuple palestinien, fait lui-même la promotion du fascicule « Connaître ses droits ». Deuxième chose, comme les personnes menacées par l'ICE sont contraintes de demeurer chez elles, des réseaux d'entraide se mettent en place. À Chicago, à peine l'ICE est arrivé qu'elle tue. Le 12 septembre, un père de famille d'origine mexicaine est assassiné alors qu'il amenait ses deux enfants à l'école. La police de l'immigration l'accuse d'avoir voulu renverser les agents avec sa voiture. Version démentie par les médias. L'événement terrorise la population et dans les quartiers, on s'organise pour soutenir les personnes qui pourraient être menacées en leur faisant des courses, en emmenant leurs enfants à l'école ou en les soutenant financièrement lorsqu'elles ne peuvent plus aller travailler. Cynthia Cortez dit ainsi à Mediapart.
1: Je sais que les gens ont peur de sortir de chez eux. Les gens ne font pas leurs courses. Les enfants ne vont pas à l'école. Je le fais donc pour eux. Les gens ont du pouvoir. Une seule personne peut changer beaucoup de vies.
0: Troisième idée, l'ICE Watch, la surveillance. Les communautés s'organisent en groupes de réponse rapides afin de repérer les déplacements de la police de l'immigration et de pouvoir se mobiliser rapidement lorsqu'elles se positionnent pour procéder à des contrôles et à des arrestations. Repérer les hélicoptères noirs, les véhicules aux vitres teintées, relever systématiquement les plaques des voitures, patrouiller dans son quartier pour repérer les uniformes. Un grand nombre de signes peut indiquer une intervention imminente. Les militants et militantes sont entraînés à les repérer. No cap uptown ready for lift off, but I can't even get up in a ball with Tim's on. Why not? Well, that is obvious as why when I see sirens in the rearview with a ominous BLM doesn't mean I want a politic catch a backhand like a compliment. Et comme les interventions de l'ICE sont de plus en plus imprévisibles, l'outil le plus utilisé devient le sifflet. On le porte quotidiennement pour pouvoir alerter à tout moment. Le code, des petits coups irréguliers pour prévenir la présence de l'ICE, un long sifflement pour avertir qu'une interpellation est en cours. Le but, faire se réunir un maximum de gens en un minimum de temps. Encercler les voitures de l'ICE pour les empêcher d'avancer, cerner un bâtiment et ne laisser sortir les paramilitaires que lorsqu'ils acceptent de quitter les lieux sans arrêter personne. Former une foule, faites du bruit, devient le slogan d'une population où tout le monde se sent concerné par une autodéfense populaire devenue nécessaire face à l'État fasciste. L'Illinois Coalition for Immigrant and Refugees Rights tient en permanence une ligne téléphonique où toute personne peut obtenir de l'aide dans 15 langues différentes, dont le Quichua, l'Ourdou, l'Hindi, l'Ukrainien, le Vietnamien ou encore le Polonais, dans un but de support légal, de services sociaux ou de dénoncer toute activité de l'ICE. Le Chicago Tempest Collective écrit.
2: Parmi les milliers de citoyens de Chicago qui ont rejoint les groupes de surveillance de l'ICE, beaucoup n'avaient jamais participé à des mouvements sociaux auparavant. On y apprend en s'organisant. Des quartiers entiers se mobilisent pour manifester dans les rues lorsqu'ils sont informés que l'ICE harcèle leurs voisins. Les enseignants syndiqués des écoles tiennent tête aux agents fédéraux et refusent de laisser leurs élèves ou leurs parents être enlevés.
0: Quatrième levier, l'occupation, en particulier aux abords des QG et des centres de détention de l'ICE, comme à Portland. À Chicago, c'est chaque vendredi avant même le lever du jour que le centre de détention de Broadview est bloqué. Il est une plaque tournante de la détention de personnes dites étrangères dans le Midwest. Les centres de détention de l'ICE sont limités à 150 personnes dans l'Illinois, ce qui représente un problème logistique. La police de l'immigration peut arrêter autant de personnes qu'elle veut. Si elle ne peut pas les enfermer, elle sera obligée de les relâcher. Les blocages ont lieu le vendredi car c'est le jour où les transferts de prisonniers ont lieu vers l'aéroport et vers d'autres centres de détention, notamment vers le Texas. Le 19 septembre, comme le raconte Crime Think, les contestataires arrivent dès 4h30 du matin pour bloquer la sortie des premiers fourgons qui tentent de quitter le centre de détention. Ils sont obligés de faire demi-tour. Et toute la journée, la foule harcèle l'ICE qui tente des sorties à coups de gaz au poivre pour disperser la foule. Les vidéos qui sont diffusées sur les réseaux participent à amener toujours plus de monde face au centre. Des familles parviennent même à entrer en contact avec leurs proches à l'intérieur. Mais la violence de l'ICE connaît peu de limites. Des personnes sont blessées, parfois les agents menacent la foule de leurs armes à feu. Et lorsqu'ils sont dépassés, c'est la police locale qui vient en soutien. Fin septembre, le centre de détention s'équipe finalement de grandes grilles qui limitent les affrontements directs.
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0: À Chicago, la plateforme Hands of Chicago coordonne les actions de tous les collectifs de quartier et s'articule aussi autour des luttes LGBTQIA+ et des résistances féministes, notamment pour l'avortement. Elle est également en première ligne lors des mobilisations nationales, comme celles qui ont été baptisées les No King's Day, le jour du refus du roi. La deuxième du genre est organisée le 19 octobre. Elle réunit 250 000 personnes à Chicago et 5 millions dans l'ensemble du pays. L'histoire antiraciste de la ville y est rappelée, comme cet héritage datant de 1850 où Chicago avait refusé d'appliquer la loi qui imposait d'expulser vers les États du Sud les esclaves qui avaient fui et trouvé refuge au Nord. Le site d'info anarchiste Crime Think rappelle alors le double rôle de l'ICE. D'une part, la police de l'immigration a des objectifs affichés, chiffrés même, puisque Trump vise l'expulsion d'un million de personnes par an durant son mandat. Mais d'autre part, elle sert le dessein plus silencieux d'élever de plusieurs crans le niveau de terreur dans le pays. L'État fédéral veut normaliser l'utilisation de la garde nationale contre une population dissidente ou contre des villes qui s'estiment sanctuaires. Et si à Chicago l'envoi de la garde nationale est bloqué par une juge, le fait que le président utilise la menace suffit à montrer l'autoritarisme qui avance. Black kid, white town. Black kid, white town. Black kid, white town. Plus largement, la frange fasciste au pouvoir veut briser toute initiative solidaire, éroder le lien social, diviser les communautés et isoler les minorités. Et c'est au service de la domination capitaliste que cette violence est utilisée. Il est plus facile de dominer, d'exploiter une masse où chaque personne est isolée, laissée à elle-même, sans soutien ou support pour faire respecter ses droits ou les défendre. Utiliser la violence pour répandre la confusion, la division, et finalement dominer les corps et les esprits pour en extraire la richesse, nous avons là l'un des éléments clés du fascisme comme prolongation de l'empire capitaliste colonial. Le site À l'encontre écrit
1: « Au cœur du capitalisme se trouve la demande d'une main-d'œuvre à la fois vulnérable et facilement exploitable, souvent fournie par des travailleurs et travailleuses sans papier. Les frontières agissent comme des mécanismes de contrôle de la main-d'œuvre, dictant qui peut participer à la population active et dans quelles circonstances. Les lois sur l'immigration ne sont pas vraiment conçues pour protéger les travailleurs et travailleuses des États-Unis de la concurrence. Il s'agit plutôt d'un outil permettant de créer un marché du travail à plusieurs niveaux, où certains travailleurs peuvent être surexploités, tandis que d'autres restent précaires et divisés.
0: Malgré des salaires inférieurs au minimum légal et des conditions de travail illégales marquées parfois de violences régulières, ce sous-prolétariat ne peut se plaindre à cause de la menace constante d'expulsion. À l'encontre poursuit.
1: Cela profite au capital de deux manières. Premièrement, en fournissant aux employeurs une main-d'œuvre bon marché et exploitable. Et deuxièmement, en exerçant une pression à la baisse sur les salaires et sur les conditions de travail de l'ensemble de la population laborieuse. L'effet le plus néfaste de l'ICE est peut-être son rôle dans la division de la classe ouvrière. En cultivant la peur et le ressentiment envers les immigrants, l'ICE sape la solidarité nécessaire à une organisation syndicale efficace et à un changement politique.
0: Et c'est bien pourquoi l'ampleur de l'auto-organisation des populations pour faire échec à l'ICE est une immense victoire. Le 11 novembre, lorsque prend fin l'opération de l'ICE à Chicago, Crime Think célèbre la résistance que la population de l'Illinois lui a opposée. Seulement 0,5% de toutes les personnes privées de papier vivant dans la région ont pu être arrêtées, dit le site, ce qui constitue tout de même 3000 personnes. On peut encore lire...
2: Nos premières confrontations avec l'ICE étaient terrifiantes. Ils ne se comportent pas comme les forces de l'ordre habituelles, mais comme des soldats. Ils sont habillés de tenues de combat intégrales, sont à l'aise avec le fait de gazer tous ceux qui les défient, ne font pas la différence entre une contestation violente et non violente, et ne modulent généralement pas leur niveau d'agressivité selon les circonstances. Et pourtant, nous avons pu constater au fil du temps que tant qu'ils n'étaient pas soutenus par la police locale envoyée par les élus démocrates, leur capacité à contrôler la rue est fragile.
0: Malgré cette résistance exemplaire, Trump poursuit son œuvre. C'est un véritable changement de régime qu'il tente d'instaurer avec un relais dans les États qui sont acquis à sa cause. Dernier exemple en date, fin février, le Kansas a notifié aux personnes trans que leur papier d'identité n'était plus valide et qu'elles devaient en demander d'autres sur lesquels serait inscrit le genre qui leur a été assigné à la naissance. En attendant, elles ne peuvent notamment plus conduire ou faire toute autre chose qui nécessite des papiers en règle. Là encore, la résistance s'organise. Le Colorado voisin s'érige en état-refuge et offre de fournir tous les moyens nécessaires pour accueillir les personnes trans qui souhaiteraient déménager dans un état où elles seraient en sécurité. À la mi-novembre, lorsque l'ICE quitte Chicago, elle investit Minneapolis. Le premier affrontement a lieu le 18 novembre. Pas tout à fait le premier, car le 3 juin, 6 mois plus tôt, il y avait déjà eu une réaction populaire lorsque l'ICE avait prétexté de démanteler un réseau criminel pour pénétrer dans un restaurant et tenter de kidnapper des salariés. Le quartier avait aussitôt réagi, empêchant les agents de se déplacer. Une escarmouche qui avait précédé de 72 heures le soulèvement de Los Angeles. Par la suite, sans être totalement épargné, il semble que la capitale du Minnesota soit restée plutôt calme. Ville démocrate et bastion des luttes antiracistes et du mouvement Black Lives Matter depuis l'assassinat par la police de George Floyd en 2020, elle demeurait cependant dans le collimateur de Trump jusqu'à l'automne. Streets full of cages, flags soaked in lies. En ce 18 novembre, le pays entier est sous pression. L'ICE occupe la Caroline du Nord. Des défilés massifs ont lieu à Raleigh, Memphis et Charlotte avec le slogan « Pas de justice, pas de paix, la police est raciste ». À Minneapolis, dès 9h, c'est la première alerte. Des véhicules se montrent et disparaissent aussitôt. 9h30, seconde alerte. Cette fois, ils sont garés. Très vite, 200 personnes se rassemblent en face d'un entrepôt cerné par un cordon de policiers. Des agents finissent par sortir avec des personnes menottées, déclenchant la colère de la foule qui paralyse les véhicules. Les gaz ne se font pas attendre et les voitures de l'ICE se sont attaquées, les vitres brisées. Finalement, elles parviennent à s'enfuir et un débat naît dans la foule, certains clamant « N'utilisez pas la violence, c'est exactement ce qu'ils veulent !» D'autres répliquant « Là c'est bon, on en a assez, il faut se battre !» Peu après, un homme confie à un journaliste de Crime Think.
3: Ils ont pris mon père. C'est pas un criminel, il bossait. C'est un père de famille. Ils viennent de nous l'arracher. Je suis dévasté. Mon père bossait là depuis plusieurs années pour soutenir la famille. C'est un bon gars, c'est pas un criminel. Il prenait soin de nous. Il a appelé ma mère ce matin. Il a dit que là, il s'arrivait à son boulot. Je dormais parce que je travaille jusque tard dans la nuit. Mais dès que j'ai su, je suis venu direct ici. Ma sœur était déjà là. Ils l'ont poussé et ils ont pris mon père.
0: Les attaques de ce que de plus en plus de gens nomment désormais l'armée d'occupation se multiplient, surtout à partir du 2 décembre. Les agents de l'ICE sont si nombreux qu'il est impossible de traverser la ville sans les voir plusieurs fois. On parle de pogrom racial, des personnes non blanches sont kidnappées en pleine rue, à l'arrêt de bus, parfois à l'aide d'un logiciel de reconnaissance faciale. C'est parfois plusieurs jours après qu'elles sont libérées à condition qu'un proche amène leurs papiers au centre de détention. Les 81 réseaux d'intervention rapide de Minneapolis sont sur le qui-vive en permanence. Au départ 4000, mais on parle bientôt de 10 000 personnes qui patrouillent, alertent les voisins, suivent et encerclent les agents de l'ICE dès qu'ils en voient. Dès que possible depuis l'été dernier, des personnes sont postées aux portes du Whipple, le QG de l'ICE, pour prévenir de ces allées et venues. Un chat internet est créé pour récolter tous les signalements dans le Southside, et des discussions sont entretenues en permanence sur le réseau Signal pour tous les lieux sensibles, établissements scolaires par exemple. Autre méthode, épuiser l'occupant. Les hôtels où dorment les agents sont assaillis par des fanfares et des groupes bruyants. Parfois 25 personnes suffisent à réveiller tout un escadron à 3h du matin. Des formulaires ont été mis en ligne pour que les employés des hôtels puissent avertir de manière anonyme que l'ICE a pris quartier dans leur établissement. Des groupes Signal sont créés spécialement pour l'occasion, afin que l'info ne fuite pas, et on se retrouve pour se répartir les rôles. Une personne médiatrice si la police se pointe, une personne chargée d'expliquer voire de recruter des passants, etc. On vient avec des lampes torches surpuissantes pour éclairer les fenêtres, et avec des alarmes portatives qui se déclenchent lorsqu'on retire la goupille et ne s'arrêtent pas tant qu'on ne l'a pas remise. Lorsque la police arrive, il suffit de se

0: Yé I can't breathe, je ne peux pas respirer, juste avant de mourir sous les coups de quatre policiers en 2020. Non seulement la femme de 37 ans ne présentait aucun danger, mais Lice empêche ensuite un médecin présent sur place de lui porter des premiers secours. Un meurtre pur et simple, pourtant justifié par Trump et sa secrétaire à la sécurité intérieure, qui accuse Renee Nicole Good de terrorisme, alors qu'elle était simplement présente avec sa femme pour observer et dénoncer Lice. La scène est filmée, y compris par la caméra piéton du meurtrier, que l'on entend traiter la victime de salope, juste après lui avoir tiré trois fois dessus. La foule émerge de partout. Ce n'est que grâce à l'intervention de la police municipale que les agents parviennent à quitter la scène de crime. La Portland Avenue est rapidement noire de monde. On crie « Fists up, feds down, get the fuck out of town !» Les poings en l'air, les fédéraux à terre, cassez-vous de notre ville. Lice surgit à nouveau. Elle tire des balles de poivre à bout portant dans les visages. Des barricades sont érigées, dont certaines vont rester plusieurs jours. L'une d'elles porte l'inscription « Protégez les vivants, honorez les morts ». Plus tard dans la journée, Lice essaye encore de kidnapper l'élève d'un lycée. La résistance les fait fuir. Et au même instant, dans le centre-ville, un groupe d'une cinquantaine de personnes brise les portes du palais de justice et entame une occupation. De nombreux cortèges se forment dans les quartiers. Le soir, 10 000 personnes se rassemblent sur Portland Avenue.
1: Fuck Lice!

0: le pays, le monde peut-être, sont atterrés. Mais les personnes qui surveillent l'ICE depuis plusieurs semaines ne sont pas surprises. Nombre d'entre elles ont été intimidées, menacées avec une arme, ont vu leurs pneus crever ou ont même été kidnappées par l'ICE et relâchées en rase campagne, parfois de nuit et par des températures négatives. Les émeutes sont quasi quotidiennes. Une semaine après l'assassinat de Ronnie Good, dans la nuit du 14 janvier, des coups de feu sont entendus. L'ICE a encore tiré à balles réelles. Les téléphones se mettent à sonner. Combien de personnes, vivantes ou mortes? Un garçon de 12 ans, vénézuélien. L'ICE a tiré sur la maison parce qu'il refusait d'ouvrir la porte. Julio Sosa Celis se terre chez lui, terrorisé, mais il a besoin de soins. Un témoignage anonyme relate.
1: Je ne savais pas quoi croire. C'est toujours comme ça quand une nouvelle urgence survient. Au cours des 45 derniers jours d'occupation fédérale, se frayer un chemin dans le brouillard de la guerre pour découvrir ce qui vient de se passer est devenu une sensation familière. Quelqu'un m'a envoyé une vidéo en direct, montrant une foule en train de s'enfuir alors que des agents de l'ICE leur lançaient des grenades lacrymogènes et assourdissantes.
0: Deux jeunes sont arrêtés après avoir tiré des feux d'artifice sur l'ICE, puis sont libérés par la foule. Malgré un soutien de la police locale qui tire des gaz lacrymo et des grenades assourdissantes en totale complicité avec les agents fédéraux, l'ICE bat en retraite. Elle abandonne plusieurs véhicules. À l'intérieur, les émeutiers et émeutières découvrent quantité de documents, dont les plans tactiques des opérations que l'ICE prévoyait de monter, mais aussi du matériel comme un kit de prise d'empreintes digitales. Ils découvrent aussi des médailles avec des têtes de mort qui servent de récompense pour les agents lorsqu'ils réussissent à expulser des gens. L'ensemble est diffusé en direct sur Internet. Les voitures sont détruites et estampillées « Natives ».
1: Une ambiance festive de fête de quartier s'installait. Les gens allumaient des feux d'artifice. Quelqu'un dansait sur le toit d'un véhicule, tandis qu'une autre personne passait à plein volume le morceau « I don't fuck with you » de Big Sean. Certains automobilistes qui passaient par là levaient le poing par la fenêtre et criaient « Fuck ICE !»« Je suis tellement fière de ma ville », me suis-je surprise à murmurer à voix haute. Après 7 semaines d'atrocités commises par ces fascistes, les gens ripostaient enfin.
0: Le 14 janvier fera date. Un quartier est parvenu dans l'émeute à faire fuir l'ICE et la police. La peur changerait-elle de camp? En tout cas, c'est un tournant. L'événement pose aussi, et à nouveau, la question du soutien de la police à l'ICE, malgré l'apparente hostilité de nombreux maires démocrates à la présence de la police de l'immigration dans leur ville. Comme à Chicago ou à Los Angeles, les forces de police de l'État et de la ville permettent à l'ICE de mener à bien ses opérations. On entend aussi les libéraux dire parfois de ne pas se rendre sur les lieux des enlèvements. Et pourquoi? D'abord parce qu'il y a un enjeu pour les politiciens de maintenir l'ordre, c'est-à-dire de perpétuer le fonctionnement habituel de la société, même si celle-ci sombre dans le fascisme. La paix sociale leur est précieuse, mais qu'est-ce que la paix sociale au juste? C'est un privilège pour des responsables politiques de pouvoir attendre avant d'agir, c'est-à-dire de négocier et d'espérer une sortie politicienne à la crise, ou d'attendre la fin du mandat de Donald Trump et éventuellement de réparer ensuite les dégâts causés. Or, pour les personnes qui sont arrêtées par l'ICE, l'expulsion et le traumatisme dû à la violence est un danger immédiat et définitif. Comme le dit Crime Think, il est peut-être dans l'intérêt des maires libéraux de maintenir l'ordre alors que des mercenaires kidnappent et tuent des personnes, mais ce n'est pas dans le nôtre. Enfin, la résistance autonome, en dehors du cadre autorisé par les partis, est

0: systématiquement vu comme une menace. Lorsque le peuple se rend compte qu'il n'a pas besoin de l'État ni des forces de l'ordre pour vivre en paix, la raison d'être des politiciens disparaît. Les démocrates, bien que plus libéraux que Trump, appartiennent au même camp et défendent tout autant l'emprise de l'État-nation dont le fascisme n'est que le prolongement. L'élément colonial n'est pas à occulter ici. D'ailleurs, le QG de Lice à Minneapolis est étrangement situé à côté d'un fort qui marque l'une des premières installations coloniales dans la région. Jadis, s'y trouvait un centre de détention pour les natifs Dakota. Les collectifs anti-ICE de Minneapolis veulent passer à la vitesse supérieure. Une grève générale est annoncée pour le 23 janvier. Or, juste avant, le 20 janvier, une photo fait le tour du monde. Celle d'un enfant de 5 ans, Liam Ramos, coiffé d'un bonnet de lapin bleu, arrêté avec son père près de son école primaire. La scène se passe à Columbia Heights, tout proche de Minneapolis. L'enfant et son père sont finalement déportés dans un centre de détention au Texas, à 2000 km de là, quand bien même la famille n'est pas en situation irrégulière, puisqu'elle a une demande en cours de procédure. On saura plus tard que Lice a utilisé l'enfant comme appât pour tenter de faire sortir la mère de la maison familiale afin de l'arrêter elle aussi. Mary Granlund, présidente des écoles de la ville, dit à la presse.
1: Nos écoles et nos communautés doivent être des lieux sûrs où les enfants et les familles peuvent s'épanouir et nous avons besoin d'une solution diplomatique à cette situation. Et nous avons besoin de votre aide car au final, nous avons des sifflets et ils ont des armes.
0: Et le 23 janvier, la grève est un succès. Tôt le matin, par moins 35 degrés, une petite centaine de personnes bloquent le centre de détention, tandis que quelqu'un abandonne une caravane au beau milieu de la route qui le relie à l'aéroport. Dans la journée, entre 50 et 100 000 personnes défilent sur les avenues où les commerces ont fermé leurs portes. On dénombre un millier d'entreprises qui ont rejoint la grève. Un adulte sur quatre vivant à Minneapolis serait mobilisé. Et 8% de la population aurait séché le travail à l'échelle régionale. Dès le lendemain, une autre personne est assassinée. Alex Jeffrey Pretty, infirmier, 37 ans lui aussi. S'interrompant alors qu'il filmait des violences de Lice pour venir en aide à une femme, il est pris à partie, aspergé de gaz, mis au sol et frappé. Lorsqu'un agent s'aperçoit qu'il porte une arme dans sa poche arrière, il est froidement abattu. 10 balles dans le dos. Son pistolet sera utilisé comme justification. Trump prétend qu'il voulait faire un massacre. Alex Pretty détient pourtant un permis de port d'armes et sur les images, à aucun moment il ne fait un geste qui puisse indiquer qu'il compte s'en servir. Une fois de plus, la colère explose dans les rues des villes jumelles, mais aussi à New York, LA, San Francisco et Oakland. Le quartier de Whittier, où Pretty a été assassiné, se soulève, les habitants et habitantes offrant du mobilier de jardin ou des vieux canapés pour faire des barricades. La foule abonde de tous côtés, mais d'après plusieurs témoignages, c'est surtout la peur et la confusion qui se lisent sur les visages des agents. Ils fuient finalement sous un feu nourri de boules de neige, plusieurs pierres venant même briser les fenêtres de leur voiture. Heath Square est renommé Alex Pretty Square et des prises de parole se succèdent. Un homme d'une vingtaine d'années s'exclame.
2: Nous avons écrit l'histoire hier. Nous avons lancé une grève générale. Nous avons paralysé toute cette putain de ville. C'est la meilleure arme dont disposent les gens. Personne ne viendra nous sauver. C'est nous qui faisons fonctionner le monde. Et c'est nous qui pouvons le faire s'arrêter. Mais un jour, ce n'est pas suffisant. Nous devons continuer lundi.
0: Dans la foulée, Greg Bovino, le commandant en chef de Lice, ouvertement néo-nazi, est rétrogradé et quitte Minneapolis. Le soir même, une manifestation vient célébrer son départ auprès de l'hôtel où sont hébergés les agents. On crie « ICE égale Gestapo ». À partir de là, les manifestations sont quotidiennes. Des cortèges sillonnent les rues pour empêcher les arrestations. Devant les hôtels, c'est tous les soirs que des gens se réunissent. De plus en plus d'établissements refusent d'ailleurs d'héberger les agents. Certains ont carrément fermé leurs portes. Il ne s'agit plus de seulement faire du bruit. Le 25, en bas de l'hôtel Home to Suites, des barricades sont érigées, des vitres de l'hôtel sont taguées, des tueurs vivent ici. Le hall est envahi et la déco est refaite. Même des clients de l'hôtel se joignent à la manif et des personnes circulant en voiture viennent simplement se garer en plein sur l'avenue. Après 2 heures de boucan, Lice tente une sortie. La foule réplique en lui lançant des casseroles et des boules de neige. Puis tout le monde se disperse. Une demi-heure plus tard, on revient pour reprendre le concert et taguer plus de murs. Cette fois, c'est la police qui arrive et qui suit le rassemblement dans les rues adjacentes. Or, non loin de là, un autre groupe attendait son tour et prend le relais. Le quartier sera ainsi animé pendant plus de 6 heures. Début février, la pression populaire ne se relâche pas et la tension devient telle que c'est finalement Trump qui craque. Après un premier retrait de 700 agents, la fin de l'opération de l'ICE est annoncée le 12 février. Les collectifs célèbrent cette première victoire. Plus de 30 000 personnes auraient participé de près ou de loin au comité de réponse rapide. We are the voices, and your end ain't far. La bataille de Minneapolis, avec l'ensemble du mouvement anti-ICE aux États-Unis, doit faire date dans notre référentiel de résistance contemporain. Il démontre que des villes unies et organisées autour du lien social, de l'action simple d'assister, d'alerter et d'être en présence, peut faire face à la 13e armée du monde, dirigée par un fasciste tel que Donald Trump. Bien sûr, la victoire n'est pas totale et l'ICE est toujours là. Le 17 février, elle a tué une enseignante dans l'état de Géorgie. À Minneapolis, les comités de réponse rapide sont en ce début mars en plein dans une semaine de mobilisation pour ne pas relâcher la pression. C'était l'actu des oubliés, merci de nous avoir écoutés. Au doublage, Marie-Lou, Mona et Antonin. 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Quant à la musique, vous avez pu entendre trois chansons liées à la lutte contre l'ICE. La première du rappeur Nourdé, arrêté pendant les émeutes à Minneapolis, avec la chanson Black Kid White Town. Ensuite Ice Age de Track Boost et Nuestro Cielo. Et en ce moment Anti-Ice de Lil Skibidi Man. Joyeux 8 mars et belle grève à toutes et tous. Prenez soin de vous et de vos voisins voisines. Et à dans un mois pour le prochain épisode. 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
1: Bonjour et bienvenue dans le Tunnel Philo en direct, hosté par moi-même, Luz del Fuego, alias sous lequel vous me connaissez peut-être comme une DJ et orga de soirée, cofondatrice du label et collectif Mycelium Syndicate et membre de Gogwin. Mais ce que vous ne savez peut-être pas, c'est que mon autre alias, si je puis dire, c'est Madame. On m'appelle en fait très très fréquemment comme ça parce qu'en fait je suis prof de philo au lycée, dans le public, mais bien sûr c'est en mon nom que je parle dans cette émission. Ici sur Station Station, environ à peu près donc tous les deux mois, je m'amuse à endosser une sorte de double casquette. J'utilise les outils conceptuels que j'ai acquis en philosophie afin de creuser le sens de ce que nous faisons dans l'étoffe, dans la culture des musiques électroniques ou des valeurs qu'on y explore ou qu'on y expérimente. À mi-chemin entre un cours de philo un peu fun et un tunnel un peu barbant que quelqu'un pourrait vous mettre en soirée, je vous invite à écouter pour une prochaine heure nos déambulations réflexives avec moi et mon guest. Aujourd'hui, ce tunnel, je le mets donc avec une de mes partenaires de teuf, de B2B et d'orga de cœur. Ça fait environ 3 ans, je crois, qu'on se connaît et qu'on se met régulièrement en fait des tunnels en soirée. Eh bien, bah, d'ailleurs, vous allez le voir, je vais d'abord laisser mon invité se présenter.
2: C'est trop bien comme commencement. Moi, c'est Erel. Mon nom de DJ est Quedas. Je suis aussi organisatrice et donc DJ en milieu festif. J'ai co-créé le collectif militant lesbo-queer Gogwin. J'ai aussi été organisatrice auprès de Sœur Malsaine pendant un moment. Et voilà, je navigue, on va dire, dans le milieu festif parisien depuis 2022, mais plutôt en milieu rural avant. Je ne sais pas si on se situe aussi sociologiquement parlant, mais je viens d'un milieu populaire. Je viens de Bretagne à la base. Voilà, je pense. Ah oui, sinon dans la vie de tous les jours, je suis chargée de programmation et de communication dans une ressourcerie. Voilà.
1: Trop chouette tout ça. Et du coup, quel est ton rapport à la teuf et à la culture des musiques électroniques en général? Comment est-ce que tu fais?
2: Mon rapport à la teuf, comme beaucoup de gens qui viennent d'un milieu rural et notamment en Bretagne, ça a été d'abord, quand on parle de ailleurs qu'à la maison, chez les parents quand ils sont pas là, c'est en fait en teuf tawa, en teuf illégal du coup, parce qu'en fait chez moi il n'y avait pas de club, donc de musique électronique directement. Ce qu'on pouvait avoir de plus proche, c'était les discothèques, dans lesquelles en fait c'était surtout des sons directs. De sons en fait populaires qu'on connaît sans être remixés, sans être réfléchis, mais brut quoi. Et donc si jamais on aimait un petit peu plus, on va dire les basses, on allait en teuf si l'un de tes potes aussi avait une voiture. Donc ça a été un peu ma première porte d'entrée à l'intérieur, en sachant que à cette époque-là, du coup autour de 2013, ce qu'il y avait principalement en Bretagne, c'était de la hard tech ou de la trance. Et moi, je suis tombée un peu amoureuse de la trance, surtout dans un premier temps.
1: Bah ouais, quand je t'avais rencontrée, tu jouais de la trance, de la bouncy, un peu hard trance aussi.
2: Ouais ouais, carrément.
1: Et aujourd'hui, tu joues complètement autre chose d'ailleurs.
2: Ouais, j'ai triché sur toi. Je crois que ouais.
1: Oui, première de la classe.
2: C'est ça. En fait, Lara et moi, on a fait pas mal de B2B parce qu'on était ensemble à Sœur Malsaine et on a été amenés un peu genre pour s'expérimenter et aussi parce qu'on avait envie à jouer ensemble. Et elle m'a ouverte en fait à pas mal de rythmiques auxquelles je n'avais pas vraiment pensé ou que je m'étais pas encore j'avais pas encore dansé dessus, on va dire, et qui vont aller au-delà du 4/4 en fait, de la rythmique classique d'une techno, on va dire. Et donc avec des contretemps, avec des basses dub, de la break, de la dub, de la baile funk, et genre plein d'autres styles plutôt du mouvement latin club. Enfin ouais, c'est ça, du latin club.
1: Ouais, aujourd'hui c'est vraiment tes influences principales.
2: Ouais. Et aujourd'hui, je ne fais plus que ça. Voilà.
1: Bah, parce que c'est trop bien. Bah, ouais, c'est bien. D'ailleurs, je parle de la breakbeat dans ma deuxième émission, voilà, du rapport qu'on peut avoir à la breakbeat. Au début, c'est bizarre et tout. Et puis, on s'y habitue.
2: Ok. Okay.
1: Aujourd'hui, sur cette émission, je t'ai invitée parce que un des tunnels qu'on s'est mis très régulièrement, et puis une des. En tout cas, quand je t'ai rencontrée chez Sœur Malsaine et même là, chez Gogwin, je trouve qu'un de tes axes de réflexion par rapport à la teuf, c'est comment est-ce qu'on peut instaurer des espaces qui limite au maximum la violence sur des minorités. Si je résume grossièrement, après, est-ce que tu le dirais comme ça ou est-ce que tu reformulerais
2: Oui, je pense, ouais, si, c'est très bien résumé.
1: Ok, super. Mais étonnamment, aujourd'hui, on ne va pas forcément faire uniquement l'éloge de ce principe de non-violence, parce qu'en vrai, ce ne serait pas très intéressant. D'ailleurs, on va voir pourquoi. Mais avoir plutôt un aspect critique. Et du coup, comment est-ce que tu expliquerais déjà ton intérêt pour cette thématique particulière et comment est-ce que justement tu as évolué sur ce sujet d'ailleurs, sur ces dernières années?
2: Ça a été toujours un truc en fait central dans ma vie, les questions d'injustice, les questions de violence systémique, notamment parce que j'en ai vécu beaucoup des petites et que du coup il y a comme une envie de réparation et aussi de protection de mes alliés, de mes adelfes et de beaucoup de choses. Et donc du coup ça a été une pratique presque automatique et tout le temps en allant plus loin, que ce soit dans la théorisation ou dans la mise en pratique aussi, parce que là on va parler beaucoup de théorisation, mais évidemment, je pense que l'aspect le plus important, c'est quand on les met en pratique et en fait, comment est-ce que ça peut aussi bouger les lignes dans cette théorisation-là de réflexion collective, quoi.
1: Ouais. Et comment est-ce que tu as... Enfin, est-ce que dernièrement, tu sens que ta position, elle a évolué sur la thématique de la non-violence ?
2: De la non-violence spécifiquement, oui et non. En fait, j'ai l'impression qu'il y a quand même une base qui est toujours là dans les questionnements que je me pose. Je reste pas... En fait, je suis tout le temps en questionnement, mais je sais pas, je me situe pas forcément quelque part à un endroit. Juste, je sais ce qui me fait ressentir, vraiment qu'il y a une forme d'injustice en face ou que c'est pas normal, c'est pas bien, c'est, enfin voilà. Mais en tout cas, il y a des pans d'endroits que je trouve beaucoup plus intéressants que d'autres, quand il y a le moins de contradictions possible aussi. Je crois que c'est un peu ça, la recherche de la vérité aussi, quand tu vois de plus en plus clair et avec le moins de contradictions, quoi.
1: Ouais, en philosophie, le débat. Par exemple, c'est pas la recherche de la vérité, en réalité, c'est la recherche en commun de ce qu'il y a de plus universel, qui peut fonctionner pour un maximum de personnes. Et d'ailleurs, la politique chez les Grecs, c'est vraiment la recherche du bien commun, de la justice ensemble. Et du coup, parce que l'autre jour, enfin, petit tunnel, l'autre jour, j'étais dans une soirée et une personne me dit « Ouais, je suis pas du tout politisée, etc. » Alors que c'était une personne mexicaine qui habitait en France et qui ne comprenait pas ce que ça voulait dire être politique. Et du coup, s'il y a des personnes qui se posent la question, je dirais qu'à partir du moment où on réfléchit et qu'on œuvre pour des espaces qu'on estime devenir plus justes, sans jamais être le juste, quoi. On fait de la politique, en fait, je pense.
2: Mais il y a souvent les gens se trompent tout le temps entre la politique politicienne qui fait peur parce que c'est vertigineux, en fait, c'est très complexe, et la politique, en fait, qui est absolument partout. Oui. Et du coup, disent, je veux pas être politisé, mais du coup, évidemment, quand tu entends ça, à chaque fois, ça me fait tilter. Et en fait, à quel point aussi est-ce que c'est notre place de le dire à ces personnes qui ont peut-être besoin aussi de ne pas réfléchir à ça à un moment donné
1: Oui, après, elle m'a posé la question.
2: Ah oui, non,
1: et
2: oui.
1: Donc, du coup, à ce moment-là...
2: J'en ai pas tant question. Non, je dis dans l'absolu.
1: Mais oui, c'est vrai qu'après, il y a des personnes qui ne veulent pas l'entendre. Et puis, voilà. Ouais. Mais du coup, justement, pour rebondir sur cette question de la politique, je trouve que si on comprend la non-violence... Enfin, voilà, il faut comprendre la non-violence comme un concept politique. Et en ça, je l'oppose au pacifisme. Alors, le pacifisme aussi, c'est une forme de politique. Mais c'est une forme de politique où, en fait, on se met en retrait. Parce qu'en fait, le pacifisme, c'est la recherche de la paix, de relations apaisées, donc un refus de la guerre et de la confrontation. C'est presque, moi, je dirais, une attitude qui peut être celle du déni face à l'existence inéluctable de la violence. Et c'est pas ça qu'on va chercher. Genre, ça me tenait à cœur de distinguer le pacifisme de la non-violence, parce que la non-violence, en fait, c'est une lutte et un combat actif contre l'usage abusif ou illégitime de la violence. Moi, je dirais que c'est comme ça qu'on pourrait... Parce que la violence existe. La non-violence ne cherche pas à l'éradiquer. Elle cherche juste à limiter, en fait, les dégâts que peuvent engendrer des violences qui sont, je dirais, inutiles, quoi. Donc, en fait, c'est une attitude qui est très lucide face à l'existence de la violence. Et d'ailleurs, c'est pour ça que j'ai pris le son de Liuba. Alors, il s'appelle Billy the Kid. J'adore cet artiste. D'ailleurs, qui va jouer avec Hot Tub, je crois, à la Fête de la Musique ce dimanche. Donc, n'hésitez pas à aller voir. Moi, j'adore cet artiste. Ça parle de comment en rap, en fait, il faut se confronter aux autres, utiliser ses armes d'une certaine manière. Je trouve que ça incarnait bien ce qu'on veut faire là, tu vois. Le discours de la non-violence, c'est un combat, en fait, en lui-même. Et du coup, en fait, je te pose la question, Irel, pourquoi, en fait, il faut s'opposer à la violence? Parce que là, on part d'un certain présupposé que la violence est mal.
2: Pourquoi faut-il s'opposer à la violence? Parce que sinon on la banalise, sinon on continue à la faire vivre, sinon on casse pas, en fait, le cercle de cette violence, parce que c'est à la fois statistique et c'est par toutes les personnes qui s'occupent d'enfants autour d'eux dans le milieu professionnel, etc. On sait, les chiffres sont là. Les enfants qui sont violents avec les autres, à 87%, sont des enfants qui subissent des violences à la maison. Et à partir de ce constat-là, on peut se rendre compte aussi que du coup, bah, en fait, c'est juste un cercle qui ne s'arrête pas. Et à vous maintenant de décider si vous décidez de continuer ce cercle ou de le terminer. Mais du coup, à réfléchir en fait quel impact va avoir l'une des décisions ou l'autre sur le futur et les autres personnes que vous allez être amenées à rencontrer, quoi.
1: En fait, je dirais que la violence, en fait, c'est un synonyme de destruction,
2: absolument,
1: de souffrance, contrôle, de chaos et de trouble.
2: Ouais.
1: Et qu'en fait, à partir du moment où violence existe, elle ne peut que s'agrandir d'une absolument certaine manière. Ce que tu disais, c'est un cercle infini. Ça, ouais. C'est comme la vengeance, en fait. D'ailleurs, c'est pour ça que la vengeance et la violence sont archiliées.
2: Et l'humiliation aussi. Enfin, il y a vraiment le fait de rabaisser l'autre pour se sentir mieux. En règle générale, c'est tout le temps se mettre au-delà de l'autre et montrer que l'autre est inférieur. Et enfin, voilà, il y a un rituel initiatique humiliant et agressif là-dedans. Et voilà, qui est assez intéressant aussi à creuser, quoi.
1: Bah, je dirais qu'en fait, si on veut s'opposer à la violence, c'est qu'elle est fondamentalement hostile à l'épanouissement du vivant. Et là, je dis le vivant de manière générale parce que on va en parler un petit peu, mais quand on parle de non-violence, moi, je trouve que c'est un principe qui doit être étendu de manière universelle et pas seulement l'humain, quoi. Mais du coup, ça tombe bien, nous dit Hobbes. En fait, on a créé l'État pour limiter la violence entre les hommes. Sauf que ce qu'on voit bien, c'est que ça ne marche pas du tout, quoi. L'État perpétue et, en fait, va créer des violences systémiques. Ce qui explique pourquoi, en fait, aujourd'hui, on se pose la question de la non-violence. En fait, face à ce monde qui est violent sous plein d'aspects, physique, moral, symbolique, finalement, est-ce qu'il n'y a pas des espaces où on doit essayer de créer de la non-violence, d'une certaine manière. Et pour ça, en fait, je vous propose d'explorer les origines du concept de la non-violence. Alors souvent, en fait, on pense que la non-violence, ça vient d'un gars qui s'appelle Henry David Thoreau, qui était un Américain, qui a écrit de la désobéissance civile, et c'est super connu, dans lequel, en fait, il dit que le citoyen, il a une espèce de responsabilité morale à ne pas obéir au gouvernement quand il n'est pas d'accord avec ses lois. Et en fait, ce texte est intéressant, il l'a écrit de la prison, parce que le gouvernement états-unien le met en prison parce qu'il ne paye pas ses impôts à un État esclavagiste et qui fait la guerre au Mexique. Et du coup, en fait, ça instaure une idée de, en fait, on peut s'opposer de manière pacifique. En fait, on peut opposer une résistance passive qui peut être, en fait, plus forte que la violence elle-même. Et en fait, si je parle de ce gars, c'est parce qu'il a inspiré celui dont je veux vraiment parler aujourd'hui, à savoir Gandhi. Et oui, parce que Gandhi, il cite explicitement Henry David Thoreau. Mais en réalité, le principe de non-violence chez Gandhi, c'est en fait un principe qui vient de la philosophie indienne. Et le concept, c'est l'ahimsa. En fait, l'ahimsa, c'est un concept très intéressant parce qu'il veut dire à la fois, il veut dire deux choses. Il veut dire la bienveillance ou le respect pour la vie, au-delà de la vie humaine et qui inclut le monde animal et végétal, d'où le véganisme et le végétarisme qui est hyper implanté dans la culture indienne. Et ça veut aussi dire résister au mal sans faire usage de la violence. Donc ça va être vu comme la vertu du fort, celui qui a appris à se maîtriser lui-même et qui va faire preuve de courage face à l'adversité sans justement résister à ses pulsions. Et du coup, je trouve que ce principe d'ahimsa, il est hyper intéressant. Et d'ailleurs, il résonne avec une de tes pratiques à toi, Erel, et que je trouve archi intéressante, c'est que tu es végétarienne, mais depuis très très longtemps, alors que tout ton contexte social n'y prête pas du tout, en fait.
2: Oui. Ça part d'une pensée que je dis naïve, mais pas dans le sens péjoratif, qui vient juste en fait d'une réflexion en fait d'enfant que je trouve complètement sensée, mais naïve dans le sens où
1: La naïveté parfois
2: est magnifique. Ouais. Genre, c'est même une des meilleures choses.
1: C'est vrai que parfois démonstration rationnelle. Voilà.
2: Comme je disais, je viens d'un milieu rural, milieu populaire, parce que mon père est agriculteur et chasseur. Pas chasse à la cour, hein, je précise, la chasse à la cour, c'est pour les bourgeois. et en gros, j'ai baigné un peu là-dedans. Après, ma mère était pesco-végétarienne déjà depuis longtemps, mais préparait la viande de chasse, etc., à la maison, et en fait, la faisait cuire quand même pour son mari. Et donc du coup j'ai eu à la fois la vision en fait beaucoup plus lucide sur déjà l'abattage, la préparation de la viande que peut-être dans des foyers où on mange plus des choses qui sont pré-préparées, on a moins en fait notion de quelle viande vient de quel animal, surtout quand on est enfant et quand les termes en plus sont changés. Un veau, dans notre tête, un bébé vache, c'est pas un veau.
1: Ouais.
2: Et en fait, quand c'était du coup dans une ferme, on avait beaucoup d'animaux et on avait même des cochons, etc. Et moi, étant très proche d'eux, bah en fait, il y avait une phrase de PETA il y a 15 ans. C'était un de leurs slogans, genre en gros, les animaux sont mes amis et je mange pas mes amis. Mm. Bah en vrai, c'est typiquement ça que je me suis dit à l'époque quand on m'a expliqué en fait, ce que tu manges, c'est de la viande et en fait, c'est tu nommes en fait l'animal avec lequel tu es en train de vivre depuis 5 ans, que tu gratouilles sous le ventre tous les jours. Ouais. Et là, pardon, je mange ses congénères. Et en fait, du coup, la réflexion, elle est d'abord passée par ça, en mode, est-ce que je peux vivre sans ? Oui. Ok, du coup, je ne veux plus. Et après, ça a été une bataille en interne aussi avec les cantines, parce qu'à l'époque, du coup, j'avais 8-9 ans. Et les cantines refusaient de croire que je voulais devenir végétarienne. Donc, il y a eu des obligations de manger de la viande à plusieurs reprises, jusqu'à ce que je vomisse, à deux doigts de vomir mon poulet de cantine.
1: La résistance passive.
2: Ouais. Et au bout d'un moment, le déclic est arrivé en mode, on va arrêter. Mais donc, il y a cette réflexion au départ qui part d'un sentiment très, très mignon, je trouve, en mode, non, mais moi, je les aime et je ne vais pas les manger. Et ensuite, évidemment la réflexion autour de la torture animale, de l'écologie, de beaucoup de choses et qui sont venues en fait juste consolider la réflexion autour de ça. Mais c'est vrai que du coup ça fait 21 ans que je suis végétarienne et c'est très rare que je tombe sur quelqu'un qui l'a été aussitôt aussi.
1: Ah ben pour moi t'es la personne que je connais qui s'est convertie, parce que après il y a des alors j'en connais pas non mais qui s'est convertie au végétarisme, enfin tu vois alors que tout t'en empêchait tout. Et puis en plus j'aime bien parce que quand tu décris le rapport à la cantine, c'est une bataille.
2: Ah ouais,
1: on voit bien que c'est justement quelque chose qui est pas du tout évident que de mettre en place des principes non violents et que parfois passer par la violence ça marche pas, mais qu'il faut imposer une forme de résistance passive et puis au bout d'un moment les gens ils cèdent, ce qui est exactement la stratégie de Gandhi. Waouh, la transition. Gandhi donc en fait qui va s'inspirer de la philosophie de Henry David Thoreau et comme vous le savez peut-être, il est présenté comme, et puis là j'insiste sur ces termes, celui qui a conduit l'Inde à l'indépendance, parce qu'elle était colonisée par les Anglais, de manière non violente. Alors, il a fait un appel au boycott contre les institutions et les marchandises anglaises, qui apparemment a eu une répercussion massive sur toute l'Inde et a mis à mal l'économie anglaise. Il a fait des actes de désobéissance civile en refusant de se soumettre aux lois avec lesquelles il n'était pas d'accord. Et puis d'ailleurs, en lisant les textes de Gandhi, la question de la liberté de conscience, elle est très, très importante chez lui. Et enfin, des mobilisations de marche non violentes pour protester. Et on nous dit, c'est comme ça que Gandhi a libéré l'Inde et c'est merveilleux. Sauf que vous vous en doutez bien, parce que vous avez déjà entendu aussi ce discours, est bien remis en question par les historiens aujourd'hui. Surtout, en fait, il y a quand même des propos chez Gandhi qui sont ouvertement racistes, misogynes et des pratiques pédophiles. Mais je vais en parler plus tard. Pour l'instant, je vais en fait t'expliquer ce que j'ai lu dans La Voix de la non-violence et que j'ai trouvé absolument pas OK et réel. Et je veux que tu réagisses avec moi en mode « what the fuck ?» Parce que du coup, premièrement, un truc que j'ai trouvé hyper choquant, en fait, il a une posture messianique et prophétique d'un mystique. Et en fait, chez lui, tout repose sur le fait que l'âme est plus importante que le corps parce que l'âme est immortelle et qu'il faut donc à tout prix la préserver.
2: Ouais.
1: Parce que du coup, si tu te réincarnes, finalement, tu veux que ce soit au paradis. Donc en fait, il vaut mieux ne pas céder à la non-violence. Voilà. Donc c'est juste un moyen de sauver son âme.
2: Oui, donc c'est très égocentré au final, quoi. Enfin, c'est...
1: Les fondements, j'étais un peu déçue, tu vois, de voir ça au fondement. Deuxièmement, c'est hyper manichéen. Mmh. Le bien égale l'amour et le mal égale la violence.
2: C'est un principe de n'importe quelle religion. J'ai quand même l'impression qu'il y a toujours mal et bien, quoi. Enfin, qu'il y a peu de nuances.
1: Pas n'importe lesquelles.
2: Ouais.
1: Justement, Nietzsche, il adore les Grecs.
2: Ouais.
1: Parce que chez les Grecs, les dieux, ils sont archi ambigus.
2: Ouais.
1: Mais c'est vrai que dans les religions qu'on peut appeler de la transcendance, où du coup, Dieu est en dehors du monde et crée le monde, etc. Ouais, ça revient tout le temps, ça.
2: Ouais.
1: Et d'ailleurs, qu'est-ce que tu penses, toi, de ce principe super manichéen dans
2: Tu veux dire du bien et du mal, comme ça ?
1: Ouais, voilà. Et de dire que la violence, c'est le mal absolu. Parce que jusque-là, c'est le discours qu'on semble tenir, tu vois, toutes les deux.
2: En fait, moi, ça me fait penser directement à ce que j'ai appris du bien et du mal quand j'étais petite. Donc, je viens d'un milieu catholique où j'ai été obligée de faire le catéchisme, voilà. Et donc, en fait, pour le principe, il est vraiment en fait de t'éduquer à agir tous les jours et à de comprendre qu'est-ce qui est bien, qu'est-ce qui est mal, qu'est-ce que t'as pas le droit de faire et qu'est-ce que t'as le droit de faire. Et en fait, c'est un contrôle de corps et de pensée constant. Mais en fait, ça veut dire que si tu faillis aussi, tu rentres dans une auto-mutilation, enfin un peu une flagellation constante en mode t'es qu'une merde, t'as fait ça, t'as osé dire ça, t'as osé faire ça, etc. Et en fait, la culpabilité constante, les catholiques sont très connus pour ça. Alors là, c'est leur moyen de contrôle, c'est la culpabilité. Très ironique parce qu'en plus, c'est des règles aussi qui sont vachement à géométrie variable selon les individus, selon leur implication dans l'église, etc. Et aussi leur endroit de pouvoir et de hiérarchie en fait au sein de cette même église. Mais nous, pauvres âmes perdues que nous sommes, dans tous les cas, notre destin, c'est de se flageller constamment et puis de s'excuser et puis de se faire pardonner. Et puis, j'ai l'impression que moi, je vois ça comme une forme de BDSM, mais involontairement.
1: Ah oui, non, mais t'as totalement raison. En tout cas, plein de philosophes, dont Nietzsche, te donneront raison. Mais du coup, tout ça pour dire qu'il avait un peu le melon, Gandhi. Du coup, il se compare quand même à Bouddha, à Socrate, et à Jésus-Christ. Mais c'est pas le plus problématique. Deuxième truc que j'ai trouvé hyper pas cool chez Gandhi, c'est qu'en fait il se met dans une posture héroïque. La non-violence, c'est c'est vraiment en fait un espèce de. Enfin, t'as l'impression que c'est un espèce de guerrier qui incarne toutes les vertus du combat, de la masculinité, de la virilité, de genre la maîtrise de soi, etc., etc. Et en fait, du coup, il va grave shame les gens qui fuient devant la violence. Alors que, en fait, pour lui, le guerrier, il doit se mettre genre en mode face aux épées et accepter la mort si elle est là, quoi. Et du coup, en fait, ça conduit à un mépris de classe, à un élitisme et du coup à une misogynie atroce, puisque du coup, c'est que l'homme qui peut incarner cette figure et du coup tout le peuple qui n'a pas appris cette maîtrise de soi et qui se laisse aller à la violence. Inorganisée ou à la fuite, c'est des merdes quoi. C'est vraiment son discours.
2: Est-ce que du coup c'est en comparaison avec si vous fuyez et que vous répondez à vos instincts animaux, du coup vous êtes des animaux et vous n'êtes pas
1: tout
2: des
1: à fait.
2: Ok.
1: Ouais, en tout cas il le dit pas comme ça, mais en tout cas ça ressemble beaucoup au type de rhétorique.
2: Oui.
1: Voilà, qu'on retrouve aussi chez les Grecs, hein, d'ailleurs.
2: Oui, la question de l'humain et l'animal, c'est un peu une constante aussi.
1: Ah ouais. Truc que j'adore explorer avec mes élèves et tout. Mais bref. tout ça pour dire qu'en fait, je ne veux pas souiller la mémoire de cet homme parce que je pense qu'il est important d'un certain point de vue puisque il a dû apporter des valeurs de paix qui ont inspiré énormément de monde et puis d'un point de vue spirituel, peut-être qu'il a fait du bien à plein de gens. Je ne suis pas du tout en train de remettre ça en question. Mais la question, c'est toujours qu'il faut recontextualiser une pensée, ne pas se laisser aller à l'idéalisation et à la sanctification, surtout quand elle est orchestrée par l'Occident et le capitalisme, parce que évidemment c'est une narrative qui va dans le sens de ce que l'Occident veut présenter, quoi. Donc du coup c'est alors que en plus, j'ai fait quelques recherches et tout, j'ai pas de manière exhaustive, hein, mais les historiens disent clairement qu'en fait la libération de l'Inde, elle est aussi passée par des combats violents et que on a complètement étouffé cette partie-là pour laisser la colonisation passive continuer à régner dans le monde, quoi. Voilà.
2: Tranquillou.
1: voilà. Mais, et on avait beaucoup parlé de ça quand on a commencé à préparer cette émission, c'est qu'en fait, moi, le gros problème principal, en fait, je pense qu'on peut dire, c'est que, en fait, ce principe de non-violence, proclamé comme Gandhi le fait, ça instaure une tyrannie morale, une tyrannie du bien. Qu'est-ce que t'en penses, toi, de ça?
2: Je suis assez d'accord. En fait, c'est la réaction par l'opposition. Et elle est importante dans le process de la réflexion, mais elle ne doit pas être la fin en soi. Enfin, j'ai l'impression qu'on peut s'autoriser, évidemment, d'avoir des réactions violentes face à des choses violentes. Et c'est absolument normal et c'est même naturel, j'ai envie de dire, pour le corps et le cerveau. de réagir avec proportion, quoi. En fait, c'est ça aussi l'idée, proportionnellement à la violence qu'on vit en face. Par contre, dans l'organisation collective, je parle bien de l'organisation collective, je pense qu'on doit ensuite aller au-delà de ça et du coup de, en fait, s'armer différemment et collectivement pour lutter contre la violence, mais du coup peut-être de manière plus organisée et avec des outils en fait qu'on fait grandir et qu'on fait progresser ensemble. Maintenant, il y a aussi, faut bien préciser que évidemment dans l'interpersonnel, ce n'est pas exactement la même chose et c'est pas du tout au même titre la réaction à la violence dans l'interperso, genre quand on va dire si t'es dans si tu vis des violences conjugales ou même dans le milieu familial, etc. C'est pas exactement la même chose, mais dans tous les cas, cette parallèle-là ne fonctionne pas, je trouve, si on veut réfléchir plus loin, en fait. Je pense qu'il va falloir qu'on se force un peu à aller plus loin. Sinon, je trouve que ça ne fonctionne jamais. C'est un peu facile, quoi.
1: Bah, en fait, c'est un peu le problème, je l'avais posé dans mon émission, et c'est le problème du dogmatisme en philosophie, mais aussi en morale et en politique, et en fait, dans tous les domaines de la vie. Quand on pense atteindre la vérité, le problème, c'est qu'on a tendance à se dire que c'est la seule qui est possible, qu'elle est bonne pour tout le monde. Ouais. Et donc, du coup, là, on l'empêche par universalisme, parce que du coup, on pense pouvoir penser à la place de toute autre personne, qui est exactement ce que fait Gandhi quand il dit que c'est comme ça qu'il faut vivre si on veut atteindre plus l'éveil, le paradis, etc. Et en fait, on fait comme si sa vérité était la seule possible et on fait preuve, en fait, d'une intransigeance absolue, si bien qu'en fait, paradoxalement, on en vient à nous-mêmes être violent.
2: Ouais.
1: Et ça, en plus, on le voit en fait pas mal dans les milieux queer, parfois se reproduire.
2: Ouais. Si tu veux. Ou pas. Oui. Je sais jamais trop où me placer là-dessus parce que c'est le milieu queer. Il y a tellement d'expériences différentes qui traversent le milieu queer que forcément c'est très complexe et il faut pas amoindrir en fait les propos et les expériences. Mais c'est vrai que parfois il y a des réactions et en fait des mini des sortes de vengeance en fait interpersonnelle qui rentre en jeu sous couvert de sentiments d'agression, etc. Et en fait qui vient empoisonner, je trouve, et en fait se tromper entre où est la violence, etc. Et évidemment, si la personne s'est sentie violentée par une parole, qu'elle soit maladroite, je comprends absolument, mais je pense aussi j'ai pas envie que je parle pas évidemment de violence sexuelle, de violence morale, d'harcèlement. Dans tous les cas, c'est absolument légitime d'en parler, et même si son agresseur est queer. Mais je pense que faut aussi, une fois qu'on a réussi un petit peu à surpasser une situation, prendre du recul face à sa propre situation dans ce collectif queer. Et dans ce milieu queer, où est-ce qu'on se place et où placer la personne du coup par qui on a été blessé entre guillemets, quoi.
1: Bah, en fait, je pense qu'il y a, en fait, il y a un sujet, c'est que de toute façon, on peut pas vivre sans violence.
2: Ouais.
1: Elle n'existe pas parce que déjà, on vit dans des systèmes qui sont violents ou qui perpétuent certaines violences de manière systémique. Parfois, en fait, une situation peut nous faire réagir de manière colérique et qui peut s'apparenter à de la violence. Je pense que ce n'est jamais une excuse, mais évidemment que les personnes qui sont dans des états seconds en soirée vont parfois en venir à des comportements violents. Donc, en fait, elle existe, cette violence. Ouais. Et je pense que le problème du principe de non-violence, quand je disais d'une tyrannie morale, c'est qu'on ne peut pas juste cancel toutes les personnes qui font preuve de violence.
2: Ouais.
1: Ou de quelque chose qu'on estime être violent, et qu'il faut un peu, justement, aller au-delà de cette idée, quoi.
2: Bah, surtout que ça part du principe, ça veut dire que tu penses toi-même être absolument parfait, en fait.
1: Exactement.
2: Et ça parle, du coup, de... comment on appelle ça, de pureté militante, voilà. Et en fait, la pureté militante, elle a ses limites aussi. Enfin, je pense que de penser qu'on a la meilleure pensée possible et qu'on a les meilleures actions, c'est qu'il y a un problème, c'est qu'il y a un souci. Parce que la violence, on la porte dans notre dans notre jugement sur les autres, dans nos pensées. Et il y a une différence entre, bah, c'est ce que les psychologues vous disent souvent, mais genre, on contrôle pas ce qu'on pense, on contrôle ce qu'on fait et ce qu'on dit. Et la réalité, c'est qu'en fait, même les personnes concernées ont des pensées transphobes, ont des pensées racistes, ont des pensées sexistes, parce que en fait, c'est un apprentissage depuis qu'on est tout petit.
1: C'est une socialisation, c'est, voilà. On est imprégné de ça, quoi.
2: Et je pense que du coup, aller jusque flageller tout le monde et s'autoflageller dès qu'il y a une erreur, c'est aussi en fait s'empêcher d'aller réfléchir plus profondément et se remettre en question plus profondément. C'est du coup d'où ça vient, pourquoi je pense ça et comment je peux me battre contre et comment je peux essayer en fait de, voilà quoi, de limiter ces réflexions, enfin ces réflexions dans la tête. Je parle bien évidemment si vous avez mis ça en action. Là, c'est un autre sujet.
1: Bah, là, c'est un délit.
2: Et voilà.
1: Du coup, vous devez aller en prison.
2: En prison. Non. Mais ouais, je pense que en fait ça parle beaucoup de pureté militante et je pense que tu m'as un peu lancé là-dessus parce que genre on s'est échangé, enfin tu m'as échangé un podcast d'une personne
1: super
2: qui justement parle des limites de la non-violence et notamment de la communication non-violente dans les milieux queer et en fait elle qui est afro-descendante. Peut-être. Et en gros, qu'elle parle de, genre, elle va donner un exemple très simple. Quand une famille, un daron et une daronne arrivent sur le sol français au milieu d'une soirée queer et en fait se met sans faire exprès, sans avoir les codes, etc., à mégenrer quelqu'un. Et ce qu'on peut dire à cette personne, non mais c'est pas du tout ok ce que tu viens de faire. Et en fait les traiter de la même manière que d'une personne blanche sur le sol français depuis longtemps qui a déjà les codes, qui a conscientisé, qui a eu accès à tous ces savoirs-là. En fait, la question, elle est hyper intéressante parce que du coup, c'est vrai que ces réflexions queer, et je précise, on est toutes les deux blanches. Hein.
1: Oui. Mais si jamais vous n'avez pas.
2: Voilà, pour se situer. C'est vrai qu'on a tendance à être un peu omnibulé par nos réflexions de blanc, entre blancs.
1: Ouais.
2: Et genre, en fait, on n'enlève pas. On n'enlève pas des pensées préfaites par en remettre d'autres. Enfin, il faut qu'on reste en questionnement constant. Et c'est pour ça que je trouve très intéressant ce qui se passe aujourd'hui, à quel point aussi on a évolué sur les termes différents, parce que telle communauté a préféré un terme il y a 5 ans, mais aujourd'hui préfère celui-ci, celui-là.
1: Aujourd'hui,
2: celui-là.
1: Le terme racisé, je me mets complètement en question.
2: Racialisé négativement, racialisé tout court.
1: Ou
2: en fait,
1: même juste préciser à chaque fois l'origine de la personne, tu vois. Enfin,
2: et tout ça, c'est ultra intéressant de voir comment en fait, ces communautés concernées évoluent petit à petit là-dessus. Et je pense que ça fait vraiment partie intégrante de la réflexion, en fait.
1: De la politique,
2: genre,
1: quoi.
2: Ouais, voilà.
1: Qu'on avait défini tout à l'heure. Mais du coup, la ref, juste pour la préciser, c'est Mariam Bahafou dans Héros politiques. Et elle a un concept qui était super, c'était l'espace sécuritaire. Elle disait, voilà, en fait, quand on parle d'espace safe, finalement, si on le traduit, ça donne espace sécuritaire. Et elle est complètement d'accord, finalement, avec cette traduction, parce qu'elle dit que, bah, en fait, on instaure des nouvelles lois absolues qui vont punir certaines personnes. C'est vraiment du sécuritaire, quoi. En fait, on gagne en sécurité, mais on perd en liberté. On perd en liberté de réflexion, de dialogue, de remise en question, d'esprit critique, etc., quoi.
2: Ce qui est assez ironique, en plus, là-dedans, c'est que c'est des milieux dans lesquels on remet beaucoup en question le milieu carcéral et la manière de punir les gens dans la société. Ce qui est, je suis grave d'accord avec le fait de remettre en question.
1: Pas tout avec ça.
2: Mais du coup, en fait, on finit par utiliser les biais d'ostracisation comme punition. Et ça reste une punition. Priver quelqu'un, notamment concerné d'un milieu queer, parce que cette personne a mégenré, ou je sais pas, enfin je parle d'un détail, mais évidemment, c'est pas du tout la même réflexion quand il y a une victime et un agresseur réellement. Mais en fait, il faut juste poser la question en fait, à quel point on peut aller loin dans cette volonté de punir, quoi, de se punir entre nous-mêmes et de couper le dialogue en fait, quelque part.
1: Ouais, et en fait, c'est ça, ça doit rester un questionnement.
2: Ouais.
1: Et une autre référence d'une personne, afro-descendante cette fois, Elsa Dorlin, se défendre, une philosophie de la violence. Et là, elle, va expliquer comment il y a une différence entre les corps défendables. Donc en fait, par exemple, nous, les corps de blanche, c'est des corps défendables, hein, clairement. Et ceux qui sont indéfendables ou qui ne méritent pas d'être défendus. Et en fait, elle va retracer l'histoire de l'autodéfense élaborée par ces populations qui étaient colonisée évidemment par les Blancs. Et justement, pour expliquer comment, en fait, on peut pas non plus faire proclamer la non-violence comme si c'était un principe moral, justement. Voilà. Vous l'avez sûrement constaté, donc, un tunnel, on ne sait jamais trop où ça nous mène, et étant partie de la violence, on en arrive à la philosophie de la violence. En tant qu'on est toutes les deux blanches et qu'on a toutes les deux un certain capital culturel, toutes les critiques qu'on avance là sont des choses qui nous sont venues assez tardivement, hein, d'ailleurs, dans notre réflexion. Et c'est OK, et c'est surtout, c'est essentiel d'être capable de changer d'avis, d'avoir toujours un regard critique, c'est ce qu'on n'arrête pas de dire là depuis tout à l'heure. Je vous laisse méditer sur ce qu'on vient de dire là en écoutant un son de Little Sims, Angel. Alors, en plus, on était allé voir mon concert. C'était en novembre, en octobre.
2: Ah, c'était en novembre, je crois.
1: Ouais. C'était trop bien. Ouais, c'était bien. Qui évoque cette idée qui est chère au principe de la non-violence, puisqu'on va un peu parler de ça quand même dans la deuxième partie, que l'amour est authentique et sincère peut triompher de tout.

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1: Alors, si vous avez aimé ce son, je vous rappelle, c'est Little Sims Angel. J'adore cette artiste, elle est super. Et surtout, elle permet d'introduire le deuxième volet de ce tunnel philo, qui va porter plutôt sur qu'est-ce qu'on entend par une éthique de la non-violence. Là, on a beaucoup critiqué, mais il y a quand même des apports à avoir. Et du coup, pour commencer, vous avez peut-être pas remarqué, mais j'ai utilisé le terme éthique. Et ce n'est pas pour rien, parce qu'en fait, je distingue l'éthique de la morale. Alors, là encore, on va se dire, c'est les philosophes qui se cassent la tête. Mais pas du tout, c'est pas du tout la même chose, vous allez voir pourquoi. La morale, en fait, c'est un principe absolu de distinction entre le bien et le mal. Ça s'appuie souvent sur une religion ou sur un principe transcendant. Donc voilà, un principe qui serait absolu, une vérité au-delà de l'existence et qui serait figé d'une certaine manière. Et ça conduit en fait à ce que je critiquais plus tôt, enfin ce qu'on critiquait, le dogmatisme. Et c'est donc du coup, en fait, quand on a une morale, en fait, on est rigide par rapport à ces principes. À toutes les situations, on applique exactement la même grille de lecture et on est persuadé que par là, on est dans le bien. L'éthique, par ailleurs, ça vient en fait du grec éthos et ça veut dire le caractère. Et en fait, l'éthique, c'est plutôt une idée de souplesse, de flexibilité et d'adaptativité. C'est un effort par lequel un individu va s'efforcer de mener ce que les Grecs appellent une vie bonne, c'est-à-dire la recherche de la meilleure vie possible au sens du bonheur individuel, mais aussi au sens du devoir de la vie en société avec les autres, etc. C'est Aristote, dans l'éthique à Nicomaque, qui va définir l'homme prudent, qui est un homme vertueux, qui est celui qui arrive à s'adapter à toutes les situations. Et parce qu'en fait, il fait preuve d'incertitude morale. En fait, c'est l'homme qui sait qu'il n'y a pas de principes moraux absolus, que la réalité est toujours ambiguë, qu'elle est toujours complexe et qu'en fait, il faut toujours s'adapter à chaque situation. C'est donc en fait une sagesse pratique qui ne cherche pas à agir parfaitement, mais qui cherche à agir au mieux dans chaque situation. Et d'ailleurs, en fait, je trouve que c'est exactement ce que vous aviez fait avec Gauguin à un moment donné. Est-ce que tu veux en parler? Parce que moi, je ne faisais pas partie du collectif à ce moment-là, mais j'avais suivi évidemment ce qui s'était passé.
2: Pour la remise en question de la mixité choisie.
1: Exactement.
2: Alors, le collectif Gauguin, en fait, on s'est créé à la base parce que on pensait qu'il y avait un gros manque de propositions différentes événementielles pour le public lesbo-queer. Donc, évidemment, on parle pas que de lesbiennes, on parle des bi, des pans, des meufs trans, des mecs trans. Enfin, genre, ça va au-delà de ça, quoi. On avait aussi, je pense que c'était un moment dans notre militantisme où on avait besoin de se retrouver entre nous et donc du coup de passer par de la mixité choisie. Donc sans homme 6, pour être un peu... au début c'était sans homme 6, après c'était... je crois qu'il y a eu sans homme 6 hétéro au début, ensuite sans homme 6 tout court. Enfin bref, ça a un peu évolué. Et en fait, grâce à beaucoup de discussions avec des mecs trans notamment, on est revenu à remettre ça en question parce qu'on avait préparé un podcast justement sur pourquoi est-ce qu'on organise nos soirées en non-mixité et on a commencé à vouloir récupérer des témoignages qui étaient extrêmement divers et du coup pas forcément calés dans nos sens parce que c'était un peu le but aussi. Podcast qui, vous le remarquerez, n'est jamais sorti, mais nous a permis de remettre en question profondément la forme en fait du collectif et on s'est rendu compte du coup que même si la pratique de la non-mixité nous n'était pas problématique en soi, c'est-à-dire que on n'allait pas obliger qui que ce soit à se nommer d'une certaine manière. C'était en gros, on expliquait, c'est un collectif lesbo-queer, si tu fais partie de la communauté, tu es bienvenue. Mais à aucun moment, on était là, est-ce que tu fais partie de la communauté, etc. Oui. En fait, c'était, comment on appelle ça, c'était un peu une forme de responsabilisation commune et personnelle, en mode, je me sens OK avec le fait de venir, donc je viens. Oui. Mais ça a clairement ses limites, parce que du coup, en fait, ce que ça fait psychologiquement, c'est qu'en tant qu'orga, on autorise aussi les personnes à faire de la suspicion de genre, donc de la police de genre sur place, et on se retrouvait avec des groupes de personnes qui allaient montrer du doigt des groupes et dire là, il y a un mec cis, sortez-le-moi. Enfin, en gros, évidemment, j'exagère un peu, mais en gros, l'idée, c'était quand même montrer du doigt et dire, là, en fait, c'est pas possible, il y a un mec cis. Et c'est quelque chose qui, au même moment, moi, j'ai vécu plusieurs expériences qui allaient dans ce sens-là aussi, où j'organisais les clubs misandres. Et en fait, où je rencontre un mec trans qui se fait harceler par une meuf parce qu'elle est persuadée que c'est un mec cis et qu'en fait, il a rien à foutre là.
1: Alors qu'en plus, le club misandre n'était même pas
2: en non-mixité. Mais cette personne a été très saoulée de voir que ce mec existait. Et en fait, c'est fait un peu pour chasser, sans qu'il y ait d'agression physique trop violente, mais quand même, c'est une violence symbolique extrêmement forte. Mm. Et en fait, toutes ces discussions qu'on avait à ce moment-là, on s'est dit, mais c'est pas possible. Si les mecs trans n'ont pas leur place chez nous, c'est que ça n'a pas de sens de continuer cette non-mixité, même si on avait besoin de protection à un moment donné. Mm. En fait, on finissait par mettre de côté une partie de la communauté qui est extrêmement importante, exactement. Et surtout que historiquement, quand même, les mecs trans ont un lien avec la communauté lesbienne qui est extrêmement forte. Pour beaucoup, avaient fait des coming out lesbiens avant leur coming out masque trans. Et donc, en fait, même si certains ne se sentent plus à l'aise avec le fait d'utiliser ce terme pour parler de leur sexualité, ils sont de culture lesbienne parfois. Alors, c'est à eux d'en définir aussi, mais en tout cas, les personnes autour de nous nommaient ça aussi, ce besoin de... je fais partie aussi de ce groupe-là parce que c'est la culture lesbienne, j'en suis très proche et j'ai baigné dedans depuis un moment. Et en fait, du coup, tous ces questionnements sont arrivés et évidemment, du coup, on s'est posé 1000 questions, on a pris le temps d'y réfléchir et faire peser le pour et le contre. Et en fait, dans tous les cas, si on mettait de côté une partie de la communauté, ça n'avait plus aucun sens. Et en fait, si tout le monde n'est pas en sécurité, personne ne l'est. Si tout le monde n'est pas libre, personne ne l'est. Enfin, il y a un peu ce principe-là. Donc du coup, on a remis ça en question, on a réouvert, mais on a pris le temps de bien préciser que si vous ne faites pas partie de la communauté, vous êtes les bienvenus, mais en tant qu'alliés, en connaissance de la place que vous prenez, en connaissance de cause, en sachant aussi que potentiellement, si la soirée elle est pleine, eh bien vous prenez la place de quelqu'un qui a peut-être plus besoin de cet espace que vous. Alors encore une fois, ça va individualiser la responsabilité, donc c'est peut-être un peu un biais parfois facile pour les orgas. Mais moi, j'aime bien quand même appeler à la responsabilité collective parce que même si elle doit être...
1: On politise aussi.
2: Ben oui, c'est important de pousser à ça parce que ça pousse aussi à la curiosité et à la, réf-

0: concernée, de ce que j'en fais comme expérience maintenant. Est-ce que je suis biaisée parce que je suis regard ? Certainement. Mais voilà, enfin, pour nous, en fait, la balance, elle était dans la réflexion, elle a été faite très vite. Et on s'est dit, il est hors de question qu'on mette de côté, en fait, une partie de la communauté.
1: Voilà. En fait, c'est exactement ça, c'est que tu parles d'une balance où il faut en fait jauger où se situe la violence et comment la limiter, comment ne pas la reproduire. Et en fait, c'est vraiment ça, c'est un curseur qu'on met et qu'on essaye de mettre en place pour en fait, voilà, limiter la violence, comme on disait. Et d'ailleurs, ça me permet de faire la transition, puisque tu parlais donc de cet espace qui est le dance floor, parce que justement, donc on ne peut pas changer le monde, en une émission, une soirée, malheureusement, mais on peut quand même construire des espaces dans lesquels les violences systémiques ne vont pas se reproduire. Mmh. Et ou en tout cas, on cherche à limiter leur reproduction et se remettre en question quand elles arrivent pour essayer de, en fait, à chaque fois s'améliorer, justement. Et ça, c'est ce que j'appellerais sortir du paradigme de la violence. Et ça, c'est un principe qu'on voit chez Judith Butler. Alors, Judith Butler, vous la connaissez peut-être pour son essai Trouble dans le genre, qui a été fondamental pour le développement des études de genre. C'est une philosophe américaine qui va beaucoup porter, en fait, sa philosophie porte principalement sur le genre et sur les luttes pour la justice sociale. Et d'ailleurs, c'est ça qui m'intéresse aujourd'hui, c'est son essai La force de la non-violence. Et en fait, elle appelle à un dépassement des structures dans lesquelles nous évoluons, c'est-à-dire les structures de l'État, dans lesquelles du libéralisme, dans lesquelles en fait l'autre est perçu comme une menace. En fait, c'est ça le problème fondamental, elle nous dit, de l'individualisme, c'est qu'il est basé sur un fantasme de la peur de l'autre et de la possibilité qu'il ait à ne pas aller dans mon sens, ne pas remplir mes intérêts, voire même me tuer, m'agresser, etc. Donc en fait, et vous le remarquerez, c'est vraiment le discours que l'on a face à l'étrangeté. C'est immédiat, c'est le danger, la peur, la menace, etc. En fait, elle propose de remplacer l'individualisme comme étant structurant dans l'élaboration de systèmes par l'interdépendance. Alors, qu'est-ce que c'est l'interdépendance ? Moi, c'est un concept que j'aime beaucoup. Parce qu'en fait, déjà, c'est une réalité anthropologique. En fait, c'est l'idée selon laquelle on a besoin de l'autre pour s'épanouir, pour vivre, pour évoluer. Et d'ailleurs, fun fact anthropologique, je ne sais pas si tu le savais, mais en fait, est-ce que tu sais pourquoi les nourrissons humains naissent avec aucune autonomie par rapport aux autres animaux ?
0: C'est pour nous obliger à avoir besoin. Du coup, j'essaye de prévoir ta réponse en fonction de la manière dont tu me l'as posée.
1: Faut peut-être pas faire ça. Ouais. Pas faire ça. Okay. Pas poser,
0: non, je ne sais pas. J'ai hâte que tu me dises.
1: Waouh. Non, mais en fait, à la base, on essaie beaucoup plus tard et on était autonomes. Sauf que les mères, elles crevaient parce que du coup, les bébés et les murs étaient trop gros. Donc, du coup, c'était un vrai problème d'évolution. Ce qui fait que les bébés humains sont nés genre vachement plus tôt. Ce qui fait qu'ils ont besoin d'une communauté pour grandir. Okay. Parce qu'en fait, sinon, dans les premiers mois, ils meurent.
0: Oui.
1: Et c'est pas le cas des autres animaux. Mm. Donc en fait, l'interdépendance, c'est pas un principe autiste. C'est littéralement la réalité, en fait. Et du coup, tu vois, ça, c'est par exemple un des principes par lesquels Judith Butler essaye de penser ces autres espaces. Et en fait, ça conduit à l'idée que faire du mal à autrui ou voir quelqu'un qui subit du mal, c'est en fait faire du mal à soi. Et c'est ça qui est intéressant, je pense. C'est cette idée que la violence, c'est pas juste quelque chose qu'on perpétue vers une entité qui est extérieure et on va pas être concerné par ça après. C'est qu'en fait, quand on fait de la violence, c'est réciproque, quoi, d'une certaine manière.
0: Ouais, je pense. Enfin, il y a quand même un principe global qui, pour les personnes qui font du mal, c'est se sentir bien sur le coup, parce qu'il y a une forme de contrôle, c'est empouvoirant, mais en fait, je pense que même quand on n'a pas forcément des principes, qu'on n'est pas forcément religieux, qu'on n'a pas des principes moraux ou éthiques très poussés, je pense que de toute manière, ça finit par détruire quelque chose et ça finit par se faire mal à soi-même. Enfin, pour moi, c'est inéluctable et c'est d'ailleurs souvent une réponse un peu facile, mais un peu rassurante de toutes les personnes qui ont vécu des violences systémiques, etc. Je me rassure toujours en me disant que nos agresseurs, en fait, vont finir par avoir mal dans tous les cas. Mmh. Parce qu'en fait, quand on fait du mal, on finit par se faire mal. Je sais que c'est un peu bébête.
1: Oui,
0: mais faut se rassurer aussi.
1: Réalité,

0: c'est ce que je disais la dernière fois aussi, ou je sais plus quand. Mais parfois, la philosophie, c'est enfoncer des portes ouvertes. Parfois, on a l'impression de dire des niaiseries. Mais en fait, c'est pas nier du tout, parce que regarde la société dans laquelle on vit, et tu dirais ça à la plupart des gens, en fait, ils se rendent pas compte de à quel point c'est vrai. Et moi, je trouve qu'il y a une expérience qui est assez marrante, c'est que quand tu demandes aux gens qui mangent de la viande, la plupart, si tu leur dis, mais est-ce que tu pourrais, genre, tuer l'animal que tu manges? Mais moi, mais je dirais, alors, à vue de pif,
1: à vue de pif,
0: 70% des personnes seraient incapables. Mais c'est, là encore, c'est une statistique qui est.
1: Je pense même plus. Bien plus.
0: Ouais, peut-être bien, même. Bien tu vois, genre, j'ai essayé d'être en mode soft parce que je ne veux pas parler à la place de tout le monde, tu vois. Mais d'expérience, il y a de gens qui seraient capables.
1: Non, très, très, très peu. Et je pense que là-dedans, il y a aussi les questions de spécisme qui rentrent en jeu. Mm. En fait, les gens ne vont pas mettre autant d'affect sur tous les animaux selon leur mignonneté et leur, en fait, leur trait de ressemblance aux humains ou juste des traits qu'on considère mignons. Et dont on a l'habitude, les poissons, je pense que la plupart des gens n'ont rien à foutre de tuer des poissons.
0: Mais quand je dis que je suis végétarienne, la plupart des gens partent du principe que je mange du poisson. Alors, et le plus drôle, c'est quand les gens ils partent du principe que je mange du poulet aussi.
1: Ah oui, ça arrive souvent, parce que la poule, c'est un peu bête. Il y a beaucoup d'a priori là-dessus. Et comme la viande, elle est quand même radicalement différente, même quand tu la manges, je pense qu'il y a un peu un truc de oui, mais c'est pas la viande rouge, etc. Et donc une distinction. Mais enfin, c'est question de spécisme, du coup, genre, c'est pour ça aussi qu'on a vu tout l'Occident s'élever. Sur les festivals genre où ça tuait des chats et des chiens, par contre les cochons on s'en bat les couilles a priori, enfin genre il y a quand même une sorte
0: qui ressemble beaucoup d'un point de vue anatomique c'est un truc de fou,
1: littéralement c'est des animaux genre extrêmement intelligents, extrêmement affectueux. Et j'en ai eu un. Ouais, on a eu c'est plein, mais j'en ai eu un quoi, qui était absolument adorable et qui se laissait toucher, etc. Bref. Voilà, ce principe, je pense que si on parle de chat ou de chien, personne ne veut tuer un chat et un chien.
0: Non.
1: Le truc qui est le plus mangé, on va dire, ça va être du bœuf, du poulet et du cochon.
0: Ouais.
1: J'essaye de vulgariser un peu. La plupart des gens ne sont pas capables, non. Par contre, le poisson...
0: Ouais, parce que je pense qu'il n'a pas un système nerveux ou quoi.
1: Ça, c'est ce qui avait été dit pendant très longtemps et qui a été en fait complètement annihilé par les recherches scientifiques il y a 10-15 ans, je crois.
0: Il y a si peu de temps.
1: Ouais, il y a si peu de temps qui a été validé ou quoi. Parce
0: le
1: que,
0: biais.
1: Parce qu'en fait. Oui, c'est ça. C'est, en fait, c'était s'ils ne sont pas pareils que nous, du coup, ils n'ont pas de douleur. Ben en fait, si.
0: Ouais.
1: Et même. Alors, ça, il faut peut-être vérifier, mais moi, on m'avait dit pendant longtemps que. Par exemple, il y a certains crustacés, un homard, c'est un crustacé,
0: je crois,
1: qui n'ont pas de seuil de traumatisme de la douleur. Alors, pardon, parce que je sais que ce n'est pas les mots exacts, mais je vais m'expliquer. En gros, l'humain, si on le brûle à vif, on va dire, au bout d'un moment, ton cerveau va faire en sorte de te déconnecter complètement de ton corps et tu ne vas plus sentir la douleur tellement elle est violente. Le crustacé, lui, sent la douleur jusqu'au bout.
0: Et en plus, les homards
1: qu'on met dans l'eau bouillante.
0: Ouais.
1: Est-ce
0: que
1: c'est bon pour vous? Ouais, et je sais pas si ça a été confirmé ou non. En tout cas, c'était quelque chose qui se disait beaucoup dans le milieu du végétarisme il y a 10 ans. Et que je trouvais ça assez intéressant aussi, en fait, qu'on se rende compte à quel point on avait des a priori sur les douleurs des autres en pensant que la douleur, elle est forcément la même que la nôtre. Et c'est aussi l'incapacité des humains à considérer la vie et l'intelligence si elle n'est pas comparée à soi-même, quoi.
0: Mais en fait, on le retrouve. Mais tu dis ça aux humains, mais même, tu vois, les discours qui sont homophobes ou LGBTphobes ou racistes ou des choses comme ça, partent du principe que ces gens-là ne vivent pas les choses pareilles. Hein,
1: oui, c'est ça.
0: Et puis d'ailleurs, pour revenir à la non-violence, vous allez peut-être vous dire, bon, c'est pas si grave de tuer les animaux et tout. Si, regardez aujourd'hui l'état du monde dans lequel on vit. Ouais. En fait, cette violence, elle s'acharne sur nous aujourd'hui avec l'écologie. Mais sur ces très, très belles paroles, super, optimiste. Eh bien, je fais une pause cet été, mais merci beaucoup, Erel, d'avoir été là pour parler de non-violence avec moi. C'était super cool. Je reviens l'année prochaine avec une nouvelle saison et j'ai avec des nouveaux guests, avec des nouvelles thématiques. Enfin, on va toujours parler de teuf, de philosophie et puis des petits tunnels par-ci par-là. J'espère que vous avez passé un bon moment et puis je vous souhaite un bon été. Au revoir.
1: Au revoir et merci pour l'invitation.

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1: Bonsoir tout le monde, ici Pet Castor, vous écoutez Station Station, il est 20h. Bienvenue dans le troisième épisode de l'émission Club Yaoi Serial Experiment. Club Yaoi est en résidence sur les ondes de la Station Station, au premier étage de la station Gare des Mines à Paris. Au travers d'une série d'épisodes, on parle d'amitié au pluriel, de leur importance et de la place qu'elles occupent dans nos vies et dans nos nuits. On parle de comment les amis sont notre première source d'inspiration et de motivation, et de comment on crée ensemble. Alors pour ce troisième épisode, on est honoré d'accueillir Laura Trans et Peggy Orny. Bienvenue et merci d'être là, on est trop contente.
2: Bonsoir. Moi je m'entends pas, mais j'imagine c'est normal.
3: Ouais. On t'entend plutôt pas mal.
2: Ah super, bon bah alors c'est le principal.
1: Autour de la table, il y a aussi Lulu Fébel, comment ça va?
4: Bonsoir tout le monde.
3: Ça va bien.
1: Donc on va passer une heure tout ensemble, on va commencer par parler de vos projets perso, de vos collaborations, et en deuxième partie, vers 20h30, on écoutera votre DJ set en direct.
5: Ouhou, et quel DJ set? Vous n'êtes pas ready?
2: Premier B2B, non?
4: Bah oui, j'avoue.
3: C'est historique.
6: History, making history. Making her story.
5: Ça y est, c'est parti.
3: Eh ben, Laura, PJ, bienvenue.
6: Merci.
3: C'est à moi que revient l'honneur de vous présenter. Laura Trans, tu es artiste multimédia, DJ, flûtiste, productrice et interprète. Depuis 2020, tu mêles lead mélancolique, mélodie autotunée, arpeggio trans et bassline hardcore pour notre plus grand plaisir. Et ton dernier album, Pieces of Me, est sorti en 2024 chez Before Sunrise. Garance Eva Oliveira, tu es artiste, vidéaste, performeuse, écrivaine et tu chantes à l'occasion.
6: Oui.
3: Après avoir étudié l'art dramatique à Strasbourg, tu es partie à Mexico où tu as appris à te dédoubler pour devenir PJ Orny.
6: Oui.
3: Avatar polymorphe né par performance en 2020. Sur les réseaux ou sur scène avec ton spectacle personnage principal, tu développes une œuvre multiforme pleine d'excroissance, d'avatar et d'extension qui questionne sans relâche le voyeurisme de notre temps.
4: Nouvelle bio. Ouais.
2: J'avais une des plus belles bios qu'on t'a jamais écrit.
3: En vrai, j'ai grave pécho dans tes autres bios.
2: Oui,
3: je suis juste un peu genre, comme Chat GPT.
1: C'est pas une IA.
3: Une IA un peu limitée.
1: Moins fasciste.
3: J'espère. PJ, Laura, bienvenue. Comment vous êtes rencontrés?
6: Est-ce que vous êtes prêtes?
4: Ah oui.
1: Oui.
4: On veut la story.
5: Alors dites-vous, on se détestait, genre.
6: Oh. Frenemy.
2: On se détestait. En fait, on s'est retrouvés dans la même école d'art. Et moi, j'arrivais en mode provincial.
6: Parisienne.
2: Et en fait, elle traînait avec des parisiennes. Et moi, je traînais avec des provinciales. Et au début, on était en mode. Et PJ Horny est parti au Mexique, comme tu l'as bien dit.
5: Étudier, faire un échange, oui.
2: En Erasmus. Et quand elle est rentrée, moi j'ai trouvé que ça lui avait fait un peu du bien. Et en fait, à une soirée, par hasard, on s'est retrouvés à parler. Je me rappelle encore, elle avait un petit haut vert.
4: Oh là là.
2: Et c'était un peu la première fois qu'on parlait un peu plus longtemps parce que je la trouvais un peu moins hautaine.
5: Non mais alors faut savoir que Laura était la meuf la plus hautaine du
2: mais
5: monde.
2: C'est toujours ça. Alors ça,
5: c'est l'hôpital qui se fout de la carte vitale, franchement.
2: Alors ça, c'est pas parce que t'es émo torturée dans ton coin que t'es hautaine. Mais c'est vrai,
6: moi j'étais pareil.
3: Mais c'est vrai que de loin ça se ressemble de ouf.
4: Ouais, vraiment.
2: Bref, du coup on a parlé
4: et ensuite genre tu m'as écrit. Mais ça, c'est assez iconique. Elle m'a dit « Ouais, on fait une perf avec mon collectif de perf. Est-ce que ça a dit de venir ?» Et moi, du coup, j'étais trop stressée. Je dis « Oui, grave, j'arrive et tout. » Et c'est pas genre la répète, parce qu'elle m'a dit « Non, mais t'inquiète, la répète, je te dis 2-3 trucs avant que ça commence et tout. » Il y avait 150 personnes, genre. Et genre, elle me dit « Voilà, donc on va très lentement être sur un matelas. » Et puis, on va faire des gestes lents et sensuels.
2: Ah
4: et elle me dit avant que ça commence. Et puis voilà, si on sent qu'on veut se pécho, on s'embrasse.
5: Mais toutes les
4: donc
5: deux.
4: La première fois qu'on s'est embrassé, c'était devant 150 personnes. Et ensuite, on est sortis ensemble, genre.
1: Ah ouais.
4: Donc, vraiment.
5: Meilleurs ex.
4: Ouais, vraiment.
5: Meilleurs ex. Exceptionnel, merci beaucoup.
7: Donc vous êtes toutes les deux passées par une école d'art.
4: Oui.
7: Aujourd'hui, votre lien au milieu de l'art, aux galeries, tout ça, je sais que PJ, t'as fait une exposition à la Maison Pop, t'as exposé dans une exposition collective. C'est quoi votre lien avec ce milieu ? Parce que je sais aussi que vous êtes beaucoup dans les clubs, dans les cabarets, dans ces réseaux-là un peu plus underground.
2: Eh ben, est-ce que tu commences ou je commence ?
4: Comme tu veux.
2: Allez, je commence. Parce que du coup, c'est assez séparé à ce niveau-là. Enfin, et moi, j'ai justement, moi pour le coup, c'est bien séparé où j'ai ma pratique musicale où je tourne avec plusieurs projets musicaux, dont en plus récemment maintenant des nouveaux groupes où j'ai joué à Mofo il y a pas longtemps avec Grunge Grunge Bando, etc. Ouais. Et du coup, j'ai toute cette pratique-là qui du coup est une pratique club, blablabla. Et après, ma pratique artistique, moi, elle est pas énormément dans les galeries, mais en fait, je fais beaucoup des résidences en milieu rural parce que moi j'ai grandi dans un village et j'ai un peu envie de conserver ce lien avec cet endroit-là. Et du coup, moi c'est un peu comme ça que je le fais, où je pars faire des résidences souvent. Et qui du coup sont ponctuellement exposées dans des petites galeries ou des trucs comme ça, mais rien de... à part quelque chose de... plus gros. Il arrivera peut-être bientôt, mais...
1: Stay tuned.
2: Non, ça ne veut rien dire pour le moment.
4: Eh ben, c'est vrai qu'en plus, quand on a passé notre diplôme, Laura et moi, on l'a passé ensemble, mais sur Teams, genre sur Internet, parce que c'était...
7: sous Covid.
4: Ouais, c'était 2020. Et du coup, on a été diplômés à une période qui était hyper, hyper déprimante et où tout était fermé, il n'y avait pas vraiment d'espoir. On ne savait pas comment ça se passait. Et du coup, j'ai fait comme beaucoup de gens, j'ai déménagé à Marseille et j'ai plus fait des trucs associatifs, genre organiser des festivals, travailler dans des assos et tout. Et je me suis dit, non, mais en vrai, le monde de l'art, c'est de la merde, nanana. Et en revenant à Paris, il y a cette scène plus, beaucoup plus... hybride et accessible, qui est celle du cabaret, des bars, des scènes de drague et tout, qui m'a reconnecté avec la scène et qui m'a fait prendre plus ce tournant art du spectacle et qui m'a réorienté, enfin en fait qui m'a réconcilié aussi avec les centres d'art qui s'intéressent à ces pratiques là et qui commencent à bien les exposer.
1: Trop bien, merci.
4: Big up à eux.
1: On a un petit jeu pour voilà. Ce jeu, c'est un petit clin d'œil à notre dernière invitée, Tristana.
4: Oh.
1: Et du coup, on va vous proposer des situations, différentes situations, et vous dites si c'est triste ou si c'est Anna.
2: Putain. Elle a joué aussi.
7: Bien sûr, elle a joué avec Claude Emmanuel, bien sûr, Elisa Mort. Elles ont joué toutes les trois.
4: Non, je suis mort.
1: Alors, la puff goût strawberry, c'est triste ou c'est Anna?
2: C'est
4: Anna sans propos.
1: Rupture, c'est triste ou c'est Anna?
4: Juste, vous savez l'histoire de Strawberry de Laura Trans?
1: Oh, raconte-nous.
4: Non, ok, alors.
7: Censuré.
1: Okay. Non.
4: On ne dira rien.
1: Ok. La rupture, c'est triste ou c'est Anna?
2: Je pense les deux. Non?
7: Très bien, c'est valide.
2: Je pense que c'est triste et Anna la rupture.
4: C'est triste ou anabitane. Hein.
2: Après, t'as des ruptures où tu sais, je parle personnellement. Oui,
4: tu t'es fait larguer parce que t'étais une tana.
2: Alors, déjà, il y a des ruptures où tu t'es fait larguer parce que t'étais une tana, ou il y a des ruptures où genre, tu étais grave dans le mal en fait pendant longtemps, tu t'en rendais pas compte et tu largues et tu deviens une grosse tana.
4: Oui, c'est vrai.
1: Ouais. Marilyn Monroe, quand elle chante Happy Birthday to You, c'est triste ou c'est tana?
4: C'est triste.
2: C'est grave triste. C'est hyper
1: triste. Un groupe de grunge sur les planches de Broadway, c'est triste ou c'est Tana?
2: C'est Tana, ce mec.
4: C'est Tana
1: Land. Les perruques effet chauffe, c'est triste ou c'est Tana?
4: C'est Tana.
2: Ouais, c'est Tana.
1: Merci beaucoup.
2: J'adore
1: cette Tana.
4: Vraiment, merci Tana.
7: PJ, tu fais un travail de perf qui est très référencé, en t'inspirant de la culture même internet, notamment avec le personnage de Massimo, donc le fameux qui a une perruque, qui porte une perruque chauve, un coach en séduction qui est masculiniste, qui est complètement incel. Comment t'as rencontré cet univers de coach en séduction, de masculinisme sur internet, qui est très spécifique? Comment t'es tombée là-dedans?
4: En tombant dans TikTok, hein. Même si au début, enfin. Sur TikTok, tu as ce truc où, d'ailleurs, c'est une référence à la culture incel, mais un peu pilule verte, pilule rouge, où soit tu as un.
7: Ouais, mais. Oui, mais
4: elle c'est Matrix, on n'a pas fait son
7: truc. La pilule violette et
4: la jaune. Ah non, mais parce que dans Matrix, c'est vert.
2: Tu comprends que le
4: lexomil. Et du coup, en fonction de l'algorithme que tu as, et du profil qu'ils lisent de toi, tu as soit les commentaires masculinistes, soit les commentaires un peu plus du côté féminin. Mais bon, c'est pas aussi. La dichotomie n'est pas aussi. Voilà. Et du coup, bah, rien, j'ai connu... Et du coup, en fait, j'ai pas eu accès au contenu incel, puisque je ne suis pas incel, un mec cis-incel. Mais j'ai eu accès au contenu qui se moque de ce contenu. Okay. Et du coup, c'est comme ça que j'ai chopé les refs.
7: Okay. Et qu'est-ce qui t'a intéressé? Pourquoi est-ce que t'as voulu travailler là-dessus? Qu'est-ce qui t'a...
4: C'est grave un miroir... C'est grave un miroir de notre société. Et puis moi, je m'intéressais aux personnes hyper, aux représentations hyper féminines en ligne, aux archétypes féminins. Et en fait, de plus en plus à ce qui les oppose, du coup, à des masculinistes. Mais oui, et comme, j'en avais marre de me, enfin, parce que j'utilise beaucoup l'humour et je voulais aussi me moquer des hommes.
7: Mmh, avec un Z.
4: Oui.
7: Et pour les personnes, parce que moi, du coup, je t'ai vue au cabaret de Naël Daria.
4: Ah, trop bien.
7: À Trigger Warning. Et le public était mort de rire, c'était exceptionnel. C'était un public plutôt jeune.
4: Oui.
7: Mais je me suis dit, je pense que tout le monde n'a pas forcément la ref cette culture. Et pourtant, les gens riaient énormément. Comment est-ce que tu as abordé cette question-là de se dire, les gens, ils ne vont pas avoir forcément la ref de ce monde masculiniste, incel et tout. Et pour autant... Il y a un truc qui passe quand même et c'est quand même hyper drôle d'être avec toi et de te voir incarner.
4: Mais parce
7: ça.
4: Que la culture incel puise dans des trucs d'antan, enfin dans des vraiment des hommes hyper conservateurs à l'ancienne, enfin je veux dire on se tape du mec musclé maximisé depuis longtemps. C'est toute la culture militaire, soldat, viril, alpha et tout, ça puise dans les suprémacistes, enfin dans la culture suprémaciste blanche qui existe depuis longtemps malheureusement et tout. Et du coup, et en plus, tu dis que le public était jeune, mais il y avait une dyke ménopause en bas, du coup il y avait quand même
7: pas intergénérationnel.
4: Il n'y avait pas que des jeunes qui riaient.
7: T'as raison.
4: Mais oui, mais en tout cas, mélanger les références de la culture grave hollywoodienne, les premières personnages médiatisés et tout, et la culture internet qui est grave malheureusement référencée en France par rapport aux États-Unis, les gens comprennent. C'est en fait hyper clownesque, hyper beaucoup de mimes et tout, enfin c'est multi-référencé la culture internet. Il n'y a pas besoin d'avoir les rêves, c'est tellement visuel.
7: C'est aussi avec des grimaces,
4: oui,
7: c'est
4: voilà,
7: avec de la physicalité.
4: Exactement, et du coup il y a un truc tellement goofy
7: qui passe. Et donc avec ce personnage qui est donc masculiniste, aborde en creux aussi des questions de féminisme et de travail sur la féminité. Comment est-ce que, parce que internet, TikTok, il y a des enjeux d'hypersexualisation des corps des femmes, etc. Comment est-ce que toi tu abordes cette question des féminités sur internet, des représentations de la féminité, de leur performativité? Tout à l'heure tu disais femme for femme. Comment est-ce que tu trouves que la féminité elle évolue dans ces espaces là?
4: Eh ben, c'est un peu comme ce truc de... Il y a de moins en moins... c'est de plus en plus... Putain.
2: Respire un coup, ma belle.
4: C'est de plus en plus extrémisé, c'est-à-dire il y a de moins en moins de juste milieu. Du coup, dans la féminité, il y a aussi le tournant hyper féminin qui est pour moi un peu la réponse. Aux enjeux pas du tout voilà. J'avais dit à Laura, pose-moi des questions, c'est en live.
2: Elle me dit viens, on s'entraîne à répondre à des questions et tout. J'étais en mode mais non, on va juste faire un jeu, il y a pas de soucis ma belle.
4: Vraiment être en mode non mais ça va être qu'un jeu.
7: On part sur Tristana.
4: Oh vraiment. Gougou gaga genre. Attends. Non, mais l'hyperféminité sur Internet, c'est la réponse. C'est-à-dire que j'y vois vraiment un cap à tenir. Mais dans la représentation des féminités, il faut... Enfin, ce qui est bien, c'est que maintenant, on a tellement de recul qu'il y a l'ironie qui rentre en jeu, il y a la distance. Et ça, ça fait vraiment du bien dans les nouvelles générations, ce truc de savoir réincarner des choses qui ont été hyper stigmatisantes et hyper montrées du doigt, avec l'humour pour en faire un truc en fait, hyper qui rassemble énormément, qui fait rire, qui fait fédérateur, mais qui est aussi en fait, hyper politique, puisque c'est montré du doigt la plupart du temps. Du coup, Internet devient un endroit hyper important pour exprimer ça. Désolée, j'ai eu le moteur à prouver.
3: Du coup, on va te laisser un petit peu tranquille.
4: Merci.
2: C'est à mon tour.
3: Et Laura, du coup,
2: moi, c'est un peu plus silly mes musiques. Du coup, je risque de moins baver.
3: Franchement, on va commencer tranquille.
2: Okay.
3: Laura,
2: oui.
3: Tu as sorti Pieces of Me en 2024.
2: Oui.
3: Un album sublime de rupture, de vengeance, de colère et d'amour de ses copines.
2: Oui.
3: On va écouter tout de suite Strawberry.
2: Oh.

0: Merci trop bien, quel bonheur.
1: C'est vraiment un banger. Cool, Laura, ouais. C'est exceptionnel. Est-ce que tu peux nous dire un mot sur le processus d'écriture de cet album ? Comment, en combien de temps tu l'as fait ? Parce que tu es aussi autrice, tu as écrit toutes les paroles.
2: Oui. Pareil, je m'entends toujours pas trop, mais j'imagine que.
1: C'est bon, ouais, on t'entend.
0: Ouais, ouais.
2: Allez, je prends ton casque pour le temps des questions-réponses.
1: Oui. Bien sûr.
2: Oui, donc, c'est vrai que j'ai écrit l'album, auteur, compositeur, interprète. Donc le processus de l'album, moi je fonctionne souvent. En fait, je pense que d'abord je suis une productrice musicale. Enfin, moi ce que j'adore faire c'est composer. Du coup, je suis sur Ableton pendant des heures et je compose des trucs, etc., etc. Et en fait, je me retrouve souvent avec 12 000 milliards de maquettes dans mon ordi. donc juste de prod quoi, de musique et je trouve pas tout à fait fini, sur lesquels j'aimerais rajouter de la voix, etc. Et en fait à chaque fois je traîne pour enregistrer les voix, du coup je me dis ah mais peut-être je refais une musique avant et du coup blabla. Et en fait c'est comme ça que est arrivé un album, c'est parce qu'en fait à force d'avoir plein de maquettes, au bout d'un moment j'avais peut-être 40 maquettes et je me disais bon en vrai j'arrête. Vraiment, je me suis mis un ultimatum. Je me suis dit stop, là, c'est fini. Tu n'as plus le droit d'ouvrir Ableton. Juste, tu vas prendre ta carte son. Tu vas aller au studio d'enregistrement et tu vas poser des lyrics. Et en fait, je suis partie en résidence d'écriture un peu à la campagne parce que j'avais toutes ces prods, j'avais besoin de les écouter pour composer les textes, etc. Ouais, le gros challenge pour moi, c'est toujours les textes et la voix. Les prods, ça vient comme des... Enfin, je sais pas, je suis un peu comme un gosse devant son ordi et j'y vais. Et voilà, les textes, il faut un peu que je me canalise, tout ça. Et je pense que ça a peut-être été d'ailleurs Strawberry, en fait, l'élément un peu déclencheur de toute la vibe des textes. En fait, je pense que même tout l'album, il est parti d'une seule phrase. C'est que, c'était peu de temps après du coup que j'ai rompu avec une personne qui m'avait fait beaucoup de mal et en fait je sortais dans Paris, j'allais en soirée et en fait tout le monde, mais littéralement tout le monde me disait t'as bonne mine.
1: C'est exceptionnel, c'était ma question suivante quand tu disais c'est Tana parfois d'avoir d'être en rupture quand tu là tout à l'heure tu nous dis ça. Moi dans mon panthéon de phrases écrites pour la musique, il y a depuis que je suis lycée libre on me dit tout le temps que j'ai bonne mine.
2: Mais tu sais que
1: c'est une phrase, mais je l'ai en lettres d'or partout.
2: Tout le monde m'en parle de cette phrase, des cousins, des tantes, n'importe qui rompt avec quelqu'un qui est néfaste pour lui ou elle, me dit mais depuis que je suis célibe on me dit tout le temps que j'ai bonne mine. Et en vrai c'est la vérité, juste quand t'es pas bien avec la personne avec qui t'es en couple, ça se voit. Et je pense que quand t'es plus avec cette personne, ça se voit aussi. Et du coup vraiment en fait je me suis dit ah mais depuis que je suis célibe on me dit tout le temps que j'ai bonne mine. Et j'ai écrit Strawberry autour de ça. Et du coup après l'album parlait un peu de ça en fait, de relations compliquées, de mes copines qui du coup sont graves là dans les moments des relations compliquées, de aussi je pense qu'il parle de girl boss aussi, et moi je pense que c'est ce que je voulais prouver aussi un peu avec cet album. Enfin la musique c'est un monde masculin, enfin la production musicale c'est un monde masculin ultra fermé, on le sait. Heureusement c'est en train de changer, il y a plein de go genre trop stylés, notamment sur TikTok et tout, qui sont en train de retourner le game. Et franchement heureusement que les Gen Z sont arrivés parce que les millennials ont été trop lents. Du coup ça fait trop plaisir, mais voilà mon album il parle un peu de tout ça.
3: Et alors j'ai bien aimé ton process, mais en vrai, j'ai un complément de question. C'était où ta résidence ?
2: Alors,
3: où est-ce que t'es allée
2: Figure-toi que j'ai eu la chance inouïe d'aller en Corse pour la première fois de ma vie. Pour finir Pieces of Me.
3: C'était incroyable.
2: Une maison de potes à moi. Et je sais même pas où. Je me rappelle même plus. Enfin, je crois que c'est dans le sud de la Corse. Mais je crois que je suis arrivée en bateau à Ajaccio.
3: Et c'est le sud-ouest, je crois, ça.
2: Voilà, je crois que c'était ça.
3: Fun.
2: Ouais.
3: Ok, je vois le paysage.
2: Et après, genre, en fait, j'ai pas beaucoup vu les paysages.
3: C'est vrai qu'à la limite, quand t'es en résidence de musique, tu peux.
2: J'étais vraiment juste. En fait, j'étais enfermée dans la chambre de la maison. Mais c'était très calme. Et je me rappelle, des fois, j'allais marcher dans le maquis. Et sinon, j'écrivais... Enfin, j'écrivais dans la chambre.
3: Franchement, c'est carré, ça a fait un trop bel album.
2: Mais merci. Merci beaucoup.
3: Et alors, en plus de faire des albums de ouf, tu fais des groupes avec des gens ces derniers temps.
2: Oui.
3: À ce qui paraît, t'as un nouveau groupe qui s'appelle Grunge Gone Broadway.
2: Oui.
3: J'aurais trop aimé voir, mais j'ai pas vu parce que j'ai loosé, j'ai pas pris ma place pour le MoFo ce soir-là. C'était trop tard après. Et voilà, mais on a dit beaucoup de bien et je me demandais si tu pouvais nous parler un peu du projet, nous parler de s'il allait continuer et tout, si c'était du one shot, c'est quoi l'histoire derrière tout ça.
2: Ouais, je pense que du coup, avant, vite fait, j'introduis un tout petit peu avant de parler du projet, parce que donc il y a Grunge Gone Broadway, juste avant il y a eu Alternative Room Girl qu'on a créé aussi avec du coup JS Donny qui est dans Grunge Gone Broadway, mais aussi Saïra, Jackie Bellen. Et moi, je voulais
3: parler... J'ai Anthony qui a fait une chanson avec PJ.
2: Avec PJ Orny, oui. Tout est lié.
3: J'ai entendu chanter comme ça.
2: Mais moi, je voulais parler un peu de l'importance pour moi de ces projets. Et après, je détaille un peu sur Grunge Gone Broadway. Mais je trouve quand même que... en fait, du coup, il y a ce truc de... Je fais tous mes... Enfin, j'ai deux projets, Laura Trance et Vanilla September, qui sont des projets solo, où du coup, je les... déploie intégralement seul les deux, donc ça va dans toutes les phases, que ce soit de la composition à la production, à l'interprétation, à la communication sur les réseaux. J'essaie de faire mixer, masteriser, parce que ça c'est quand même vraiment des arts différents, mais voilà, tout est autoproduit, tout est tout ça, bref. Et du coup, il y a eu quand même tout ce truc de, je pense que tout le monde est un peu au courant, c'est pas une grande nouvelle, enfin, SoundCloud est quand même en train de mourir. Du coup, il n'y a plus trop ce truc de communauté, un peu DIY de la musique. Peut-être que là, il y a des gens qui vont réagir à ce que je dis, mais bon, moi, je le tiens quand même. Ou avec un truc un peu de DIY, d'entraide, de communauté, on se commente les musiques avec les commandes SoundCloud, blablabla. Tout ça, c'est un peu en train de disparaître, c'est quand même vraiment en train de se faire remplacer par Spotify, par tout ça, et tout le truc des streams, des algorithmes, des etc. est en train de devenir un espèce de mur énorme. Je trouve quand tu fais de la musique et je crois que moi j'en avais, je commençais à arriver un peu dans une phase où ça commençait à me saouler tout ça. Des fois, tu passes beaucoup de temps.
3: T'as eu des groupes avant de produire de la musique seule et tout. T'avais des expériences collectives de musique où je vois que comme tu joues de la flûte, tu l'as apprise, genre peut-être.
2: T'as eu
3: du partage de musique, genre.
2: La flûte. Enfin, j'ai joué avec la fanfare de mon village où genre.
3: C'est quand même de la commu et de la musique.
2: Ouais. Après, la moyenne d'âge c'était 87 ans. J'imagine. Et je pense que sans moi, elle montait à 99. Du coup, enfin, il y avait genre deux enfants et puis 14 personnes âgées.
3: Incroyable.
2: Mais c'était une expérience. Hein, on jouait le Roi Lion et tout. Enfin, en vrai, j'ai pas kiffé. Non, j'allais dire en vrai, j'ai kiffé, mais non. J'ai pas kiffé, ça m'a traumatisé. Mais non, j'exagère, pas de victimisation.
3: Ouais, donc t'avais bien besoin de, au final de.
2: Non, d'aller et après, sur après j'ai eu un ou deux groupes quand j'étais adolescente, notamment un groupe avec des potes à moi, des potes à moi du lycée, d'ailleurs que j'ai revu il y a pas longtemps, de Franche-Comté. Et on avait un groupe, et en fait, on se retrouvait dans la chambre d'une copine, on avait genre quoi, 16 ans. Et en fait, on passait l'après-midi allongé sur le lit à prendre des ballons de protoxyde d'azote. Mais on disait à la maman qu'on faisait de la musique parce qu'on avait un groupe.
3: Et elle cramait que vous aviez pas de chanson parce que.
2: Non, on était en mode en recherche quoi. Mais. Non, bon, je me suis perdue. Bref, du coup, voilà, Grunge Gone Broadway est né. grâce à une résidence dans les studios de main d'œuvre. Gros big up Loïs qui nous a donné et toute l'équipe main d'œuvre qui nous ont donné cette expérience là. Vous m'arrêtez quand le monologue il devient.
1: Non.
3: Mais si on est là pour ça.
2: Et bah du coup voilà, Grunge Gone Broadway, le nom parle beaucoup de lui-même. On est flûte, saxo, trompette. Malheureusement Angel n'était pas là parce que il y avait des soucis perso, mais sera là prochainement. Batterie, basse, chant, sample et pour une expérience Broadway but make it grunge.
0: Mmh. Trop bien, on a hâte de la suite. Donc vous deux, vous avez travaillé ensemble sur le tournage d'équipe de Laura, à Salt, Strawberry, dans une esthétique très voiture, au ralenti, sur des routes à palmiers, des sorties de club entre copines. Alors, c'est comment de bosser ensemble?
4: Franchement, c'est un rêve. Non, mais c'est vrai, genre.
2: Ouais, j'avoue.
4: Et c'est pour ça qu'on veut faire un film ensemble.
1: C'est l'annonce. Il parlera de quoi ce film?
4: You go girl.
2: Non, moi je voulais parler de quand on travaille
0: ensemble. Oui, travaille ensemble.
1: On commence par travailler ensemble.
4: Sur quoi, sûr?
2: Bah, ah, sur... ah, oui, tout ça. Bah non, mais c'est... C'est... Enfin... Ça va paraître super naïf, ce que je vais dire, mais c'est vraiment quand tout se rencontre, un peu l'art, les amitiés, la musique, le kiff, le love, l'été. Enfin... Par exemple, le clip de Assault, mais parce que moi, j'aime quand même trop raconter cette histoire, quoi. Enfin, on était...
4: En festival.
2: On était en festival. Moi, je disais que j'avais envie de tourner un clip d'Assault. Je crois que j'avais commencé à en parler à Simi, parce que du coup, Simi avait fait une story en mode... qui donc a choréal le clip en mode... je cherche à bosser sur des projets, parce que c'était au tout début de sa carrière, pour un peu se faire un CV. Moi, j'étais en mode, bah écoute, j'ai ce son à clipper. Et du coup, j'en parle à PJ en festival. Je dis, mais j'aimerais trop faire un truc, un peu en mode voiture. Cannes et tout, en mode en mode les ratés du festival de Cannes, tu vois. Et PJ, elle me dit, mais attends, mais moi j'ai la voiture de ma grand-mère, c'est une décapotable, on peut aller la chauffer et tout. Je dis, mais parfait, on fait une ou deux stories en mode en route pour Cannes. Et là, t'as Kaina qui écrit en mode, quoi, mais c'est ma vie, moi j'y serai et tout. Et on était en mode, mais non. Et du coup, oh, on dit, bah iconique. Viens. Et genre.
4: On a fait les magasins pour lui choper un t-shirt I love Cannes.
2: En fait, j'étais en mode, tu sais, comme je dis, tout était autoproduit. Du coup, j'étais en mode, bon, les filles, on a un petit budget de prod. J'étais en mode, on a 50 balles. Du coup, vous voulez
1: trois
2: quoi?
1: Trois t-shirts.
2: Et je crois qu'on a acheté un t-shirt I love Cannes et un pack de 46 Left Ruby. Et on est parti avec la décapotable et Simi.
4: Et on a trouvé l'héliport.
2: Bien sûr.
4: Ouais.
1: Incroyable.
4: On s'est retrouvé face à l'héliport. On a dit, bon, ben, on y va, non?
1: Mais parce qu'on dirait que les routes sont désertes. On dirait que vous avez coupé la circulation en mode demande à la préfecture, tout ça.
4: Ça, grâce à Kaina qui est de Cannes, qui a grandi.
1: Elle connaissait le maire.
2: Et aussi notre complice qui nous avait retrouvés via une story de Karl Froy.
4: Ah, mais oui.
2: Mais oui, qui était venu faire le chauffeur en plus, et oui, etc. Mais oui. Voilà, bref.
1: Exceptionnel. Non, et donc ce projet de film ensemble, peut-être qu'on va terminer là-dessus, après ce sera l'heure du set, mais ce projet de film ensemble, est-ce qu'il y a une résidence à venir? Est-ce que vous avez des premières idées, des premières...
0: Qu'est-ce qui vous excite?
1: Qu'est-ce qui vous...
4: Ben, on aimerait faire un film qui n'est pas raconté du point de vue humain, mais où il n'y a que nous à l'écran. Du coup, comment... Du coup, comment faire exister cette entité?
2: La meuf qui a pas le gosse complexe, quoi.
4: Mais non, puisque...
2: c'est pas rencontré par des humains, mais il y a que nous à l'écran.
4: Genre la narration, on est censé, c'est censé être raconté par une entité non humaine, du coup.
1: Comme une IA, comme une voix de GPS, comme un.
4: On sait pas.
1: Comme un animal.
0: Non humain. Claude.
4: Mais qui serait censé commenter toutes nos présences en ligne depuis nos premières publications Facebook, quoi. Et du coup, on incarnerait des espèces d'évolutions hyper, genre, marionnettes et hyper pantins de nos alter ego en ligne. Et du coup, on serait complètement zombifiés, mais maxés.
2: Encore une histoire bien compliquée.
0: Non, cas, on a vraiment hâte.
4: Trop bien, moi j'achète.
0: C'est l'air génial, ouais, moi aussi. Franchement génial, trop bien.
2: Mais moi j'ai trop hâte de mettre le premier son de notre DJ set.
0: Bah, ça va, c'est parti, hein, premier son du DJ set.
2: C'est vrai?
0: Let's go.
2: C'est parti.
0: Merci.

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0: Bonsoir à tous, bonsoir à toutes. Vous êtes bien à l'écoute de l'émission de L'Envolée sur Radio Fréquence Paris Pluriel, 106.3 FM en région parisienne, puis rediffusée sur une quinzaine de radios associatives amies un peu partout ailleurs. On vous remercie au passage. Cette émission, c'est une émission qu'on a enregistrée hors les murs et qu'on diffuse pour la première fois le vendredi 11 septembre 2026. Une petite présentation de L'Envolée, vite fait, pour rappeler ce que c'est. L'Envolée, c'est un journal et une émission de radio contre toutes les prisons qui donne la parole en priorité aux premières concernées, les prisonniers, les prisonnières et leurs proches, et qui dénonce ce qui se passe en prison et qui raconte leur bagarre. Et l'idée de L'Envolée, c'est d'être un outil de lutte parmi d'autres pour les prisonniers, prisonnières et leurs proches, en portant leur voix et leurs critiques et leurs analyses. Voilà, pour nous joindre, vu que L'Envolée n'existe que parce que nous sommes en dialogue avec vous. Donc L'Envolée passait d'abord par la poste à l'ancienne, mais quand on est en prison, souvent il n'y a que ça. Donc notez l'adresse, l'envolée-fpp, 1 rue de la Solidarité, 75 019 Paris. Vous pouvez nous appeler toute la semaine, laisser un message vocal ou des textos sur Signal, WhatsApp ou téléphone normal au 07 53 10 31 95. Vous pouvez nous contacter aussi par email à contact@l'envolée.net et retrouver les podcasts de nos émissions, les lettres qu'on publie, les articles qu'on publie, tous nos journaux en PDF sur le site internet l'envolée.net. Donc L'Envolée, c'est L'Envolée tout attaché avec deux E à la fin et sans accent. Voilà, vous pouvez aussi nous retrouver principalement sur Instagram. Si je me souviens bien, c'est L'Envolée Journal. Voilà, je rappellerai les contacts à la fin de l'émission. Pour aujourd'hui, de quoi on va parler aujourd'hui? On va donc tout d'abord lire une lettre de la légende JDR. Ensuite, on vous présentera un événement qu'on organise, auquel on espère vous voir nombreux et nombreuses, mi-novembre à Montreuil, en région parisienne, contre les QLCO. Voilà, et ensuite, on pique une émission à La Courte Échelle, qui est une émission anticarcérale de Marseille, et qui est une émission sur les prisons coloniales de l'État d'Israël qui enferme massivement les Palestiniens et Palestiniennes. Voilà, mais donc pour tout de suite, on va vous lire cette lettre qui nous a été envoyée et signée la légende JDR. Elle nous a été envoyée en juin. De la part d'un correspondant qui est au QD. Donc le QD, c'est le mitard ou quartier disciplinaire où on est quand on est puni. Et cette lettre parle d'elle-même. Il nous parle de l'engrenage que subit un prisonnier quand il est en protestation face à la pénitentiaire.
1: Lutherbach, le 12 juin 2026. Bonjour L'Envolée. Je vais commencer par l'acharnement que vous avez bien compris. Et voyez-vous, je suis depuis ce matin encore, une fois de plus, au QD, car l'administration pénitentiaire avait prévu mon arrivée. Des affaires qui disparaissent et tout ce que cela comporte. Ce qui me révolte et me donne toujours la force de lutter, c'est que pour les prisonniers qui me ressemblent, c'est que l'on a le droit à zéro chance. Pas de travail, pas d'activité, aucune réinsertion, alors que j'ai purgé 5 ans sur 6. Comment, alors qu'il me reste seulement 9 mois, je suis toujours incarcérée? Le meilleur dans tout cela, c'est qu'après quasiment 5 ans et 5 renvois, on m'a refusé toutes mes confusions de peine, alors qu'il me reste seulement 9 mois. Quelle réinsertion! Plus aucune remise de peine, et à ma sortie interdiction de mon département. Je ne comprends pas ce système qui pousse les prisonniers à la révolte, et par la même occasion, vous pousse à vous révolter, ce qui est bien sûr légitime. Voyez-vous, il y a deux sortes de défense, la légitime défense et la légitime violence, qui est malheureusement très souvent condamnable, et l'autre, qui bien sûr est inscrite dans la loi. Je ne sais pas si vous êtes en contact régulier avec l'OIP, l'Observatoire International des Prisons, qui me soutiennent depuis de très nombreuses années. Leurs équipes se sont même déplacées au centre de détention de Saint-Mihiel, car je bloquais depuis près de 3 mois. mais une heure après mon entretien avec eux, j'étais transférée. Ils m'ont toujours été d'un grand soutien, car ils ont fait de nombreux témoignages, et encore à l'heure d'aujourd'hui, ils sont toujours présents. Maintenant, je vais vous dire, j'écris à l'équipe de l'Envolée, pareil depuis une dizaine d'années, mais je ne peux plus recevoir le journal à la suite de l'article que j'avais écrit à Saint-Mihiel sur la maltraitance et la dégradation humaine des détenus et des prisonniers. Mais j'ai eu la chance d'avoir parmi mes avocates une qui me l'envoie régulièrement, hormis ces derniers temps, car défendre un prisonnier comme moi n'a pas toujours été simple. Je vous laisse sur ces quelques lignes. Encore merci pour votre courrier. Salut à toute l'équipe pour moi et j'espère vous dire à bientôt. Et encore merci pour votre soutien. Signé La Légende. Et un petit plus, camarade de la prison, à la vida, non à la muerte, c'est chacun sa tombe, camarade. La lutte, c'est la vie, la soumission, c'est la mort.
0: Oui, alors merci pour cette lettre. Donc, pour préciser, La Légende JDR, c'est quelqu'un qui est prisonnier longue peine, qui a fait la tournée des centrales de France, qui a systématiquement été réprimé parce qu'il ne plie pas, comme plein d'autres prisonniers. Donc, on n'a pas beaucoup plus de commentaires que ça à faire. On te souhaite bon courage. On espère que tu vas enfin sortir bientôt et pouvoir un peu passer à autre chose. Et on voulait préciser, c'est super que l'OIP t'ait soutenu. L'OIP, c'est l'Observatoire international des prisons. Ils font plein de choses. Ils ont notamment une permanence d'écoute téléphonique pour les prisonniers et prisonnières que vous pouvez appeler sans avoir l'autorisation spéciale de la prison pour raconter ce qui se passe là où vous êtes. Ils donnent plein d'infos sur leur site internet et dans leur guide du prisonnier. Et de temps en temps, ils se mobilisent pour faire des recours en justice quand ils ont rassemblé assez d'éléments pour justifier du fait qu'il se passe des choses illégales dans certaines prisons. Voilà, donc nous, on n'est pas forcément sur les mêmes luttes, mais on salue quand même ce qu'ils font. Mais on rappelle par contre que il peut y avoir des déceptions parfois parce que l'OIP ne va pas suivre toutes les bagarres de tous les prisonniers et de tous leurs proches, soit par manque de moyens, soit par leur manière de s'organiser, c'est comme ça. Et ça me permet au passage de préciser ce qu'est l'envolée et à quoi ça sert. L'envolée ne va pas forcément, voire pas du tout, entamer des recours juridiques, faire du soutien personnel aux prisonniers, aux prisonnières. On soutient nos amis et nos proches, c'est déjà beaucoup. On s'organise avec eux pour leur défense, mais on ne le fait pas avec tout le monde. Et par contre, ça me permet au passage d'insister sur le rôle de l'envolée. Le rôle de l'envolée, c'est de publier vos paroles. Nous, on n'attend pas d'avoir la confirmation ou des preuves. On croit les prisonniers et prisonnières. Ça ne veut pas dire qu'on les croit aveuglément et qu'on publie tout et n'importe quoi. On part du principe que la parole des prisonniers et prisonnières est tellement empêchée que c'est important de la diffuser et de la publier et de la faire connaître. Et ensuite, on peut soutenir certaines bagarres individuelles ou collectives à notre manière et à notre niveau. Mais la bagarre des prisonnières, elle est menée en premier lieu par ceux et celles qui la vivent, par leurs proches. Et nous, si on peut être un écho, relayé d'une prison à l'autre, relayé dehors, donner de l'écho dehors, on sera super content avec nos petits moyens. Et ça me permet d'enchaîner en fait avec la suite. Ça fait un bon moment depuis leur annonce qu'on vous parle des quartiers de lutte contre la criminalité organisée, les QLCO. C'est super grave ce qui s'y passe. Et ce qui est super important, c'est que les gens qui le subissent directement se mobilisent. Et donc, ce qui est super important, on vous en parle depuis un an, même plus, c'est de se solidariser avec les gens qui dénoncent ce qui s'y passe et de faire savoir. Et la première chose, c'est de faire savoir ce qui s'y passe et ensuite se demander comment on va se solidariser. Donc pour ça, nous, on vous propose un événement qu'on organise à la mi-octobre. Donc on va commencer par vous le présenter.
2: 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Invitation aux journées de discussion contre les QLCO et la torture en prison à Montreuil, à la parole errante. De la torture carcérale à la fascisation générale. Les 16 et 17 octobre 2026, le collectif anticarcéral L'Envolé invite à un week-end de discussion contre les QLCO, les quartiers de lutte contre la criminalité organisée, des nouveaux quartiers de haute sécurité qui durcissent encore l'appareil répressif. L'Envolé et ses invités, anciens prisonniers et anciennes prisonnières, proches, militants associatifs, avocats, propose de faire entendre la voix sans cesse réduite au silence des prisonniers et prisonnières pour comprendre ensemble de quoi la prétendue guerre au narcotrafic est vraiment le nom et pour imaginer ensemble les moyens de lutter contre les QLCO. En avril 2025, le vote à la quasi-unanimité de la loi narcotrafic s'est accompagné d'un méga battage médiatique autour de la prétendue mexicanisation de la France, incarnée par l'image du grand méchant trafiquant. Encore une figure du monstre qui aggrave la stigmatisation raciste, l'enfermement massif des plus précaires et l'allongement de toutes les peines. Non seulement cette loi renforce l'extension tous azimuts des pouvoirs de la police, de la justice et de l'administration pénitentiaire, mais elle instaure un nouveau régime de détention, les quartiers de lutte contre la criminalité organisée. Depuis l'ouverture du premier QLCO à Vendin-le-Vieil en juillet 2025, le ministre de la Justice et ses complices se félicitent de la sévérité du traitement infligé aux enfermés. Torture de l'isolement poussée à l'extrême, déshumanisation des prisonniers et des proches, surveillants cagoulés en permanence, tel est le quotidien dans ces quartiers ouvertement destinés à faire souffrir le plus possible. Au QLCO de Condé-sur-Sarthe, ouvert en octobre 2025, les matons entonnent des chants racistes et brutalisent les prisonniers. Sur le mur d'une salle dégradée, on peut lire « Si tu parles, c'est que tu respires », en référence à la suffocation provoquée par les techniques de pliage. Difficile d'imaginer que ça va mieux se passer au QLCO de Réau, ouvert en août 2026, et bientôt à Valence et Aix-les-Luynes. Dès l'ouverture de Vendin et de Condé, les prisonniers et leurs proches ont cherché à faire entendre par tous les moyens qu'un cap avait été franchi en termes de torture carcérale. Malgré la rigueur du dispositif, les prisonniers se sont organisés collectivement pour faire sortir des communiqués, inonder les coursives et entamer ensemble des grèves de la faim. En mai dernier, les prisonniers de Condé ont mené un mouvement de blocage pendant plus de 15 jours et leurs proches ont publié un texte pour dénoncer des humiliations systématiques. Dispo sur l'envolé.net et dans nos émissions de radio de 2025-2026. En juin, des prisonniers ont déposé une plainte groupée pour violence et harcèlement. Quelques jours plus tard, la contrôleuse générale des lieux de privation de liberté, la CGLPL, a publié un rapport accablant faisant état de violences systémiques au QLCO. C'est dans ce contexte que le tribunal de Caen a fini par rendre le 18 juillet une ordonnance intimant enfin au ministère de faire cesser certaines de ces pratiques déshumanisantes. En fait, c'est le sort de tous les prisonniers qui dépend de ces bagarres contre les QLCO, car les pratiques mortifères de ces quartiers sont déjà en train de contaminer toutes les autres prisons. Tandis que dehors, on parle de fascisation, les prisonniers des QLCO et leurs proches vivent déjà le fascisme. Se battre à leur côté, c'est lutter contre le glissement de toute la société. Il n'y a pas d'arrangement. Au programme. Vendredi 16 octobre, à 19h, présentation du livre « Crever le silence, comité d'action des prisonniers 1972-1980 » de Jonathan Delille et Marie Laigle, à la librairie Michel Firk, rue François de Bergue à Montreuil, en présence des auteuristes et des éditeurs. Puis, samedi 17 octobre, à partir de 13h, à la Parole Errante, 9 rue François de Bergue, métro Croix-de-Chavaux, exposition sur les luttes des prisonniers, table d'information de l'envolée et des collectifs d'invités, espace enfants et bar. Puis, deux discussions animées par l'envolée et ses invités. À 14h, derrière la guerre aux narcotrafiquants, la guerre au quartier. Avec Fabrice Olivet, militant de ASUD, association auto-support des usages de drogue et auteur de « Guerre à la drogue, guerre raciale ». Avec aussi une ancienne prisonnière ayant subi le régime carcéral 41 bis italien, qui a inspiré les QLCO en France, et avec Libre Flo, prisonnier ayant subi le régime d'isolement en France pendant sa détention préventive, et bien sûr, des complices de l'envolée. À partir de 16h, la bagarre contre les QLCO, avec des paroles de prisonniers du QLCO et de leurs proches, sur le fonctionnement de ces quartiers et les mouvements de protestation qu'ils ont menés, un avocat qui mène des actions en justice contre les QLCO et des interventions d'anciens prisonniers sur l'isolement et ses évolutions. À partir de 19h, repas à prix libre par la cantine des Pyrénées. À 20h, spectacle de Khaled Miloudi et Raphaël Goldman dans l'ombre, la lumière. Et de 22h à minuit, un DJ set de Manu Macaque. Toujours à la parole errante, 9 rue François de Berg, 93 100 Montreuil, métro 9, Croix-de-Chavaux. Entrée libre.

Voilà, donc ça c'est l'événement auquel on vous invite. On espère qu'on vous y verra nombreux et nombreuses. C'est le 16 et 17 octobre 2026 à La Parole Errante à Montreuil en région parisienne. Voilà, on vous en reparlera. Et là où je voulais un peu insister dans cette présentation, c'est pour dire que tous les prisonniers et prisonnières sont concernés par les QLCO. D'ailleurs, plein le sentent, parce que le durcissement subi dans les prisons et dans les tribunaux, il trouve son paroxysme dans ces QLCO. Et si les QLCO s'instaurent de cette façon ultra-violente dont ils sont instaurés, c'est toute la population pénale et toutes les personnes qui subissent le système judiciaire qui vont pâtir par effet domino un peu. Et par ailleurs, c'est aussi les gens qui sont dehors, parce que comme on a dit, les QLCO, c'est un petit embryon de fascisme. C'est le fascisme déjà installé, vu tout ce qui s'y passe de super grave, on peut le dire franchement. Et en plus, avec cette idée que, avant, quand même, c'était un peu caché, on disait pas trop qu'on torturait les prisonniers. Et maintenant, c'est un petit peu tranquille de dire à la télé, à la radio, qu'on torture les prisonniers et que c'est bien fait pour eux, parce que il n'y a que comme ça qu'on peut maintenir la sécurité. Ce genre de discours, c'est le genre de discours qui se développe contre les prisonniers, c'est le genre de discours qui se développe contre les étrangers, c'est le genre de discours qui se développe contre les personnes racisées et notamment les musulmans, les musulmanes, et c'est le genre de discours qui permet en fait de créer la figure d'un ennemi intérieur pour pouvoir le torturer, le déshumaniser et lui faire du mal, et pour pouvoir liguer un peu. Une grosse partie du peuple contre eux. Et ça, ça s'appelle le fascisme. Enfin, ça y ressemble très fort. Donc, si on veut pas laisser passer ça, qui existe, qui a toujours existé, mais qui est en train d'empirer, on devrait s'organiser et on devrait regarder tous ensemble ce qui se passe dans les QLCO. Voilà. Je vais vous citer la fin d'un communiqué dont on vous parlera sûrement la semaine prochaine. Des éditions du Bout de la Ville, qui disait combattre les QLCO, c'est combattre l'insensibilisation collective d'où renaissent tous les fascismes. Voilà, à méditer. Et pour le moment, autre sujet, mais sujet très proche en fait. Donc on va d'abord s'écouter une petite musique, on va écouter LKJ Fight Them Back, donc exactement qui parle de lutter contre le fascisme. Et ensuite, on a décidé pour une grosse partie d'émission de vous diffuser une émission de La Courte Échelle, qui est une émission anticarcérale sur Radio Galère à Marseille. Dans cette émission, c'est Assia qui est partie plusieurs fois en Palestine, notamment interviewer des anciens prisonniers et prisonnières proches de prisonniers palestiniens, palestiniennes, pour raconter un peu ce qu'ils subissent dans les prisons de l'État colonial israélien et aussi comment ils résistent. Alors juste dans l'émission, ils disent qu'ils peuvent envoyer le livre qu'elle a écrit avec tout ça. Donc ce livre, il est épuisé, je crois. Donc essayez quand même d'écrire à la courte échelle si vous voulez ce livre, mais je crois malheureusement qu'il est un peu difficile à trouver. Mais ce que je voulais préciser, voilà pourquoi cette émission nous a particulièrement touchés et qu'on trouvait intéressante de vous la passer. Et c'est parce que même si les prisonniers palestiniens, les prisons, pa les pardon, les prisons israéliennes qui enferment les Palestiniens sont loin de chez nous, le mécanisme qui est décrit, c'est le mécanisme fondamental des prisons qui sont faites pour enfermer les dominés. Et les mécanismes de résistance collective qui sont racontés, ils nous semblent vraiment très forts, même si il faut pas faire de comparaison ou d'analogie trop rapide avec ce qui se passe en France parce que ça marcherait pas. Mais parce que les prisons sont pas les mêmes, parce que la résistance palestinienne, ce n'est pas le peuple des prisons françaises du tout. Mais ce qui est très important et ce qui est très porteur dans cette émission et dans les combats des prisonniers et prisonnières de Palestine, c'est que c'est tout un peuple et les prisonniers palestiniens qui résistent face à des formes de fascisme et qui résistent d'une façon inventive et très puissante.
Donc, c'est important de le savoir, c'est important d'y réfléchir et de le faire savoir, de s'en inspirer, etc. Donc, on vous laisse avec un peu de musique, puis l'émission La Courte Échelle sur le système carcéral colonial israélien et les résistances. Et je vous retrouve en fin d'émission.

0: Bonsoir, bonsoir. Nous sommes à... Vous êtes à... Pardon, problème technique. À la courte échelle, comme tous les dimanches, de 19h à 20h, émission anticarcérale contre les prisons et tous les lieux d'enfermement. Je vous donne tout d'abord le numéro de l'antenne pour nous appeler. Vous pouvez nous appeler en direct. C'est le 04 91 08 28 10. 04 91 08 28 10. Vous pouvez nous écrire si vous avez envie de nous écrire. Nous sommes à la friche de la Belle de Mai, c'est au 3, c'est ça, rue François Simone 13003, Marseille. Donc je répète, vous pouvez nous écrire au 12 rue François Simone, la friche de la Belle de Mai, 13003 Marseille. Et vous pouvez nous écrire des mails aussi à la-courte-échelle @reza.net. Et voilà, donc moi c'est Jou. Après on a Charlie.
1: Coucou.
0: On a Gaïa.
2: Ciao.
0: Et ce soir, on a une personne qui est avec nous, c'est une pote, Asia.
2: Salut.
0: Salut, bienvenue. Asia, c'est une pote qui a été plusieurs fois en Palestine. Donc voilà, spoiler de ce qu'on va parler, dont on va parler ce soir. Et qui a pu rencontrer et interviewer, entre autres, plusieurs prisonnières palestiniens incarcérées par l'entité sioniste colonisatrice. Donc, on avait envie de faire une petite discussion avec elle pour qu'elle puisse un peu nous raconter, parler de ses interviews et parler un peu du système carcéral et de la résistance du peuple palestinien. Donc, ça vous va si on commence la discussion? Voilà. Donc, Asia, on peut commencer un peu en général. Si tu veux un peu nous parler de... Qu'est-ce que c'est? Un peu parler en général du système carcéral israélien et c'est ce qu'il représente.
3: Oui. Donc, comme dans beaucoup de situations coloniales, le système carcéral israélien a un rôle central dans la domination et dans le contrôle et dans la gestion coloniale de la population palestinienne, et en même temps a eu un rôle central dans la construction des résistances des Palestiniens et des Palestiniennes depuis les prisons. Le système carcéral israélien, ça s'est créé un peu en continuité avec le système créé par le colonialisme britannique. Et du coup, toutes les prisons israéliennes vont être construites là où il y avait déjà des prisons construites par le colonialisme britannique quand il occupait la Palestine. Et aussi, va utiliser des lois qui étaient déjà utilisées au moment du colonialisme britannique, comme par exemple la loi de la détention administrative, qui permet de garder quelqu'un en prison sans chef d'inculpation, sans aucune inculpation pour une période et donc pour une période de 3 mois, et qui est une période qui est renouvelée qui peut être renouvelée de façon indéfinie tous les 3 mois. Et donc il y a des prisonniers qui sont restés 7 ans, 8 ans en prison avec une peine qui était renouvelée tous les 6 mois. Et donc beaucoup de prisonniers et de prisonnières disaient que c'était un peu une des pires conditions, parce que si tu es condamné par exemple à 10 ans, d'une certaine façon tu le sais, tu commences à prévoir ta vie en prison, alors que quand tu es en détention administrative, tous les 6 mois, tu te prépares à sortir, ta famille, ton village se prépare à t'accueillir, et très souvent, vraiment aux portes de la prison, les matons vont te dire bah, « en fait, non, tu restes en prison ». Donc, le système carcéral israélien a utilisé beaucoup de lois pour juger les Palestiniens, en créant du coup un système de disparité légale sur base ethnique, parce que du coup, tous les Palestiniens, même les Palestiniens qui sont citoyens de ce qui est maintenant l'État colonial d'Israël, sont jugés par une cour militaire, où du coup le procureur, les juges, c'est tous des militaires, et où le taux de culpabilité des Palestiniens est plus ou moins 89,9%. Et alors que tous les Israéliens juifs, qu'ils soient des colons, bon, ils sont tous des colons, mais qui soient dans les colonies, sur les territoires, sur les, en Cisjordanie ou en ce qui maintenant est Israël, sont tous jugés par une cour civile. Et du coup, le système carcéral israélien n'est pas simplement un lieu de punition et de répression, mais c'est vraiment un laboratoire où sont testées tout un tas de techniques, de pratiques de répression anti-insurrectionnelle qui sont testées sur les Palestiniens et qui sont un peu après revendues en Occident et dans plein d'autres régimes autoritaires. Et l'objectif des prisons, bah, en Palestine, mais comme ailleurs, c'est vraiment d'extraire les Palestiniens de leur propre société, de les transformer en être dociles et de détruire toutes ces velléités anticoloniales et ces envies de résistance. Et c'est un laboratoire de répression où... par exemple, tout ce qui est testé sur les Palestiniens, il va être après revendu lors des salons de l'armement dans différentes situations. Et par exemple, Salah Hamouri, qui est un prisonnier palestinien avec la citoyenneté française qui a été expulsé de Palestine suite à son emprisonnement, il racontait qu'un jour il s'était réveillé dans une prison à Megiddo, en Israël. Et qu'il n'y avait plus aucun maton. Et donc, il avait demandé ils étaient où. Et en fait, ils étaient en train de faire un cours de formation pour les matons des Baumettes. Et donc ça montre comment toutes ces techniques répressives sont testées sur les Palestiniens et puis circulent et sont réutilisées dans différents pays, dont la France.
0: Je peux te faire une question. Donc, ouais. Du coup, les matons israéliens étaient allés faire un cours de formation pour le maton de Baumettes ?
3: Oui.
0: Ah, ok.
3: Oui, c'était eux qui faisaient un cours de formation, donc je ne connais pas les contenus, mais sur comment, j'imagine, parce que souvent, ils font des cours de formation, justement, sur comment réprimer quand il y a des révoltes au sein des prisons. Donc j'imagine que ça portait plus sur ça. Mais du coup, c'était eux qui allaient enseigner au maton des Baumettes comment réagir. Et en général, les prisons sont aussi un lieu dans lequel... qui sont utilisés aussi pour recruter des collaborateurs, dans le sens où, vu que beaucoup de personnes peuvent se retrouver en prison sans aucune chef d'inculpation, ils vont essayer, lors des interrogatoires, de mettre pression sur eux en leur promettant de les faire sortir en échange d'informations. Et c'est aussi un lieu dans lequel ils essayent, à travers les informations qu'ils vont arriver à extorquer dans les interrogatoires, par exemple... des informations même qui peuvent paraître anodines, ils vont les utiliser pour créer une espèce de carte de la population palestinienne de Cisjordanie et du coup avoir vraiment plein d'informations sur tous les gens des différents villages, d'où vient la personne arrêtée. Et aussi, le système carcéral israélien ne se base pas forcément sur... ça se base sur le régime de la preuve, ça veut dire que ça suffit que quelqu'un avoue ou quelqu'un dise qu'il t'a vu faire quelque chose et tu peux être en prison sur la base de ça, sur la base de quelqu'un d'autre qui te balance. Et ça, et donc souvent, ces aveux ou en tout cas ces dénonciations sont extorquées à travers la torture qui, d'une certaine façon, est légalisée en Israël. Ça l'était déjà avant le 7 octobre parce que même si la Cour suprême avait dit que la torture n'était pas très bien, il disait que quand même ça laissait la place... aux officiers qui faisaient l'interrogatoire de juger si finalement elle était quand même un peu nécessaire. Du coup, elle était déjà avant le 7 octobre légalisée et après le 7 octobre, c'est devenu même revendiqué. Et comme dans beaucoup des situations de colonialisme, à la fois le système carcéral, c'est un lieu de répression et c'est aussi un laboratoire de répression, mais ça a été aussi transformé par le mouvement des prisonniers et des prisonnières palestiniennes en un laboratoire révolutionnaire, un laboratoire de résistance à travers du coup, l'organisation et les luttes du mouvement des prisonniers et des prisonnières.
1: Et merci pour cette introduction. Moi, il y avait un truc sur lequel je voulais rebondir. Du coup, ce lien entre la prison et la colonialité. Et effectivement, tu parles de laboratoire et j'ai l'impression que c'est un truc qui colle aussi avec, dans des contextes différents, mais aussi avec la gestion dans les empires au 19e siècle et même dans la gestion aujourd'hui des prisons. de vraiment créer des prisons dans des lieux isolés et souvent aussi dans des endroits colonisés. Et ce que fait aussi la France avec, par exemple, le CRA à Mayotte ou avec avec les nouvelles prisons qui sont prévues par le gouvernement français depuis quelques années. Ça parle aussi de réouvrir des anciennes prisons coloniales comme... Darmanin, il a beaucoup parlé de ça aussi ces dernières années. Du coup, comment vraiment la prison fait partie aussi d'une forme de contrôle de certaines populations.
3: Et par exemple, au niveau aussi des géographies coloniales et des géographies carcérales, les prisons en Israël, elles ont toutes été, à partir des années 2000, elles ont été toutes déplacées sur territoire israélien, sur ce qui est maintenant territoire israélien. Ce qui du coup oblige, enfin a eu un impact très fort sur les visites parce que du coup tous les proches, enfin déjà c'est que les proches du premier degré, donc les mères, le père, les enfants et les frères et sœurs qui peuvent rendre visite. Et en fait depuis les années 2000, pour pouvoir rendre visite, du coup tu dois aller en territoire israélien, donc tu dois demander un permis pour pouvoir y aller. Et ces permis est souvent pas donné pour des raisons de sécurité, notamment quand tu as des membres de la famille qui sont impliqués dans des actions contre ce qui est défini la sécurité de l'État d'Israël. Donc c'est un peu un cercle vicieux qui crée des situations d'isolement très fort chez les prisonniers et les prisonnières, surtout que avant les années 2000, il y avait ces formes de solidarité, des réseaux des familles et des proches qui allaient s'organiser et qui du coup allaient faire des tournées, des visites quand les proches d'un prisonnier ne pouvaient pas aller le voir. C'était la mère de quelqu'un d'autre qui allait le voir, parce que comme beaucoup de mères disaient, tous les prisonniers c'est mes enfants. Et à partir des années 2000, c'est plus possible. Donc il y a, même avant le 7 octobre, pendant des années, les prisonniers de Gaza n'ont reçu aucune visite. Et pareil, les femmes prisonnières, vu que les visites c'est souvent une question des femmes pour plein de raisons, des raisons à la fois... des répartitions des rôles des genres, mais aussi parce que les femmes avaient plus de possibilités d'obtenir le permis de visite. Beaucoup de femmes, elles-mêmes prisonnières, n'ont pas reçu, ont reçu peu de visites pendant très longtemps. Et donc justement, pendant très longtemps, un des seuls moyens de briser l'isolement, ça a été la radio en Palestine, parce qu'il y a une émission là-bas aussi qui s'appelle Sotil Asra, que ça veut dire la voix des prisonniers. C'est vraiment une émission radio dédiée, c'est presque une chaîne dédiée que aux prisonniers et aux prisonnières, où il y a un peu comme un parloir libre et à d'autres émissions où il y a des dédicaces aux prisonniers, des émissions anticarcérales. Il y a des prisonniers, des prisonnières qui, du coup, ou des familles des prisonniers qui font des dédicaces, qui prennent la parole et qui parfois transmettent aussi des messages secrets aux prisonniers à travers la radio. Je ne sais pas pourquoi je parlais de ça.
0: Mais là, ça existe toujours ?
3: La radio existe toujours, mais depuis le 7 octobre, toutes les radios ont été confisquées. Et donc, il n'y a plus... avant, il y avait... Enfin, à un moment donné, il y a eu des... Enfin, quand ça a commencé, il y avait des postes radio qui étaient introduits clandestinement. Et du coup, il y avait beaucoup de prises... Enfin, ils connaissaient l'endroit où ça captait. Du coup... Puis il y a eu des luttes, des grèves qui ont permis l'obtention des radios. Et donc, c'était vraiment un peu des rendez-vous hebdomadaires quand ils savaient que la famille d'un tel prisonnier, d'une telle prisonnière allait parler. Tout le monde se réunissait. Ils allaient trouver la cellule où ça captait mieux. Et donc, les prisonniers qui devaient écouter le mieux allaient être transférés, allaient essayer de rendre visite à cette cellule-là. C'était vraiment aussi une expérience collective, aussi parce qu'il y avait... Parfois, par exemple, les prisonnières en 2011, quand il y a eu l'échange entre un prisonnier israélien, Gilad Shalit, et 1027 prisonniers et prisonnières palestiniennes, les femmes l'ont su à travers la radio. L'ont su à travers la radio parce que la mère d'une des prisonnières, à travers plein de jeux de mots, a transmis ce message. Et par exemple, quand les prisonnières ont organisé clandestinement le passage du bac surtout une licence clandestine en prison, mais qui était reconnue par les ministères de l'éducation dehors, une prisonnière que je connaissais très bien appelait à la radio pour donner les notes qu'elles avaient reçues, en disant par exemple à une prisonnière: je t'aime 28, toi je t'aime 25 et demi. Et c'était comme ça qu'elles avaient les notes qu'elles avaient prises, et du coup, elles pouvaient continuer leur éducation clandestine en prison.
2: Est-ce que tu aurais envie de nous parler de comment les prisonniers et prisonnières palestiniens ont résisté?
3: Oui. Depuis les débuts, les prisonniers et les prisonnières palestiniens ont compris que la prison devait était un autre front de lutte, notamment un des fronts de lutte où tu étais constamment face aux colonisateurs, face à l'ennemi, et il y avait un affrontement direct. Et donc, ils ont commencé à s'organiser à partir des années 70. J'ai oublié de dire qu'en fait, depuis 1948, il y a plus d'un million de Palestiniens et Palestiniennes qui sont passés par les prisons israéliennes, ce qui veut dire à peu près les 40% de la population masculine a connu la prison. Et que donc, vraiment, en Palestine, dans chaque famille, il y a minimum un prisonnier. Donc, la prison, c'est vraiment quelque chose qui fait partie du quotidien, de l'imaginaire, qui est au centre des luttes palestiniennes et de la résistance palestinienne. Et donc, à partir des années 70, suite à l'occupation israélienne de Jérusalem, de la Cisjordanie et de Gaza en 1967, les prisonniers commencent à être plus nombreux et commencent à s'organiser en prison. Et les premières luttes, comme est souvent le cas, s'organisent autour des conditions matérielles. Les prisonniers et les prisonnières commencent à s'organiser pour protester à la fois à travers des formes de grèves de la faim, le refus de sortir en promenade et parfois, selon aussi la configuration des prisons, à travers des affrontements directs avec les matons, commencent à exiger à la fois des matelas, des couvertures. Tout ce qui a été obtenu par les prisonniers, ça a été obtenu au prix des luttes très dures. Et toujours les premières demandes, c'était aussi des livres, des cahiers, des stylos. Parce que pendant très longtemps, il n'y avait pas de papier, il n'y avait pas de stylos. Et le premier livre qui a été écrit en prison dans les années 70, c'était écrit sur l'emballage de la margarine, en utilisant l'emballage de la margarine comme page et en utilisant le seul crayon que les prisonniers avaient réussi à voler à un maton et qui se faisait passer de cellule en cellule. Et puis, ce livre est sorti à travers une visite familiale et puis a été réimprimé. Donc ça, c'était le premier livre écrit en prison. Et donc, à travers différentes formes de lutte plus ou moins dures, les prisonniers commencent à obtenir les premières les matelas, les couvertures, etc. Et commencent aussi à se structurer en mouvement assez institutionnalisé, dont l'objectif, c'était vraiment de construire une espèce de situation, des structures de contre-pouvoir où tu ne vas jamais t'adresser à l'administration pénitentiaire pour ne jamais lui laisser la possibilité de te diviser. Et du coup, c'est une organisation extrêmement collective où les prisonniers s'organisent en comité. Il y avait le comité, par exemple, il y avait le comité d'accueil qui était le comité qui était responsable d'accueillir du coup le prisonnier et la prisonnière qui sortaient après des semaines et des semaines d'interrogatoire. Et donc, il y avait à la fois toute une dynamique de care et aussi à la fois le fait d'expliquer les règles des prisons, comment ça marche, d'accueillir la personne. Il y avait un armoire collectif dans lequel tous les prisonniers et les prisonnières mettaient les habits pour les nouveaux arrivés. Et il y avait après le comité, par exemple, les comités culturels, qui étaient justement les comités qui étaient responsables d'organiser les activités culturelles en prison, qui pouvaient être à la fois des spectacles, des formes d'arpentage, des lectures collectives, mais aussi vraiment un système d'éducation qui allait de l'alphabétisation jusqu'à un niveau de master. Et tout ça, c'était organisé clandestinement. Mais donc, c'était tous les prisonniers et les prisonnières qui rentraient en prison en alphabet en sortaient alphabétisés. Et il y a pas mal de prisonniers, notamment ceux qui sont restés pendant 30 ans en prison, qui sont rentrés en prison en étant analphabètes et qui ont obtenu leur master et voire certains pour certains leur doctorat clandestinement en prison en discutant leur dissertation de mémoire par téléphone clandestinement avec l'université de Bir Zeit par exemple ou avec d'autres universités. Et il y avait aussi un comité qui était le comité qui c'était un peu le tribunal interne qui gérait du coup les conflits entre les différents prisonniers, parfois entre les différentes factions, toujours dans cette idée de ne jamais s'adresser à l'administration pénitentiaire. Et puis il y avait vraiment des élections, une espèce de constitution, ça c'était principalement dans les années 80, où c'était un peu le moment d'apogée, enfin c'était les meilleurs moments un peu du mouvement des prisonniers, où ils étaient où le mouvement était très puissant, il y avait un lien très fort entre la lutte qui s'organisait dehors et la lutte qui s'organisait à l'intérieur, mais du coup, il y avait ce tribunal qui gérait les situations internes, et il y avait une constitution, il y avait une élection à la fois du représentant de la cellule, mais aussi du représentant de la prison, qui était le seul, ou la représentante pour les femmes, qui était le seul qui avait le droit de parler avec l'administration pénitentiaire, justement pour empêcher toute tentative d'individualisation, et du coup que l'administration pénitentiaire parle individuellement à des prisonniers ou à des prisonnières. Et du coup, l'idée, ça a toujours été vraiment de transformer la prison, que la prison ne soit pas le lieu où s'arrête la lutte, mais ça soit au contraire un lieu où la lutte s'élabore. Et aussi, paradoxalement, vu que dans les prisons, c'est un peu les seuls endroits dans lesquels ils peuvent se rencontrer des prisonniers, des prisonnières de Cisjordanie, de Gaza et aussi des territoires, des prisonniers des 48, donc des prisonniers qui viennent de ce qui est actuellement l'État d'Israël. C'est aussi, et, et,

0: d'un endroit, comment dire, de répression très très étroit, paradoxalement, l'imaginaire de la Palestine devient plus grand, et que du coup aussi l'imaginaire des libérations devient plus possible, paradoxalement, depuis la prison. Et
1: Merci, j'aurais 1000 questions. Et un truc, avant que tu continues aussi avec les choses que tu as envie de dire, mais si tu as envie d'expliquer un peu, du coup, cette communication intérieure-extérieure qui, j'ai l'impression, est très importante, du coup, elle se fait que par des moyens clandestins, c'est ça? Et s'il y a une évolution aussi dans ce contact dedans-dehors, et comment. Bah, des moments de lutte se font un parallèle à l'intérieur et à l'extérieur de la prison.
0: Où il y a toujours eu un peu une porosité entre le dedans et le dehors en Palestine, parce que beaucoup de personnes ont fait plusieurs séjours en prison, et du coup il y a eu plusieurs allers-retours, mais aussi parce que, en effet, par exemple, la première intifada en 1987, la plupart des leaders de la première intifada venaient de sortir des prisons. Donc c'était vraiment assez clair comment toute une formation aussi politique, mais aussi de lutte, mais aussi de prise de décision, comme je venais de dire, au sein de la prison, a été aussi un peu après un modèle pour la lutte dehors au moment de l'intifada et du coup du soulèvement palestinien. C'était principalement des moyens clandestins. En effet, il y avait la radio, il y avait à la fois les avocats. En fait, les avocats en Palestine, pas tous, mais les avocats en Palestine jouent souvent un rôle très important, mais qui n'a rien à voir avec la justice, justement vu que y a très peu de prisonniers qui reconnaissent la légitimité, enfin il n'y a aucun prisonnier, mais en tout cas qui reconnaissent la légitimité de la cour israélienne. Souvent, le rôle des avocats, c'est plutôt vraiment à la fois un rôle pour transmettre les informations, parfois c'était eux qui allaient prendre les examens que les prisonniers et les prisonnières avaient faits, et les transmettre au comité qui allait les évaluer dans les universités. C'était aussi, notamment après le 7 octobre, alors qu'il n'y a plus aucune visite qui est permise, les avocats, c'est les seuls qui, après plusieurs mois, ont pu rendre visite aux prisonniers. Et du coup, leur rôle, encore une fois, c'est à la fois donner des informations aux prisonniers sur leur famille, si elles sont toujours vivantes ou pas, s'ils ont été déplacés, notamment en ce qui concerne les prisonniers de Gaza, mais aussi d'une certaine façon alimenter le soumoud des Palestiniens qui résistent, parce que c'est les seuls contacts avec l'extérieur qu'ils ont. Donc les avocats jouent un rôle qui n'est pas exactement le même rôle qu'ils peuvent jouer ailleurs. Et aussi leur complicité avec le système est très différente, parce qu'ils sont palestiniens. Et qui du coup se retrouvent à devoir défendre dans une cour coloniale des prisonniers d'où ils savent déjà enfin quel va être la condamnation et les destins. Et après, il y a aussi d'autres formes de circulation des informations. Il y avait pas mal de communiqués de la première intifada qui sortaient même des prisons à travers des systèmes clandestins. Qui étaient en vrai les mêmes systèmes clandestins qui ont permis de faire sortir du sperme des prisons, et donc de faire des enfants entre des prisonniers qui font sortir le sperme dans des emballages de bonbons. Et puis ils font l'insémination artificielle. Et donc il y a eu plusieurs enfants des prisonniers qui sont nés comme ça, dont l'enfant de Walid Daq, qui est un prisonnier qui est mort de négligence médicale après 43 ans en prison. C'était un intellectuel qui a produit beaucoup de savoir sur et contre la prison depuis la prison. Tout ça circule. Ça circule à la fois vraiment aussi des communiqués des luttes, mais aussi des textes, des analyses, des réflexions. Quand en 2006, il y a eu la division entre le Hamas et le Fatah, et du coup, il y a eu l'autorité palestinienne et le Fatah en Cisjordanie, et le Hamas qui a été élu de façon légitime à Gaza, le mouvement des prisonniers a écrit un texte qui appelait justement à une unité, qui mettait en avant cette identité des prisonniers politiques, des luttes contre la colonisation, plutôt que la division selon les différents pays.

0: partie. Du coup, le lien, enfin, comment dire, et même maintenant, même après les accords d'Oslo, qui étaient des accords qui s'est volé, des accords de paix, mais qui ont été des accords qui ont ouvert les portes à la colonisation et qui ont transformé aussi la lutte palestinienne d'un projet révolutionnaire à un projet un peu proto-étatique, libéral, avec plein d'ONG qui commencent à arriver en Palestine, même dans cette situation-là, où du coup il y a un niveau des luttes qui s'est transformé. La question des prisonniers et des prisonnières, c'est toujours la question, avec la question de Jérusalem, capitale de la Palestine, qui mobilise encore et jusqu'à aujourd'hui la population palestinienne, qui les fait descendre dans la rue et qui du coup porte aussi, c'est un peu l'avant-garde révolutionnaire et anticoloniale palestinienne.
1: Ok, ouais. Merci fort. Est-ce qu'on fait une pause musicale? Ça vous fait?
2: Grave.
1: Du coup, on va mettre Inan d'abord et Shab
0: Jadid.
1: Ouais, merci.
2: Tu peux nous dire ça parle de quoi cette chanson? Parce que tu nous as dit avant, c'est vite fait si t'as envie. Si
0: Celle de Shab Jadid, c'est un rappeur palestinien de Kfar Aqab. Kfar Aqab, c'est un quartier qui était un quartier de Jérusalem et qui était séparé par les murs, du coup c'est plus Jérusalem. Et ce sont des jeunes de Cisjordanie qui habitent un peu c'est un peu les banlieues de Jérusalem, et qui racontent à la fois de l'armée qui arrive, de eux, comment ils la repoussent, comment ils résistent, voilà.
1: Ça marche.

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0: Et salut, on est toujours sur la courte échelle. Ce soir, radio anticarcérale avec Asia qui est venue pour l'émission. Et est-ce que tu aurais envie de nous dire qu'est-ce qui a changé après le 7 octobre pour la suite ?
1: Oui, alors, du coup, vu que une des demandes de l'opération Toufan al-Aqsa qui a eu lieu le 7 octobre était la libération de tous les prisonniers avec des échanges avec des prisonniers israéliens, ce qui a été aussi un peu assez constant dans l'histoire palestinienne. Il y a eu souvent, le premier échange a eu lieu, je pense, en 79, mais du coup, toute l'histoire de la résistance palestinienne et de la prison et des prisonniers palestiniens a été ponctuée par des moments où les Palestiniens, la résistance palestinienne, a obtenu des formes de libération à travers des échanges. En plus des tentatives d'évasion, certaines réussies, certaines moins, qui ont aussi traversé l'histoire du mouvement des prisonniers palestiniens. Et donc, vu qu'une des demandes principales de cette opération Toufan al-Aqsa avait été la libération des prisonniers, dès les premières heures qui ont suivi le 7 octobre, les prisons se sont transformées en un lieu de vengeance et en un des sites principaux dans lesquels se déploient les pratiques génocidaires israéliennes. Donc, dès le 7 octobre, il y a eu un passage à tabac de tous les prisonniers et les prisonnières. Les leaders ont été isolés, du coup ceux qui avaient été élus comme représentants et représentantes des prisonniers et des prisonnières ont été isolés et transférés dans d'autres prisons. Tout ce qui avait été obtenu à travers des luttes a été confisqué. Donc, comme je le disais, il n'y a plus de radio, plus de télévision, plus de livres, plus de plaques pour faire cuire. Et même plus de matelas, plus de couvertures, plus d'habits. Pendant plusieurs mois, notamment les femmes avaient un habit qui, du coup, elles devaient laver et remettre humide. Pareil pour les sous-vêtements. Et puis, il y a eu des passages à tabac, des formes des viols, des menaces des viols collectifs, des viols, on a vu aussi exercés à travers des chiens qui ont été entraînés à violer des prisonniers. Et toutes ces mesures qui n'ont pas commencé le 7 octobre, mais qui sont liées au système colonial carcéral israélien et qui avaient déjà été préconisées par Ben-Gvir, le ministre israélien suprématiste juif qui était devenu responsable des prisons et qui avait déjà prévu et toutes ces dispositions avant le 7 octobre, toutes ces formes de torture qui avaient déjà été testées avant ont évidemment sont augmentées après le 7 octobre. L'objectif encore plus de la prison en ces moments est vraiment de transformer les prisonniers en êtres qui ne peuvent pas penser à autre chose qu'à comment survivre et qui du coup n'ont plus aucune capacité de s'organiser parce qu'ils vont juste penser à comment ne pas mourir pour les prochaines heures. Et c'est aussi essayer de décasser tout ce qui est collectif, tout ce qui est une organisation collective. Donc, il n'y a plus aucune représentante et aucun représentant des prisonniers. C'est interdit de parler au nom du collectif. Tu peux parler que en ton propre nom. Si tu dis non, tu es tabassé. Les prisonniers hommes, à différence des femmes qui ont toujours été beaucoup moins et qui se sont toujours organisés de façon plus transversale, les prisonniers hommes, ils avaient obtenu la possibilité de se répartir selon leur appartenance aux différents partis dans les différentes sections. Et depuis le 7 octobre, cette répartition a été détruite et au contraire, ils font exprès de mettre ensemble ceux qui se ressemblent le moins en essayant de créer des tensions internes entre les prisonniers. Et il n'y a plus toutes les formes d'éducation clandestine, formelle et informelle qui existaient n'existent plus parce que tous les livres ont été confisqués, tous les stylos, les cahiers. Et il y a des formes. Et dès qu'ils trouvent un stylo, tu es mis en isolement ou tu es battu. Et donc il y a vraiment, enfin l'objectif c'est aussi de faire peur, c'est aussi d'installer une forme de peur dans la société palestinienne pour que les gens se paralysent et qui du coup ne fassent plus rien parce qu'ils ont peur d'aller en prison. Et c'est justement pour lutter contre ça que, bah, notamment des jeunes prisonnières que j'avais rencontrées lors de mon dernier séjour en Palestine et qui avaient été en prison aussi après le 7 octobre et qui du coup décident de transmettre des récits de résistance, décident malgré tout ce qu'elles ont subi, malgré les tortures, les fouilles à nu, les formes d'harcèlement sexuel, le passage à tabac, décident de parler de comment le soumoud et donc la résistance palestinienne résiste malgré tout et de comment il y a toujours des nouvelles formes qui vont s'adapter aux nouvelles conditions matérielles qui existent en prison. Et par exemple, pour citer quelques exemples, là justement le fait qu'il n'y ait plus aucun stylo, aucun papier, là l'éducation se passe que à travers l'oral. Et comme disait une des prisonnières, les femmes palestiniennes ont aussi toute une tradition de transmission orale depuis même avant la Nakba, etc. Et donc elles sont très douées dans ça. Et donc par exemple, elles racontent de comment elles vont faire appel à leurs souvenirs universitaires d'un côté, mais de l'autre côté, c'est aussi des vieilles femmes qui connaissent tous les chants traditionnels ou les histoires traditionnelles qui vont les raconter. À partir du moment où le seul livre qui est autorisé, c'est le Coran, elles vont s'asseoir, elles vont chercher les sourates du Coran, par exemple la sourate Al-Harb, je crois que c'est la sourate Al-Harb, qui part de la guerre et donc qui part d'un ennemi, pour en se basant sur le texte du Coran et en parlant par métaphore, etc., pour parler de l'affrontement avec l'ennemi, en faisant semblant au maton qui les écoute, que c'est juste une lecture religieuse sur le Coran. Par exemple, toutes celles qui connaissent des langues vont continuer à les enseigner. Elle disait, depuis qu'il n'y a plus de stylos et plus de papier, elles avaient très peu aussi des produits pour se laver. Elles n'avaient pas de serviettes hygiéniques qui ont été confisquées depuis le début. À un moment donné, elle se disait, en fait, on va accepter, on va assumer des puées et on va utiliser le savon pour écrire. Donc le savon, elles utilisaient un bout très dur de savon pour écrire sur les murs, à la fois des communiqués, à la fois des cours, à la fois juste des phrases, des poèmes, des envies de s'exprimer. Et aussi des formes de résistance qui existent, c'est de comment malgré tout, malgré le fait que, comment à la fois les prisonniers et les prisonnières, entre un passage à tabac et l'autre, elles s'assoient elles imaginent, mais vraiment dans les détails les plus concrets, la forme qu'allait prendre la Palestine libre à partir des noms des rues, des écoles, des transports, et de comment justement le fait d'être mis avec des personnes qui sont très différentes d'eux et qui pourraient, ou d'elles, et qui pourraient créer des tensions, malgré le fait que des tensions évidemment existent, mais du coup c'est pris comme un modèle pour imaginer la forme des sociétés qui pourraient prendre en Palestine quand la Palestine sera libre, parce que c'est avec ces gens-là qu'ils doivent faire, c'est avec ces gens-là qu'ils doivent se libérer, et que du coup, le fait d'avoir accès à des personnes qu'ils ne rencontreraient jamais en dehors des prisons parce qu'ils ne les rassemblent pas, ça leur permet de se dire je vais apprendre à les connaître, à lutter ensemble, à avancer ensemble, parce que c'est ensemble qu'on va libérer la Palestine. Et tout ça dans le contexte de l'enfer que sont les prisons israéliennes après le 7 octobre. Et pareil, il y a beaucoup de prisonnières qui disaient, notamment des femmes, qui disaient qu'il faudrait que tout le monde devienne une chercheuse en prison. Et qui du coup, elles étudient tous les détails de la répression qui est utilisée contre elles, parce qu'il y a toujours, du coup, toutes les techniques répressives, toutes les techniques, tous les détails de leur quotidien en prison, pour pouvoir comprendre quel est le but derrière et pour pouvoir le retourner contre les colons et contre les matons. Et ça, cette idée, c'est ce qu'elles appellent beaucoup une forme de connaissance libératrice. Du coup, ce qui te permet d'affronter et de lutter, des connaissances, des savoirs qui te permettent d'affronter et de lutter. Et par exemple, ces savoirs, ce sont des savoirs qui ont été développés, là je parle un peu plus des femmes, mais qui ont eu un impact aussi sur les hommes. Ce sont des savoirs, par exemple, développés par les femmes sur comment résister aux formes de torture sexuelle qu'elles subissent en prison. Et parce que depuis le début, depuis le début de l'occupation, justement, il y a eu un lien entre la colonisation et les viols, parce que la terre palestinienne, tout comme les corps des femmes et des hommes, comme on a vu après le 7 octobre, était considérée comme quelque chose de violable par les Israéliens. Et du coup, le corps de la femme représentait aussi pour eux la métaphore de la terre. Et donc, depuis le début aussi, ils ont utilisé des formes de torture basées sur le genre, notamment contre les femmes palestiniennes, aussi en s'appuyant sur une vision culturaliste, raciste, islamophobe et orientaliste des femmes palestiniennes. Et donc, en essayant de faire attente à leur honneur, entre guillemets, pour humilier à la fois elles-mêmes, leur famille et toute la société palestinienne. Et du coup, les premières générations des femmes palestiniennes ont subi des viols en prison. Et ça, pendant un certain moment, a participé ou... On subit des viols, il y avait des menaces de viols, il y avait aussi toute une pratique qui s'appelle Iskat, qui était le fait de faire des photomontages de ces femmes qui couchent avec des soldats et les menacer de les diffuser auprès de leur communauté. Et donc ça, pendant un certain moment, et selon l'époque, les parties, la réaction de la famille, a participé à stigmatiser parfois la femme palestinienne, la femme prisonnière palestinienne dans la société palestinienne quand elle retournait. Mais il y a eu tout un travail des femmes des différents partis depuis le début, justement, de mettre en récit ces formes de torture subies. Aisha Od, c'est une des premières femmes qui a subi un viol en prison. Et 20 ans après, elle a écrit son autobiographie dans laquelle elle raconte dans tout le détail ce qu'elle a subi. Mais tout leur travail, le travail de ces femmes qui faisaient à la fois des conférences publiques, faisaient des tournées dans les écoles, c'était justement de revendiquer leur corps aussi violé, leur corps meurtri comme un corps résistant et de dissocier la notion de l'honneur au corps de la femme, mais justement de l'associer au corps de la femme qui résiste. Et c'est ce que disait Lina Merari, une chercheuse palestinienne, racontait comment les prisonnières palestiniennes, en résistant contre ces formes de torture, à la fois les rendent moins efficaces et à la fois participent à changer l'idée de l'honneur et du corps de la femme dans la société palestinienne et les rendre moins efficaces parce qu'il y a plein d'anecdotes de résistance à ces formes de torture qui circulent. Par exemple, il y a cette anecdote qu'elle raconte toujours de quand une vieille femme palestinienne de Jérusalem a été arrêtée pour mettre pression sur son fils. Et donc, quand elle était transférée à la prison, une autre femme lui a dit « Fais attention, ils vont te menacer de viol, il faut que tu fasses semblant de ne pas avoir peur. » Et elle n'avait jamais été en prison, elle ne savait pas de quoi elle parlait, c'était une femme très religieuse. Et du coup, face aux soldats qui avait 25 ans et qui va la menacer de viol, elle le regarde, elle ouvre son abaya, elle dit « Viens, viens, si t'es un vrai homme, viens. » Et du coup, ça, pour montrer justement qu'elle avait pas peur. Et du coup, le soldat, il s'est arrêté et il est parti. Et donc, c'est aussi montrer qu'il y a plein de techniques qui circulent et qu'il y a tout un travail de conscientisation qui est fait dans les prisons et en dehors des prisons pour essayer de résister à ces formes de torture. Par exemple, une autre femme a raconté de toute la question liée au tabou des règles et que du coup de comment après beaucoup de lectures après aussi avoir justement lu et discuté publiquement les témoignages, les récits des tortures d'autres femmes prisonnières quand elle affrontait sa fouille à nu, elle avait complètement reconstruit, redéfini ce qu'elle subissait. Elle se disait, est-ce que c'est moi qui suis humiliée alors que lui, le gars, son travail, c'est de toucher mon sang menstruel et c'est son travail. Moi, je suis là et c'est une cause qui me porte. Du coup, où est l'humiliation? Qui est-ce qui doit se sentir humilié? Et c'est justement toutes ces techniques qui permettent aussi de redéfinir ce qu'elles subissent, ça permet aussi de pouvoir le résister. Ça, évidemment, ça ne le rend pas moins violent, ça ne le rend pas moins dur, mais ça permet de le retourner contre celui qui est en train de le pratiquer. Et il y a aussi justement toute cette notion du corps collectif palestinien qui d'où les prisonniers et les prisonnières puisent la force. Et c'est ce que, du coup, comme je disais, Aisha Od, quand elle parle de son viol, elle le définit en termes collectifs. Elle dit « Mon corps, elle a arrêté d'être un corps de femme face à un corps d'homme, mais c'était le corps de tous les Arabes, c'était le corps de tous les dominés qui luttaient contre l'injustice et qui devaient résister. Et pareil, du coup, il y a vraiment beaucoup de prisonnières qui disaient, quand tu comprends que ton corps, c'est pas visé en tant que corps individuel, mais en tant que cause, tu puises toute ta force de ceux qui t'ont précédé et de ceux qui vont te suivre. Et du coup, quand tu es en isolement, qui est censé être le moment où tu es brisée et tu es toute seule, bah, il y en avait plein qui allaient rechercher les traces de leurs proches, de leurs amis qui avaient signé sur les murs. Et du coup, elles les imaginaient là-bas avec eux. Et du coup, elles puisaient la force d'eux. Elle disait, Yara, une prisonnière, disait bah, j'ai retrouvé un vers d'un poème qu'avait écrit mon pote et je l'imaginais à côté de moi danser la dabque parce qu'il me disait que lui, en isolement, il dansait la dabque. Et du coup, j'ai fait la même chose. Et c'est vraiment comment tu puises cette force de tous ceux qui t'ont précédé, de tous ceux qui vont te suivre jusqu'à la libération. Et ce sont des formes de résistance qui existent et qui s'élaborent en prison et qui se transmettent, enfin tout comme les occupants et les méchants se transmettent leur forme de répression. Il y a justement toutes ces formes de résistance et ce récit des résistances qui vont briser les murs, qui vont circuler et que du coup l'objectif aussi d'en parler aujourd'hui ici, c'est que justement qu'ils circulent un peu partout et qu'ils brisent tous les murs de toutes les prisons. Voilà.
2: Merci pour tout ce qui nous raconte, tout ce que tout nous raconte, c'est force et courage à toutes les prisonnières et prisonniers et vive la lutte de résistance et voilà. Voilà, on veut continuer avec une petite question. Tu veux nous parler de quelque chose d'autre? On va mettre une petite musique. Comment on fait On a envie de parler d'autre chose. En tout cas, c'était vraiment très fort et voilà, on te remercie pour toute. Les témoignages et toutes les personnes, j'imagine, qui ont participé aujourd'hui, disons, en donnant leur témoignage et comment ils résistent à cette occupation et ce système carcéral qui s'est affreux et s'est devenu plus terrible donc après le 7 octobre.
3: Ouais, enfin, le... Je sais pas, dans tout ce que tu as raconté, il y a un truc qui me touche beaucoup, c'est que en fait, il y a cette idée que ce qui se passe en prison, ça fait vraiment partie de ce qui se passe dehors, et c'est aussi une manière de construire un autre monde. Et ça me fait penser au rapport qu'il y a à la prison dans nos sociétés. Enfin, évidemment, c'est un contexte complètement différent, mais d'imaginer la prison comme un moment où la vie s'arrête, où on cache des trucs, alors qu'en fait, ça fait partie de la vie, et de le considérer comme ça, moi, ça me fait un truc d'imaginer plus facilement qu'à un moment, la prison va cesser d'exister, parce que c'est plus un truc qu'on met de côté, mais en fait, c'est un truc qui est au centre de nos vies et de nos luttes. Et que, ouais, en fait, libérer les prisonniers, ça veut dire aussi libérer une société entière. Et c'est pas stigmatiser ou mettre de côté, mais au contraire, de donner un sens politique à l'emprisonnement de tout le monde.
2: Et ouais, tu disais aussi que... Moi, j'ai rebondi un petit peu aussi que au cœur de tout la lutte pour la Palestine, c'est la libération de tous les prisonniers. Donc ça va vraiment avec tout ça. Donc du coup, c'est quelque chose dont on pourrait penser aussi dans nos sociétés de façon vraiment très différente parce que voilà, c'est pas le même contexte bien sûr, mais voilà, de penser à la libération de tous les prisonnières et prisonniers comme une société bon. Différent quoi.
3: Grave. Et je sais pas si t'as envie de parler d'un truc, enfin je sais pas des campagnes ou des moyens de lutte qu'on peut avoir ici en France ou en Europe sur la question des prisonnières palestiniennes ou sur la question des viols et tout. Enfin déjà grand merci d'en parler même à une semaine. Enfin après on s'en fout des dates mais je trouve ça important de le rappeler vu que dans une semaine c'est le 8 mars et qu'on parle beaucoup d'un féminisme anticarcéral. Je pense que enfin en tout cas moi depuis qu'il y a eu ce truc de parler des violences qui sont faites dans les prisons israéliennes, je trouve que ce serait hyper important de aussi faire un point de revendication en tant que féministe anticarcérale. Du coup, merci d'avoir parlé de ça.
1: Oui, il y a une campagne qui s'organise, enfin il y a une campagne qui s'appelle Dismantle Damon, qui est une campagne qui existe, qui est internationale et qui a comme objectif de mettre vraiment en valeur la parole et les témoignages des prisonnières. Il y a des livrets qui, du coup, des traductions des textes écrits par des anciennes prisonnières depuis et après la prison. Et après, oui, enfin notamment, enfin toute à la fois la, enfin comment dire, toute la dimension des viols et des tortures qui subissent les femmes palestiniennes, je pense qu'elle est très importante, enfin qu'il y a eu quand même un silence, les femmes et les hommes palestiniens, parce qu'il y a eu un silence assez coupable aussi de tout, enfin même dans nos milieux, j'ai l'impression, de tous les mouvements, les collectifs aussi féministes et institutionnels et moins institutionnels qui ont tout de suite après le 7 octobre dénoncé les formes de violence qui ont subi les femmes israéliennes, ou en tout cas, et qu'il y a eu une silenciation totale vis-à-vis de tout ce qu'ont subi les hommes et les femmes palestiniennes, qui est depuis le 7 octobre même raconté de ce qu'elles subissaient, qui ça n'a jamais été écouté. Après des mois et des années, il y a eu des instances internationales comme Amnesty, l'ONU, qui en ont parlé, qui ont fait des rapports, et c'est ça aussi qui est problématique, que leur voix soit validée que quand elle est validée par des institutions plus importantes. Mais là aussi, il n'y a pas eu des réactions, alors que vraiment les récits, et c'est aussi, pour le coup, bon, ça c'est une parenthèse, mais c'est aussi grâce au travail probablement fait par les femmes palestiniennes que des hommes palestiniens ont aussi pu prendre la parole publiquement, en vidéo, pour dénoncer les viols qu'ils ont subis, des viols collectifs, des viols avec des chiens, etc., et qu'encore une fois, cela n'a pas eu de réaction à la hauteur. Et qu'en même temps, et ça je recite Lina Meare, mais qu'il est important justement à la fois de ne pas minimiser de ne pas reproduire une espèce de dichotomie où le prisonnier et la prisonnière sont soit des héros, soit des victimes, dans le sens où tout ce qu'ils subissent, c'est quelque chose qui les rend victimes des violences coloniales et des violences sexuelles. Et en même temps, le fait de ne pas vouloir se réduire à ce rôle de victime et de ne pas vouloir être assigné qu'à un rôle de victime, les prisonniers et les prisonnières vont résister à travers aussi leur corps contre toutes ces formes de torture, et que du coup les prisonniers et les prisonnières en Palestine mais ailleurs peuvent être à la fois victimes et résistants ensemble sans qu'il y ait cette dichotomie. Mais du coup c'est important que nous, en tout cas dans notre place, on puisse dénoncer ce qu'ils subissent, et on puisse accompagner et amplifier leur lutte, qui puisse aussi inspirer des luttes ailleurs, quoi.
3: Merci. Et on se quitte avec un son.
0: Ouais, carrément. On peut passer ce son que tu nous as conseillé de Dame
1: Risale in Zinzana. Merci. Ça veut dire une lettre depuis la cellule. Et c'est un son qui est sorti en 2011 en soutien à la grève de la faim des prisonniers, qui raconte l'histoire d'un jeune homme qui écrit à sa femme, qui écrit à sa mère qui est en prison. Et puis, du coup, il écrit sa lettre à sa mère prisonnière. Et puis, lui aussi, comme souvent ça arrive en Palestine, il sera lui aussi prisonnier.
0: Ok. Merci beaucoup d'être venu. T'es la bienvenue quand tu veux à l'émission.
1: Merci.
3: Grave. Merci.
0: À la semaine prochaine.
3: À la semaine prochaine. Force à tout le monde.
1: Ciao.

0: Voilà, cette émission de l'envolée touche à sa fin. Donc, on vous a passé une émission de la courte échelle qu'on a piquée sur le site de Radio Galère. Et maintenant, on va clore l'émission avec un petit agenda. Donc, demain, le samedi 12 septembre, à Lyon, il y aura la soirée annuelle de commémoration pour Idir. Donc, Idir, malheureusement, on vous en a beaucoup parlé à cette antenne. De son décès, sa mort plus que suspecte au mitard de Lyon-Corbas le 9 septembre 2020 et du combat de ses proches qu'il mène depuis contre les violences pénitentiaires, contre les mitards, contre les quartiers d'isolement. Donc une commémoration ce samedi à partir de 17h, place Mazagran dans le 7e arrondissement de Lyon, donc à partir de 17h, en extérieur, il y aura des animations, des prises de parole. Et ensuite, la soirée se finira dans un lieu qui sera annoncé plus tard. Donc, en tout cas, retrouvons-nous le samedi 12 septembre pour ceux et celles qui peuvent à partir de 17h à Lyon, place Mazagran, pour commémorer pour la mémoire d'Idir et pour soutenir les luttes des proches de violences pénitentiaires. Voilà, donc je vous laisse, c'est la fin de cette émission. Salut à tous les prisonniers, toutes les prisonnières, force, courage et détermination à eux et elles, et aussi à leurs proches. Il n'y a pas d'arrangement, on se retrouve vendredi prochain, 19h. Salut.
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1: Bonsoir tout le monde, ici Pet Castor, vous écoutez Station Station, il est 20h. Bienvenue dans le troisième épisode de l'émission Club Yaoi Serial Experiment. Club Yaoi est en résidence sur les ondes de la Station Station, au premier étage de la station Gare des Mines à Paris. Au travers d'une série d'épisodes, on parle d'amitié au pluriel, de leur importance et de la place qu'elles occupent dans nos vies et dans nos nuits. On parle de comment les amis sont notre première source d'inspiration et de motivation, et de comment on crée ensemble. Alors pour ce troisième épisode, on est honoré d'accueillir Laura Trans et Peggy Orny. Bienvenue et merci d'être là, on est trop contente.
2: Bonsoir.
3: Moi je m'entends pas, mais j'imagine c'est normal.
4: Ouais. On t'entend plutôt pas mal.
3: Ah super, bon bah alors c'est le principal.
1: Autour de la table, il y a aussi Lulu Fébel, comment ça va?
5: Bonsoir tout le monde.
4: Ça va bien.
1: Donc on va passer une heure tout ensemble, on va commencer par parler de vos projets perso, de vos collaborations, et en deuxième partie, vers 20h30, on écoutera votre DJ set en direct.
3: Ouhou, et quel DJ set? Vous n'êtes pas ready? Premier B2B, non?
5: Bah oui, j'avoue.
4: C'est historique.
6: History, making history, making her story.
3: Ça y est, c'est parti.
4: Eh ben, Laura, PJ, bienvenue.
6: Merci.
4: C'est à moi que revient l'honneur de vous présenter. Laura Trans, tu es artiste multimédia, DJ, flûtiste, productrice et interprète. Depuis 2020, tu mêles lead mélancolique, mélodie autotunée, arpeggio trans et bassline hardcore pour notre plus grand plaisir. Et ton dernier album, Pieces of Me, est sorti en 2024 chez Before Sunrise. Garance Eva Oliveira, tu es artiste, vidéaste, performeuse, écrivaine et tu chantes à l'occasion.
6: Oui.
4: Après avoir étudié l'art dramatique à Strasbourg, tu es partie à Mexico où tu as appris à te dédoubler pour devenir PJ Orny.
6: Oui.
4: Avatar polymorphe né par performance en 2020. Sur les réseaux ou sur scène avec ton spectacle personnage principal, tu développes une œuvre multiforme pleine d'excroissance, d'avatar et d'extension qui questionne sans relâche le voyeurisme de notre temps.
5: Nouvelle bio.
3: C'est une des plus belles bios qu'on a jamais écrit.
4: En vrai, j'ai grave pécho dans tes autres bios.
3: Oui,
4: je suis juste un peu genre, comme Chat GPT.
1: C'est pas une IA.
4: Je suis une IA un peu limitée.
1: Moins fasciste.
4: J'espère. PJ, Laura, bienvenue. Comment vous êtes rencontrés?
6: Est-ce que vous êtes prêtes?
5: Ah oui.
1: Oui.
5: On veut la story.
7: Alors dites-vous, on se détestait, genre.
1: Oh.
6: Frenemy.
3: On se détestait. En fait, on s'est retrouvés dans la même école d'art. Et moi, j'arrivais en mode provinciale.
6: Parisienne.
3: Et en fait, elle traînait avec des parisiennes et moi, je traînais avec des provinciales. Et au début, on était en mode et après moi PJ Horny est parti au Mexique comme tu l'as bien dit
7: étudier faire un échange oui
3: en Erasmus et quand elle est rentrée moi j'ai trouvé que ça lui avait fait un peu du bien et en fait à une soirée par hasard on s'est retrouvés à parler. Je me rappelle encore, elle avait un petit haut vert.
5: Oh là là.
3: Et c'était un peu la première fois qu'on parlait un peu plus longtemps parce que je la trouvais un peu moins hautaine.
7: Non mais alors, il faut savoir que Laura était la meuf la plus hautaine du
3: mais
7: monde.
3: C'est toujours ça.
7: Non.
3: Alors ça,
7: c'est l'hôpital qui se fout de la carte vitale, franchement.
3: Alors ça, c'est pas parce que t'es émo torturée dans ton coin que t'es hautaine. Mais c'est vrai,
6: moi j'étais pareil.
4: Ouais, c'est vrai que de loin, ça se ressemble de ouf.
5: Ouais, vraiment.
3: Bref, du coup, on a parlé.
5: Et ensuite... Genre, tu m'as écrit, mais ça, c'est assez iconique. Elle m'a dit « Ouais, on fait une perf avec mon collectif de perf. Est-ce que ça a dit de venir ?» Et moi, du coup, j'étais trop stressée. Je dis « Oui, grave, j'arrive et tout. » Et c'est pas genre la répète, parce qu'elle m'a dit « Non, mais t'inquiète, la répète, je te dis 2-3 trucs avant que ça commence et tout. » Il y avait 150 personnes, genre. Et genre, elle me dit « Voilà, donc on va très lentement être sur un matelas. » Et puis, on va faire des gestes lents et sensuels.
3: Ah
5: et elle me dit avant que ça commence. Et puis voilà, si on sent qu'on veut se pécho, on s'embrasse.
3: Mais toutes les
5: donc
3: deux
5: la, oui, donc la première fois qu'on s'est embrassé, c'était de moins 150 personnes. Et ensuite, on est sortis ensemble, genre.
1: Ah ouais.
5: Donc, vraiment.
2: Meilleurs ex.
5: Ouais, vraiment.
2: Meilleurs ex. Exceptionnel, merci beaucoup. Donc vous êtes toutes les deux passées par une école d'art.
5: Oui.
2: Aujourd'hui, votre lien au milieu de l'art, aux galeries, tout ça, je sais que Pégis, t'as fait une exposition à la Maison Pop, t'as exposé dans une exposition collective. C'est quoi votre lien avec ce milieu? Parce que je sais aussi que vous êtes beaucoup dans les clubs, dans les cabarets, dans ces réseaux-là un peu plus underground.
3: Eh ben, est-ce que tu commences ou je commence?
5: Comme tu veux.
3: Ben, allez, je commence. Parce que du coup, c'est assez séparé à ce niveau-là. Enfin, et ben, moi, j'ai justement, moi pour le coup, c'est bien séparé où j'ai ma pratique musicale où je tourne avec plusieurs projets musicaux, dont en plus récemment maintenant des nouveaux groupes où j'ai joué à Mofo il y a pas longtemps avec Grunge Grunge Bando, etc. Ouais. Et du coup, j'ai toute cette pratique-là qui du coup est une pratique club, blablabla. Et après, ma pratique artistique, moi, elle est pas énormément dans les galeries, mais en fait, je fais beaucoup des résidences en milieu rural parce que ben, moi, j'ai grandi dans un village et j'ai un peu envie de conserver ce lien avec cet endroit-là. Et du coup, moi, c'est un peu comme ça que je le fais, ouais, où je pars faire des résidences souvent. Et qui, du coup, sont ponctuellement exposées dans des petites galeries ou des trucs comme ça, mais rien de... À part quelque chose de... Il arrivera peut-être bientôt, mais...
1: Stay tuned.
3: Non, ça ne veut rien dire pour le moment.
5: Eh ben, c'est vrai qu'en plus, quand on a passé notre diplôme, Laura et moi, on l'a passé ensemble, mais sur Teams, genre sur Internet, parce mais que
2: ouais,
5: c'était...
2: sous Covid.
5: Ouais, c'était 2020. Et du coup, on a été diplômés à une période qui était hyper déprimante et où tout était fermé, il n'y avait pas vraiment d'espoir. On ne savait pas comment ça se passait. Et du coup, j'ai fait comme beaucoup de gens, j'ai déménagé à Marseille et j'ai plus fait des trucs associatifs, genre organiser des festivals, travailler dans des assos et tout. Et je me suis dit non, mais en vrai, le monde de l'art, c'est de la merde, nanana. Et en revenant à Paris, il y a cette scène plus, beaucoup plus... hybride et accessible qui est celle du cabaret, des bars, des scènes de drague et tout, qui m'a reconnectée avec la scène et qui m'a fait prendre plus ce tournant art du spectacle et qui m'a réorienté, enfin en fait qui m'a réconciliée aussi avec, avec les centres d'art qui s'intéressent à ces pratiques-là et qui commencent à bien les exposer.
1: Trop bien, merci.
3: Big up à eux.
1: On a un petit jeu pour... voilà. Ce jeu, c'est un petit clin d'œil à notre dernière invitée, Tristana.
5: Oh.
1: Et du coup, on va vous proposer des situations, différentes situations, et vous dites si c'est triste ou si c'est Anna.
3: Elle est là, joué aussi
2: bien sûr, bien sûr, bien sûr. Elle a joué avec Claude Emmanuel, bien sûr, Elisa Mort. Elles ont joué toutes les trois.
5: Non, je suis mort.
1: Alors, la puff goût strawberry, c'est triste ou c'est Anna?
3: C'est
5: Anna, sans propos.
1: Rupture, c'est triste ou c'est Anna?
5: Juste, vous savez l'histoire de Strawberry de Laura Trans?
1: Bon, raconte-nous.
5: Non, ok, alors.
6: Censuré.
5: Okay. Non. On ne dira rien.
1: Okay. La rupture, c'est triste ou c'est Anna?
3: Je pense les deux, non?
2: Très bien, c'est valide.
3: Je pense que c'est triste et Anna, la rupture.
5: C'est triste ou inhabitant, hein.
3: Intéressant. Après, t'as des ruptures où tu sais, tu. Enfin, genre, t'es. Déjà, je parle personnellement. Hein,
5: tu t'es fait larguer parce que t'étais une tana. Genre.
3: Alors, il y a des ruptures où je t'ai fait larguer parce que t'étais une tana, ou il y a des ruptures où, genre, tu étais grave dans le mal, en fait, pendant longtemps, tu t'en rendais pas compte, et tu largues et tu deviens une grosse tana.
5: Oui, c'est vrai.
1: Ouais. Marilyn Monroe, quand elle chante Happy Birthday to You, c'est triste ou c'est tana?
5: C'est triste.
3: C'est grave triste. C'est triste.
1: Un groupe de grunge sur les planches de Broadway, c'est triste ou c'est Anna?
3: C'est Anna, ce mec.
5: C'est Anna Londres.
1: Perruque effet chauffe, c'est triste ou c'est Anna?
5: C'est Anna.
3: Ouais, c'est Anna.
1: Merci beaucoup.
3: J'adore
1: cette Anna.
5: Vraiment, merci Anna.
2: PJ, tu fais un travail de perf qui est très référencé, en t'inspirant de la culture même internet, notamment avec le personnage de Massimo, donc le fameux qui a une perruque, qui porte une perruque chauve, un coach en séduction qui est masculiniste, qui est complètement incel. Comment t'as rencontré cet univers de coach en séduction, de masculinisme sur internet, qui est très spécifique? Comment t'es tombée là-dedans?
5: En tombant dans TikTok, hein. Même si au début, enfin.
7: Sur TikTok, t'as ce truc où peu pilule. Bah d'ailleurs, c'est une référence à la culture incel, mais un peu pilule verte, pilule rouge, ou soit t'as. Ouais, mais oui, mais elle c'est Matrix. On est pas n'a pas fait son
8: la pilule violette. Et
7: la jaune, mais non, mais parce que dans Matrix, c'est vert. Et du coup, en fonction de l'algorithme que t'as, enfin, et du profil qu'ils lisent de toi, tu as soit les commentaires masculiniste, soit les commentaires un peu plus du côté féminin, mais bon, c'est pas aussi la dichotomie n'est pas aussi, voilà. Et du coup, bah rien, j'ai connu. Et du coup, en fait, j'ai pas eu accès au contenu incel, puisque je ne suis pas incel, un mec cis incel. Mais j'ai eu accès au contenu qui se moque de ce contenu. Okay. Et du coup, c'est comme ça que j'ai chopé les refs.
2: Ok. Et qu'est-ce qui t'a intéressé? Pourquoi est-ce que t'as voulu travailler là-dessus? Qu'est-ce qui t'a...
7: En fait, c'est grave un miroir... C'est grave un miroir de notre société. Et puis moi, je m'intéressais aux personnes hyper, aux représentations hyper féminines en ligne, aux archétypes féminins. Et en fait, de plus en plus à ce qui les oppose, du coup, à des masculinistes. Mais oui, et comme j'en avais marre de me... Enfin, parce que j'utilise beaucoup l'humour et je voulais aussi me moquer des hommes.
2: Mm-hmm. Avec un Z.
7: Oui.
2: Et pour les personnes, parce que moi, du coup, je t'ai vue au cabaret de Naël Daria.
7: Ah, trop bien.
2: À Trigger Warning. Et le public était mort de rire, c'était exceptionnel. C'était un public plutôt jeune.
7: Oui.
2: Mais je me suis dit, je pense que tout le monde n'a pas forcément la ref cette culture. Et pourtant, les gens riaient énormément. Comment est-ce que tu as abordé cette question-là de se dire, les gens, ils ne vont pas avoir forcément la ref de ce monde masculiniste, incel et tout. Et pour autant, il y a un truc qui passe quand même et c'est quand même hyper drôle d'être avec toi et de te voir incarner.
7: Mais parce
2: ça.
7: Que la culture incel puise dans des trucs d'antan, enfin dans des vraiment des hommes hyper conservateurs à l'ancienne, enfin je veux dire on se tape du mec musclé maximisé depuis longtemps. C'est toute la culture militaire, soldat, viril, alpha et tout, ça puise dans les suprémacistes, enfin dans la culture suprémaciste blanche qui existe depuis longtemps malheureusement et tout. Et du coup, et en plus, tu dis que le public était jeune, mais il y avait une dyke ménopause en bas, du coup il y avait quand même
2: c'est intergénérationnel.
7: Il n'y avait pas que des jeunes qui riaient.
2: T'as raison.
7: Mais oui, mais en tout cas, mélanger les références de la culture grave hollywoodienne, les premières personnages médiatisés et tout, et la culture internet qui est grave malheureusement référencée en France par rapport aux États-Unis, les gens en comprennent. C'est en fait hyper clownesque, hyper beaucoup de mimes et tout. Enfin, c'est multi-référencé la culture internet. Il n'y a pas besoin d'avoir les rêves, c'est tellement visuel.
2: C'est aussi avec des grimaces,
7: oui,
2: c'est
7: voilà,
2: avec c'est de la physicalité.
7: Exactement. Et du coup, il y a un truc tellement goofy
2: qui passe. Et donc avec ce personnage qui est donc masculiniste, aborde en creux aussi des questions de féminisme et de travail sur la féminité. Comment est-ce que, parce que internet, TikTok, il y a des enjeux d'hypersexualisation des corps des femmes, etc. Comment est-ce que toi tu t'abordes cette question des féminités sur internet, des représentations de la féminité, de leur performativité? Tout à l'heure tu disais femme for femme. Comment est-ce que tu trouves que la féminité elle évolue dans ces espaces là?
7: Eh ben, c'est un peu comme ce truc de... Il y a de moins en moins... c'est de plus en plus... Putain.
2: Respire un coup, ma belle.
7: C'est de plus en plus extrémisé, c'est-à-dire il y a de moins en moins de juste milieu. Du coup, dans la féminité, il y a aussi le tournant hyper féminin qui est pour moi un peu la réponse. Aux enjeux pas du tout voilà. J'avais dit à Laura, pose-moi des questions, c'est en live.
3: Elle me dit, viens, on s'entraîne à répondre à des questions et tout. J'étais en mode, mais non, on va juste faire un jeu, il n'y a pas de soucis, ma belle.
7: Vraiment, elle est en mode, non, mais ça va être qu'un jeu.
8: On part sur Tristana.
7: Oh, vraiment. Gougou gaga, genre. Attends. Non, mais l'hyperféminité sur Internet, c'est la réponse. C'est-à-dire que j'y vois vraiment un cap à tenir.
5: Mais dans la représentation des féminités, il faut... Enfin, ce qui est bien, c'est que maintenant, on a tellement de recul qu'il y a l'ironie qui rentre en jeu, il y a la distance. Et ça, ça fait vraiment du bien dans les nouvelles générations, ce truc de savoir réincarner des choses qui ont été hyper stigmatisantes et hyper montrées du doigt, avec l'humour pour en faire un truc en fait, hyper qui rassemble énormément, qui fait rire, qui fait fédérateur, mais qui est aussi en fait hyper politique, puisque c'est montré du doigt la plupart du temps. Du coup, Internet devient un endroit hyper important pour exprimer ça.
1: Trop bien, merci.
5: Désolée, j'ai eu le moteur à prouver.
4: Du coup, on va te laisser un petit peu tranquille.
5: Merci.
2: C'est à mon tour.
4: Et Laura, du coup...
5: Moi, c'est un peu plus silly, mes musiques. Du coup, je risque de moins baver.
4: Franchement, on va commencer tranquille.
5: Okay.
4: Laura,
5: oui.
4: Tu as sorti Pieces of Me en 2024.
5: Oui.
4: Un album sublime de rupture, de vengeance, de colère et d'amour de ses copines.
5: Oui.
4: On va écouter tout de suite Strawberry.
5: Oh.

0: trop bien, quel bonheur.
1: C'est
0: vraiment un banger.
1: Laura, c'est exceptionnel. Est-ce que tu peux nous dire un mot sur le processus d'écriture de cet album? Comment, en combien de temps tu l'as fait? Parce que tu es aussi autrice, tu as écrit toutes les paroles.
2: Oui. Donc pareil, je m'entends toujours pas trop, mais j'imagine que...
1: C'est bon, on t'entend.
0: Ouais.
2: Allez, je prends ton casque pour répondre aux questions-réponses.
1: Oui. Bien sûr.
2: Oui, donc oui, c'est vrai que j'ai écrit l'album auteur, compositeur, interprète. Voilà. Donc le processus de l'album, moi je fonctionne souvent. En fait, je pense que d'abord je suis une productrice musicale. Enfin, moi, ce que j'adore faire, c'est composer. Du coup, je suis sur Ableton pendant des heures et je compose des trucs, etc., etc. Et en fait, je me retrouve souvent avec 12 000 milliards de maquettes dans mon ordi. Donc, juste de prod, quoi, de musique. Et je trouve pas tout à fait fini, sur lesquels j'aimerais rajouter de la voix, etc. Et en fait, à chaque fois, je traîne pour enregistrer les voix. Du coup, je me dis, ah, mais peut-être je refais une musique avant. Et du coup, blabla. Et en fait, c'est comme ça qu'est arrivé un album. C'est parce qu'en fait, à force d'avoir plein de maquettes, au bout d'un moment, j'avais peut-être, je sais pas moi, 40 maquettes. Et je me disais, bon, en vrai, allez, j'arrête. Vraiment, je me suis mis un ultimatum. Je me suis dit, stop, là, c'est fini. Tu n'as plus le droit d'ouvrir Ableton. Juste, tu vas prendre ta carte son, tu vas aller au studio d'enregistrement et tu vas poser des lyrics. Et en fait, je suis partie en résidence d'écriture un peu à la campagne parce que j'avais toutes ces prods, j'avais besoin de les écouter pour composer les textes, etc. Ouais, le gros challenge pour moi, c'est toujours les textes et la voix. Les prods, ça vient comme des... Enfin, je sais pas, je suis un peu comme un gosse devant son ordi et j'y vais. Et voilà, les textes, il faut un peu que je me canalise, tout ça. Et je pense que ça a peut-être été d'ailleurs Strawberry, en fait, l'élément un peu déclencheur de toute la vibe des textes. En fait, je pense que même tout l'album, il est parti d'une seule phrase. C'est que, en fait... c'était peu de temps après du coup que j'ai rompu avec une personne qui m'avait fait beaucoup de mal et en fait je sortais dans Paris, j'allais en soirée et en fait tout le monde, mais littéralement tout le monde me disait t'as bonne mine.
1: C'est exceptionnel, c'était ma question suivante quand tu disais c'est Tana parfois d'avoir d'être en rupture quand tu là tout à l'heure tu nous dis ça. Moi dans mon panthéon de phrases écrites pour la musique, il y a depuis que je suis lycée libre on me dit tout le temps que j'ai bonne mine.
2: Mais tu sais que
1: c'est une phrase, mais je l'ai en lettres d'or partout.
2: Tout le monde m'en parle de cette phrase, des cousins, des tantes, n'importe qui rompt avec quelqu'un qui est néfaste pour lui ou elle, me dit mais depuis que je suis célibe, on me dit tout le temps que j'ai bonne mine. Et en vrai, c'est la vérité, juste quand t'es pas bien avec la personne avec qui t'es en couple, ça se voit. Et je pense que quand t'es plus avec cette personne, ça se voit aussi. Et du coup, vraiment, en fait, je me suis dit, ah, mais depuis que je suis célibe, on me dit tout le temps que j'ai bonne mine. Et j'ai écrit Strawberry autour de ça. Et du coup, après, l'album parlait un peu de ça, en fait.

0: de relations compliquées, de mes copines qui du coup sont graves là dans les moments des relations compliquées, de aussi, je pense qu'il parle de girl boss aussi, et moi je pense que c'est ce que je voulais prouver aussi un peu avec cet album. Enfin, la musique c'est un monde masculin, enfin la production musicale c'est un monde masculin ultra fermé, on le sait. Heureusement c'est en train de changer, il y a plein de go genre trop stylés, notamment sur TikTok et tout, qui sont en train de retourner le game, et franchement heureusement que les Gen Z sont arrivés parce que les millennials on était trop loin. Du coup ça fait trop plaisir, mais voilà, mon album il parle un peu de tout ça.
1: Alors, ouais, ça me, j'ai bien aimé ton process, mais en vrai j'ai un complément de question. C'était où ta résidence ?
0: Alors,
1: où est-ce que t'es allé ?
0: Figure-toi que j'ai eu la chance inouïe d'aller en Corse pour la première fois de ma vie. Oh. Pour finir Pieces of Me.
2: C'était incroyable.
0: Une maison de potes à moi, et je sais même pas où. Je me rappelle même plus. Enfin. Je crois que c'est dans le sud de la Corse, mais je crois que je suis arrivée en bateau à Ajaccio. Mmh.
1: Et dans le sud, ouais, je crois ça.
0: Voilà, je crois que c'était ça.
1: Fun.
0: Ouais.
1: Ok, je vois le paysage.
0: Et après, genre, en fait, j'ai pas beaucoup vu les paysages.
1: C'est vrai qu'à la limite, quand t'es en résidence de musique, tu peux.
0: J'étais vraiment juste. En fait, j'étais enfermée dans la chambre de la maison, mais c'était très calme. Et je me rappelle, des fois, j'allais marcher dans le maquis. Et sinon, j'écrivais dans la chambre.
1: Franchement, c'est carré, ça a fait un trop bel album.
0: Bah, merci. Merci beaucoup.
1: Et alors, en plus de faire des albums de ouf, tu fais des groupes avec des gens ces derniers temps.
0: Oui.
1: À ce qui paraît, t'as un nouveau groupe qui s'appelle Grunge Gone Broadway.
0: Oui.
1: J'aurais trop aimé voir. Mais j'ai pas vu parce que j'ai loosé, j'ai pas pris ma place pour le MoFo ce soir-là. C'était trop tard après. Et voilà, mais on a dit beaucoup de bien et je me demandais si tu pouvais nous parler un peu du projet, nous parler de s'il allait continuer et tout, si c'était du one-shot. C'est quoi l'histoire derrière tout ça ?
0: Ouais. Je pense que du coup, j'introduis un tout petit peu avant de parler du projet. Parce que donc il y a Grunge Gone Broadway. Juste avant, il y a eu Alternative Room Girl qu'on a créé aussi avec du coup JS Donny qui est dans Grunge Gone Broadway, mais aussi Saïra, Jackie Bellen. Et moi, je voulais
1: pas. JS Donny qui a fait une chanson avec PJ.
0: Avec PJ Orny, ouais, tout est lié.
1: J'ai entendu chanter comme ça.
0: Mais moi, je voulais parler un peu de l'importance pour moi de ces projets. Et après, je détaille un peu sur Grunge Gone Broadway. Mais je trouve quand même que. En fait, du coup, donc il y a ce truc de. Je fais tous mes. Enfin, j'ai deux projets, Laura Trance et Vanilla September, qui sont des projets solo, où du coup, je les. Déploie intégralement seul les deux, donc ça va dans toutes les phases, que ce soit de la composition à la production, à l'interprétation, à la communication sur les réseaux. J'essaie de faire mixer, masteriser, parce que ça c'est quand même vraiment des arts différents, mais voilà, tout est autoproduit, tout est tout ça, bref. Et du coup, il y a eu quand même tout ce truc de, je pense que tout le monde est un peu au courant, c'est pas une grande nouvelle, enfin, SoundCloud est quand même en train de mourir. Du coup, il n'y a plus trop ce truc de communauté, un peu DIY de la musique. Peut-être que là, il y a des gens qui vont réagir à ce que je dis, mais bon, moi, je le tiens quand même. Ou avec un truc un peu de, oui, de DIY, d'entraide, de communauté, on se commente les musiques avec les commandes SoundCloud, blablabla. Tout ça, c'est un peu en train de disparaître, c'est quand même vraiment en train de se faire remplacer par Spotify. Par tout ça, et tout le truc des streams, des algorithmes, des etc., est en train de devenir un espèce de mur énorme. Je trouve, quand tu fais de la musique, et je crois que moi j'en avais, je commençais à arriver un peu dans une phase où ça commençait à me saouler, tout ça. Des fois, tu passes beaucoup de temps.
1: T'as eu des groupes avant de produire de la musique seule et tout, t'avais des expériences collectives de musique où je vois que comme tu joues de la flûte, tu l'as apprise, genre peut-être
0: t'as eu
1: du partage de musique, genre...
0: Bah ça c'était, non, la flûte, enfin j'ai joué avec la fanfare de mon village où genre...
1: C'est quand même de la commu et de la musique.
0: Ouais, après la moyenne d'âge c'était 87 ans, j'imagine. Et je pense que sans moi elle montait à 99. Du coup, enfin il y avait genre deux enfants et puis 14 personnes âgées.
1: Du coup, c'était incroyable.
0: Mais c'était une expérience, hein, on jouait le Roi Lion et tout. En vrai, j'ai pas kiffé. Non, j'allais dire en vrai j'ai kiffé, mais non, j'ai pas kiffé, ça m'a traumatisée. Mais non, j'exagère, pas de victimisation.
1: Ouais, donc t'avais bien besoin de, au final de.
0: Non, et après, j'ai eu un ou deux groupes quand j'étais adolescente, en mode, notamment un groupe avec des potes à moi, des potes à moi du lycée, d'ailleurs que j'ai revu il y a pas longtemps, de Franche-Comté. Et on avait un groupe, et en fait, on se retrouvait dans la chambre d'une copine, on avait genre quoi, 16 ans. Et en fait, on passait l'après-midi allongé sur le lit à prendre des ballons de protoxyde d'azote. Mais on disait à la maman qu'on faisait de la musique parce qu'on avait un groupe.
1: Et elle cramait que vous n'aviez pas de chanson parce que.
0: Non, on était en mode en recherche, quoi. Mais. Non, bon, je me suis perdue. Bref, du coup, voilà, Clown Chicken Broadway est né. grâce à une résidence dans les studios de main d'œuvre, gros big up Loïs qui nous a donné et toute l'équipe main d'œuvre qui nous ont donné cette expérience là. Vous m'arrêtez quand le monologue devient.
2: Non.
1: Mais on est là pour ça.
0: Et bah du coup voilà, Grunge Broadway, le nom parle beaucoup de lui-même. On est flûte, saxo, trompette. Malheureusement, Angel n'était pas là parce qu'il y avait des soucis perso, mais sera là prochainement. Batterie, basse, chant, sample. Et bah pour une expérience Broadway, but make it grunge.
3: Trop bien, on a hâte de la suite. Donc vous deux, vous avez travaillé ensemble sur le tournage de l'équipe de Laura. À Salt, Strawberry, dans une esthétique très voiture, au ralenti sur des routes à palmiers, des sorties de club entre copines. Alors, c'est comment de bosser ensemble?
2: Franchement, c'est un rêve. Non, mais c'est vrai, genre.
0: Oui, j'avoue.
2: Et c'est pour ça qu'on veut faire un film ensemble.
4: Et oui. C'est l'annonce.
2: Il parlera de quoi ce film?
5: You go, girl.
0: Time to non, moi je voulais parler de quand on travaille
3: ensemble. Oui, alors,
2: on commence travaillons. Par travailler ensemble.
0: Sur quoi, sûr bah, à sur... Salt, ah ouais, tout ça. Ben bah non, mais c'est. Enfin. Ça va paraître super naïf ce que je vais dire, mais c'est vraiment quand tout se rencontre un peu l'art, les amitiés, la musique, le kiff, le love, l'été. Enfin. Par exemple, le clip de Assault, mais parce que moi, j'aime quand même trop raconter cette histoire, quoi. Enfin, on était en festival. Moi, je disais que j'avais envie de tourner un clip d'Assault. Je crois que j'avais commencé à en parler à Simi, parce que du coup, Simi avait fait une story en mode qui donc a choréal le clip en mode je cherche à bosser sur des projets parce que c'était au tout début de sa carrière pour un peu se faire un CV. Moi, j'étais en mode bah écoute, j'ai ce son à clipper et du coup, j'en parle à PJ en festival. Et je dis mais j'aimerais trop faire un truc un peu en mode voiture. Cannes et tout, en mode en mode les ratés du festival de Cannes, tu vois. Et PJ me dit, mais attends, mais moi j'ai la voiture de ma grand-mère, c'est une décapotable, on peut aller la chauffer et tout. Je dis, mais parfait, on fait une ou deux stories en mode en route pour Cannes. Et là, t'as Kaina qui écrit en mode, quoi, mais c'est ma vie, moi j'y serai et tout. Et on était en mode, mais non. Et du coup, oh, on dit, bah iconique. Bien. Et genre.
5: On a fait les magasins pour lui choper un t-shirt I love Cannes.
0: En fait, j'étais en mode, tu sais, comme je dis, tout était autoproduit, du coup j'étais en mode bon les filles on a un petit budget de prod, j'étais en mode on a 50 balles, du coup vous voulez
5: quoi, t-shirts.
0: Et je crois qu'on a acheté un t-shirt I love Cannes et un pack de lèvres de 46 lèvres rubis. Et on est parti avec la décapotable et Simi
5: et on a trouvé l'héliport,
0: bien sûr.
5: Ouais,
2: incroyable.
5: On s'est retrouvé face à l'héliport, on a dit bon ben on y va. Non,
2: mais parce qu'on dirait que les routes sont désertes. On dirait que vous avez coupé la circulation en mode demande à la préfecture,
5: c'est
2: tout ça.
5: Grâce à Kaina qui est de Cannes, qui a grandi.
2: Elle connaissait le maire.
0: Et aussi notre complice qui nous avait retrouvés via une story de Karl Froy.
5: Ah mais oui.
0: Mais oui, qui était venu faire le chauffeur en plus, et oui, etc. Mais oui. Voilà, bref.
2: Exceptionnel. Non, et donc ce projet de film ensemble, peut-être qu'on va terminer là-dessus, après ce sera l'heure du set, mais ce projet de film ensemble, est-ce qu'il y a une résidence à venir? Est-ce que vous avez des premières idées, des premières...
3: Qu'est-ce qui vous excite?
2: Qu'est-ce qui vous...
5: Ben, on aimerait faire un film qui n'est pas raconté du point de vue humain, mais où il n'y a que nous à l'écran. Du coup, comment... Du coup, comment faire exister cette entité?
0: La meuf qui a pas le ghost complexe, quoi.
5: Mais non, puisque
0: c'est pas rencontré par des humains, mais il y a que nous à l'écran.
5: Genre la narration, on est censé, c'est censé être raconté par une entité non humaine, du coup.
2: Comme une IA, comme une voix de GPS, comme un.
5: On sait pas.
2: Comme un animal.
3: Non humain.
2: Non humain.
3: Claude.
5: mais qui serait censé commenter toutes nos présences en ligne depuis nos premières publications Facebook, quoi. Et du coup, et on incarnerait des espèces d'évolutions hyper, genre, marionnettes et hyper pantins de nos alter ego en ligne. Et du coup, on serait complètement zombifiés, mais maxé.
0: Bon, encore une histoire bien compliquée.
3: Non, cas, on a vraiment hâte.
5: Trop bien, moi j'achète.
3: C'est l'air génial, ouais, moi aussi. Franchement génial, trop bien.
0: Mais moi j'ai trop hâte de mettre le premier son de notre DJ set.
3: Ben, ça va, c'est parti, hein, premier son du DJ set.
0: C'est vrai.
3: Let's go.
0: C'est parti.
3: Merci.

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0: Ouais, vous êtes en direct de Radio Station Station. Je voulais préciser que je me désolidarise du prochain son. C'est PJ qui l'a sélectionné et il est fait par des IA. Donc imaginez, moi, la compositrice, interprète, auteur, tout ce que vous voulez, quand on faisait notre playlist tout à l'heure et qu'elle m'a dit « Ah oui, je vais mettre New AI Brain Rot Gang » et qu'elle chantait toutes les paroles par cœur à côté de moi, j'ai pété un plomb. Mais comme, j'avais pas le choix. Parce
1: allez,
0: que...
1: balance la sauce.
0: Oui, allez. Voilà, donc à tous les enfants de moins de 6 ans, sûrement, vous allez reconnaître ce son. Profitez bien.

0: Lubin Flung, hein.
1: Bonjour et bienvenue dans le Tunnel Philo en direct, hosté par moi-même, Luz del Fuego, alias sous lequel vous me connaissez peut-être comme une DJ et orga de soirée, cofondatrice du label et collectif Mycelium Syndicate et membre de Gogwin. Mais ce que vous ne savez peut-être pas, c'est que mon autre alias, si je puis dire, c'est Madame. On m'appelle en fait très très fréquemment comme ça parce qu'en fait je suis prof de philo au lycée dans le public, mais bien sûr c'est en mon nom que je parle dans cette émission. Ici sur Station Station, environ à peu près donc tous les deux mois, je m'amuse à endosser une sorte de double casquette. J'utilise les outils conceptuels que j'ai acquis en philosophie afin de creuser le sens de ce que nous faisons dans l'étoffe, dans la culture des musiques électroniques ou des valeurs qu'on y explore ou qu'on y expérimente. À mi-chemin entre un cours de philo un peu fun et un tunnel un peu barbant que quelqu'un pourrait vous mettre en soirée, je vous invite à écouter pour une prochaine heure nos déambulations réflexives avec moi et mon guest. Aujourd'hui, ce tunnel, je le mets donc avec une de mes partenaires de teuf, de B2B et d'orga de cœur. Ça fait environ 3 ans, je crois, qu'on se connaît et qu'on se met régulièrement en fait, des tunnels en soirée. Eh bien, bah, d'ailleurs, vous allez le voir, je vais d'abord laisser mon invité se présenter.
2: C'est trop bien comme commencement. Moi, c'est Erel, mon nom de DJ est Quedas. Je suis aussi organisatrice et donc DJ en milieu festif. J'ai co-créé le collectif militant lesbo-queer Gogwin. J'ai aussi été organisatrice auprès de Sœur Malsaine pendant un moment. Et voilà, je navigue, on va dire, dans le milieu festif parisien depuis 2022, mais plutôt en milieu rural avant. Je ne sais pas si on se situe aussi sociologiquement parlant, mais je viens d'un milieu populaire, je viens de Bretagne à la base. Voilà, je pense. Ah oui, et sinon, dans la vie de tous les jours, je suis chargée de programmation et de communication dans une ressourcerie. Voilà.
1: Trop chouette tout ça. Et du coup, quel est ton rapport à la teuf et à la culture des musiques électroniques en général ? Comment est-ce que tu fais ?
2: Mon rapport à la teuf, comme beaucoup de gens qui viennent d'un milieu rural et notamment en Bretagne, ça a été d'abord, quand on parle de ailleurs que à la maison, chez les parents quand ils sont pas là, c'est en fait en teuf tawa, en teuf illégal du coup, parce qu'en fait chez moi il n'y avait pas de club, donc de musique électronique directement. Ce qu'on pouvait avoir de plus proche, c'était les discothèques, dans lesquelles en fait c'était surtout des sons directs. De sons en fait populaires qu'on connaît sans être remixés, sans être réfléchis, mais bruts quoi. Et donc si jamais on aimait un petit peu plus, on va dire les basses, on allait en teuf si l'un de tes potes aussi avait une voiture. Donc ça a été un peu ma première porte d'entrée à l'intérieur, en sachant qu'à cette époque-là, du coup autour de 2013, ce qu'il y avait principalement en Bretagne, c'était de la hard tech ou de la trance. Et moi, je suis tombée un peu amoureuse de la trance, surtout dans un premier temps.
1: Bah oui, quand je t'avais rencontrée, tu jouais de la trance, de la bouncy, un peu hard trance aussi.
2: Ouais, ouais, carrément.
1: Et aujourd'hui, tu joues complètement autre chose d'ailleurs.
2: Ouais, j'ai triché. C'est sur toi. Je crois que ouais.
1: Aujourd'hui, la première de la classe.
2: C'est ça. En fait, Lara et moi, on a fait pas mal de B2B parce qu'on était ensemble à Sœur Malsaine et on a été amenés un peu genre pour s'expérimenter et aussi parce qu'on avait envie à jouer ensemble. Et elle m'a ouverte en fait à pas mal de rythmiques auxquelles je n'avais pas vraiment pensé ou que je m'étais pas encore j'avais pas encore dansé dessus, on va dire, et qui vont aller au-delà du 4/4 en fait, de la rythmique classique d'une techno, on va dire. Et donc avec des contretemps, avec des basses dub, de la break, de la dub, de la baile funk, et genre plein d'autres styles plutôt du mouvement Latin Club. Ouais, c'est ça, du Latin Club.
1: Ouais, aujourd'hui, c'est vraiment tes influences principales.
2: Ouais, et aujourd'hui, je ne fais plus que ça. Voilà.
1: Bah oui, parce que c'est trop bien. D'ailleurs, je parle de la breakbeat dans ma deuxième émission, du rapport qu'on peut avoir à la breakbeat. Au début, c'est bizarre et tout, et puis on s'y habitue.
2: Ok.
1: Bref, aujourd'hui, sur cette émission, je t'ai invitée parce que un des tunnels qu'on s'est mis très régulièrement, et puis une des. En tout cas, quand je t'ai rencontrée chez Sœur Malsaine et même là, chez Gogwin, je trouve qu'un de tes axes de réflexion par rapport à la teuf, c'est comment est-ce qu'on peut instaurer des espaces qui limitent au maximum la violence sur des minorités. Si je résume grossièrement, après, est-ce que tu le dirais comme ça ou est-ce que tu reformulerais
2: Oui, je pense, ouais, si, c'est très bien résumé.
1: Ok, super. Mais étonnamment, aujourd'hui, on ne va pas forcément faire uniquement l'éloge de ce principe de non-violence, parce qu'en vrai, ce ne serait pas très intéressant. D'ailleurs, on va voir pourquoi. Mais avoir plutôt un aspect critique. Et du coup, comment est-ce que tu expliquerais déjà ton intérêt pour cette thématique particulière et comment est-ce que justement tu as évolué sur ce sujet d'ailleurs, sur ces dernières années?
2: Ça a été toujours un truc en fait central dans ma vie, les questions d'injustice, les questions de violence systémique, notamment parce que j'en ai vécu beaucoup des petites et que du coup il y a quand même une envie de réparation et aussi de protection de mes alliés, de mes adelfes et de beaucoup de choses. Et donc du coup ça a été une pratique presque automatique et tout le temps en allant plus loin, que ce soit dans la théorisation ou dans la mise en pratique aussi, parce que là on va parler beaucoup de théorisation, mais évidemment, je pense que l'aspect le plus important, c'est quand on les met en pratique et en fait, comment est-ce que ça peut aussi bouger les lignes dans cette théorisation-là de réflexion collective, quoi.
1: Ouais. Et comment est-ce que tu as... Enfin, est-ce que dernièrement, tu sens que ta position, elle a évolué sur la thématique de la non-violence ?
2: De la non-violence spécifiquement, oui et non. En fait, j'ai l'impression qu'il y a quand même une base qui est toujours là dans les questionnements que je me pose. Je reste pas... En fait, je suis tout le temps en questionnement, mais je sais pas, je me situe pas forcément quelque part à un endroit. Juste, je sais ce qui me fait ressentir, vraiment qu'il y a une forme d'injustice en face ou que c'est pas normal, c'est pas bien, c'est, enfin voilà. Mais en tout cas, il y a des pans d'endroits que je trouve beaucoup plus intéressants que d'autres. Quand il y a le moins de contradictions possible aussi, je crois que c'est un peu ça, la recherche de la vérité aussi, quand tu vois dans plus en plus clair et avec le moins de contradictions, quoi.
1: Ouais, en philosophie, le débat. Par exemple, c'est pas la recherche de la vérité, en réalité, c'est la recherche en commun de ce qu'il y a de plus universel, qui peut fonctionner pour un maximum de personnes. Et d'ailleurs, la politique chez les Grecs, c'est vraiment la recherche du bien commun, de la justice ensemble. Et du coup, parce que l'autre jour, enfin, petit tunnel, l'autre jour, j'étais dans une soirée et une personne me dit « Ouais, je suis pas du tout politisée, etc. » Alors que c'était une personne mexicaine qui habitait en France et qui ne comprenait pas ce que ça voulait dire être politique. Et du coup, s'il y a des personnes qui se posent la question, je dirais qu'à partir du moment où on réfléchit et qu'on œuvre pour des espaces qu'on estime devenir plus justes, sans jamais être le juste, quoi. On fait de la politique, en fait, je pense.
2: Mais il y a souvent les gens se trompent tout le temps entre la politique politicienne qui fait peur parce que c'est vertigineux, en fait, c'est très complexe, et la politique, en fait, qui est absolument partout. Oui. Et du coup, disent je veux pas être politisée, mais du coup, évidemment, quand tu entends ça, à chaque fois, ça me fait tilter. Et en fait, à quel point aussi est-ce que c'est notre place de le dire à ces personnes qui ont peut-être besoin aussi de ne pas réfléchir à ça à un moment donné.
1: Oui, après, elle m'a posé la question.
2: Ah oui, non,
1: donc, du coup, à ce moment-là.
2: J'en ai pas tant question. Non, je dis dans l'absolu.
1: Mais oui, c'est vrai qu'après, il y a des personnes qui ne veulent pas l'entendre. Et puis, voilà. Ouais. Mais du coup, justement, pour rebondir sur cette question de la politique, je trouve que si on comprend la non-violence, il faut comprendre la non-violence comme un concept politique. Et en ça, je l'oppose au pacifisme. Alors, le pacifisme aussi, c'est une forme de politique. Mais c'est une forme de politique où, en fait, on se met en retrait. Parce qu'en fait, le pacifisme, c'est la recherche de la paix, de relations apaisées, donc un refus de la guerre et de la confrontation. C'est presque, moi, je dirais, une attitude qui peut être celle du déni face à l'existence inéluctable de la violence. Et c'est pas ça qu'on va chercher. Genre, ça me tenait à cœur de distinguer le pacifisme de la non-violence, parce que la non-violence, en fait, c'est une lutte et un combat actif contre l'usage abusif ou illégitime de la violence. Moi, je dirais que c'est comme ça qu'on pourrait... Parce que la violence existe. La non-violence ne cherche pas à l'éradiquer. Elle cherche juste à limiter, en fait, les dégâts que peuvent engendrer des violences qui sont, je dirais, inutiles, quoi. Donc, en fait, c'est une attitude qui est très lucide face à l'existence de la violence. Et d'ailleurs, c'est pour ça que j'ai pris le son de Liuba. Alors, il s'appelle Billy the Kid. J'adore cet artiste. D'ailleurs, qui va jouer avec Hot Tub, je crois, à la fête de la musique ce dimanche. Donc, n'hésitez pas à aller voir. Moi, j'adore cet artiste. Ça parle de comment en rap, en fait, il faut se confronter aux autres, utiliser ses armes d'une certaine manière. Je trouve que ça incarnait bien ce qu'on veut faire là, tu vois. Le discours de la non-violence, c'est un combat, en fait, en lui-même. Et du coup, en fait, je te pose la question, Irel, pourquoi, en fait, il faut s'opposer à la violence? Parce que là, on part d'un certain présupposé que la violence est mal.
2: Pourquoi faut-il s'opposer à la violence? Parce que sinon on la banalise, sinon on la continue à la faire vivre, sinon on casse pas en fait le cercle de cette violence, parce que c'est à la fois statistique et c'est par toutes les personnes qui s'occupent d'enfants autour d'eux dans le milieu professionnel, etc. On sait, les chiffres sont là. Les enfants qui sont violents avec les autres, à 87%, sont des enfants qui subissent des violences à la maison. Et à partir de ce constat-là, on peut se rendre compte aussi que du coup, en fait, c'est juste un cercle qui ne s'arrête pas. Et à vous maintenant de décider si vous décidez de continuer ce cercle ou de le terminer. Mais du coup, à réfléchir en fait quel impact va avoir l'une des décisions ou l'autre sur le futur et les autres personnes que vous allez être amenées à rencontrer, quoi.
1: En fait, je dirais que la violence, en fait, c'est un synonyme de destruction,
2: absolument,
1: de souffrance, contre de chaos et de trouble.
2: Ouais.
1: Et qu'en fait, à partir du moment où violence existe, elle ne peut que s'agrandir d'une certaine manière. Ce que tu disais, c'est un cercle infini. Ça, ouais. C'est comme la vengeance, en fait. D'ailleurs, c'est pour ça que la vengeance et la violence sont archiliées.
2: Et l'humiliation aussi. Enfin, il y a vraiment le fait de rabaisser l'autre pour se sentir mieux. En règle générale, c'est tout le temps se mettre au-delà de l'autre et montrer que l'autre est inférieur. Et enfin, voilà, il y a un rituel initiatique humiliant et agressif là-dedans. Et voilà, qui est assez intéressant aussi à creuser, quoi.
1: Je dirais qu'en fait, si on veut s'opposer à la violence, c'est qu'elle est fondamentalement hostile à l'épanouissement du vivant. Et là, je dis le vivant de manière générale parce que on va en parler un petit peu, mais quand on parle de non-violence, moi, je trouve que c'est un principe qui doit être étendu de manière universelle et pas seulement l'humain, quoi. Mais du coup, ça tombe bien, nous dit Hobbes. En fait, on a créé l'État pour limiter la violence entre les hommes. Sauf que ce qu'on voit bien, c'est que ça ne marche pas du tout, quoi. L'État perpétue et, en fait, va créer des violences systémiques. Ce qui explique pourquoi, en fait, aujourd'hui, on se pose la question de la non-violence. En fait, face à ce monde qui est violent sous plein d'aspects, physique, moral, symbolique, finalement, est-ce qu'il n'y a pas des espaces où on doit essayer de créer de la non-violence, d'une certaine manière. Et pour ça, en fait, je vous propose d'explorer les origines du concept de la non-violence. Alors souvent, en fait, on pense que la non-violence, ça vient d'un gars qui s'appelle Henry David Thoreau, qui était un Américain, qui a écrit de la désobéissance civile, et c'est super connu, dans lequel, en fait, il dit que le citoyen, il a une espèce de responsabilité morale à ne pas obéir au gouvernement quand il n'est pas d'accord avec ses lois. Et en fait, ce texte est intéressant, il l'a écrit de la prison, parce que le gouvernement états-unien le met en prison parce qu'il ne paye pas ses impôts à un État esclavagiste et qui fait la guerre au Mexique. Et du coup, en fait, ça instaure une idée de, en fait, on peut s'opposer de manière pacifique. En fait, on peut opposer une résistance passive qui peut être, en fait, plus forte que la violence elle-même. Et en fait, si je parle de ce gars, c'est parce qu'il a inspiré celui dont je veux vraiment parler aujourd'hui, à savoir Gandhi. Et oui, parce que Gandhi, il cite explicitement Henry David Thoreau. Mais en réalité, le principe de non-violence chez Gandhi, c'est en fait un principe qui vient de la philosophie indienne. Et le concept, c'est l'ahimsa. En fait, l'ahimsa, c'est un concept très intéressant parce qu'il veut dire à la fois, il veut dire deux choses. Il veut dire la bienveillance ou le respect pour la vie, au-delà de la vie humaine et qui inclut le monde animal et végétal, d'où le véganisme et le végétarisme qui est hyper implanté dans la culture indienne. Et ça veut aussi dire résister au mal sans faire usage de la violence. Donc ça va être vu comme la vertu du fort, celui qui a appris à se maîtriser lui-même et qui va faire preuve de courage face à l'adversité sans justement résister à ses pulsions. Et du coup, je trouve que ce principe d'ahimsa, il est hyper intéressant. Et d'ailleurs, il résonne avec une de tes pratiques à toi, Erel, et que je trouve archi intéressante, c'est que tu es végétarienne, mais depuis très très longtemps, alors que tout ton contexte social n'y prête pas du tout, en fait.
2: Oui. Ça part d'une pensée que je dis naïve, mais pas dans le sens péjoratif, qui vient juste en fait d'une réflexion en fait d'enfant que je trouve complètement sensée, mais naïve dans le sens où
1: La naïveté parfois
2: est magnifique. Ouais. Genre, c'est même une des meilleures choses.
1: C'est vrai que parfois démonstration rationnelle.
2: Comme je disais, je viens d'un milieu rural, milieu populaire, parce que mon père est agriculteur et chasseur. Pas chasse à la cour, hein, je précise, la chasse à la cour, c'est pour les bourgeois. et en gros, j'ai baigné un peu là-dedans. Après, ma mère était pesco-végétarienne déjà depuis longtemps, mais préparait la viande de chasse, etc., à la maison, et en fait, la faisait cuire quand même pour son mari. Et donc, du coup, j'ai eu à la fois la vision, en fait, beaucoup plus lucide sur déjà l'abattage, la préparation de la viande, que peut-être dans des foyers où on mange plus des choses qui sont pré-préparées, on a

0: passer par ça, en mode, est-ce que je peux vivre sans ? Oui. Ok, bah, du coup, je ne veux plus. Et après, ça a été une bataille en interne aussi avec les cantines, parce qu'à l'époque, du coup, j'avais 8-9 ans. Et les cantines refusaient de croire que je voulais devenir végétarienne. Donc, il y a eu des obligations de manger de la viande à plusieurs reprises, jusqu'à ce que je vomisse, à deux doigts de vomir mon poulet de cantine.
1: La résistance passive.
0: Ouais. Et au bout d'un moment, le déclic est arrivé en mode, bon, c'est bon, on va arrêter. Mais donc, il y a cette réflexion au départ qui part d'un sentiment très, très mignon, je trouve, en mode, non, mais moi, je les aime et je ne vais pas les manger. Et ensuite, évidemment, la réflexion autour de la torture animale, de l'écologie, de beaucoup de choses, et qui sont venues en fait juste consolider la réflexion autour de ça. Mais c'est vrai que du coup, ça fait 21 ans que je suis végétarienne, et c'est très rare que je tombe sur quelqu'un qui l'a été aussitôt aussi.
2: Ah ben, pour moi, t'es la personne que je connais qui s'est convertie, parce que après il y a des alors j'en connais pas non, mais qui s'est convertie au végétarisme, enfin tu vois, alors que tout t'en empêchait et tout. Et puis en plus, j'aime bien parce que quand tu décris le rapport à la cantine, c'est une bataille.
0: Ah ouais,
2: on voit bien que c'est justement quelque chose qui est pas du tout évident, que de mettre en place des principes non violents, et que parfois passer par la violence, ça marche pas.
0: Ouais.
2: Mais qu'il faut imposer une forme de résistance passive, et puis au bout d'un moment, les gens, ils cèdent. Ce qui est exactement la stratégie de Gandhi. Waouh, la transition. Gandhi, donc, en fait, qui va s'inspirer de la philosophie de Henry David Thoreau, et comme vous le savez peut-être, il est présenté comme, et puis là, j'insiste sur ces termes, celui qui a conduit l'Inde à l'indépendance, parce qu'elle était colonisée par les Anglais, de manière non violente. Alors, il a fait un appel au boycott contre les institutions et les marchandises anglaises, qui apparemment a eu une répercussion massive sur toute l'Inde et a mis à mal l'économie anglaise. Il a fait des actes de désobéissance civile en refusant de se soumettre aux lois avec lesquelles il n'était pas d'accord. Et puis d'ailleurs, en lisant les textes de Gandhi, la question de la liberté de conscience, elle est très, très importante chez lui. Et enfin, des mobilisations de marche non violentes pour protester. Et on nous redit, c'est comme ça que Gandhi a libéré l'Inde. Et c'est merveilleux. Sauf que vous vous en doutez bien, parce que vous avez déjà entendu aussi ce discours, est bien remis en question par les historiens aujourd'hui. Surtout, en fait, il y a quand même des propos chez Gandhi qui sont ouvertement racistes, misogynes et des pratiques pédophiles. Mais je vais en parler plus tard. Pour l'instant, je vais t'expliquer ce que j'ai lu dans La Voix de la non-violence et que j'ai trouvé absolument pas OK et réel. Et je veux que tu réagisses avec moi en mode « what the fuck ?» Parce que du coup, premièrement, un truc que j'ai trouvé hyper choquant, en fait, il a une posture messianique et prophétique d'un mystique. Et en fait, chez lui, tout repose sur le fait que l'âme est plus importante que le corps, parce que l'âme est immortelle et qu'il faut donc à tout prix la préserver.
0: Ouais.
2: Parce que du coup, si tu te réincarnes, finalement, tu veux que ce soit au paradis. Donc en fait, il vaut mieux ne pas céder à la non-violence. Voilà. Donc c'est juste un moyen de sauver son âme.
0: Oui, donc c'est très égocentré au final, quoi. Enfin, c'est...
2: Les fondements, j'étais un peu déçue, tu vois, de voir ça au fondement. Deuxièmement, c'est hyper manichéen. Le bien égale l'amour et le mal égale la violence.
0: C'est un principe de n'importe quelle religion. J'ai quand même l'impression qu'il y a toujours mal et bien, quoi. Enfin, qu'il y a peu de nuances.
2: Pas n'importe lesquelles.
0: Ouais.
2: Justement, Nietzsche, il adore les Grecs.
0: Ouais.
2: Parce que chez les Grecs, les dieux, ils sont archi ambigus.
0: Ouais.
2: Mais c'est vrai que dans les religions qu'on peut appeler de la transcendance, où du coup, Dieu est en dehors du monde et crée le monde, etc. Ouais, ça revient tout le temps, ça.
0: Ouais.
2: Et d'ailleurs, qu'est-ce que tu penses, toi, de ce principe super manichéen dans ton environnement?
0: Tu veux dire du bien et du mal, comme ça ?
2: Ouais, voilà. Et de dire que la violence, c'est le mal absolu. Parce que jusque-là, c'est le discours qu'on semble tenir, tu vois, toutes les deux.
0: En fait, moi, ça me fait penser directement à ce que j'ai appris du bien et du mal quand j'étais petite. Donc, je viens d'un milieu catholique, où j'ai été obligée de faire du catéchisme, voilà. et donc, en fait, pour le principe, il est vraiment, en fait, de t'éduquer à agir tous les jours et à de comprendre qu'est-ce qui est bien, qu'est-ce qui est mal, qu'est-ce que t'as pas le droit de faire et qu'est-ce que t'as le droit de faire. Et en fait, c'est un contrôle de corps et de pensée constant. Mais en fait, ça veut dire que si tu faillis aussi, tu rentres dans une auto-mutilation, enfin un peu une flagellation constante en mode t'es qu'une merde, t'as fait ça, t'as osé dire ça, t'as osé faire ça, etc. Et en fait,
2: la
0: culpabilité constante, les catholiques sont très connus pour ça. Alors là, c'est leur moyen de contrôle, c'est la culpabilité. Très ironique parce qu'en plus, c'est des règles aussi qui sont vachement à géométrie variable selon les individus, selon leur implication dans l'église, etc. Et aussi leur endroit de pouvoir et de hiérarchie en fait au sein de cette même église.

0: Mais nous, pauvres âmes perdues que nous sommes, dans tous les cas, on est, notre destin, c'est de se flageller constamment et puis de s'excuser et puis de se faire pardonner. Et puis, j'ai l'impression que moi, je vois ça comme une forme de BDSM, mais involontairement.
1: Ah oui, non, mais t'as totalement raison. En tout cas, plein de philosophes, dont Nietzsche, te donneront raison. Mais du coup, tout ça pour dire qu'il avait un peu le melon quand il... Du coup, il se compare quand même à Bouddha, à Socrate, à Jésus-Christ. Mais c'est pas le plus problématique. Deuxième truc que j'ai trouvé hyper pas cool chez Gandhi, c'est qu'en fait il se met dans une posture héroïque. La non-violence, c'est c'est vraiment en fait un espèce de... Enfin, t'as l'impression que c'est un espèce de guerrier qui incarne toutes les vertus du combat, de la masculinité, de la virilité, de genre la maîtrise de soi, etc., etc. Et en fait, du coup, il va grave shame les gens qui fuient devant la violence. Alors que, en fait, pour lui, le guerrier, il doit se mettre genre en mode face aux épées et accepter la mort si elle est là, quoi. Et du coup, en fait, ça conduit à un mépris de classe, à un élitisme et du coup à une misogynie atroce, puisque du coup, c'est que l'homme qui peut incarner cette figure et du coup tout le peuple qui n'a pas appris cette maîtrise de soi et qui se laisse aller à la violence inorganisée ou à la fuite, c'est des merdes, quoi. C'est vraiment son discours.
0: Est-ce que du coup c'est en comparaison avec si vous fuyez et que vous répondez à vos instincts animaux, du coup vous êtes des animaux et vous n'êtes pas
1: tout à fait.
0: Ok.
1: Ouais, en tout cas il le dit pas comme ça, mais en tout cas ça ressemble beaucoup au type de rhétorique.
0: Oui.
1: Voilà, qu'on retrouve aussi chez les Grecs, hein, d'ailleurs.
0: Oui, la question de l'humain et l'animal, c'est un peu une constante aussi.
1: Ah ouais. Truc que j'adore explorer avec mes élèves et tout. Mais bref. tout ça pour dire qu'en fait, je ne veux pas souiller la mémoire de cet homme parce que je pense qu'il est important d'un certain point de vue puisque il a dû apporter des valeurs de paix qui ont inspiré énormément de monde et puis d'un point de vue spirituel, peut-être qu'il a fait du bien à plein de gens. Je ne suis pas du tout en train de remettre ça en question. Mais la question, c'est toujours qu'il faut recontextualiser une pensée, ne pas se laisser aller à l'idéalisation et à la sanctification, surtout quand elle est orchestrée par l'Occident et le capitalisme, parce que évidemment c'est une narrative qui va dans le sens de ce que l'Occident veut présenter, quoi. Donc du coup c'est alors que en plus, j'ai fait quelques recherches et tout, j'ai pas de manière exhaustive, hein, mais les historiens disent clairement qu'en fait la libération de l'Inde, elle est aussi passée par des combats violents et que on a complètement étouffé cette partie là pour laisser la colonisation passive continuer à régner dans le monde, quoi. Voilà.
0: Tranquillou.
1: Voilà. Mais, et on avait beaucoup parlé de ça quand on a commencé à préparer cette émission, c'est qu'en fait, moi, le gros problème principal, en fait, je pense qu'on peut dire, c'est que, en fait, ce principe de non-violence, proclamé comme Gandhi le fait, ça instaure une tyrannie morale, une tyrannie du bien. Qu'est-ce que t'en penses, toi, de ça?
0: Je suis assez d'accord. En fait, c'est la réaction par l'opposition. Et elle est importante dans le process de la réflexion, mais elle ne doit pas être la fin en soi. Enfin, j'ai l'impression qu'on peut s'autoriser, évidemment, d'avoir des réactions violentes face à des choses violentes. Et c'est absolument normal et c'est même, c'est même naturel, j'ai envie de dire, pour le corps et le cerveau. De réagir avec proportion, quoi. En fait, c'est ça aussi l'idée, proportionnellement à la violence qu'on vit en face. Par contre, dans l'organisation collective, je parle bien de l'organisation collective, je pense qu'on doit ensuite aller au-delà de ça et du coup de s'armer différemment et collectivement pour lutter contre la violence, mais du coup peut-être de manière plus organisée et avec des outils qu'on fait grandir et qu'on fait progresser ensemble. Maintenant, faut bien préciser que, évidemment, dans l'interpersonnel, ce n'est pas exactement la même chose. Et ce n'est pas du tout au même titre la réaction à la violence dans l'interperso, si tu vis des violences conjugales ou même dans le milieu familial, etc. Ce n'est pas exactement la même chose. Mais dans tous les cas, cette parallèle-là ne fonctionne pas, je trouve, si on veut réfléchir plus loin, en fait. Je pense qu'il va falloir qu'on se force un peu à aller plus loin. Sinon, je trouve que ça fonctionne jamais. C'est un peu facile, quoi.
1: En fait, c'est un peu le problème, je l'avais posé dans mon émission, et c'est le problème du dogmatisme en philosophie, mais aussi en morale et en politique, et en fait, dans tous les domaines de la vie. Quand on pense atteindre la vérité, Le problème, c'est qu'on a tendance à se dire que c'est la seule qui est possible, ouais. Qu'elle est bonne pour tout le monde. Ouais. Et donc, du coup, là, on l'empêche par universalisme, ouais. Hein, parce que du coup, on pense pouvoir penser à la place de toute autre ouais. personne, qui est exactement ce que fait Gandhi quand il dit que c'est comme ça qu'il faut vivre si on veut atteindre en plus l'éveil, le paradis, etc. Et en fait, on fait comme si sa vérité était la seule possible et on fait preuve en fait, d'une intransigeance mmh. absolue, ouais. si bien qu'en fait, paradoxalement, on en vient à nous-mêmes être violents.
0: Ouais.
1: Et ça, en plus, on le voit en fait pas mal dans les milieux queer, parfois se reproduire.
0: Ouais.
1: Si tu veux.
0: Ou pas. Oui. Je sais jamais trop où me placer là-dessus parce que c'est le milieu queer, il y a tellement d'expériences différentes qui traversent le milieu queer que forcément c'est très complexe et il faut pas amoindrir en fait les propos et les expériences, mais c'est vrai que parfois il y a des réactions et en fait des mini des sortes de vengeance en fait interpersonnelle qui rentre en jeu sous couvert de sentiments d'agression, etc. Et en fait qui vient empoisonner, je trouve, et en fait se tromper entre où est la violence, etc. Et évidemment, si la personne s'est sentie violentée par une parole, qu'elle soit maladroite, je comprends absolument, mais je pense aussi j'ai pas envie que je parle pas évidemment de violence sexuelle, de violence morale, d'harcèlement. Dans tous les cas, c'est absolument légitime d'en parler, et même si son agresseur est queer. Mais je pense que faut aussi, une fois qu'on a réussi un petit peu à surpasser une situation, prendre du recul face à sa propre situation dans ce collectif queer. Et dans ce milieu queer, où est-ce qu'on se place et où placer la personne du coup par qui on a été blessé entre guillemets quoi.
1: Bah en fait, je pense qu'il y a un sujet, c'est que de toute façon, on peut pas vivre sans violence.
0: Ouais.
1: Elle n'existe pas parce que déjà on vit dans des systèmes qui sont violents ou qui perpétuent certaines violences de manière systémique. Parfois en fait, une situation peut nous faire réagir de manière colérique et qui peut s'apparenter à de la violence et que en fait je pense que ce n'est jamais une excuse, mais évidemment que les personnes qui sont dans des états seconds en soirée vont parfois en venir à des comportements violents. Donc en fait, elle existe, cette violence, et je pense que le problème du principe de non-violence, quand je disais d'une tyrannie morale, c'est que on peut pas juste cancel toutes les personnes qui font preuve de violence ou de quelque chose qu'on estime être violent, et que il faut un peu justement aller au-delà de cette idée quoi.
0: Bah, surtout que ça part du principe, ça veut dire que tu penses toi-même être absolument parfait en fait.
1: Exactement.
0: Et ça parle du coup de comment on appelle ça, de pureté militante, voilà. Et en fait, la pureté militante, elle a ses limites aussi. Enfin, je pense que de penser qu'on a la meilleure pensée possible et qu'on a les meilleures actions, c'est qu'il y a un problème, c'est qu'il y a un souci. Parce que la violence, on la porte dans notre jugement sur les autres, dans nos pensées. Et il y a une différence entre, c'est ce que les psychologues vous disent souvent, mais genre, on contrôle pas ce qu'on pense, on contrôle ce qu'on fait et ce qu'on dit. Et la réalité, c'est qu'en fait, même les personnes concernées ont des pensées transphobes, ont des pensées racistes, ont des pensées sexistes, parce que en fait, c'est un apprentissage depuis qu'on est tout petit.
1: C'est une socialisation,
0: voilà.
1: On est imprégné de ça, quoi.
0: Et je pense que du coup, aller jusque flageller tout le monde et s'autoflageller dès qu'il y a une erreur, c'est aussi en fait s'empêcher d'aller réfléchir plus profondément et se remettre en question plus profondément. C'est du coup d'où ça vient, pourquoi je pense ça et comment je peux me battre contre et comment je peux essayer en fait de limiter ces réflexions, dans la tête. Je parle bien évidemment si vous avez mis ça en action. Là, c'est un autre sujet.
1: Là, c'est un délit.
0: Et voilà.
1: Du coup, vous devez aller en prison.
0: En prison. Non. Mais je pense que en fait ça parle beaucoup de pureté militante et je pense que tu m'as un peu lancé là-dessus parce que on s'est échangé, tu m'as échangé un podcast d'une personne
1: super
0: qui justement parle des limites de la non-violence et notamment de la communication non-violente dans les milieux queer et en fait elle qui est afro-descendante peut-être. Et en gros, qu'elle parle, elle va donner un exemple très simple. Quand une famille un daron et une daronne arrivent sur le sol français au milieu d'une soirée queer et en fait se met sans faire exprès, sans avoir les codes, etc., à mégenrer quelqu'un. Et ce qu'on peut dire à cette personne, non mais c'est pas du tout ok ce que tu viens de faire, et en fait les traiter de la même manière que d'une personne blanche sur le sol français depuis longtemps, qui a déjà les codes, qui a conscientisé, qui a eu accès à tous ces savoirs-là. En fait, la question, elle est hyper intéressante parce que du coup, c'est vrai que ces réflexions queer, et je précise, on est toutes les deux blanches. Hein.
1: Oui. Mais si jamais vous n'avez pas.
0: Voilà, pour se situer. C'est vrai qu'on a tendance à être un peu omnibulé par nos réflexions de blanc entre blancs. Ouais. On n'enlève pas des pensées préfaites par en remettre d'autres. Enfin, il faut qu'on reste en questionnement constant. Et c'est pour ça que je trouve très intéressant ce qui se passe aujourd'hui, à quel point aussi on a évolué sur les termes différents, parce que telle communauté a préféré un terme il y a 5 ans, mais aujourd'hui préfère celui-ci, celui-là.
1: Aujourd'hui,
0: celui-là.
1: Le terme racisé, je me mets complètement en question.
0: Racialisé négativement, racialisé tout court.
1: Vous
0: en fait,
1: pouvez juste préciser à chaque fois l'origine de la personne, tu vois. Enfin,
0: Tout ça, c'est ultra intéressant de voir comment en fait, ces communautés concernées évoluent petit à petit là-dessus. Et je pense que ça fait vraiment partie intégrante de la réflexion, en fait.
1: De la politique, quoi.
0: Ouais, voilà.
1: Qu'on avait défini tout à l'heure. Mais du coup, la ref, juste pour la préciser, c'est Mariam Bahafou dans Héros politiques. Et elle a un concept qui était super, c'était l'espace sécuritaire. Elle disait, voilà, en fait, quand on parle d'espace safe, finalement, si on le traduit, ça donne espace sécuritaire. Et elle est complètement d'accord, finalement, avec cette traduction, parce qu'elle dit que, en fait, on instaure des nouvelles lois absolues qui vont punir certaines personnes. C'est vraiment du sécuritaire, quoi. En fait, on gagne en sécurité, mais on perd en liberté. On perd en liberté de réflexion, de dialogue, de remise en question, d'esprit critique, etc., quoi.
0: Ce qui est assez ironique, en plus, là-dedans, c'est que c'est des milieux dans lesquels on remet beaucoup en question le milieu carcéral et la manière de punir les gens dans la société. Ce qui est... Je suis grave d'accord avec le fait de remettre en question.
1: Pas tout fait avec ça.
0: Mais du coup, en fait, on finit par utiliser les biais d'ostracisation comme punition. Et ça reste une punition. Priver quelqu'un, notamment concerné d'un milieu queer, parce que cette personne a mégenré, ou je sais pas, enfin je parle d'un détail, mais évidemment c'est pas du tout la même réflexion quand il y a une victime et un agresseur réellement, mais en fait il faut juste poser la question en fait à quel point on peut aller loin dans cette volonté de punir, quoi, de se punir entre nous-mêmes et de couper le dialogue en fait quelque part.
1: Ouais, et en fait, ça doit rester un questionnement.
0: Ouais.
1: Et une autre référence d'une personne, afrodescendante cette fois, Elsa Dorlin, se défendre, une philosophie de la violence. Et là, elle, va expliquer comment il y a une différence entre les corps défendables. Donc en fait, par exemple, nous, les corps de blanche, c'est des corps défendables, clairement. Et ceux qui sont indéfendables ou qui ne méritent pas d'être défendus. Et en fait, elle va retracer l'histoire de l'autodéfense élaborée par ces populations qui étaient colonisé évidemment par les blancs, justement pour expliquer comment en fait on peut pas non plus faire proclamer la non-violence comme si c'était un principe moral, justement. Voilà. Vous l'avez sûrement constaté, donc un tunnel, on ne sait jamais trop où ça nous mène, et étant partie de la violence, on en arrive à la philosophie de la violence. En tant qu'on est toutes les deux blanches et qu'on a toutes les deux un certain capital culturel, toutes les critiques qu'on avance là sont des choses qui nous sont venues assez tardivement, d'ailleurs, dans notre réflexion. Et c'est OK, et c'est surtout essentiel d'être capable de changer d'avis, d'avoir toujours un regard critique, c'est ce qu'on n'arrête pas de dire là depuis tout à l'heure. Je vous laisse méditer sur ce qu'on vient de dire là en écoutant un son de Little Sims, Angel. Alors, en plus, on était allé voir mon concert. C'était en novembre, en octobre.
0: En novembre, je crois.
1: C'était trop bien. Qui évoque cette idée qui est chère au principe de la non-violence, puisqu'on va un peu parler de ça quand même dans la deuxième partie, que l'amour est authentique et sincère peut triompher de tout.

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1: Alors, si vous avez aimé ce son, je vous rappelle, c'est Little Sims Angel. J'adore cette artiste, elle est super. Et surtout, elle permet d'introduire le deuxième volet de ce tunnel philo, qui va porter plutôt sur qu'est-ce qu'on entend par une éthique de la non-violence. Là, on a beaucoup critiqué, mais il y a quand même des apports à avoir. Et du coup, pour commencer, vous avez peut-être pas remarqué, mais j'ai utilisé le terme éthique. Et c'est pas pour rien, parce qu'en fait, je distingue l'éthique de la morale. Alors, là encore, on va se dire, c'est les philosophes qui se cassent la tête. Mais pas du tout, c'est pas du tout la même chose, vous allez voir pourquoi. La morale, en fait, c'est un principe absolu de distinction entre le bien et le mal. Ça s'appuie souvent sur une religion ou sur un principe transcendant. Donc voilà, un principe qui serait absolu, une vérité au-delà de l'existence et qui serait figé d'une certaine manière. Et ça conduit en fait à ce qu'on critiquait, le dogmatisme. Et c'est donc du coup, en fait, quand on a une morale, en fait, on est rigide par rapport à ces principes. À toutes les situations, on applique exactement la même grille de lecture et on est persuadé que par là, on est dans le bien. L'éthique, par ailleurs, ça vient en fait du grec éthos et ça veut dire le caractère. Et en fait, l'éthique, c'est plutôt une idée de souplesse, de flexibilité et d'adaptativité. C'est un effort par lequel un individu va s'efforcer de mener ce que les Grecs appellent une vie bonne, c'est-à-dire la recherche de la meilleure vie possible au sens du bonheur individuel, mais aussi au sens du devoir de la vie en société avec les autres, etc. C'est Aristote, dans l'éthique à Nicomaque, qui va définir l'homme prudent, qui est un homme vertueux, qui est celui qui arrive à s'adapter à toutes les situations. Et parce qu'en fait, il fait preuve d'incertitude morale. En fait, c'est l'homme qui sait qu'il n'y a pas de principes moraux absolus, que la réalité est toujours ambiguë, qu'elle est toujours complexe et qu'en fait, il faut toujours s'adapter à chaque situation. C'est donc en fait une sagesse pratique qui ne cherche pas à agir parfaitement, mais qui cherche à agir au mieux dans chaque situation. Et d'ailleurs, en fait, je trouve que c'est exactement ce que vous aviez fait avec Gauguin à un moment donné. Est-ce que tu veux en parler? Parce que moi, je ne faisais pas partie du collectif à ce moment-là, mais j'avais suivi évidemment ce qui s'était passé.
2: Pour la remise en question de la mixité choisie.
1: Exactement.
2: Alors, le collectif Gauguin, en fait, on s'est créé à la base parce que on pensait qu'il y avait un gros manque de propositions différentes événementielles pour le public lesbo-queer. Donc, évidemment, on parle pas que de lesbiennes, on parle des bi, des pan, des meufs trans, des mecs trans. Enfin, genre, ça va au-delà de ça, quoi. On avait aussi, je pense que c'était un moment dans notre militantisme où on avait besoin de se retrouver entre nous et donc du coup de passer par de la mixité choisie. Donc sans homme 6, pour être un peu... au début c'était sans homme 6, après c'était... je crois qu'il y a eu sans homme 6 hétéro au début, ensuite sans homme 6 tout court. Enfin bref, ça a un peu évolué. Et en fait, grâce à beaucoup de discussions avec des mecs trans notamment, on est revenu à remettre ça en question parce qu'on avait préparé un podcast justement sur pourquoi est-ce qu'on organise nos soirées en non-mixité et on a commencé à vouloir récupérer des témoignages qui étaient extrêmement divers et du coup pas forcément calés dans nos sens parce que c'était un peu le but aussi. Podcast qui, vous le remarquerez, n'est jamais sorti, mais nous a permis de remettre en question profondément la forme en fait du collectif et on s'est rendu compte du coup que même si la pratique de la non-mixité nous n'était pas problématique en soi, c'est-à-dire que on n'allait pas obliger qui que ce soit à se nommer d'une certaine manière. C'était en gros, on expliquait, c'est un collectif lesbo-queer, si tu fais partie de la communauté, tu es bienvenue. Mais à aucun moment, on était là, est-ce que tu fais partie de la communauté, etc. Oui. En fait, c'était, comment on appelle ça, c'était un peu une forme de responsabilisation commune et personnelle, en mode, je me sens OK avec le fait de venir, donc je viens. Oui. Mais ça a clairement ses limites, parce que du coup, en fait, ce que ça fait psychologiquement, c'est qu'en tant qu'orga, on autorise aussi les personnes à faire de la suspicion de genre, donc de la police de genre sur place, et on se retrouvait avec des groupes de personnes qui allaient montrer du doigt des groupes et dire là, il y a un mec cis, sortez-le-moi. Enfin, en gros, évidemment, j'exagère un peu, mais en gros, l'idée c'était quand même montrer du doigt et dire là, en fait, c'est pas possible, il y a un mec cis. Et c'est quelque chose qui, au même moment, moi j'ai vécu plusieurs expériences qui allaient dans ce sens-là aussi, où j'organisais les clubs misandres. Et en fait, où je rencontre un mec trans qui se fait harceler par une meuf parce qu'elle est persuadée que c'est un mec cis et qu'en fait, il n'a rien à foutre là.
1: Alors qu'en plus, le club Misandre n'était pas
2: en non-mixité. Mais cette personne a été très saoulée de voir que ce mec existait. Et en fait, c'est fait un peu pour chasser, sans qu'il y ait d'agression physique trop violente, mais quand même, c'est une violence symbolique extrêmement forte. Mm. Et en fait, toutes ces discussions qu'on avait à ce moment-là, on s'est dit, mais c'est pas possible. Si les mecs trans n'ont pas leur place chez nous, c'est que ça n'a pas de sens de continuer cette non-mixité, même si on avait besoin de protection à un moment donné. Mm. En fait, on finissait par mettre de côté une partie de la communauté qui est extrêmement importante, exactement. Et surtout que historiquement, quand même, les mecs trans ont un lien avec la communauté lesbienne qui est extrêmement forte. Pour beaucoup, avaient fait des coming out lesbiens avant leur coming out masque trans. Et donc, en fait, même si certains ne se sentent plus à l'aise avec le fait d'utiliser ce terme pour parler de leur sexualité, ils sont de culture lesbienne parfois. Alors, c'est à eux d'en définir aussi, mais en tout cas, les personnes autour de nous nommaient ça aussi, ce besoin de je fais partie aussi de ce groupe-là parce que c'est la culture lesbienne, j'en suis très proche et j'ai baigné dedans depuis un moment. Et en fait, du coup, voilà, tous ces questionnements sont arrivés et évidemment, du coup, ça nous a, enfin, on s'est posé 1000 questions, on a pris le temps d'y réfléchir et faire peser le pour et le contre. Et en fait, dans tous les cas, si on mettait de côté une partie de la communauté, ça n'avait plus aucun sens. Et en fait, si tout le monde n'est pas en sécurité, personne ne l'est. Si tout le monde n'est pas libre, personne ne l'est. Enfin, il y a un peu ce principe-là. Donc du coup on a remis ça en question, on a réouvert, mais on a pris le temps de bien préciser que si vous ne faites pas partie de la communauté, vous êtes les bienvenus, mais en tant qu'alliés, en connaissance de la place que vous prenez, en connaissance de cause, en sachant aussi que potentiellement si la soirée elle est pleine, eh bien vous prenez la place de quelqu'un qui a peut-être plus besoin de cet espace que vous. Alors encore une fois, ça va individualiser la responsabilité, donc c'est peut-être un peu un biais parfois facile pour les orgas. Mais moi, j'aime bien quand même appeler à la responsabilité collective, parce que même si elle doit être...
1: On politise aussi.
2: Oui, c'est important de pousser à ça, parce que ça pousse aussi à la curiosité et à la réflexion, même si elle doit évidemment être accompagnée par de la pédagogie et vraiment une vraie communication de notre côté qui ne va pas être culpabilisante, mais dans l'ouverture, en tout cas, c'est comme ça que je vois la pédagogie, elle ne peut pas être passive-agressive. Là, justement, quand on rentre dans la violence, en mode « je sais, tu ne sais pas » et du coup, je t'humilie pour ça, même si ce n'est pas conscientisé et volontaire. Mais en tout cas, voilà, nous, on a essayé de réouvrir ce dialogue-là et en fait, on a eu pas mal de réactions, rien qui remette réellement en question... notre réouverture, on va dire. Mais on a aussi eu des meufs trans qui sont venues dans nos DM, etc. Et dire que, elle se sentait pas du tout à l'aise, du coup, etc. Nous, on n'a rien dans la pratique de ces espaces qui peut aujourd'hui nous faire dire qu'il y a plus d'hommes cis qu'avant qui rentrent dans nos soirées. Et dans tous les cas, je vais pas faire de statistiques parce qu'en fait, on fait pas de la police de genre. Mais pour moi, il n'y a pas plus d'insécurité liée à des personnes non concernées de ce que j'en fais comme expérience maintenant. Est-ce que je suis biaisée parce que je suis orga? Certainement. Pour nous, en fait, la balance, elle était dans la réflexion, elle a été faite très vite. Et on s'est dit, il est hors de question qu'on mette de côté en fait, une partie de la communauté.
1: En fait, c'est exactement ça, c'est que tu parles d'une balance où il faut en fait jauger où se situe la violence et comment la limiter, comment ne pas la reproduire. Et en fait, c'est vraiment ça, c'est un curseur qu'on met et qu'on essaye de mettre en place pour limiter la violence, comme on disait. Et d'ailleurs, ça me permet de faire la transition, parce que tu parlais donc de cet espace qui est le dance floor, parce que justement, on peut pas changer le monde, en une émission, une soirée, malheureusement, mais on peut quand même construire des espaces dans lesquels les violences systémiques ne vont pas se reproduire. Ou en tout cas, on cherche à limiter leur reproduction et se remettre en question quand elles arrivent, pour essayer de, en fait, à chaque fois s'améliorer, justement. Et ça, c'est ce que j'appellerais sortir du paradigme de la violence. Et ça, c'est un principe qu'on voit chez Judith Butler. Alors, Judith Butler, vous la connaissez peut-être pour son essai « Troubles dans le genre » qui a été fondamental pour le développement des études de genre. C'est une philosophe américaine qui va beaucoup porter, sa philosophie porte principalement sur le genre et sur les luttes pour la justice sociale. Et d'ailleurs, c'est ça qui m'intéresse aujourd'hui, c'est son essai « La force de la non-violence ». Et en fait, elle appelle à un dépassement des structures dans lesquelles nous évoluons, c'est-à-dire les structures de l'État, dans lesquelles, du libéralisme, dans lesquelles, en fait, l'autre est perçu comme une menace. En fait, c'est ça le problème fondamental, elle nous dit, de l'individualisme, c'est qu'il est basé sur un fantasme de la peur de l'autre et de la possibilité qu'il ait à ne pas aller dans mon sens, ne pas remplir mes intérêts, voire même me tuer, m'agresser, etc. Donc en fait, et vous le remarquerez, c'est vraiment le discours que l'on a face à l'étrangeté. C'est immédiat, c'est le danger, la peur, la menace, etc. En fait, elle propose de remplacer l'individualisme comme étant structurant l'élaboration de systèmes par l'interdépendance. Alors, qu'est-ce que c'est l'interdépendance ? Moi, c'est un concept que j'aime beaucoup. Parce qu'en fait, déjà, c'est une réalité anthropologique. En fait, c'est l'idée selon laquelle on a besoin de l'autre pour s'épanouir, pour vivre, pour évoluer. Et d'ailleurs, fun fact anthropologique, je ne sais pas si tu le savais, mais en fait, est-ce que tu sais pourquoi les nourrissons humains naissent avec aucune autonomie par rapport aux autres animaux ?
2: C'est pour nous obliger à avoir besoin. Du coup, j'essaye de prévoir ta réponse en fonction de la manière dont tu me l'as posée.
1: Faut peut-être pas faire ça. Poser à la
2: Non, je ne sais pas. J'ai hâte que tu me dises.
1: Non, mais en fait, à la base, on naissait beaucoup plus tard et on était autonomes. Sauf que les mères, elles crevaient parce que du coup, les bébés et les mûres étaient trop gros. Donc du coup, c'était un vrai problème d'évolution. Ce qui fait que les bébés humains sont nés genre vachement plus tôt, ce qui fait qu'ils ont besoin d'une communauté pour grandir. Okay. Parce qu'en fait, sinon, dans les premiers mois, ils meurent.
2: Oui.
1: Et c'est pas le cas des autres animaux.
2: Mm.
1: Donc en fait, l'interdépendance, c'est pas un principe wokiste. C'est littéralement la réalité, en fait. Et du coup, tu vois, ça, c'est par exemple un des principes par lesquels Judith Butler essaye de penser ces autres espaces. Et en fait, ça conduit à l'idée que faire du mal à autrui ou voir quelqu'un qui subit du mal, c'est en fait faire du mal à soi. Et c'est ça qui est intéressant, je pense. C'est cette idée que la violence, c'est pas juste quelque chose qu'on perpétue vers une entité qui est extérieure et on va pas être concerné par ça après. C'est qu'en fait, quand on fait de la violence, c'est réciproque, quoi, d'une certaine manière.
2: Ouais, je pense. Enfin, il y a quand même un principe global qui, genre, pour les personnes qui font du mal, c'est se sentir bien sur le coup, parce qu'il y a une forme de contrôle, c'est empouvoirant, mais en fait, je pense que même quand on n'a pas forcément des principes, qu'on n'est pas forcément religieux, qu'on n'a pas des principes moraux ou éthiques très poussés, je pense que de toute manière, ça finit par détruire quelque chose et ça finit par se faire mal à soi-même. Enfin, pour moi, c'est inéluctable et c'est d'ailleurs souvent une réponse un peu facile, mais un peu rassurante de toutes les personnes qui ont vécu des violences systémiques, etc. Je me rassure toujours en me disant que nos agresseurs, en fait, vont finir par avoir mal dans tous les cas. Mmh. Parce qu'en fait, quand on fait du mal, on finit par se faire mal. Je sais que c'est un peu bébête.
1: Oui,
2: mais il faut se rassurer aussi.
1: Réalité, c'est ce que je disais la dernière fois aussi, ou je ne sais plus quoi. Mais parfois, la philosophie, c'est enfoncer des portes ouvertes. On a l'impression de dire des niaiseries. Mais en fait, ce n'est pas nié du tout, parce que regarde la société dans laquelle on vit, et tu dirais ça à la plupart des gens, en fait, ils ne se rendent pas compte de à quel point c'est vrai. Et moi, je trouve qu'il y a une expérience qui est assez marrante, c'est que quand tu demandes aux gens qui mangent de la viande, la plupart, si tu leur dis, mais est-ce que tu pourrais genre tuer l'animal que tu manges? Mais moi, mais je dirais, alors à vue de pif,
2: à vue de pif,
1: 70% des personnes seraient incapables, mais c'est là encore, c'est une statistique qui est
2: je pense même plus. Bien plus.
1: Ouais, peut-être bien, même. Bien tu vois, j'ai essayé d'être en mode soft parce que je veux pas parler à la place de tout le monde, tu vois. Mais d'expérience, il y a très peu de gens qui seraient capables.
2: Non, très très très peu. Et je pense que là-dedans, il y a aussi les questions de spécisme qui rentrent en jeu. Mm. En fait, les gens ne vont pas mettre autant d'affect sur tous les animaux selon leur mignonneté et leur trait de ressemblance aux humains ou juste des traits qu'on considère mignons. Et dont on a l'habitude, les poissons, je pense que la plupart des gens n'ont rien à foutre de tuer des poissons.
1: Mais quand je dis que je suis végétarienne, la plupart des gens partent du principe que je mange du poisson. Alors, et le plus drôle, c'est quand les gens ils partent du principe que je mange du poulet aussi.
2: Ah oui, oui, ça, ça arrive souvent, ouais, parce que la poule, c'est un peu bête. Il y a beaucoup d'a priori là-dessus. Et comme la viande, elle est quand même radicalement différente, même quand tu la manges, je pense qu'il y a un peu un truc de oui, mais c'est pas la viande rouge, etc. Et donc une distinction. Mais enfin, c'est question de spécisme. Du coup, genre, c'est pour ça aussi qu'on a vu tout l'Occident s'élever sur les festivals, genre où ça tuait des chats et des chiens. Par contre, les cochons, on s'en bat les couilles, a priori. Enfin, genre, il y a quand même une, une sorte.
1: Alors qu'ils ressemblent beaucoup d'un point de vue anatomique. Hein, c'est
2: que
1: un truc de
2: là,
1: fou, hein.
2: Littéralement, c'est les, des animaux genre extrêmement intelligents, extrêmement affectueux. Et j'en ai eu un. J'en ai eu plein, mais j'en ai eu un quoi, qui était absolument adorable et qui se laissait toucher, etc. Bref. Enfin, voilà, ce principe, je pense que si on parle de chat ou de chien, personne ne veut tuer un chat et un chien.
1: Non.
2: Le truc qui est le plus mangé, on va dire, ça va être du bœuf, du poulet et du cochon.
1: Ouais.
2: Si donc, voilà. J'essaye de vulgariser un peu, la plupart des gens ne sont pas capables, non. Par contre, le poisson...
1: Ouais, parce que je pense qu'il n'a pas un système nerveux ou quoi.
2: Ça, c'est ce qui avait été dit pendant très longtemps et qui a été en fait complètement annihilé par les recherches scientifiques il y a 10-15 ans, je crois.
1: Il y a si peu de temps.
2: Ouais, il y a si peu de temps qui a été validé ou quoi. Parce
1: le
2: que,
1: biais.
2: Parce qu'en fait. Oui, c'est ça. C'est, en fou. Fait, c'était s'ils ne sont pas pareils que nous, du coup, ils n'ont pas de douleur. Ben, en fait, si.
1: Ouais.
2: Et même. Alors, ça, il faut peut-être vérifier, mais moi, on m'avait dit pendant longtemps que. Par exemple, il y a certains crustacés, un homard, c'est un crustacé,
1: je crois,
2: qui n'ont pas de seuil de traumatisme de la douleur. Alors, pardon, parce que je sais que ce n'est pas les mots exacts, mais je vais m'expliquer. En gros, l'humain, si on le brûle à vif, on va dire, au bout d'un moment, ton cerveau va faire en sorte de te déconnecter complètement de ton corps et tu ne vas plus sentir la douleur tellement elle est violente.
1: Mm.
2: Le crustacé, lui,
1: j'ai peur.
2: Sent la douleur jusqu'au bout.
1: Et en plus, les homards qu'on est...
2: qu'on met dans l'eau bouillante.
1: Ouais, et qu'on...
2: Est-ce que c'est bon pour vous ? Ouais, et je sais pas si ça a été confirmé ou non. En tout cas, c'était quelque chose qui se disait beaucoup dans le milieu du végétarisme il y a 10 ans. Et que je trouvais ça assez intéressant aussi, en fait, qu'on se rende compte à quel point on avait des a priori sur les douleurs des autres en pensant que la douleur, elle est forcément la même que la nôtre. Et c'est aussi l'incapacité des humains à considérer la vie et l'intelligence si elle n'est pas comparée à soi-même, quoi.
1: Mais en fait, on le retrouve... Mais tu dis ça aux humains, mais même, tu vois, les discours qui sont homophobes ou LGBTphobes ou racistes ou choses comme ça, partent du principe que ces gens-là ne vivent pas les choses pareilles. Hein,
2: Oui, oui, c'est ça.
1: Et puis d'ailleurs, pour revenir à la non-violence, vous allez peut-être vous dire, bon, c'est pas si grave de tuer les animaux et tout. Si, regardez aujourd'hui l'état du monde dans lequel on vit.
2: Ouais.
1: En fait, cette violence, elle s'acharne sur nous aujourd'hui avec l'écologie. Mais sur ces très, très belles paroles, super, optimiste. Eh bien, je fais une pause cet été, mais merci beaucoup, Irel, d'avoir été là pour parler de non-violence avec moi. C'était super cool. Je reviens l'année prochaine avec une nouvelle saison avec des nouveaux guests, avec des nouvelles thématiques. Enfin, on va toujours parler de teuf, de philosophie et puis des petits tunnels par-ci par-là. J'espère que vous avez passé un bon moment et puis je vous souhaite un bon été. Au revoir.
2: Au revoir et merci pour l'invitation.
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0: Salut.
1: Bonjour David.
0: Tu vas bien? Je te sers la pince.
1: Ouais.
0: Rentre, bienvenue à la maison.
1: Ok, merci.
0: Tu bois un café, j'imagine?
1: Ah ouais,
0: non
1: ouais, ok.
0: Ouais, ouais.
1: Merci.
0: Allez, je te fais couler ça.
1: David, comment t'es-tu lancé?
0: On est en 2003 ou 2004, je sais plus. Et je suis à la Coupe Icare. Alors la Coupe Icare, en France, à Saint-Hilaire-du-Touvet, c'est un festival de parapente. Donc t'es en altitude, là, dans les montagnes, et tu regardes des personnes se jeter déguisées. C'est un truc déguisé, ils se déguisent et ils sautent en parapente. Et le soir, il y a de la musique, il y a des concerts. Et donc on est en voilà, 2003-2004, et je suis là-bas, je passe une bonne journée. Le soir, une petite amie de l'époque me dit « David, viens voir, il y a un instrument, t'as jamais vu ça de ta vie ». Moi, j'étais là, bon, j'en connais un rayon sur les instruments du monde ou je sais pas quoi. Allez, je la suis. Et puis, on arrive et là, il y a une foule de gens. Et je vois pas qui est au milieu, mais il y a quelqu'un qui a l'air de jouer. J'entends rien, mais je me rapproche et je commence à entendre un son magnifique. Je me ferai un passage, histoire de voir qu'est-ce qu'il y avait. Et il y avait un gars qui jouait du hang. Et en fait, il était tout seul dans l'herbe, mais en deux secondes, il y avait, je sais pas, peut-être 40, 50 personnes autour de lui. Ça faisait vraiment un effet de foule. Et là, voilà, première rencontre avec le hang. T'imagines, je suis totalement tombé amoureux. Je rencontre ce gars, j'attends qu'il finisse de jouer et je lui dis, mais est-ce que je peux... Enfin, j'avais tellement de questions. Alors, la première question que t'as, c'est est-ce que je peux en jouer? Et après, comment ça marche? Je vais voir Dominique, je peux en jouer. Je joue, il me dit, mais tu sais déjà, t'en as un? Ou, enfin, il me dit un truc un peu comme ça, encourageant. Et je dis, non, mais je sens que le truc, il faut jouer léger. J'avais déjà un peu le toucher. Des fois, le son ne vient pas du premier coup. Et là, ça venait assez facilement. Et je lui dis, emmène-moi en acheter un. Et il me dit, alors, c'est fait par un seul gars dans le monde avec sa femme. Voilà, il me raconte un peu l'histoire. C'était le tout début, hein. Alors, il me dit un truc de dingue. Tenez-vous bien, les jaloux qui veulent des hangs. Il me dit, écoute... si tu veux, je te vends celui-là, parce que moi, j'aimerais bien en avoir un autre. Donc, à l'époque, lui et moi n'étions pas au courant que ça allait être la révolution, cet instrument. Et je me dis, ouais, ça peut m'intéresser, ouais, carrément, et tout. Puis, il me le vend 600 € avec la housse, un hang. Donc, tu vois, aujourd'hui, les années où les hangs étaient au plus haut, il y a peut-être 3-4 ans, ils étaient à 10 000 €, quoi, aux enchères et tout ça, sur eBay, machin. Donc, là, je lui dis, go, je te l'achète, mais... je veux bien quand même que tu m'emmènes chez l'artisan et tout. Je voulais découvrir ça. Et donc, il y avait des journées portes ouvertes à l'époque. Félix et Sabina ont fait des journées portes ouvertes, je crois, pendant 2 ans. Et donc, je suis allé là-bas. Et alors là, tu rencontres le couple, tu vois l'atelier, et puis tu vois plein de hangs. Et là, j'en ai acheté un deuxième.
1: Waouh !
0: Truc de fou.

0: Et donc là, je suis parti dans des années qu'on appelle de geekage. Je geek, je me mets à me perdre dans l'instrument. Je vais plus en amphi, je vais plus à la fac. Je me dis, alors tu sais, quand t'as 18 piges, je claque tout, je plaque tout, je vais faire que ça. Et puis là, je me suis mis à étudier l'instrument, mais tout seul. Pas de prof, j'avais jamais croisé d'autres joueurs. Dominique, on s'est pas revus. Là, je me mets vraiment à étudier, à bosser l'instrument à fond, quoi. Et donc, on mixe un peu ce que l'instrument nous donne comme info sur lui-même. En gros, le hang, il te dit, joue-moi doucement. Essaye de faire sortir tout le potentiel de mes notes sans les frapper trop fort, en les frappant ici et pas là. Regarde ma coque du dessus, si tu la tapes, elle fait ce son-là et tout ça. Et en même temps, t'amènes tes techniques de percussion qui s'adaptent sur une table, sur un caron, sur un hang, c'est pareil. Donc, c'est un peu un mélange de tout ça. Je pense pas que c'était je veux me professionnaliser, mais je commence à vraiment bosser. Et puis, en fait, j'ai vu que ça prenait. On a commencé à m'inviter. Tiens-toi bien, truc de dingue. Un jour, on me contacte pour que j'aille faire 80 spectacles dans le Tennessee. J'étais jamais allé aux États-Unis. Alors, le rêve américain, le petit jeune qui va là-bas. Petit à petit, je me retrouve à voyager, à jouer du hang, à faire des CD, à les vendre. Et puis tout ça, ouais, ça se professionnalise un peu avec le temps. Bon, c'était l'aventure, quoi. Je voulais pas faire le gars, mais moi, c'est naturel, enfin, j'ai rien fait. Voilà. Et donc, je voulais admettre que j'ai bossé pour arriver à, entre guillemets, à faire ces choses-là et à développer le truc. Et en même temps, j'ai été au bon endroit au bon moment. Tu vois, donc j'essaye de rester équilibré. Mais aussi, il faut le dire, c'était le début de YouTube. YouTube est arrivé en 2007, je crois, 2008 en France. Et ça a un peu propulsé les choses parce que les vidéos ont buzzé. L'algorithme de YouTube à l'époque, il était super favorable. Et donc, j'ai commencé à avoir des millions de vues sur mes vidéos. Donc, t'imagines, elles m'ont ouvert des portes de partout. Et donc, ouais, c'est l'époque un peu, c'est le golden age, tu vois, du hang où les gens dans la rue s'arrêtent, pleurent et te donnent 50 euros. Maintenant, les gens dans la rue, ils enlèvent même plus leurs écouteurs. Ils font, ouais, c'est le handpan, là, je connais. Pour caricaturer, mais c'est un peu ça. Mais j'étais dans les années folles, les années un peu de découverte et d'explosion du hang. Les années un peu magiques dont je suis nostalgique.
1: À partir de cette coque, de cette demi-sphère, en fait, on va commencer à tracer le centre pour pouvoir avoir l'emplacement de la note centrale qui est le ding. Et du moment où on a celle-ci, on peut commencer à dessiner la gamme que l'on veut faire. Et voilà. Là, tu as pile poil le centre de ton instrument sur lequel on va commencer à pouvoir dessiner notre gamme, en fait. Voilà, c'est tracé. Alors maintenant, pour pouvoir avoir la note, tu vois, je me sers de ces gabarits. Attends que je retrouve le ré. Ah, le voilà. Tout simplement, on vient le scotcher dessus pour pouvoir y appliquer la pression. Voilà, donc du moment où on a fait ceci, on passe à la presse.

0: Voilà, 5 tonnes. On voit apparaître la partie qui a été emboutie. Et c'est à partir de là que ça va commencer pour créer l'instrument.
1: Cédric, c'est un ami qui m'est cher, c'est un ami plein d'enthousiasme, de passion. Et tiens-toi bien, donc il a dû t'en parler, il était dans le milieu du bâtiment. Et comme tout le monde, il a été piqué par la mouche, là, et tombé amoureux du handpan. Et alors, il s'est mis à organiser un espèce de festival énorme, milliers de personnes, des artistes à l'international. Et en fait, tous ces événements, plus le nombre d'instruments produits qui augmentaient, a créé vraiment une communauté. Donc au début, c'était, tu sais, c'était pas encore Facebook, c'était un forum. Tu te souviens, l'époque des forums. Après, il y a eu des réseaux sociaux, pages Facebook et tout ça. Tu as de plus en plus de fabricants, tu as de plus en plus de joueurs, tu as de plus en plus de productions sur les réseaux sociaux, de choses qui sont créées, produites, de CD, d'événements. Et ça ramène du monde qui découvre l'instrument, qui veut en trouver. Ça devient de plus en plus facile d'en trouver. En ce moment, en 3 clics, tu as un handpan chez toi. Il sera peut-être pas de super bonne qualité. Donc tout ce vivier de personnes a créé une communauté et qui est chouette, franchement qui est chouette. Alors des fois on peut un peu la critiquer parce que il y a un peu des dramas, des trucs et tout, mais dans l'ensemble c'est des gens super bienveillants et je m'implique beaucoup dans la communauté parce que c'est chouette quoi, c'est trop chouette.
2: Dans cette communauté, on est tous venus sur le tard. Il y a vraiment un élément moteur à chacun d'entre nous, même si on est tous différents, c'est le cœur. Il y a vraiment cette cohérence entre nous, cette idée de vouloir avancer ensemble. En tout cas, sur une majeure partie. On est vraiment dans une idée de partage, de plaisir, d'essayer de s'apprendre les uns des autres pour pouvoir avancer. Puisqu'en fait, on a un métier qui est le métier de fabricant. Mais on travaille tous pour l'évolution de ce magnifique instrument, en fait. Donc, on est tous des employés au service de cet instrument. Et c'est justement ça qui est intéressant et intelligent à la fois, c'est qu'on optimise les compétences de chacun d'entre nous, on arrive à faire évoluer cet instrument, et pas pour nous satisfaire nous, mais surtout pour satisfaire les gens qui attendent après ça. On ne peut pas fournir des instruments qui sont à moitié des instruments. Donc on est toujours derrière avec cette pression d'excellence au niveau du travail. Et je pense que c'est ce qui nous fait avancer, ce qui nous fait plaisir aussi, mais ça met quand même une certaine pression. Alors que contrairement, beaucoup de gens pensent que le boulot de maker, c'est tranquille, c'est... Ben, pas du tout, en fait. On fait beaucoup, beaucoup, beaucoup d'heures parce qu'il y a beaucoup de demandes et on ne veut pas manquer à notre devoir, en fait. C'est-à-dire que si on fait beaucoup d'heures, ce n'est pas parce qu'on en fait des milliers d'instruments, c'est qu'on passe le temps nécessaire sur chacun d'entre eux. Donc du coup, ben, on y est le soir, on y est le week-end, il n'y a pas de jour, en fait, hein, comme un artisan, en fait.
0: Donc après, tu prends ton gabarit de notes autour de ton dimple. Tu vas le positionner. Et donc là, une note est formée comme si tu vois là avec une croix. La plus longue, le plus grand axe est l'axe des octaves. Et le plus court est l'axe des quintes. Donc moi, je me le notifie dessus, puisqu'après, je viens tracer ces axes pour pouvoir dessiner ma gamme. Voilà. Donc à partir de là, tu vois, tu as les axes qui sont positionnés. Et nous, le but du jeu, c'est que quand on monte la gamme, on évite que ces axes viennent se croiser pour éviter les passations de son, pour éviter les passations d'harmonique. Bah, c'est tout le jeu de la conception d'une gamme, en fait, hein. C'est éviter les problématiques que l'on rencontrera après accordage. Donc je t'avouerai que celle-ci de gamme, je la connais, c'est pour ça que tu me vois y aller aussi rapidement, parce que des fois tu peux passer jusqu'à 1h30 à 2h à monter une gamme. Quand on passe à la position shaping, et le shaping est encore plus, d'autant plus important parce qu'on va structurer la note, on va y donner du soutien, on va aussi bloquer la note, c'est-à-dire la ceinturer de manière à ce qu'elle ne s'ouvre pas à celle d'à côté. Donc le travail du shaping est très très important. Comme croit beaucoup de monde, ils pensent que c'est l'accordage le plus important, bien évidemment, mais non, parce que l'accordage n'est que la fin du travail de la conception de l'instrument, en fait.
2: Je rencontre le handpan en 2008. 2010, je commence à m'y intéresser vraiment. 2012, je commence à avoir le mien, parce qu'à l'époque, pour avoir un instrument, aujourd'hui, quand vous annoncez 3 mois de délai aux gens, ils en perdent leurs cheveux. Mais nous, à l'époque, c'était 3 ans, 5 ans de délai, 12 mois. Moi, mon premier instrument, j'ai mis 18 mois à l'avoir. T'as le temps de plus en avoir envie, en fait. Mais quand on a commencé à avoir cet instrument, et bien là, on était là en train de chercher sur les réseaux. Puis à l'époque, il n'y avait rien du tout. Donc, il n'y avait pas de lieu où on pouvait se renseigner, dire comment on va faire, quelle est la clé pour pouvoir passer de tel mode à tel mode. David Charrier n'existait pas encore. Les Masters and Pan n'existaient pas encore. Et donc, on s'est dit avec Cohen, on va monter un petit événement et on va rassembler l'ensemble des joueurs que l'on voyait aussi de ce qu'on parlait tout à l'heure. Parce qu'on voyait que des vidéos de joueurs qui jouaient sur des trottoirs à l'époque, dans la rue. Alors, ce n'est pas du tout péjoratif, hein, on s'entend bien. Et bien, on a été chercher ces gens-là. En plus, on n'avait pas un rond, on n'avait rien, juste l'idée, en fait. Et c'est grâce à cet ensemble d'émulsions de chacun d'entre nous et l'envie de pouvoir créer une scène autour de cet instrument qui a fait qu'est né le Handpan Festival en 2014, en fait. Pour moi, dans ma tête, il n'y avait pas une seule seconde où j'allais devenir fabricant un jour, en fait. Je ne voyais pas changer de métier. J'étais très bien dans mon métier. Dans la communauté, tout le monde me connaissait sous l'intitulé MM, le musicien maçon. Parce qu'avant bien même d'être fabricant de handpan, moi, j'ai tenu une entreprise pendant 17 ans de bâtiment dans la rénovation. Ce festival m'a ouvert en plein de choses, autant dans la conception de mon futur métier qui est aujourd'hui fabricant, autant dans le rapport avec les gens, dans tout ce qui est univers des sept chakras qu'on a rencontré là-dedans. Moi, j'ai découvert un monde. Moi, j'étais très cartésien à l'origine. Et là, je me retrouve entouré de gens qui le sont pas du tout. Et c'est pas une critique, parce qu'au contraire, ils m'ont fait changer de vie. Et au fur et à mesure des années que ce festival s'est monté, en voyant le plaisir reçu des gens, le côté émerveillement dans le regard des gens, j'ai essayé de vouloir comprendre un peu plus cet instrument. Et forcément, ça a passé par l'idée de vouloir le fabriquer. Je me suis mis à toucher mes premiers marteaux en 2017, donc ça veut dire 3 ans après la création du festival. Et fin 2018, je me suis installé avec la marque Panache Instruments.

Moi, je trouve que cet instrument, si on peut dire qu'il est magique, il est juste magique pour ça. Parce que beaucoup croient qu'il est magique, l'instrument est magique. Non, non, non, l'instrument n'est pas magique, c'est juste technique. Pour pouvoir le créer, c'est que de la technique, en fait. Ce qui est magique, c'est la vibration qu'il émet et qui permet d'avoir des sensibilités, des sensations et de retrouver des différentes perceptions des gens autour de celui-ci. C'est ce qui donne qui est magique, c'est pas l'instrument lui-même, en fait. Alors, il y a une image que j'ai sur ce festival, qui est mon énergie première depuis toujours. J'étais sur scène en train de parler aux gens qui étaient là. Et puis là, je vois un papy, peut-être 70, 75 ans, je pourrais pas donner d'âge, en costard trois pièces. Et à côté, je vois un ami à moi, un rastaman, pieds nus, en sarouel, les cheveux qui tombent jusqu'en bas des fesses. Ce sont deux personnes qui se seraient certainement jamais dit bonjour, hormis le festival. Et là, ils prenaient un plaisir, le même regard, ils tapaient du pied, ils souriaient ensemble. Et moi, je le voyais, j'étais en direct, j'étais en face d'eux, en fait. Et ça, c'est cet élément qui m'a motivé à aller vers ça, parce que je trouvais que cet instrument rapprochait les gens, reliait les gens, amenait une énergie que l'on trouvait nulle part ailleurs, en fait. Et c'est comme ça que les gens sont venus à moi et que j'ai décidé de faire un changement de vie à un moment donné, d'arrêter une profession qui marchait très, très bien, hein, parce que... Et je m'en cache pas, je gagnais bien mieux ma vie à l'époque où j'étais dans le bâtiment que dans la fabrication des instruments. Mais on ne vient pas à ce métier pour vouloir gagner des millions, c'est aucun intérêt. C'est vraiment un changement avec son personnage, déjà soi-même, et puis un changement dans le rapport avec l'autre. Alors là, ce que je fais, comme tu vois, déjà pour se préparer, quand on fait ça, il faut se mettre des poignées de force. Parce qu'en fait, on est sur un marteau pneumatique, c'est des milliers de coups qui vont sortir. Alors, poignée de force, gants anti-vibration, des choses comme ça, c'est pour se préserver nous-mêmes. Parce qu'au fur et à mesure des années, des centaines d'instruments que l'on fait, en fait, les amortisseurs de toutes ces vibrations, c'est nous-mêmes. Donc, avant bien même de penser à l'instrument, il faut penser à soi, si on veut perdurer un minima, quoi. Alors là, pareillement, ça va faire un peu de bruit, tu vois. J'ai posé sur ce marteau pneumatique une tête un peu large qui va me permettre de travailler la périphérique de ma note, ce qui va m'amener du soutien à celle-ci pour pouvoir travailler cette membrane et la mettre en vibration au moment où on va passer à l'accordage, en fait. Donc là, c'est parti. Là, ça va faire vraiment du bruit.

0: Voilà, là, donc tu vois, la note s'est complètement dessinée sur cette périphérique. Donc on a déjà, tu vois, les axes que je te parlais qui se sont positionnés. On entend au fond des harmoniques. Alors, ce ne sont pas les bonnes, mais c'est pour dire que les axes sont déjà bien là. Et après, c'est nous, dans le travail de la mise en place de la méthode d'accordage, qui permet de les faire ressortir ou pas, en fait.
1: On en est qu'aux prémices, en fait. C'est comme tout instrument. Quand on regarde le premier instrument et 50 ans après ce qu'il y en est, il y a une évolution. Alors nous, on travaille pour le faire évoluer. On travaille pour déjà la compréhension de ce que l'on fait. Tu le vois déjà. Regarde derrière moi. On voit bien que déjà en 5 ans, il a pris une sacrée claque, une sacrée évolution. Quand on passe d'un instrument de 7 notes, de 8 notes au démarrage, où aujourd'hui, il y en a qui en sortent à 30 notes, on n'est déjà plus du tout sur les mêmes caractéristiques, quoi. On est vraiment sur un autre travail, une autre compréhension, parce que là, il faut travailler, élargir les coques, les gonfler, étirer la matière, comprendre comment va réagir la matière en fonction de comment on va l'étirer. C'est un travail qui se fait au fur et à mesure.

0: mais ça évolue. Ouais. Alors, il y a beaucoup de déchets, hein, mais de temps en temps, il sort un masterpiece au milieu et qui dit « Ah ben merde, on peut arriver à faire ça ». Donc, on n'est pas arrêté qu'à ce qu'on sait aujourd'hui, il va se passer forcément d'évolution. Mais l'évolution, ça ne se fait pas en 6 mois, hein, on le sait bien. Il va falloir, je pense, quelques générations de fabricants. Quoiqu'aujourd'hui, les nouveaux qui arrivent ont déjà des bases bien plus solides que nous, puisque nous, on n'avait rien. Aujourd'hui, ils ont quand même tous les réseaux sur lesquels se rappuyer, les confrères comme nous, sur lesquels ils peuvent nous appeler pour les aider. Donc, ils ont quand même une marge d'apprentissage qui est quand même bien plus rapide que nous à l'époque.
1: J'ai quand même l'impression que, comme tout objet créé, ça va continuer de séduire des gens parce que l'instrument est magnifique. Et je pense que, comme tout développement, il y aura des choses vraiment chouettes. Moi, surtout si ça permet un peu de désélitiser le truc, de le rendre accessible, de permettre à tout le monde de pouvoir s'en payer un, je suis content. Alors, quand tu regardes sur des outils Internet, la recherche du mot handpan est croissante. Donc, on n'a pas du tout atteint le pic. On n'est pas du tout dans un désenchantement où c'est fini, c'était un peu la mode ou quoi. Pas du tout. Je pense qu'il va y avoir de plus en plus de fabricants. Forcément, la concurrence va faire le tri. On aura des gens qui seront plus des luthiers. Il y aura des personnes qui auront su prendre un peu le virage, se positionner sur le marché, scaler leur business, se développer, s'enraciner et vraiment, ils vont survivre. Et puis, il va se développer encore de nombreux métiers autour de ça. Je pense qu'on n'a pas fini d'améliorer l'instrument, de le développer. Et puis, moi, ce que je suis content, c'est qu'en fait, plus on développe le handpan, plus aussi on va développer la musique. Parce qu'on oublie, là, on parle beaucoup de fabrication, mais il va y avoir de plus en plus de groupes de musique qui l'incorporent. Il va y avoir de plus en plus de gens créatifs. Je pense qu'il y a d'excellents percussionnistes qui n'en ont même pas entendu parler ou qui n'en ont même pas un. Et j'ai hâte de le voir entre certaines mains et de voir un peu des projets naître au-delà du joueur solo, vidéo maison. On va avoir des productions musicales de plus en plus bonnes et c'est chouette. 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

0: Dans le handpan, en fait, il n'y a pas de bon et de mauvais, ou très peu. Il y a juste des sensibilités différentes d'un maker à l'autre. Et ce qui peut être juste génial dans ça, c'est que tu peux très bien venir m'acheter un instrument chez moi et le second, venir l'acheter chez un confrère à moi. Ça ne veut pas dire qu'il sera mieux ou moins bien que le mien, mais il va te parler différemment. Et c'est ça qui est juste génial dans notre métier. Ça veut dire qu'on n'est pas, de la série, on est vraiment l'artisanat complet. C'est qu'on a la personnalité du maker et de la discussion qu'il a eue avec son client. Donc, on est vraiment tous complémentaires, en fait. Et je pense que c'est bien de regarder tous les fabricants et de passer chez chacun d'entre nous, en fait. On est une trentaine en France à faire ça. Ben, j'ai juste envie de dire bravo à tous mes collègues, quoi, parce que c'est une chance pour nous de faire ce métier. C'est une chance de vous rencontrer, vous, les gens qui aimez cet instrument. Et pour moi, c'est un métier passion. Et j'ai juste une chose à dire, c'est merci à la vie, voilà.
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ce plat-là. Jaune, grand, un peu carré. 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
2: Romain. Voyage désabusé et sans volonté d'un personnage saumâtre, vaseux. Le narrateur n'est qu'un corps regardant, végétal et végétatif. Aix-en-Provence, de Pierre-Paul Ange.
3: Finir et recommencer. Zola. Me réveiller. Ambiance sans pensée, suffocante. Ce qui se passe dans la vie des autres doit être occulté. Paris, cryptogame. Vanité, fuir ce legs. La bactérie sociale. Contraste avec Marseille, la ville sans bruit de tête, décor fermé, dessiné au marqueur, vide comme des vases. Une chaleur métallique, à l'arrivée déjà, le reflet des flots, la houle sur mes mains, une simple vitrine. Scooter à l'abandon, resté taciturne, avec le sourire. Un regard vivant, un port, un autre regard, des navires échoués, autrement, une spirale, un mobette et leur physionomie. Le sexe des ânes, chlore, vérifié, jeté, primum non nocere. La conscience à demi molle, un brouhaha frêle, frais. Comportements autochtones, qu'est-ce que j'entends de romanesque? Peu ou pas de concentration dans l'esprit, peu pas. Je vais étendre tout et laisser sécher. Les rapports divers de la population, ses envies tendues. À la fenêtre, un groupe d'amis, deux immeubles, grosses perles de sueur, tactiles comme des... Oui, non, c'est moi, je suis out. Évanouissement, enfouissement profond. Je ne pense pas du tout. Marseille est une ville calme et claire.

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sur leur album Oceana Mantra. Avant, c'était Green Mountain Beauties, de Cool Music sur leur album Wanton Jazz. Done, The Vision, sur la compilation America Dream Reserve, que je vous conseille fortement. On a évidemment eu Win avec Mabel sur les bonus de 12 Country Grace, la réissue qui est sortie cette année. John Spencer, Blues Explosion avec Pantleg sur l'album Extravits. Et Pink Guitar Pong de King Kongo et Naïm Amor. On arrive à la fin de l'émission, c'est l'heure de mettre un son qui n'a rien à voir. Je vous dis à la prochaine, peut-être une nouvelle formule à venir. On verra, je vous embrasse très fort.

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0: Yo, yo, yo, yo.
1: Yo, vous êtes bien sur Station Station pour la Sombrero numéro 70. Yo, avec Team Carbone au platine sur la première heure.
0: King, le délégué de la classe.
1: King Shaka, le délégué, le doyen de l'émission. On ne le présente plus finalement.
2: Dictatorem Carbone.
1: Timothée Charbon.
0: Nastim Carbone.
1: Timothée Cabron. Nasty Cabron. Comment ça va?
2: Ça va, j'ai chaud.
1: T'as chaud? Bah, t'as bien tartiné là sur la première heure.
2: Ouais. J'étais là des deux côtés.
1: Des deux côtés, tu nous as joué des belles choses. Tu nous as joué quoi d'intéressant là sur cette première heure?
2: J'ai joué quoi d'intéressant? Plein de trucs. Bah, un des derniers morceaux là de Prisma et Dengue Dengue Dengue.
1: C'était genre l'avant-dernier, non?
2: L'avant-avant-dernier. Sur Youku.
0: Solide label.
2: Très belle Guarachero slash reggaeton. Slash trop bien.
0: Slash la frappe, hashtag.
2: Sur le label Check Youku.
1: Ouais, si vous connaissez pas, faut check, c'est un label que des belles choses, que des sons très uniques, très léchés, c'est magnifique.
2: C'est très bass, mais dans tous les sens. Ouais, enfin, bass culture, quoi. Comment ça va,
1: mon team, cette rentrée, ça raconte quoi?
2: Ça raconte...
1: Tu t'es ressourcé cet été un peu?
2: Ouais.
1: T'as fait quoi? T'es allé dans le sud?
2: En Bretagne aussi.
1: Sud de la Bretagne.
2: Le sud de la Bretagne, le sud de pas la Bretagne et les Côtes d'Armor un peu aussi.
0: Petit festoche
2: où j'ai joué, ouais. Tornado de Redim, ça s'appelle.
0: C'était comme
2: à mon avis, ils ont voulu commencer par Tornado.
1: Puis Tornado.
2: Ça sonne plus breton si on échange.
1: Tornado de Redim.
2: Voilà.
1: Bien sûr.
0: Breton ou
2: ça, diaspora brésilienne des Côtes d'Armor.
1: C'est la transatlantique, ça.
2: Ouais. Exactement, mais c'était super bien.
0: Il y a combien de Bretons au Brésil?
1: Oh là là. Il y a des
2: autant
1: des
2: de Brésiliens en Bretagne. Mais ouais, c'était très cool. J'ai une bon break avec
0: du breakbeat, tu veux dire.
1: Nous, on adore le break.
2: The warehouse job.
0: Ouais.
2: Et non, c'était chouette. Là, ça fait un mois que je suis revenu, mais je sors un EP dans deux semaines pour les nouvelles.
1: Tu sors ça où?
2: Sur Couvre-Chef.
1: Couvre-Chef, mais belle écurie, ça, voilà. Que tu portes aujourd'hui en t-shirt.
2: Que je porte aujourd'hui.
0: Rappin'.
2: Ça,
1: trop bien.
0: Je l'avais pas vu.
2: Avec
0: l'avant,
2: avec
0: là.
2: Avec le Joker.
0: On dirait un album de rap.
2: Tarcerber.
0: Ça va être une émission très vieille.
2: Tarcerber Rottweiler.
1: Ah ouais. On va faire un photoreportage après.
2: Et non,
1: trop bien. C'est quoi comme EP? C'est combien de titres?
2: C'est un 5 titres. C'est plutôt trip-hop.
1: Oh, bah
2: pas du tout les trucs que je ne
1: jouais. Bah alors.
2: Trip-hop sur au moins 2-3 morceaux où j'ai un peu creusé le sillon de ce que j'avais déjà un peu sorti sur Polar et des tracks un peu éparpillés sur des compiles et des projets collectifs là, de ces 5-6 dernières années. Mais j'ai un peu voulu creuser un peu au-delà même de faire des trucs un peu Deviant Dancehall comme je le faisais avant à 100 BPM. Ouais, c'est de raviver un peu le kiff que j'avais pour le trip-hop depuis que je suis ado, quoi. Donc inspiré aussi de Massive Attack, de Tricky, et de trucs récents, genre ASO et Trick Pony, pour citer que. Mais c'est pas vraiment... C'est inspiré de trip-hop, c'est pas vraiment des... J'ai du mal, moi,
1: oui, de toute façon, en général. Tu mélanges plein de trucs toujours, voilà.
2: C'est jamais vraiment du la drum and bass, ni drum and bass, ni jamais vraiment... la dubstep, ça c'est que des petites choses dont j'ai jamais fait de morceaux dans un style. Maintenant que je réécoute un peu les vieux trucs, je me dis.
0: Jamais identifié.
1: Tu es un genre à toi-même en fait.
0: Exactement. Ouais. C'est du Team Cabron.
1: Trop bien.
2: Voilà, il y a des morceaux un peu plus rapides quand même, mais il y a la voix qui est prédominante quand même sur pas mal des morceaux.
1: C'est toi qui chantes?
2: Ouais.
1: Ah, yeah.
2: Ça reste des petits... c'est pas la chanson à texte, quoi.
1: Oui, c'est...
2: Mais il y a des petits mantras, des phrases un peu répétées. Et puis il y a des sous-textes un peu goofy, politico-goofy, quoi.
1: Ah, on a besoin de politico-goofy en ce moment.
2: Voilà.
1: Ouais.
2: Même plate...
0: Même plate carbone.
2: Voilà, et du coup, il y a un peu ce truc-là sur quelques morceaux, notamment les titres des morceaux où il faut vraiment aller chercher loin dans,
0: dans Reddit ou...
2: Ouais.
0: Tu m'avais expliqué chaque titre de morceau.
2: Ouais, bah en fait, il y a un sous-texte à chaque track. En gros, c'est un EP d'islamo-wokiste lambda. Hein.
0: Finalement.
1: Comme on retrouve partout par terre dans la rue. Ouais.
2: Voilà, exactement. Et non, mais il y a des... Enfin, c'est un peu... Et t'espères c'est pas non plus des appels à la lutte un peu plan-plan, tu vois. Genre, même si là, clairement, on rentre dans une période où il va falloir un peu sortir les doigts,
1: t'espères les
2: savoir pour qui voter.
1: Les joueurs à France Inter, c'est mon saut.
2: Non. Non, non, non. Je préférerais sur Blast, tu vois.
1: Radio Blast.
2: Radio Blast. Ils sont pas encore de radio, d'ailleurs.
1: Faut les paguer. Hein.
0: Faut les pousser, ouais.
2: Non, mais en gros, ouais, il y a des trucs un peu... C'est pas vraiment pour dire, oui, enfin... Il y a les gentils et les méchants, quoi, tu vois. Enfin, c'est plus aller dans le sens de... Certaines remarques ont été faites là aussi, parce qu'il y a des gens qui se permettent de dire des choses en online.
1: Ok.
2: C'est un peu le sous-texte de deux morceaux, qui, sous couvert d'anonymat ou de trolling, ou avec des bots, on sait pas trop si c'est des bots ou pas, quoi, qui sortent des dingueries sur Internet et qui, derrière, des fois, ont des réponses très drôles de personnes victimes de, de harcèlement en ligne. Voilà. Donc, il y a un morceau qui s'appelle... Please commit rituel sudoku. C'est parce qu'il y a une meuf trans qui se plaignait de se faire harceler en ligne. Elle a eu un coup de gueule. Je crois que c'était sur Reddit ou je sais pas où. J'ai un forum de gamer, moi qui suis même pas un gamer. J'étais tombé là-dessus.
1: J'ai attrapé un moustique en direct.
2: Oh waouh.
1: Voilà, je vous ai sauvé la vie.
2: Chasseur de sticou.
0: Remember l'émission avec Macha.
2: Et un vieil Yensel qui lui répond you should die. Please commit rituel sudoku. Il lui a répondu avec un dessin de Mishima. Qui s'est fait rakiri sur une grille de sudoku comme ça. Je trouve ça très très drôle. Du coup,
1: oui, c'est une belle manière de prendre une attaque hyper violente, de la retourner.
2: Donc, c'est un morceau contre les transphobes, mais avec un. Je trouve ça.
0: Commentaire
2: commentaire contre la transphobie.
0: Et tu nous disais que tu avais sorti des tracks aujourd'hui ?
1: Aujourd'hui même,
2: tu Il y a un morceau qui vient de sortir.
0: Ok.
2: De le premier single de l'EP qui s'appelle Félix Boîte à rythme. Les gens qui ont lu de la philo. Ça peut-être qui est Félix Guattari, mais en fait, c'est parce qu'on parlait de ça avec ma meuf un jour.
1: Moi, j'étais plus en mode Félix Guattari.
2: Ah ouais, et non.
0: Pareil.
2: Et c'est même pas très, très latino comme morceau, tu vois. Et en fait, je parlais de Félix Guattari avec elle, elle me dit quoi, Félix Guattari. Je suis resté, je trouvais ça marrant. Voilà, donc, c'est mon amour pour les wordplay un peu, les daronades de jeux de mots, quoi.
1: Ah, on n'est pas les derniers là-dessus, voilà. Hein.
2: Au bout d'un moment, il faut assumer, quoi.
0: Et c'est où t'es, là?
2: Pas appeler mes tracks avec des noms de numéros, on dirait des enfants d'Elon Musk, là. Tranquille. Ah, ZB38.2.
0: Qui fait ça?
2: Bon, plein de gens. Au taker. Non, j'en sais rien, mais... Non, mais je voulais trouver des liens marrants aussi, parce que c'est vrai que de faire de la musique sans avoir de contexte, un peu, des fois, c'est un peu...
1: Ouais.
2: C'est un peu dénué d'intérêt, je trouve. Mais même si c'est pas forcément le son en soi, ni les paroles, tu vois, qui rapporte un truc.
1: Oui, en profiter.
2: Quand je dis politique, c'est
1: genre. Profiter pour cadrer le truc à ta manière.
2: Voilà, ça a toujours été un peu le cas, parce que c'est. Ben, vous avez fait partie de QSS à l'époque.
1: C'est Quarantine Sonic Squad.
2: Ouais.
1: Feu.
0: Ouais. J'ai enterré. Hein.
2: Si je jamais, François, il m'envoyait des.
1: Il y a un nouveau confinement qui se profile, on ressort des tracks.
2: Oui, voilà. Bon, ça n'en est pas. Une énorme canicule.
1: Voilà, c'est ça.
0: Canicule Sonic Squad.
2: Canicule.
0: Le revival est solide.
1: Ah ouais. Après, en vrai, le sous-thème du droit au logement en canicule, il est toujours aussi logique. Hein.
2: Ah bah ouais, ça n'est pas sorti. Mais là, on était en plein dedans. Là, je pense pour tous les gens, là, RPZ de Yann Barthès qui vivent sans toi, tu vois.
1: Ah, ça, c'était pépite. Hein.
2: Enfin, même des gens, la station, on sait, parce qu'il y a quand même une logique d'accueil aussi ici, quoi. Mais...
1: Ouais.
2: Puis même dans le quartier, je veux dire, on est dans un contexte là, géographique à Paris où il y a quand même beaucoup de gens qui sont à la rue, qui sont réfugiés, ou des usagers de drogue, ou les deux à la fois, ou des gens qui sont. Des déshérités de la politique macroniste et néolibérale qui se retrouvent à galérer à trouver des vrais logements dignes. Et puis surtout à Paris, et quoi qu'il arrive, c'est impossible des fois de trouver des trucs qui ne sont pas des passoires thermiques en dessous de 1000 euros. Quoi.
0: Ouais, c'est impossible.
2: On en connaît des gens qui ont. C'est même pas forcément selon ton niveau de revenu ou je sais pas quoi, c'est aussi des fois.
1: Oui, la vie quoi.
2: La vie, tu tombes sur la gueule.
1: Ouais, ouais.
2: Mais donc on a fait ça il y a 6 ans, pendant le Covid.
1: Ouais, 5-6 ans, ouais.
2: On a continué après et tout. Enfin, en fait, il y a toujours des raisons de continuer à faire ça. C'est juste qu'il y a eu un engouement, je pense, il y a 5-6 ans, avec toutes les compiles en ligne.
1: Ouais, bien sûr.
2: Les choses qui sont faites chez soi, parce qu'on pouvait pas sortir de chez nous. Donc l'idée, c'était de sortir des choses
0: De
2: chez soi, ouais.
0: Sur l'Internet.
2: Sur l'Internet. Ouais. Et du coup, ça avait un engouement à l'époque qui n'est pas peut-être celui qu'il aura aujourd'hui, je pense. Mais...
1: Bon, après, on avait un peu continué sur les soirées de soutien aussi derrière, en profiter du fait qu'on se retrouve en physique pour célébrer tout en soutenant justement des bonnes causes, levant des fonds.
2: Ouais. Bah ouais, ça c'était chouette. Franchement, bah après, il faudrait qu'on ait la possibilité de le refaire et puis de voir un peu.
0: T'es pas obligé. Je suis pas obligé, mais ça ferait plaisir. Quoi. Je sais que je force depuis longtemps.
2: Ouais, tu m'envoies des messages.
0: Bah alors
2: ouais, Michel.
0: QSS 3.
1: Get the old band.
2: Ah, le 3, il est sorti.
0: L'un 4, alors ouais. Ça, le mec a...
2: Et le 3, c'était avec le premier morceau de Dembré, si je dis pas de bêtises.
1: Et bien sûr, c'est vrai, bah alors.
0: Ah, mais putain, la bouclée, ça rase.
1: Ouais, c'est vrai, ça. C'est vrai, ça.
2: Mais bon, ouais, ça faisait plaisir, quoi. Mais de toute façon, maintenant, voilà. Ça a aussi connecté des gens encore plus qui se connaissaient un peu, je pense, à l'époque. De manière un peu organique, quoi.
1: Oui, et puis je pense que ça...
2: De sauter dans le wagon.
1: Ça soit aussi un peu, justement, cette connexion de, dans la scène base des gens qui ont un peu des choses à foutre des sujets de société, quoi.
2: Oui, il y en a beaucoup, quand même.
1: Et en fait, il y en a beaucoup derrière. C'est là où tu te rends compte qu'il y a plein de gens qui sont motivés par ce genre de sujet. Et...
2: Bah ouais, puis, de toute façon, je pense que dans l'écosystème un peu culturel, enfin, on dit base culture, mais aussi musique alternative, tu vois. Enfin, c'est pas forcément... Oui, surtout que le premier, si je dis pas de bêtises, il y avait quand même pas forcément que de la musique club
1: électronique.
2: Il y a aussi des
1: trucs plus expérimentés,
2: ouais. De la pop, des trucs un peu plus éthérés, quoi. Et en fait, ça fait une cohésion aussi, parce qu'il y a pas mal de gens qui sont concernés aussi par une certaine forme de précarité, même si ils sont pas au niveau de précarité de certaines personnes pour lesquelles on a fait ce projet aussi.
1: Et puis c'est vrai que dans la musique, il y a aussi quand même un bon niveau de précarité en général.
2: Oui, bah, les statuts, enfin, je veux dire, moi n'étant pas intermittent, mais étant fils d'intermittent, je sais de quoi je parle.
1: On dirait une insulte de droite. Fils d'intermittent.
2: Bah, ouais. Non, mais je sais que mes parents, maintenant, ils ont des petites retraites à la con, parce qu'ils ont voulu faire ça, et à une époque où c'était peut-être même encore plus compliqué, je pense. Et si après, tu finis par acheter tes heures pour garder ton statut, enfin, bon, ça, voilà, c'est l'anguille sous roche, mais. bon, je pense que c'est un peu le cas, les petites débrouillardises pour pouvoir continuer à profiter de ce statut-là, parce que c'est attaqué non-stop par les pouvoirs en place et tout, quoi, depuis des décennies, quoi. Puis quand tu finis d'avoir travaillé comme ça pendant 40 ans et que tu finis avec 1200 euros de retraite, t'as un peu le seum, quoi. Le gros seum. Mais non, mais en vrai, je pense que c'est intéressant de relier un peu toutes ces expériences-là. Enfin, c'est important de porter ta voix en tant que musicien, musicienne, ou artiste en général, pour des gens qui n'ont pas forcément... Même si c'est pas très audible, parce que ça reste très underground et tout, et ça reste de niche, enfin, c'est pas une raison pour pas le faire non plus, quoi. Et que, en fait, dès que tu... La satisfaction des gens en face... Quand ils voient qu'on fait des choses pour eux, parce que même si ça ne rapporte pas forcément de la thune, ou ils n'ont pas des choses concrètes, matérielles. Mais la considération populaire et tout, c'est super important. Quoi. Donc c'était ça aussi le moteur de QSS. Là, on a refait un projet avec un autre label marseillais qui s'appelle A89 Records, pour les 10 ans des SOS Méditerranée. Donc il y avait un vrai projet avec une expo photo... de sauvetage en mer, des bénévoles de l'association, de salariés de l'ONG.
0: C'est le truc où tu étais sorti avec Ravel et tout
2: Ouais, il y avait Ravel aussi dessus, ouais. Ravel, Cardozo,
0: ouais.
2: Vanda Forte, Anne-Laure et Arthur, plein d'autres potes aussi super cool, dont certaines que je connaissais pas et que j'ai rencontré via le projet, mais. Et qui étaient tous, même primo producteuristes un peu, quoi. Là, pour faire des morceaux et lever aussi, pareil, bah, dans la même logique un peu de QSS à l'époque, de lever des fonds et aussi de faire un témoignage un peu par rapport aux 10 ans de l'ONG SOS Méditerranée, et qui a fait quand même 42 000 arrondis sauvetage en mer depuis... depuis que l'ONG existe.
1: Depuis 10 ans, ouais.
2: Depuis 10 ans. Donc c'est quand même énorme, mais en sachant qu'il y en a aussi beaucoup de gens qui ont péri pendant leur parcours de migration et tout, quoi. Et donc, il y avait, en fait, ce qui est aussi important à savoir sur ce projet, c'est qu'on avait des samples qui nous ont été donnés par SOS Méditerranée, des archives sonores, audio, des témoignages d'anciens rescapés. Et donc on avait tous un thème, tous et toutes un thème sur lequel travailler à partir d'audio, de sources audio ou vidéo. Et moi j'ai dû faire un morceau sur Lampedusa. Donc c'est quand même pas forcément très joyeux.
1: Jojo, ouais.
2: Ouais, donc c'est tu ressasses le truc quand tu fais le morceau. Et puis en plus, c'était des jeunes, qui sont encore jeunes d'ailleurs, rescapés de Lampedusa, qui témoignent un peu de leur parcours pour arriver en Europe. C'est des Soudanais, si je dis pas de bêtises, ou Érythréens. En tout cas, d'Afrique de, plutôt centrale, de l'Est, quoi. Et avec les traductions en français, tu vois que. Ils ont. Il et elle, c'est un garçon et une fille. Ils ont comme été vraiment à deux doigts de clamser durant des naufrages, en fait. S'il n'y a pas eu qu'un naufrage en Lampedusa, c'était plein de bateaux. Enfin, il y a eu une espèce de.
1: Concentration. Ouais.
2: Comme là, c'était le cas aussi, là, en Espagne, dans le cas de Ceuta, là, avec les jeunes exilés marocains, quoi. Mais et du coup, on a toujours en tête ce gros drame humanitaire que c'était, quoi, mais qui a amené à créer aussi des ONG comme SOS Méditerranée, quoi, qui font le job que censés faire les États et l'Europe, sauf qu'ils ont préféré créer Frontex.
1: Oui.
2: Qui fait l'inverse, en fait. Donc,
1: ouais.
2: Ouais, donc du coup, c'était assez dur, mais en même temps, si tu te dis, c'est un peu. Voilà, tu fais ça parce que tu. Un peu pour laver ton âme, quoi, aussi.
1: Oui,
2: quoi,
1: c'est un moment
2: fort, et puis tu n'as pas envie de faire. Tu t'es soigné dans la manière dont tu fais de la musique, parce que tu sais que la destination de cette musique-là, c'est aussi parler des choses qui sont dures. Et pas non plus rendre le truc larmoyant et triste, absolument, tu vois, mais quand même, une dose d'émotion supérieure au fait de faire un morceau de manière très abstraite comme ça quand tu commences un projet. Donc voilà. Donc ça reste un peu le cheval de bataille pour moi, même si là, dans le EP qui sort, c'est un peu moins... C'est plus goofy, quoi.
0: Et ça, t'arrives à le recréer, parce que je sais que t'as d'autres projets, genre Matt. Est-ce qu'avec Matt, vous avez ce truc-là
2: le côté social, caractère un peu politique dans la musique qu'on fait, pas tellement. C'est un peu plus compartimenté par rapport à ça. Après Matt, là...
1: Donc Matt, pour les gens qui nous écoutent, c'est une formation acoustico-électronique que tu as avec des amis.
2: Ouais,
1: et vous avez Renaud, sorti deux albums.
2: Qui est un de mes très bons amis, qui a, avec un featuring sur l'EP d'ailleurs, là.
1: Ouais.
2: Avec qui j'ai un featuring sur l'EP, qui a réalisé la pochette. On a fait la pochette à partir de ses photos.
1: Ouais, ok. Et
2: des très belles photos aussi. Rapping, Renaud.
1: Renaud Big Up.
2: Si t'écoutes, et Adrien et Romain, mais qui sont les deux très bons amis aussi. Adrien, qui a tenu la baraque de Marimbi pendant très longtemps, et avec qui j'ai monté Mahat en 2016, donc ça fait déjà bien 10 ans. Donc on a sorti un deuxième album là en 2025. Il y a un petit truc qui se prépare peut-être avec des remixes, je ne vais pas en dire plus pour l'instant parce que ça reste un peu dans les tuyaux là.
1: Aïe aïe aïe.
2: Aïe aïe. Quelqu'un est concerné à cette table.
0: Aïe aïe. Who that?
2: Who knows? Et là, pour l'instant, on en est un peu là avec Matt, et puis on a notre show radio sur Pinata, toujours, tous les mois. Plutôt orienté musique ambiante, force world, psychédélique, musique cosmique, qui s'appelle Cosmic Shit. Ce qu'on veut The Wire.
0: Il le fait dans un autre film.
2: Tous les films dans lesquels il joue.
0: Sérieux?
2: Bah, il est décédé, cet acteur, je crois. Mais...
0: Ouais, il n'y a pas longtemps.
1: Ah oui, c'est vrai.
2: Mais il l'a fait dans tout. Post The Wire, il l'a fait dans tous les films qu'il jouait. Il avait ce truc de.
1: Senator Davis.
0: Ouais. Shit. Get your ass.
2: Clay Davis. Mais oui, mais à Matt, ouais, c'est un peu différent. Là, je suis un peu à un point de bascule où je ne sais pas trop ce qu'on va faire un peu avec ces aventures collectives musicales là, parce que ça fait les deux, l'autre c'est TNHCH avec lequel je joue aussi, on a sorti plusieurs albums plus rock expérimental slash trip hop slash post punk un peu quoi, et là c'est un peu en train de tomber à l'eau parce que
1: la vie quoi,
2: il y a des séparations, il y a des voilà, il y a pas de, et puis surtout des situations géographiques qui permettent pas non plus de se retrouver souvent, bon, et pas très loin d'avoir 40 ans tous non plus, donc au bout d'un moment, on va pas se lancer dans les tournées ou lâcher nos jobs. T'es à la fin du mois qui prédomine un peu. Quoi,
1: on fait go et vite, la paix s'il te plaît.
2: Et du coup, on reste un peu pragmatique aussi, dans le sens où là, si on se sent dans des projets un peu d'envergure, je pense que voilà, je parle au nom de tous les membres du groupe, on est pris par d'autres choses aussi où c'est compliqué.
1: Oui, c'est un peu recentré, quoi.
2: Ouais.
1: Ouais, bien sûr.
2: Mais voilà, c'est, ça ne fait pas quelque chose qui explose d'un coup. Après, c'est bien de reconfigurer les projets au gré de disponibilité de chacun et chacune.
1: Les aléas de la vie alternative underground de gens multimétiers, quoi.
2: Bah ouais, c'est ça quoi. Je pense que tous les gens qui sont passés dans cette émission, ça ouais.
1: on a eu un bon panel au fil du temps, je pense, de ce genre de trucs.
0: Il n'y a pas eu trop de banquiers.
1: Non, on n'a pas eu un seul financier dans notre émission, merde.
0: Bizarre.
2: Vous n'avez pas eu le directeur de l'ESC une fois là?
0: On a eu Jérôme Carriel, mais...
2: Ah oui.
1: Écoute, c'est un peu le bon moment pour annoncer que, a priori, cette émission sur laquelle on reçoit Tim, c'est notre dernière station.
2: Very last.
1: Après 70 émissions bien tassées, 6 ans après notre démarrage, du coup en 2020, un peu avant le Covid, on s'est dit que c'était le bon moment pour en faire une dernière et du coup d'inviter le doyen de l'émission. Je pense que t'es la personne qui est venue le plus entre tes émissions perso, tes broadcasts QSS, plus les soirées où on t'invite à jouer dans l'émission. À mon avis, t'es arrivé 4-5 fois.
0: Au moins 4-5 fois.
2: Je me rappelle la 50e, c'était pas mal quand même.
1: La 50e, c'était costaud.
0: Ouais.
1: De ouf.
2: Avec des mini back-to-back de 20 minutes.
1: 5 heures de musique. Ouais.
0: Mais tout le monde intense, était, tout le monde a joué le jeu, c'était génial.
1: De ouf.
2: C'était chouette. Et oui, bah, après, voilà, c'est comme Matt, quoi, ça, au bout d'un moment.
0: C'est la vie.
2: La vie. C'est la vie.
0: C'est la vie.
2: Comme dirait Eric André.
1: C'est la vie. Bah, en plus, c'est vrai que ça se positionne dans le contexte aussi où la station, du coup, va évoluer dans son parcours de club aussi, sortir de la porte d'Aubervilliers pour aller on ne sait encore où, sur leur prochaine étape, le temps de revenir ici.
0: On ne sait pas.
1: On ne sait pas. On ne sait pas. À voir. À suivre.
0: Affaire à suivre.
1: Affaire à suivre. En attendant, il faut aller faire la fête à la station quand même, parce qu'on va pas rater les dernières fêtes mythiques
2: de 3 octobre. Exactement.
1: De fin. De ce que je comprends, les gens ils viennent quand c'est la fin. Ils viennent pas quand c'est pas la fin, mais quand c'est la fin, tout le monde vient. Ça va être prenez vite vos places parce que c'est vite.
0: Ça va être le bordel.
2: Et oui.
0: Mais oui. Mais du coup, c'est avec beaucoup de nostalgie qu'on dit au revoir à ce mur de tag dégueulasse.
1: Ouais, ce qu'on se disait avec Front, c'est qu'il fallait peut-être conserver les murs.
0: En mode mur de Berlin.
1: Les murs et le plafond, parce que ceux qui nous écoutent ne savent pas, mais les murs sont couverts de tags et les plafonds sont couverts de graffiti fait au briquet. Et ça, je pense qu'il faut les conserver dans un musée, protéger des flashs, protéger des basses fréquences, tout ça. Peu comme la grotte de Lascaux, tu vois.
0: Voilà.
1: Le premier homme dans la station. Ça, il faut le conserver, à mon avis. Et on le refait tel quel dans les prochains studios.
0: Dans un musée, gros.
1: Dans un musée, exactement.
2: J'ai un gros reggae au-dessus de ma tête.
1: Il y a un gros.
0: Et avec un espèce de yin-yang étrange.
1: Ouais, il y a un 13-12. Free Palestine.
0: Il y a tous vraiment des alternos.
2: Quentin absent, c'est pas mal ça.
1: Non, mais il y a de quoi faire. Je pense que tu peux prendre 15 minutes à tout lire ce qu'il y a sur les murs. Et d'ailleurs, on avait fait signer tous nos guests au fur et à mesure des 70 émissions de ces 6 dernières années. Donc c'est avec quand même le cœur serré qu'on annonce cette fin d'émission. C'est une fin, c'est pas, peut-être que c'est un renouveau derrière qui redémarrera, on ne sait pas, mais... On voulait quand même faire les choses dans les formes, d'où cette émission avec notre King Chacal, Tim Cabron.
2: Oh, King Chacal. We are here.
1: On est là.
2: We are here to stay.
1: Et on voulait remercier du coup la station.
0: Toutes leurs équipes.
1: Toutes ces années, toutes les équipes de la station qui nous ont suivis pendant 6 ans.
0: Même ceux qui sont plus là.
1: Ouais, ceux qui sont là, ceux qui sont plus là. Gros big up. On voulait remercier tous les guests qu'on a eu sur ces 70 émissions parce qu'on a eu quand même un sacré putain de panel de guests depuis. Mm. Et puis tous ces lieux hors les murs, on a fait notre émission aussi.
0: Bah il y a eu que le
2: ma cuisine, bro.
1: On a fait
0: ma cuisine.
1: On a fait ta cuisine.
0: Big up à ma cuisine.
1: Big up à la cuisine de ta mère.
0: Big up à la cuisine de ma daronne.
1: Big up
0: au pef. Big up à Jules.
1: Ouais.
2: Ah ouais, le pef c'était pas mal ça.
1: Le pef c'était
2: bien. Incroyable cette émission là.
0: Big up à l'aléatronome.
1: Ouais. Big up à l'aléatronome à Saint-Étienne aussi. Big up au Point F, on a fait un takeover aussi.
0: On a fait deux takeovers.
1: Deux takeovers, enfin une émission splittée en deux takeovers.
0: Ah ouais, on en a fait qu'un seul.
1: On a fait qu'un seul splitté en deux émissions.
0: C'était la 50e.
1: C'était la 50e.
0: Pourquoi dans ma tête
1: Non, c'était pas la 50e. Non, la 50e, on l'a fait à la station.
0: C'était la 60e.
1: Big up à la station encore.
0: Oui, big up, re-big up. C'est la 50e, c'était ici.
1: La 50e, c'était ici. Dans la station, l'ancienne station, l'originelle. Et du coup, voilà, big up à tous les gens et tous les gens qui nous ont suivis quand même, parce que bon, en 6 ans, il y a des gens qui nous ont écoutés, ça fait toujours plaisir.
0: On en connaît.
1: Et on vous conseille de tout réécouter depuis le début.
0: Ouais, 100%. Ouais, ouais. Prenez une petite après-midi.
1: D'une traite.
0: Une petite après-midi de 70 heures.
1: Prenez un pack de 24 bières, tout seul, dans le noir.
0: Ouais,
1: vous écoutez tout, du début à la fin.
0: C'est une aventure.
1: C'est une aventure, mais vous allez apprendre plein de choses.
0: Voilà. Vous allez apprendre des choses de 2022.
1: Exactement, des news de 2022.
0: Yes.
1: Excellent ça. Et puis on espère vous retrouver sous une autre forme ailleurs, que ce soit en radio ou en soirée.
0: Forever.
1: Et puis voilà quoi.
0: Maintenant, on va écouter de la drum and bass.
1: On va écouter
0: de
1: la drum and bass.
2: Parce que c'est pour ça qu'on est que là.
1: On est là quand même.
0: On est quand même les
1: déménageurs brossons. Et on délivre sur la dernière heure pour les sombreros avec Team Carbone pour la 70e de clôture. Des bisous.
2: Des bisous.

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1: Romain.
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La honte humaine commande aux hommes d'attacher les coupables avec des cordes. Qui travaille peut échouer, se sert du dieu poète pour diriger tous les hommes. À l'avenir, que les hontes humaines soient attentives et soigneuses à inspecter si, pour tous les êtres, il est dit vrai. Pour son immanence prend la signification. Le seul acte fondamental dans le réel, c'est la poésie, dit la honte humaine. Créer la réalité. Les machines, cerveaux humains forts et rigides, agissent en pensant à l'absence. Pourquoi, comment une notion définit-elle les concepts? Appelle la mousson, mais ne dis pas de quel côté. Tout chemin est durable dans l'éternité. Commander sans paraître commandé. L'action est comme fondue, on n'en voit pas. Les parties, au contraire, ne pas disputer. Prendre sans violence. L'ordinateur humain a la sensation que, dans cette situation, la volonté humaine résiste. Depuis années, qui observe la bonté est le plus fort. Alors l'ordinateur humain sera raisonnable. L'ordinateur humain, magnifique, peut enseigner tout de suite, mais ne le fait que tard le soir, à peur. L'ordinateur humain accepte tout. L'ordinateur humain qui sait prendre adroitement, ne lutte pas, n'a pas peur de l'horreur. Les déchirements humains sont doux et inquiets comme l'eau. Commandent de craindre la mort et de ne pas quitter le pays quoi qu'ils eussent des bateaux. Baignent dans les fumées, de langues étranges. Un grand pays est comme l'eau qui coule. Il sympathise avec tous les imaginaires du temps. La voix du savoir sauve le imaginaire du temps. Qui se connaît fort et agit avec clémence et la semence de tous les hommes. Le imaginaire du temps ne lutte pas, car tous les imaginaires du temps n'ont pas l'occasion de lutter. Comprends, le imaginaire du temps peut à peine respirer. Il laisse ceci, aussi, il laisse ceci et adopte cela.

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0: Et bienvenue dans votre magazine musical à géométrie variable, le dernier de la saison 16. C'était encore une année qui est passée à la vitesse de la lumière, dis donc.
1: Mais oui, c'est avec toi, Didier Garance. Avec vous toutes.
0: On vous laisse encore une fois avec des super coups de cœur de nos DJ. Grégoula, salut.
1: Salut DJ Garance.
0: DJ Prof, salut.
2: Salut.
0: Et DJ Wondernad,
3: salut.
1: On embrasse DJ LP.
0: Qu'est-ce qu'on va écouter ce soir, Grégoula?
1: On va écouter pas mal de groupes avec des filles dedans. Et ça, c'est cool. On va ouvrir le bal avec Library Card. Et on en parle juste après.
0: Vous êtes bien dans le secret.

0: Out of Context, The Library Card, dans le secret pour ouvrir donc cette 33e émission. Grégoula, c'est toi qui nous parles de ce groupe.
1: Oui, c'est le nouveau single de ce quatuor qui vient de Rotterdam. Ils sont formés en 2021-22, qui ont sorti un premier disque en 2023. Voilà, on a l'impression qu'elles sortent un petit peu d'école de beaux-arts, art punk, post-punk, indie pop. Au fil de leur discographie, ils ont développé un son qui est assez tonique là sur ce nouveau single. Des fois, c'est plus posé, un peu plus introspectif. Ça reste globalement assez abrasif, très mélodieux. J'ai beaucoup pensé parfois au moment, dans les morceaux un peu plus calmes, au moment très habité de Porridge Radio. Et je vous invite vraiment à écouter les autres morceaux sur Bandcamp parce que c'est quand même un peu du même niveau, donc autant vous dire que ça vaut le coup. Il y a beaucoup de morceaux qui m'ont fait penser à Sonic Youth quand c'est Kim Gordon qui chante, donc, et c'est un peu du même acabit. Donc c'est vraiment hyper, hyper bien foutu. J'ai trouvé ça très frais, très juste, et coup de bol, elles seront en concert au Festival des Indisciplinés à la rentrée, donc novembre 2026, dans le cadre du Festival des Indisciplinés numéro 21. Ça nous rajeunit pas et je crois que le secret y sera. Donc Library Card, ben, faudra pas les rater, ça sera soit le 5, soit le 6, soit le 7 novembre. Ça sera plutôt la partie à Hydrophone et voilà, j'y serai.
0: On continue la tournée des festivals, cette fois-ci un festival qui a lieu cet été, il s'agit de Binic. Tu nous parles d'un groupe qui est programmé.
1: Exactement, c'est Frenzy, c'est un groupe que je ne connaissais pas et je faisais un petit tour de la prog toujours aussi extra de Binic, un jour j'irai. Et j'ai découvert Frenzy qui est australien, évidemment, qui vient de la petite bourgade de Reese et qui joue du punk hardcore, mais avec une intensité, une densité qui renvoie à des choses un peu plus... qui peut faire penser des fois comment ils utilisent le hard rock, l'Ambrinigers, comment ils utilisent des fois les couleurs un peu comme ça, ou voire même L7. Et donc, Frenzy, c'est, voilà, c'est une fille qui chante, elle est hyper charismatique. Évidemment, on va penser tout de suite à Millions and Sniffers, sauf que je trouve qu'elle a un truc... dans son garage rock qui est un peu effacé, c'est vraiment un truc assez teigneux et un peu plus lourd, un peu plus heavy, que j'ai beaucoup aimé. Elle a sorti trois singles et un album. On va écouter l'avant-dernier single qui s'appelle Hyperactive. Elle joue à Binic et au Festival de la Mer, donc les week-ends du 24 et 25 juillet. Donc ça, c'est pour le Finistère et les Côtes d'Armor en Bretagne. N'hésitez pas à y aller. Vraiment deux très très beaux festivals. Il ne faudra pas rater Frenzy.
0: Frenzy, dans le secret, c'est maintenant.

0: Vous êtes toujours à l'écoute du Secret, votre magazine musical à géométrie variable. À l'instant, on vient d'écouter L'Armor Plage de Anna Yezou. Rigoula, c'est toi qui vas nous parler de cet artiste, de ce morceau qui résonne tout particulièrement pour nous, puisque L'Armor Plage, c'est juste à côté de l'Orient. C'est clairement pas l'image qu'on sait de cet endroit, l'esthétique qu'on peut associer en tout cas.
1: Et voilà. Et voilà, comme quoi on a quand même des idées préconçues. On peut avoir des expériences variées dans un même lieu. Anna Yezou, moi je l'ai découvert fin 2025 avec un premier album que j'ai beaucoup aimé qui s'appelle La chair et l'idéal, que j'ai pas diffusé dans l'émission, qui en gros faisait une sorte de mélange entre black metal, noise, indus, chanté en français déjà, et puis une sorte de power electronics, noise à la Pharmacon. À peine digéré ce premier album que Vlatipa qui sorte un nouveau EP, parce que pour le coup il est assez ramassé, au mois de juin 2026, qui s'appelle Histoire des larmes, et c'est l'occasion aussi de voir qu'ils sont programmés en Bretagne, en tout cas qu'ils commencent vraiment à tourner un peu partout.
0: Ils vont passer à l'Armor Plage.
1: C'est pas encore prévu, ils jouent bientôt dans le Festival des Lunatiques qui aura lieu, ça sera le Festival des Lunatiques, c'est au mois d'octobre 2026, dans le 35 à Passé. Et donc, avec une super programmation d'Oxycader, Diver, Empire Wilhelmina, I White He, et Anna Yezou, qui est un duo de Clermont-Ferrand. Et alors, je ne sais pas comment ils connaissent l'Armor Plage. Vous avez bien compris, c'est assez cru, c'est assez radical, c'est un projet quand même qui m'a beaucoup touché, parce que voilà, ça peut prêter à sourire, parce que un peu pris hors de propos, mais quand on écoute l'album dans la totalité, on est dans quelque chose de assez âpre et assez dur, assez émouvant, et avec des textes qui tapent direct, et je trouve que voilà, je dirais que ce nouveau EP est un peu moins, je trouve que les éléments électroniques sont un peu moins présents, en tout cas un peu en retrait, et je dirais que les aspects un petit peu black metal sont un peu plus, les guitares sont un peu plus là. Voilà, ils jouent plutôt, en effet, vous l'avez compris, dans la scène black metal que dans la scène électronique pour le moment, mais ça peut très bien aller dans les deux sens. En tout cas, c'est un très joli projet, les vidéos sur scène sont assez géniales, enfin voilà, vous imaginez bien que voilà, elle se lâche complètement sur scène, c'est très intense, et voilà, les retours de concert sont assez dithyrambiques, évidemment assez tranchés, parce que c'est assez radical.
0: On va continuer avec... On va se calmer un peu. On va du côté des scènes de la scène électronique avec Carmen Villain.
2: Oui, Carmen Villain, j'en ai déjà parlé, il me semble, ici. C'est une artiste norvégienne qui est d'origine mexicaine, qui est basée à Oslo. Voilà, c'est une figure importante d'un label dont je parle souvent aussi, Small Town Super Sound. Elle a fait pas mal d'albums ambiantes un peu là pendant un petit moment. Et là, elle s'oriente en fait ici sur ce nouvel EP vers un projet un peu plus dub techno. Alors il y a énormément d'éléments acoustiques qui sont présents, beaucoup de field recording.
1: Ça reste assez un peu ambiant, moi j'ai trouvé.
2: Mais il y a quand même cette dimension là effectivement, mais on n'est pas dans une espèce d'ambiance décorative là.
1: Ah,
2: on est dans une espèce de truc assez lourd, d'atmosphère un peu dure,
1: ouais, un peu sec.
2: On sent évidemment, forcément, il y a une espèce de filiation avec le label allemand Basic Chanel. Superbe label, hein, évidemment, historique de dub européen. Mais on a une écriture un peu plus organique, en tout cas sur ce EP.
1: Voilà. Est-ce que ce serait pas lié aux éléments de field recording? Tu vois, quand j'ai écouté le EP brièvement, mais voilà, moi je trouvais que les éléments de field recording, c'était un peu, c'est un peu le fil conducteur sur le.
2: Ouais, ouais, ils sont mis très très en avant.
1: On est d'accord.
2: Et donc effectivement, on n'est pas spécialement comme sur une ambiance classique, quoi, comme on a pu en l'entendre sur ses projets précédents.
0: On va écouter tout de suite Holding a Shape de Carmen Villain dans Le Secret.

0: Progress Regress de Bruit dans le secret. C'est Wondernet qui vous parle de son coup de cœur au Hellfest.
1: Oui, après le coup de cœur à Châteaubriand de la semaine dernière, le coup de cœur du Hellfest. Donc Bruit, c'est un groupe de post-rock instrumental de Toulouse. Et comme me l'a présenté LP, qui n'est pas là ce soir pour me donner envie d'aller les voir, il me dit c'est le backing band de M83 sur les derniers albums. Et ça s'entend direct, parce que si vous aimez le côté plus post-rock, shoegaze, noisy du catalogue de M83, et ben cette musique est faite pour vous. Moi j'ai vraiment bien aimé leur musique parce que c'est à la fois sensible et viscéral, c'est à la fois apaisant et violent, épique, avec des contrastes assez saisissants entre des avalanches de Larsen aux accents industriels et des passages aériens plus doux, avec des percus électro, des cordes délicates, les montées tempétueuses après une atmosphère ambiante. Ce morceau, je trouvais qu'il, bah déjà, c'était un des plus courts de l'album, puisque certains dépassent les 9 minutes, mais il était assez, comment dire, représentatif de leur musique. Parce que voilà, on entend un développement un peu rêveur au début, puis un changement de dynamique, toutes ces couches qui s'empilent. Et on voit bien que les beaux moments de plénitude sont vite rattrapés par les déflagrations corrosives. Donc pour les écouter, n'allez surtout pas sur les plateformes de type Spotify, parce qu'ils les boycottent ouvertement. Très engagé, le quartet d'ailleurs l'a rappelé à la fin du concert que voilà, ils vendent plutôt la musique physique, les moments de plaisir collectif et le bouche à oreille, mais vous les trouverez sur Bandcamp, c'est là que je les ai écoutés. Leur premier EP est sorti en 2018, leur dernier et deuxième album est sorti au printemps 2025 sur le label allemand Pelagic Records. Il a été enregistré dans les Pyrénées et dans une ancienne église à Toulouse. Et il présente cet album comme une réflexion philosophique, poétique et politique sur notre fascination insatiable pour la technologie et une dépendance de plus en plus aliénante. La démarche est un peu intello, il y a des citations philosophiques dans certains morceaux ou sur scène. Et donc parmi les sources d'inspiration, alors moi j'avoue que je n'en connaissais aucun des trois, mais il y a Denis Gabor qui est un ingénieur et physicien hongrois connu pour l'invention de l'holographie, qui a reçu notamment un prix Nobel de physique en 1971. Il y a le philosophe et sociologue Jacques Ellul et l'écrivain dystopique, aussi Aldous Huxley quand même, si je connais. Voilà, donc mais c'est vraiment un millefeuille sonore très intéressant et en tout cas moi qui m'a beaucoup touchée en concert et ils m'ont vraiment captée de bout en bout. J'ai trouvé ça très très fort et tu m'as dit après qu'ils étaient passés à Hydrophone il y a quelques années. Ben, j'avais loupé le coche donc je suis pas mécontente de l'avoir un peu rattrapé. Ouais, c'est sur rattrapage fait, c'est ça.
2: Ils vont rejouer au Motoc Cultor, ils jouent quand même.
0: Oui, mais je vais jamais au Motoc Cultor.
2: Voilà, ne les loupez pas en club parce que. En club,
1: ouais, j'aimerais bien les voir dans une petite
2: voilà,
1: salle.
2: En club, ça prend une autre tournure, même si c'est très beau en plein air aussi. Mais je pense que la force de Bruit, tout le monde le dit, c'est quand même en club, ça prend une puissance. Et j'imagine, ils ont un son assez extraordinaire, donc il faut le dire, parce qu'ils ont une grande maîtrise technique. Et le batteur, il est absolument dingue. Une grande technique et une grande puissance. Et en effet, c'est un projet très très intéressant parce que souvent, ce genre-là, et en particulier, il y a beaucoup de groupes chez Pelagic qui sont un petit peu rondondants, on va dire comme ça, pour être sympa. Et eux, ils ont un vrai univers et un vrai discours politique, ce qui n'est pas toujours le cas dans les groupes de post-rock. Voilà. Et c'est pour ça, parfois, on les compare un peu maladroitement, je trouve, à Godspeed You Black Emperor, mais il y a de ça. On poursuit.
0: Bah oui, avec un de tes choix, Grégoula.
2: Oui, on poursuit.
0: Stolen Kidneys.
2: Ouais, Stolen Kidneys qui revient après plusieurs années d'absence avec un troisième album, Les Finlandais, qui existe depuis 2009, sortent ici que leur troisième album après 20 ans d'existence. Voilà, on est dans du noise rock. Mais dans ce que j'aime dans le noise rock, c'est vraiment un noise rock qui un peu hirsute, un peu frondeur, un peu qui gueule, et souvent très touchant, qui n'est pas dans le gimmick, qui n'est pas dans l'interprétation, qui n'est pas dans la comédie, voilà, je dirais ça comme ça, et que voilà, qui est assez frontal. Je l'aime comme ça, moi, et ça sort sur Day Off Records, un excellent label de Bergerac. Et leur faire coucou durant l'été pour leur piquer quelques plaques de vinyle puisqu'ils en sortent des belles. On avait parlé des excellents Midlife dernièrement. L'album sort aussi sur l'excellent label américain The Ghost Is Clear. On écoute tout de suite un extrait de Melancholia, le nom de l'album, et le morceau il s'appelle
0: Mutoxen Aika.
2: Ils sont finlandais, c'est Stanley Kinney dans le secret.

0: À l'instant, c'était Brahma dans Le Secret avec le morceau Langa Langa, on va dire comme ça, je sais pas.
1: C'est de l'occitan.
0: C'est de l'occitan, donc j'ai pris un petit accent de l'occitan. Deuxième groupe qui vient de Clermont-Ferrand, diffusé dans Le Secret dans la même émission, mais rien à voir.
1: Et oui, exactement.
0: Peux-tu nous présenter Brahma ?
1: Et bah, comme tu viens de le dire, Grégoula, donc Brahma, c'est un groupe qui vient tout droit du Massif Central, donc de Clermont-Ferrand plus précisément. Et ce morceau, Lenga Lenga, le groupe le présente comme une réponse à la question « Pourquoi chanter en occitan ?» et pas en anglais ou en français. Cette langue, le trio la fait sonner, la transforme en mélodie pour qu'elle se mêle aux autres instruments. D'ailleurs, est-ce que tu saurais dire quels instruments sont joués par Brahma? Qu'est-ce que t'as entendu?
0: J'avais l'impression d'entendre un peu de guitare, un peu de batterie, des choses assez...
1: Exactement.
0: Voilà, assez classique.
1: Guitare, batterie. Mais il y a un autre instrument, un peu moins classique, qu'on peut retrouver. Un instrument qui...
0: À corde aussi.
1: Un instrument qui vient du Massif Central.
0: Bah, une vieille roue.
1: Exactement, voilà. Une vieille roue. C'est ce qui donne ce son là très bourdonnant et qui ajoute du coup une dimension encore plus psyché au morceau. Dans le Massif Central, la vieille roue occupe une place très importante dans les musiques traditionnelles. Dès le XVIIe siècle, les ateliers de luthiers-velletiers, c'est ainsi qu'on appelle les fabricants de vielles, font bourdonner les fêtes de village de l'Auvergne jusqu'au Limousin. Et cet instrument, je vous le disais, donc produit ce son qui se prête aussi tout à fait aux musiques plus répétitives et à la trance. Il fait donc la joie des artistes contemporains qui explorent et s'inspirent des musiques folkloriques pour aller vers des sons plus noise ou drone, comme pour Grégail par exemple, ce duo rennais passé par les trans musicales l'hiver dernier, qu'on retrouve cet été à Quérampil au Festival des Vieilles Charrues.
0: Ouais, ils jouent partout.
1: Hein. Et ouais, et Brahma aussi en fait sont passés par les Vieilles Charrues. C'était en 2023. Ils venaient alors présenter leur premier EP sorti un an plus tôt. Et voilà donc que le groupe prépare un nouvel album. Ce morceau Lenga Lenga en est le premier extrait. Pour l'enregistrer, ils sont allés au studio Shorebreaker, un studio par lequel sont passés Zombie Zombie, Orchestre Tout-Puissant Marcel Duchamp ou encore Lizzy Strata, des groupes que vous avez pu écouter ici dans Le Secret.
0: Des habitués.
1: Des habitués en effet. Ce nouvel album s'appelle La Rêve, alors R-A-I-V-E, une référence au rêve ou bien au rave, je ne sais pas trop. En tout cas, il est écrit que ce morceau et ces morceaux nous feront danser. Et pour les découvrir, eh bien, rendez-vous le 23 août. On continue, cette fois avec de la basse techno, Grégoula.
0: Ouais, on va terminer cette émission et cette saison en dansant. Avec un extrait du nouvel album de Debbie. Debbie, c'est cette New-Yorkaise qui joue une club music qui touche aux musiques latines, mais avec une sorte de techno assez viscérale et avec des éléments industriels et de noise. Ce qui la caractérise depuis ses débuts et depuis, en tout cas, c'était un peu moins vrai avec le dernier EP où il y avait quelque chose de plus ambiant, un peu plus épuré. Et elle revient avec cet album qui s'appelle Poupourri, qui sort sur Nafi en juin 2026. L'excellent label Nafi, qu'on suit quand même régulièrement dans cette émission. Et qui est un album qui oublie un petit peu l'ambiance expérimentale et rêveuse du EP précédent pour quelque chose assez tellurique, assez direct, beaucoup plus sombre, beaucoup plus habité, enfin, dans le sens où c'est comme si on avait changé d'époque et que le monde va mal. Ah tiens. Et elle arrive, Debbie, à jouer avec, et ce que j'ai beaucoup aimé, à jouer avec ces influences-là que j'ai évoquées. Club latine qu'on passe quand même régulièrement dans l'émission et ou en mix, et puis une techno plus européenne ou américaine. Et ce que j'ai beaucoup aimé, c'est que la fusion des genres, elle le fait vraiment avec une très belle écriture, avec un sound appuyé, avec un sound design vraiment très précis et assez marquant. Voilà, j'ai trouvé vraiment cet album sous une première écoute qui était un peu passe-partout. Je suis revenu dessus et ça m'a vraiment marqué. Je trouvais que c'était vraiment un album un peu somme, dans le sens où elle arrivait à allier tous ses travaux précédents et en essayant d'avancer avec sa musique, en se disant moi j'ai encore envie de faire du clubbing, j'ai encore envie de faire danser les gens, mais j'ai envie que ça dise quelque chose de plus contemporain et donc finalement assez sombre et tendu.
1: On écoute tout de suite Assimilate de Debbie. dans le secret.

0: de Primitiviste d'Abadir dans le secret. C'est ainsi qu'on vous dit au revoir. Mais avant ça, Grégoula va quand même nous parler un petit peu de ce morceau.
1: Oui, Abadir, on le connaît bien dans le secret et dans nos mix. Tant on adore cet artiste. Voilà, donc il est d'origine égyptienne. Il est aussi écrivain, universitaire et critique. Mais son moyen, enfin, par lequel je l'ai connu, évidemment, c'est par sa musique. Et mai-juin 2026, c'est l'arrivée d'un nouveau EP qui s'appelle The Primitivist. Et on vient d'écouter le morceau The Primitivist, qui sort sur Planète Mu, le célèbre label. Je suis très content pour lui, parce que je pense que ça va lui permettre de rencontrer un autre public. Voilà, on revient vite fait sur l'invention rythmique et intense des instruments de toute la région du Swahana qui l'utilise. Voilà, ce rebond lourd et prisé de la surcharge percussive du Aban. Voilà, une sorte de tambour là, qui est ultra puissant et qui fait toute sa puissance mélangée avec des influences basses, breakbeat, juk, dubstep aussi. Et donc, voilà, c'est un EP vraiment hyper bien. Pour les amateurs évidemment de Three Phase, de Slickback, qui sont aussi ses collaborateurs. Voilà, c'est vraiment un artiste somme, lui aussi, je trouve, tant par sa capacité à rejoindre les différentes scènes. Évidemment, il avait été aussi sur Nafi, c'est pour ça que je faisais j'ai fait le lien avec Déby juste avant. Il a bossé avec Javier Estrada, enfin voilà, toute la scène basse qu'on aime ici et qui sort des sentiers battus, ou qui tente en tout cas de sentir des sentiers battus depuis une quinzaine d'années, modestement, qu'on diffuse dans l'émission et qu'on clôture cette 16e édition, 16e saison.
0: 16e saison,
1: merci,
0: oui.
1: DJ Garance.
0: Bah, merci à toi, Grégoula, merci à Vandornab, à LP, à Prof.
1: Et puis on se retrouve très bientôt à la rentrée pour de nouvelles aventures. Et puis en tout cas, on embrasse tous les auditeurs. On se dit à très bientôt. N'hésitez pas à nous envoyer des petits messages.
0: Envoyez-nous vos recommandations aussi,
1: voilà,
0: vos découvertes
1: bien
0: de l'été, pour
1: bien
0: qu'on
1: sûr.
0: Ait plein de choses à écouter et à vous partager à la rentrée. On vous souhaite un très bel été. On espère qu'il sera plein de musique, de festivals et de jolis moments avec vos proches. Prenez soin de vous. Et puis à la rentrée.
1: À la rentrée. Bye bye. Ciao.
0: Ciao.

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2: Romain.
3: Armoire normande. Poupée gigogne. Introspection. Multiplicité. Quels sont les ressorts de Yolande Vaubois? Le livre s'intitule « Tiroir,

0: C'est parce que c'est de l'ego. Mais oui, il ne pense que comme ça. Il pense qu'à... Par jalousie, c'est calculé. C'est sa stratégie. C'est à cause de... Il a une volonté de nuire en lui. Par méchanceté ou c'est pas par méchanceté, il est nombriliste. Il se voit exister. Ou il est bête, tout simplement. C'est juste un connard, en fait. Il est bizarre. La façon dont il a dit, la manière dont il a amené le truc. Il est con, c'est tout. Il fait ça tout le temps. C'est vrai que c'est pas la première fois que... Et il était trop saoulant. Il arrêtait pas d'aller voir tout le monde. Ça nous met tous mal à l'aise. C'est son jeu. C'est juste pour faire chier. Il le sait en plus. Faut vraiment être bête pour... Il fait exprès. Mais oui, c'est sûr qu'il le fait exprès. Il a toujours besoin de... Évidemment, il veut qu'on le regarde. Il veut toujours. C'est un gamin. Faudrait... Pourtant, l'autre fois... En revanche, tu vois, parfois il est pas pareil. Il était pas comme ça avant. En vrai, il est pas comme ça tout le temps. Là, j'ai senti qu'il y avait un truc. Tout d'un coup, il a vrillé. Mais il y a un truc entre toute façon, non? On l'a senti. J'ai cru le sentir, oui. Il y avait une ambiance de merde. C'était pas, il était pas dans son élément naturel. Il y a quelque chose qui on aurait dû deviner. D'autant plus que, rajouté à ça, moi, je m'entends plutôt bien avec lui d'habitude. C'est vrai, moi aussi. On parle bien ensemble. Quand il est pas...
1: C'était Tiroir Tiroir aux éditions Béton Roman.
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pour la rentrée, je vais sélectionner tout ce que j'ai découvert ces deux derniers mois à base de jazz, D&B, aussi de l'ambiance, des nouveaux morceaux de musique classique, notamment le ballet de Flopo, que je vais aller voir la semaine prochaine à Londres. Hâte de voir ça.

Comme d'hab, on est parti pour une heure de voyage et de kiff. J'espère que vous allez apprécier ce petit mix de rentrée. Et je vous dis à toutes.

C'était Jeff Parker, Like Swimwear, sur l'album Happy Today. Et maintenant, on va écouter un morceau ambiance de Rob Luft, ou Luft, je sais pas comment on dit, sur l'album Dahab Days. Le morceau s'appelle Dream World.

Yes, yes. Ah, c'est bien Mystic Waves, hein. Bien dark. Je kiffe. C'est un morceau de Dregs. Non, Dregs plus sérieusement. Le morceau s'appelle wow, Sof J. Il n'y a rien de facile là-dedans. Et juste avant, on était sur un extrait du ballet de Floating Points, Mere Mortals. Et le morceau, c'était Pandora's Theme, parce que le ballet est sur le thème du mythe de Pandore. Vraiment très spécial comme album, enfin, finalement, très musique contemporaine. Ça, c'était un morceau plutôt soft de l'album. Bon, et on enchaîne. Et on va partir un peu D&B.

Alors ça, c'était Fautec. J'avais déjà passé des Fautec, je crois, par le passé. Vraiment toujours très bon. Le morceau de 97. Le track s'appelle T-Rayon. Rayon. Et alors l'album, j'essaye même pas de le dire, c'est trop long. Ok, on change de registre. Muriel Grossman aussi. Une artiste vraiment que récurrente dans Mystic Waves. Elle a sorti un nouvel EP. Le track s'appelle Mirage numéro 5. Donc il y a eu 1, 2, 3, 4 avant, je suppose.

C'était John Hassell, Miracle Steps, un morceau de 86, je crois. Vraiment l'univers classique John Hassell. Non, on va écouter un morceau qui s'appelle Hammers de Queso Coda.

Yeah, Mystic Waves. C'était Idiome de Pugilist sur l'album Found Sound qui est sorti cette année. Et maintenant, on va écouter un titre de Barker sur l'album de l'année dernière qui était vraiment incroyable. L'album est appelé Stochastic Drift. Le titre Fluid Mechanics.

Oh là, vraiment trop stylé Barker, trop original. J'aime trop. Maintenant, on va écouter un morceau de Gaussian Curve, un groupe ambiante, un peu jazz aussi. Très cool. Il y avait l'album qui est sorti, je pense, il y a une dizaine d'années, qui est vraiment un banger. Et là, ils ont ressorti un EP qui s'appelle Winter Sun, sorti en 2024 quand même, mais je suis retombé dessus là. Voilà, c'est toujours dans la même vibe. Très cool. Je vous laisse.

C'est déjà le dernier morceau de Mystic Waves pour cette rentrée 2026. Merci d'avoir écouté ce mix de rentrée. On va finir avec un morceau du nouvel album de Boards of Canada, groupe mythique. Vraiment, l'album est très réussi, je trouve. On va écouter You Retreat in Time and Space. Comme ça, vous méditerez encore jusqu'au bout. Et je vous retrouve le mois prochain pour une dernière au studio de Station Station qui va fermer, en tout cas le local va fermer pendant plusieurs années. La radio reste ouverte, très bonne nouvelle pour ça. Et donc je me ferai un plaisir d'y aller une dernière fois. Ciao, bye bye.